Lola Bay est une chanteuse, autrice, compositrice qui mêle douceur, humour et spontanéité. Si vous avez pu la voir dans l'émission The Voice, ce qu'elle affectionne aujourd'hui, c'est sillonner le monde rural pour chanter dans les tout petits villages.

0: m'ennuyer, Lola Baye. 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
2: Bonjour.
3: Bonjour, bienvenue dans Décibel, cher Sam Sauvage. Ce premier album de Sam Sauvage qui vient de sortir, mesdames, messieurs, évidemment, on va se balader dedans. Vous rappelez que Sam Sauvage, peut-être qu'avant de l'entendre, vous l'avez vu, notamment avec la vidéo de cette première chanson, Les gens qui dansent.
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0: Je sais pas ce qui est le plus percutant dans cette chanson, justement, si c'est le son, si c'est la découverte de la voix de Sam Sauvage, ou ouais, ce look et cette petite danse qui vous colle à la peau. Là, vous partez en tournée. Tous les jours, vous allez la faire, cette danse
1: Ah ben moi, quand je me dis que les gens ont pris leur place, nous, pour nous, c'est un concert de plus à chaque fois, mais pour les gens, souvent, c'est la première fois qu'ils me voient, donc qu'ils nous voient avec les musiciens et les musiciennes. Donc il y a un peu un truc où on donne tout le soir, et puis tant pis pour le lendemain.
0: Bravo pour la condition physique.
1: Merci, on ne fait trop peu.
0: Sam Sauvage, vous l'avez vu aussi dans le joli clip de Clara Luciani. Version mystérieuse qu'elle regarde dans la rue. Voilà. Premier rôle, n'empêche, dans un clip, ça vous a donné envie d'en faire d'autres?
1: Ouais,
0: ou même du Cinoche?
1: Ah bah, quand j'ai fait ça, je me suis dit, oh, pour vous, je ne sois pas le dernier.
0: Ouais.
1: Non, je ne sais pas. Moi, je ne pense pas du tout que j'ai un talent pour ça. Hein.
0: Oui, faire l'acteur, c'est pas dans
1: Ah bah, non. Bah, déjà, chanteur, c'est dur. Alors, quand elle m'a dit, viens faire l'acteur, moi, je lui ai dit que je vais couler ton clip. Puis elle m'a dit, non, ça va être génial. Bon, on l'a fait.
0: Elle voilà. Avait la vision. Bravo, Clara. Alors, mesdames, messieurs, bonsoir. Les vieilles personnes comme moi ont la ref, ça, mais beaucoup trop jeune pour avoir entendu Yves Mourousi dire « Mesdames, messieurs, bonsoir ». Mais n'empêche que l'album s'appelle « Mesdames, messieurs ». Et c'est pas juste un gimmick, ce « Mesdames, messieurs », il est là, dans l'album, dans plusieurs chansons. Dans la chanson d'ouverture, donc, qui s'appelle « Avis de tempête », où vous incarnez un présentateur météo, mais pas que, complètement dépassé par les fracas du monde.

0: comme ref, mesdames, messieurs, pour votre génération, qui regarde sûrement pas le 20h et qui s'informe autrement. Et le mesdames, messieurs, bonsoir, il vient d'où, de vos souvenirs d'enfance?
1: Ouais, je sais pas, pour moi c'est même l'expression que j'aime bien. C'est ce truc un peu solennel, ouais. Et à la fois qui s'adresse à tout le monde. Et puis quand on dit mesdames, messieurs, on a l'impression qu'on va dire un truc important.
0: Oui, c'est vrai.
1: C'est beaucoup plus que écoutez-moi, j'ai un truc à vous dire. Là, c'est mesdames, messieurs. Ça, oui. Voilà, c'est vraiment écoutez-moi parce que ça va être important. Et je trouve ça très chouette. Et surtout, je voulais que l'album ce soit un peu une injonction. C'est-à-dire que comme c'est un premier album, que j'avais la sensation que voilà, à part quelques personnes qui ont vu les gens qui dansent de temps en temps, je suis loin d'avoir eu une reconnaissance nationale ni rien du tout. Donc, il faut un peu montrer ce qu'on fait. Et je pense que c'est un peu une invitation à écouter l'album.
0: C'est sa première rencontre, mesdames, messieurs. Point d'exclamation. Mesdames, messieurs, c'est pas seulement les gens très bien habillés de la télé qui le disent, ou les hommes politiques au début d'un discours. Ça peut être aussi quelqu'un qui fait la manche dans le métro.

0: Ça s'appelle Un cri dans le métro. Et donc autant sur la chanson d'avant, vous incarniez un personnage qui était plutôt rigolo, là vous incarnez quelqu'un qui est en pleine détresse puis qui va exploser. C'est des rôles que vous vous écrivez. Pourquoi ces rôles-là?
1: Ça dépend. Des fois, je prends un rôle, des fois, je prends une incarnation, ou des fois, je ne joue pas de rôle. Ça m'arrive aussi.
0: Dans les chansons. Ouais.
1: C'est, en fait, je m'adapte beaucoup par rapport à la chanson. Hein. C'est-à-dire que moi, c'est pas du tout un album concept. C'est vraiment chanson par chanson. Si je pouvais, je ne sortirais que des chansons une par une, mais je voulais faire un contenant quand même. Et je pense que là, pour le coup, c'est plus une incarnation de ce que j'ai vu, d'une situation. C'est-à-dire qu'on l'a tous vécu un peu ce truc-là, et même ailleurs que Paris, ailleurs que Lille, là où il y a encore même un bus, ça, dans la rue, tout simplement. Ouais. Je veux dire, ce mec que j'ai vu péter un câble dans le métro, hein, littéralement, bah là j'ai pris la position osée de devoir l'incarner, et je le fais sur scène, et je pense que ça a donné du cachet au message, et ça a donné surtout plus de puissance au message.
0: Plus de force, c'est-à-dire que quand vous êtes cette personne et que vous vous adressez aux gens en disant « Mesdames, Messieurs », c'est plus fort que si vous vous mettez dans votre rôle de chanteur-observateur et vous dites « J'ai vu un type dans le métro, il a dit ça ».
1: Bien sûr, parce que ouais. Moi, j'étais pas derrière la vitre du métro, c'est ce que je dis souvent, j'étais même dans le métro, et à ce moment-là, je le dis pas fièrement, mais je veux dire, moi non plus, j'ai pas donné 2 €. Hein. Je veux dire, quand il est passé, j'ai à peine laissé un regard, et c'est pour ça que c'est pas une chanson très engagée, en fait, c'est une chanson beaucoup plus engagée contre l'indifférence que moi-même, dont moi-même que je mettais en avant, donc ouais. Cette incarnation était nécessaire, je pense.
0: Donc, plus, on va dire, oui, vous êtes concerné par ce qui se passe autour de vous, que ce soit dans Un vide de tempête ou Un cri dans le métro. Mais qu'est-ce qui fait qu'un moment comme ça, ça devient une chanson, typiquement là, Un cri dans le métro, qu'est-ce qui fait que ce jour-là, cet homme-là qui fait la manche et qui s'énerve parce que personne lui donne et qu'il est au bout du scotch, qu'est-ce qui fait que ça devient une chanson? C'est quoi le déclic pour vous?
1: Bah justement, pour moi, c'est quand je dis le cri dans le métro, c'est le cri et c'est un peu la sensation qu'on a tous crié à ce moment-là. C'est des moments un peu rares comme ça où parce que quelqu'un qui fait de la manche dans le métro, il y en a tous les jours. Hein, je veux dire, on les voit tous les jours quand on va au boulot ou quand on va ailleurs, peu importe. Là, ce gars-là avait un truc où il s'est énervé contre une pauvre vieille dame, comment qu'elle non plus n'y était pour rien en fait.
0: Ouais.
1: C'est ça, on n'y est pour rien et à la fois c'est devant nous. Alors qu'est-ce qu'on fait? Est-ce qu'on regarde? Est-ce qu'on regarde pas? Lui, il a décidé qu'il fallait le regarder à ce moment-là. On l'a tous regardé. Et puis finalement, cette dame, elle a donné 2 € et moi, je me suis dit, ok, c'est peut-être un moment d'humanité à photographier. Et c'est important pour combattre l'indifférence. La seule chose que je combats presque dans cette chanson, c'était important d'en faire quelque chose d'immortalisé. Ouais.
0: Bah vous l'écouterez sur le premier album de Sam Sauvage, Mesdames, Messieurs, point d'exclamation. Donc, et si ça se trouve, j'ai dit une grosse bêtise, Sam, parce que pour nous qui achetons des disques, qui découvrons des artistes, je me dis, première grosse tournée, premier album, première nomination aux Victoires, révélation, c'est le début de l'aventure. Mais en fait, vous, l'aventure, elle a démarré bien avant. Ça fait plusieurs années que vous faites de la musique.
1: Oui.
0: Vous avez même lu dans une interview dire que vous aviez la sensation même d'avoir eu un petit temps de galère.
1: Ah oui, bien sûr. Mais après, c'est normal que les gens ne savent pas. Hein, parce
0: bah oui.
1: Qu'il y a une exposition un peu cette année, des choses comme ça, dont je suis très, très content.
0: Ouais.
1: C'est-à-dire que moi, ça change ma vie aussi. Hein. Ça change la tête de mes concerts. Aussi,
0: ouais.
1: Tout ça. Mais non, moi, ça fait 10 ans que je fais de la musique et ça fait à peu près, je pense, oui, pour être honnête, 8-9 ans. Très vite, j'ai voulu avoir un projet musical, tenter ma chance, en fait, en tant que jeune dans la musique. Donc, ouais, j'ai connu un peu 8 ans, 9 ans de bars, de restos et comme je disais, de concerts dans l'indifférence, mais une indifférence nécessaire avant de connaître autre chose, je pense.
0: Qu'est-ce qui vous a donné la niaque, la force de continuer? Parce que oui, servir des pizzas ou des bières pendant 1 an, 2 ans en attendant, soit, mais 8 ans, c'est long. C'était quoi? C'était de l'espoir?
1: Je pense que j'avais beaucoup d'espoir. Et même si je traversais forcément des grands moments de doute, mais comme j'en traverse aussi aujourd'hui, parce que là maintenant il y a une autre pression, la sortie d'album, des choses. Donc en fait, c'est une pression différente. Il y avait la pression d'arriver à sortir un album, ensuite la pression que l'album fonctionne. Il y a toujours de la pression dans la vie, mais pas que pour ce métier-là. Il y a des métiers bien pires que ça d'ailleurs. Moi j'ai cette chance-là. Non, mais je pense que j'ai tenu entre guillemets. Hein, c'était pas si dur que ça, mais j'ai tenu parce que l'aventure est aussi intéressante. Le chemin est aussi intéressant que la présumée arrivée qui n'existe pas.
0: Oui.
1: Et pour moi, tant qu'il n'y a pas d'arrivée, il y a du chemin. Et moi, ça me plaît. Donc même jouer dans les restaurants, si demain j'y retourne, alors oui, ça va me faire bizarre. Mais c'est pas un truc qui va me horripiler.
0: Est-ce que maintenant, vous pouvez dire mon métier, c'est musicien? Et si oui, à partir de quel moment vous avez commencé à le dire?
1: J'ai commencé à le dire de manière tout à fait pragmatique et très économique, en fait, à partir du moment où je

Moi j'en vis, alors ouais. Je veux dire, là c'est, ça fait depuis récemment, très récemment, ça fait un peu moins d'un an. Et oui, moi je me suis toujours refusé à dire en me présentant que j'étais musicien. Je disais souvent, bah, je suis barman, mais je fais de la musique. Je suis comment régisseur au théâtre, je l'ai été pendant 2 ans, mais je fais de la musique et j'aimerais bien un jour que ça fonctionne. Et là aujourd'hui, bon, si ça fonctionne, je sais pas, mais en tout cas je dis je suis musicien. C'est mon métier et c'est très très cool.

0: fin du monde.
1: Oui, sur Antoine Sauvage et notre invité ce soir. Mais sachez que sur l'album, vous allez aller de surprise en surprise et plein d'ambiances différentes. J'ai beaucoup aimé à quel point vous m'avez baladé et vous avez joué avec mes émotions, mes humeurs, mes réactions en écoutant Mesdames, Messieurs. J'ai un sourire amusé en écoutant Je suis pas beau, parce que on se l'est tous chanté ado en se regardant dans le miroir.

0: femme sauvage. Je suis pas beau. Mais voilà, là, les ados vont vous adorer. Hein.
1: Ah, c'est vrai? Ah,
0: bah, oui, je pense. On se dit, ah, je suis pas tout seul. Moi, si j'avais vu cette chanson-là quand j'avais 15 ans, ça m'aurait fait un bien fou.
1: C'est vrai? Ah, ben, ouais. Moi, il m'a fait un bien fou de l'écrire aussi.
0: Donc, il y a ces moments-là vraiment joyeux, souriants, bah, comme les gens qui dansent ou comme ça, on laisse Sam Sauvage nous emmener dans son univers. Et puis, je vous rappelle que le monde va mal, hein, on l'a dit au tout début de l'interview. Et donc, il pleut des femmes. Histoire vraie, Sam, vous avez perdu une amie victime d'un féminicide.
1: Tout à fait, oui. Il y a un an, à peu près ça.
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0: défie au destin volé par ceux qui manquent de courage. Quelle plume. C'est forcément plus difficile à écrire que je suis pas beau. Ou alors est-ce que c'est juste une difficulté différente?
1: Je pense que ça sort tout seul au bout d'un moment. Enfin, il y a des chansons comme ça qu'on écrit en 10-15 minutes, celle-là forcément faisait partie, parce que d'autant plus que ça m'a touché personnellement. Et je pense que ça m'a fait du bien de l'écrire en fait. Moi ça remplit. De toute façon, en tant qu'artiste, on fait des chansons souvent pour se remplacer des consultations de psy, hein. C'est littéralement ça. Hein. Parce que, et en fait, c'est la même chose qui s'est passée là. Et même si c'est un sujet difficile, dur à écrire, dur d'en parler en interview, tout ça, je pense que c'est nécessaire d'en parler. C'est justement ce qui fait tout l'intérêt de cette chanson. C'est pas pour rien que je l'ai écrite. C'est quand j'ai découvert que mon ami Lison, hein, son prénom, comment en fait n'était qu'un numéro. Quand je l'ai vu sur le compte Nous Toutes, sur Instagram, des choses comme ça, qu'en fait c'était la 171e, 163e de l'année, je ne sais plus. Et comment, c'est ça, c'est pour ça qu'il pleut des femmes. Je parle vraiment de cette averse-là. Et même si c'est dur d'en parler, je pense qu'il faut en parler, il faut encore en parler. C'est à force d'en parler qu'on va réussir à combattre au moins le truc. Et si je peux apporter ne serait-ce qu'un petit caillou à l'édifice, ce sera déjà ça.
0: Bah merci de l'avoir fait, elle est très poignante et parlante et en plus merveilleusement écrite cette chanson. Revenons à la maison, ça fait plaisir. Boulogne-sur-Mer.
1: Bien sûr.
0: C'est un endroit important pour vous, c'est là que vous avez grandi, Sam ?
1: Oui, tout à fait, c'est ça. Je suis un nordiste, un vrai de vrai.
0: Et il y a une chanson donc dédiée à votre ville, Boulogne.

0: C'est quoi votre fidélité, votre lien à Boulogne pour en faire une chanson? C'est comme Orelsan avec Caen.
1: Bah c'est une phrase que je dis toujours, mais c'est parce que quand je l'ai trouvée, quand elle m'est venue, je me suis dit que c'était la meilleure façon de décrire cette ville-là. Et c'est un vrai compliment, hein, ça paraît bizarre, mais c'est juste que c'est une ville qui est aussi belle dans sa laideur que laide dans sa beauté. Je trouve que c'est vraiment la phrase qui lui convient le mieux, c'est que j'aurais pu glisser dans cette chanson d'ailleurs si je l'avais pas trouvée après.
0: Ouais. Parce que c'est pour la réédition, on note ça.
1: Pour Boulogne 2. Mais c'est une ville qui...

0: comment qui a déjà, bah déjà qui m'a hébergé, j'aime bien ce terme-là, de mes 0 à mes 18 ans. Ouais. Moi, je me définis très peu de là d'où je viens. Mais par contre, c'est important d'en parler. Je veux dire, moi, je me définis plus par là où je vais. C'est ce que je préfère. Mais par contre, je voulais quand même rendre hommage un peu à cette ville et parler aussi de ce qui se passe là-bas. Parce que c'est une ville qui a beaucoup d'histoire, qui a été détruite pendant la guerre, des choses comme ça. Mais les gens, je sais pas pourquoi, ont gardé un cœur énorme et les événements aussi tragiques qui s'y passent avec le cimetière de la Manche, hein, comme on dit, les migrants qui se noient dans la Manche, et je vois en fait tous les clichés très tenaces à Boulogne, on parle de racisme, on parle de tout ça, alors qu'en fait moi tout ce que j'ai vu c'est des pêcheurs aller sauver des migrants en mer, donc les pêcheurs avant qui mouraient de la mer viennent maintenant sauver ceux qui sont dans des embarcations de fortune, et ça je voulais un peu trouver ce double sens pour raconter cette double histoire, ce passé et ce présent qui finalement se lie comme jamais à présent. Ouais.
1: Il y a beaucoup de profondeur en fait dans votre album, et c'est vrai que avec les premières chansons, notamment Les gens qui dansent, etc., on s'attendait pas forcément à ça. Est-ce que vous vous rendez compte que vous surprenez dans le très bon sens du terme? Mais voilà, moi franchement, la première, je me suis fait avoir, je vous ai vu arriver, votre petit look là, votre petite choré et tout, j'ai dit génial, il est trop sympa Sam Sauvage. En fait, oui, il est trop sympa Sam Sauvage, mais il est aussi très profond. Enfin, je dirais, il y a du monde là-dedans.
0: Il est pas dépressif, promis.
1: Non, c'est pas ça, mais intelligent, vous écrivez divinement. Quand dans Roi du silence, vous racontez l'histoire alors de beaucoup de couples, mais là en l'occurrence c'est l'histoire de vos parents et de votre papa qui se barre au moment de votre naissance. Vous avez des phrases géniales. Qu'on est

0: roi du silence, ça vous évite la consultation de psy pour vous réconcilier avec votre père?
1: Bien sûr, et c'est pour ça qu'il y a autant de métaphores. Parce que,
0: ah, il y a des princesses, des rois, tout ouais, ça. Mais bon.
1: J'assume de dire que je me cache derrière ça. En fait, j'ai pas de problème à le dire, et je pense que le jour où je réussis à écrire une chanson avec des mots directs, comme je le fais souvent dans d'autres chansons, c'est que là, j'aurais vraiment guéri mon truc à l'intérieur de moi. Mais bon, on guérit pas souvent si vite qu'on veut. Et puis surtout, moi, j'ai même pas envie de guérir. Je me sens très bien comme ça aussi maintenant. Donc, je me suis un peu caché derrière ces métaphores-là. Et si je l'ai sorti, parce que c'est un peu une valeur personnelle, j'écris d'habitude plus sur les gens que sur moi. Là, je me suis dit que mon histoire, je pense que je suis pas le seul à l'avoir vécue. Je pense qu'elle parlerait à beaucoup de gens. Donc, c'est pour ça que je voulais un peu la glisser comme ça, en espérant que les gens la comprennent, la reçoivent, bien sûr. Ouais.
0: Alors, on parle de mots directs. Je ne t'aime plus, c'est suffisamment direct.
1: Ouais, là, pour le coup, j'avais pas besoin de psy. J'y suis allé franco.
0: On y va, alors. Sam Sauvage, je ne t'aime plus, mesdames, messieurs. Désolé, les psys, on peut pas tout avoir.

0: Message reçu, Sam Sauvage est l'invité de Décibel. J'ose même pas vous demander pour qui elle était, si la personne a bien reçu le message. Non, c'est vrai. Non, mais hey, c'est hyper cruel.
1: Ouais, mais je pense que c'est mieux de le faire en chanson que de dire des mots pareils en face ou un truc du genre. Puis
0: c'est
1: surtout, c'est plus facile de dire. Je trouve que dans la vie, c'est plus facile de dire je t'aime dans un gros mensonge que je ne t'aime plus dans une vérité bien brutale.
0: C'est pas
1: donc
0: fou.
1: Dans un album, c'est mieux que dans une relation.
0: Comment vous bossez, Sam Sauvage, ce premier album? Il est né de vous uniquement ou bien vous êtes plusieurs? Est-ce que quelqu'un écrit avec vous, compose avec vous, produit avec vous?
1: Alors sur Mesdames, Messieurs, comme sur l'EP avant, l'album comme l'EP, moi j'ai fait auteur, compositeur, interprète dans sa totalité. C'est-à-dire que voilà, j'ai tout écrit tout seul, la musique aussi, le texte, et par contre l'interprétation également, pardon. Et après, par contre, pour la première fois, je me suis entouré d'arrangeurs. C'était une volonté de ma part, je voulais un peu ouvrir ma musique à d'autres horizons, notamment sur des titres comme Boulogne, Il pleut des femmes, Je ne t'aime plus, là qu'on a écouté tout à l'heure. Et en fait, j'ai rencontré des gens assez sympas pour le faire. Pierre Cheguillaume, Simon Kenéa, qui travaillent notamment avec Zao de Sagazon, à Nantes, dans un studio. On a fait ça pendant tout l'été dernier. Et puis aussi David Enfrein, qui comment travailler sur Ne t'en fais pas pour elle, à la basse, un peu le, on l'a appelé le hooligan de la musique, et je trouve ça hyper bien trouvé.
0: On va écouter d'ailleurs Ne t'en fais pas pour elle tout à l'heure. Donc voilà, on va se rendre compte de ce que le hooligan...
1: C'est ça, c'est un vrai de vrai. Et une dernière personne qui est Xavier Demar, qui a travaillé beaucoup avec son frère Pierre Demar sur Je suis pas beau, pour ce côté pop, cette fraîcheur. En fait, j'allais chercher des sonorités chez des gens pour ressembler à mon album.
0: Parce que vous, naturellement, vous allez vers quel genre de sonorité? C'est quelque chose comme les gens qui dansent? C'est un truc un peu cold wave, un peu post-punk?
1: Du tout, mais je suis vraiment très éclectique. Donc c'est que dans chaque chanson, il y a un style différent. C'est ça que j'aime bien. C'est ce que j'espère avoir.
0: Mais par exemple, quand vous composez quelque chose qui est brut, qui n'a pas été arrangé, etc., ça ressemble plutôt à quoi? À des sons synthétiques? Ça ressemble à du piano? Comment vous?
1: Ça dépend de la façon dont je compose, en fait. C'est-à-dire que parfois, des fois, quand j'ai le texte avant, je vais l'habiller d'une certaine manière. Et quand je me dis que le texte est un peu solennel, des choses comme ça, je vais le faire au piano. Et puis parfois, j'ai un riff de guitare, ou parfois j'ai juste un truc de synthé.
0: Donc vous êtes pianiste, guitariste?
1: En fait, j'aime bien dire que je fais un peu tout, mais pas très bien. je suis pas un grand soliste de guitare, je suis pas un grand pianiste du tout. Mais
0: ça vous permet de bosser et de composer.
1: C'est ça, ouais. Ça me permet en fait de composer. Et après, il y a des gens dont c'est le métier, par exemple, d'interpréter très bien les guitares, tout ça, à qui je confie ça de manière naturelle.
0: Mais d'accord, mais je comprends mieux aussi pourquoi vous êtes tellement chouette en interview, pourquoi aussi vous êtes tellement content de faire plein de dates. C'est parce qu'en fait, toute une partie du boulot est archi solitaire pour vous.
1: Ah oui, carrément. Moi, je suis content quand je m'entoure d'équipe après.
0: Oui, je comprends mieux ça. Ouais, c'est ça. Oh, Mesdames, Messieurs, est disponible. Vous l'avez compris, c'est un vrai coup de cœur pour toute l'équipe de Décibel. Et c'est très sympa d'être venu nous en parler.
1: Mais merci de m'avoir accueilli.
0: À la prochaine, Sam.
1: À bientôt. Merci pour tout.

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2: Bonjour.
3: Bienvenue dans Décibel. C'est la première fois que vous venez dans l'émission.
2: Et complètement, comment j'ai pu manquer ça, Décibel?
3: Voilà.
2: Il est en courant.
3: Exactement, en tout cas je suis ravie de passer ce petit moment ensemble à l'occasion donc de la sortie The Kiss The Beast. L'album commence par la chanson du même nom, un vrai générique de début comme on les aime.

chanson que vous allez écouter une fois et chanter 150 000 fois. Voilà, c'est le principe de ce Kiss the Beast. Alors, avant de se plonger dans l'album, Sébastien, j'avais envie qu'on fasse un peu les présentations, puisqu'on ne s'est jamais parlé ici, et dire que c'est super réjouissant d'avoir un artiste tel que vous dans l'émission, parce qu'en fait, il y a plein de portes d'entrée à votre travail. Il y a des gens qui ont pu vous découvrir sur la bande originale de Lost in Translation, le très beau film de Sofia Coppola en 2003, avec Fantino.

notre ritournelle qu'on utilisait tout à l'heure en générique de bienvenue. Alors oui, elle date de l'album Politics en 2004, mais elle était aussi jouée merveilleusement à la cérémonie d'ouverture des Jeux Paralympiques Paris 2020.

0: genre de souvenir ça pour vous, cette cérémonie des JO?
1: Grand souvenir, vraiment, c'était vraiment très impressionnant à faire. Déjà, j'étais très content qu'on m'invite, qu'on me propose de le faire. Je me suis dit, ah bah, vraiment, c'est sympa, quoi. Je me voyais finir au fond d'une cave tout seul, et puis en fait, non, on est venu me chercher, et on m'a mis en plein soleil, voilà. Non, en vrai, j'étais hyper content qu'on m'appelle pour faire ça. J'ai des grands souvenirs, je l'ai dit souvent, mais j'adorais ce convoi qui venait me chercher à les maisons pour aller répéter sur place, donc avec des policiers, des motards qui ouvraient le chemin, comme ça, Paris n'a jamais été aussi fluide.
0: C'est ça.
1: C'était journée porte ouverte.
0: À la Concorde en 5 minutes.
1: Et c'était génial de vivre Paris comme ça. En plus, en vrai, franchement, je veux dire, Paris sans embouteillage, c'était vraiment merveilleux. Donc ça, j'adorais ça. Surtout les enfants. Il y avait ce côté convoi présidentiel qu'on aimait beaucoup.
0: Ouais.
1: Et puis, j'ai

0: J'ai adoré être sur la place de la Concorde comme ça, mais transformé. Moi, surtout que bon, c'était à la fin de l'été, il faisait hyper beau et le ciel bleu, cette ambiance de fin d'été et tout. D'habitude, déjà, j'adore ça, la fin de l'été. Mais là, en plus, avec cet événement-là, alors, c'était vraiment magique, quoi.
1: Ouais, côté patrimonial aussi, quand même, de se dire que oui, vous avez une carrière, on l'a dit, voilà, de 25 ans, forcément plein de bons moments. Vous avez voyagé partout dans le monde avec votre musique, mais là, cette chose-là de représenter la France, ça fait quelque chose à l'ego ou pas du musicien que vous êtes?
0: Ouais, quand même pas mal, je dois dire, c'est vrai. Et puis après, j'ai été fait chevalier des arts et des lettres, et je crois que c'est pour ça, j'ai l'impression, parce que c'était dans la foulée. Donc j'imagine que ça a eu une influence. Je sais pas, j'ai jamais su vraiment pourquoi j'avais été fait chevalier des arts et des lettres, mais à mon avis, c'est pour ça. Et puis, c'est vrai que... alors, autant je suis complètement apolitique et puis j'ai un refus de l'autorité totale, mais enfin, même si j'ai un super bon feeling avec la police, je me souviens notamment une fois à Cannes, ouais. J'avais été au Jouet Club de Cannes, et moi j'achète beaucoup de cadeaux aux enfants, enfin bon, je suis très bon.
1: Vous en avez à vous, puis j'imagine qu'il y en a en plus des enfants autour de vous.
0: Non,
1: vous
0: les gâtez. Là, c'était vraiment mes enfants,
1: vos enfants.
0: Les miens, ouais. Quoi. Et on avait tellement de sacs, donc on marchait un peu comme ça dans la rue, et carrément, des policiers m'ont reconnu, et nous ont aidé à porter les sacs de jouets jusqu'à l'appart. Donc, j'étais là, ouais, super.
1: C'est classe.
0: Et donc, mais alors voilà, donc, mais enfin, en tout cas, c'est vrai que je me sens toujours un petit peu, c'est ce que je dis souvent, mais un peu renégat. J'ai l'impression de vivre tout seul dans ma cabane. Enfin, je vis pas dans une cabane et en plus je vis pas du tout seul. Mais c'est une impression que j'ai un peu comme ça. Donc là, le fait de participer à un truc un peu commun, de partager ça avec les gens qui habitent le même pays que moi, ça m'a fait hyper plaisir, clairement.
1: Sinon, j'ai une théorie pour la médaille. C'est peut-être pour l'Eurovision. Allez savoir. Moi, j'ai un souvenir ému de Sébastien Tellier, Eurovision 2008. Il entre sur scène en voiturette de golf. Moi, j'ai trouvé ça so chic, so French. Elle est encore dans ma playlist, cette chanson divine. Moi, j'ai trouvé extra.
0: Ah, c'est sympa. J'étais content avec cette chanson parce qu'en fait, on croit que derrière, ce sont des voix qui chantent comme des chœurs. Mais en fait, donc, les gens de l'Eurovision m'ont obligé à ce que ces espèces de chœurs qui arrivent derrière, choup, wap, ouais. Du choup, soient chantés en vrai. Mais en fait, non, moi, tout ça, ces sons-là, je les avais avec un synthé qui était le Roland RD700. Enfin, je veux pas être trop technique, mais, et j'avais, une fois, j'avais loué ce synthé pour un concert. Enfin, bon, bref. Et puis, j'étais tombé sur ce son-là qui est un son magique. Ouais. On appuie, on met quelques doigts et ça organise. Ça organise toute une chorale. Et j'avais adoré ce truc-là. Et je m'étais dit, un jour, je m'achèterai. Donc, je me le suis acheté. Et puis, en m'amusant avec à la maison, j'étais tombé sur cette chanson. Mais en fait, j'avais commencé, c'est rare d'ailleurs, dans une chanson, j'avais finalement, d'une certaine façon, commencé par les arrangements. Parce qu'en appuyant sur le synthé, ça faisait choupi-wapi-wapi-la. Et puis, par-dessus, j'avais inventé une petite mélodie, ça donnait divine, quoi.
1: Bah, moi, j'aimais beaucoup. Voilà. Donc, moi, pour ça, je vous aurais filé la médaille. Que ce soit pour ça ou pour les JO. En tout cas, elle est là, la médaille de chevalier des arts et lettres. Bravo à vous, Sébastien Tellier.

0: chanson qui s'appelle Copycat. Copycat, c'est un, dans le meilleur des cas, un copieur. Dans le pire des cas, c'est-à-dire ce qui vous est arrivé, c'est une usurpation d'identité. Ce qu'il faut dire, c'est qu'en plus de tout ce que j'ai cité, vous êtes aussi hyper célèbre, pas que pour votre musique, mais aussi parce que vous êtes un des rares hommes à être une égérie Chanel. Donc vous êtes aussi beaucoup dans les magazines de mode, dans la presse, etc. Et donc vous avez atteint un degré de célébrité qui fait que quelqu'un s'est fait passer pour vous.
1: Mais complètement. Alors bon, je vais appeler la chanson Copycat, mais pour moi, Copycat, c'est un serial killer qui imite les crimes d'un autre serial killer, j'imagine.
0: Ah, oui.
1: Mais en fait, la chanson, parce que j'allais pas l'appeler l'usurpateur, qui sonne non. moins bien que Copycat.
0: C'est pas faux.
1: Copycat, ça tape.
0: Ouais.
1: Bon voilà, donc l'usurpateur, ça claque un peu moins, évidemment. Mais enfin bon, oui, c'est ce monsieur. Qui a utilisé mon nom, en fait, il se faisait passer pour moi.
0: En utilisant votre look aussi, qui est très connu.
1: Avec le même look et tout, ouais. Pour aller en boîte gratuitement, des cocktails gratuits, des vêtements gratuits chez Chanel, des dîners en ville avec des

0: voilà, bon.
1: Comme tout le monde.
0: Et puis voilà, et puis non, mais je trouve que j'ai trouvé, ce que j'ai trouvé plus méprisable d'une certaine façon, c'est qu'il s'est fait ami avec des gens en se faisant passer pour moi. C'est-à-dire, il allait chez eux dans leur appart, ils
1: étaient ensemble,
0: ils passaient des samedis après ensemble et tout, en se faisant. Et ça, je trouve ça, c'est bizarre, ça, quand même, de créer des fausses amitiés. Ah. Non, mais c'est vraiment un truc, donc c'est ça qui m'a fait peur. Je me suis dit, bah, pour faire ça, faut vraiment être quand même vachement dérangé, quoi. Donc, et ça, le fait qu'il, de me dire qu'il soit dérangé, ça m'a fait peur, parce qu'on sait pas à quoi s'attendre avec un mec qui est pas équilibré, quoi.
1: Oui, on veut pas qu'il se pointe, j'en sais rien, à l'école des enfants, un truc comme ça, ça fait super peur.
0: J'allais chercher mes
1: enfants. Fini.
0: Je montrais mon passeport. Ah, c'est fini, ouais. Ouais, heureusement, ouais. J'ai appelé la police et tout le bazar, quoi, je veux dire, quoi.
1: La beauté, les belles chansons, vous allez en trouver plein sur Kiss the Beast. Et puis, vous allez vous rendre compte que Sébastien Tellier utilise sa propre voix vraiment comme un instrument. Donc là, sur Copycat, voilà, vous avez entendu un certain traitement de sa voix. Sur d'autres chansons, c'est au contraire hyper simple. Et puis, sur Refresh, alors là, c'est incroyable.

0: Là, c'est moi. Alors, c'est ma voix déjà superposée. J'en ai fait beaucoup des prises. Ouais. Celle-là, j'ai bien dû superposer au moins une dizaine de fois ma voix. Et puis aussi, c'est ce que j'ai dit à Sébastien, parce que c'est encore Oscar Holter et Sébastien en duo qui produisent le morceau. Enfin, celle-là, quand même, la maquette, parce que je maquette tout avant de passer en production.
1: Donc, vous avez votre studio.
0: Je fais mon studio, là, je prépare tout. Donc là, c'était quand même très proche. Enfin, je veux pas retirer de leur talent. Enfin, il se trouve que c'était très proche. Ouais. Et mais par contre, j'avais, dans mon ordinateur, j'avais un truc qui permettait de faire une voix synthétique qui ressemble beaucoup à celle-là. Mais c'est-à-dire, c'est une voix synthétique, mais dans laquelle on peut pas entrer de parole. Donc ça vient. Et après, donc j'ai écrit le texte, mais il fallait recréer la même voix que cet ordinateur, mais avec du texte. Et donc on a Sébastien, c'est Sébastien qui s'y est collé, et il a passé pas mal de temps à recréer exactement ce grain-là. Et c'est ce que je dis souvent, mais j'aime bien le dire parce que en fait, c'est quand mon fils est né. Donc dans le 17e à Paris, et il est sorti, et là il a poussé un cri. Mais moi j'imaginais que les nourrissons, enfin les nouveau-nés, ça pleurait, mais en fait non, il a crié, et donc il a fait comme ça, et c'était je voulais ce grain là en fait, ce cri, parce que c'était pas juste un cri de bébé, c'était pour moi c'était je veux dire la naissance de l'humanité,
1: la vie.
0: Mais limite je pense que ça, même les dinosaures faisaient presque le même son, il y avait ce truc là presque irréel ou tellement réel que ça en devient fou.
1: Primal
0: scream,
1: ouais, oui.
0: Comme le groupe.
1: C'est ça,
0: complètement. Non, c'est ça en plus, ouais. Et donc je voulais vraiment retrouver ça pour Refresh, cette espèce de truc, parce que Refresh, ok, c'est ma propre renaissance, bon voilà, mais c'est aussi ce fait que la vie se perpétue, et donc j'avais très envie de faire ça, et ça nous a pris des semaines et des semaines de bien restituer ce côté un peu rauque du cri, quoi.
1: Et à côté de ça, il y a des chansons comme Un dimanche en famille, où là, bah, c'est juste, c'est votre voix, c'est vous. C'est...

0: parfois vous poussez très très loin le traitement de la voix et parfois c'est vraiment très proche du naturel. Ça aussi c'est une liberté que vous vous donnez maintenant de traiter votre voix vraiment comme un instrument.
1: Oui, voilà, complètement, parce que aussi, c'est que la musique, c'est un monde très vaste. Il y a plein de trucs formidables. Il y a plein de basses différentes, il y a plein de synthés différents, il y a plein de trucs différents. Je sais pas, il y a de la chorale, il y a du tam-tam, il y a de l'afrobeat, il y a du rap, il y a de la pop. Enfin, c'est fou, mais c'est presque, je sais pas si on peut dire que c'est infini, mais c'est quasiment, les plaisirs de la musique sont quasiment infinis. Et donc moi, comme j'adore tout ça, j'essaye de tout mettre en fait, sans non plus que ça fasse fourre-tout moi-même. Mais je pourrais pas, je me sentirais enfermé si j'allais que dans un seul truc et tout ça. J'ai envie de tout essayer, mais un petit peu comme dans la vie. Enfin, quoi que je dis ça, c'est pas vrai parce que. Enfin, j'aimerais bien, par exemple, essayer de vivre dans toutes les villes. Un petit peu à San Francisco, un petit peu à New York, un petit peu à Tokyo, tout ça. Mais je le fais pas, en fait. Ça fait, depuis toute ma vie d'adulte, j'habite à Paris. Donc, je vais pas mentir aux gens. Mais c'est vrai que j'ai un peu, j'ai ce côté gargantuesque de vouloir, j'ai envie de tout, quoi.

Et pour la musique, un des grands plaisirs aussi, c'est d'inviter des artistes qu'on admire sur ses chansons. Pareil, on n'ose pas forcément les inviter à dîner à la maison à Paris, mais sur un album, on les invite. Et sur votre chanson Thrill of the Night, il y a la guitare de Nile Rodgers, qu'on connaît bien évidemment, de Chic. Et il y a une voix qu'on découvre, c'est celle d'une chanteuse américaine qui s'appelle Slater.

0: Jeff ne bosse qu'avec deux Français, vous et Sheila.
1: Il a bossé avec les Daft Punk.
0: Ah oui, ouais, ouais. Ah, mais ils comptent pour des Français, les Daft Punk, c'est la classe international.
1: Ils sont tellement, okay, mais ils sont archi
0: français. Trois Français alors, Daft Punk, Sheila, Sébastien Tellier.
1: oui, bah, je suis très content qu'on ait pu travailler ensemble. C'est vraiment un mec que j'admire profondément, c'est un immense musicien, c'est vraiment un génie de la musique. Et justement, quand je parlais tout à l'heure de non-réflexion, c'est ça qui est formidable, c'est de travailler toute sa vie d'un instrument, en l'occurrence lui c'est la guitare, et que ça semble facile. Que lui on a l'impression qu'il fait ça, mais comme il respire, enfin,
0: oui.
1: Je veux dire c'est.
0: Oui, il y a pas de douleur, il est très fluide.
1: Voilà. Il en fait pas des caisses. Ouais. On a l'impression que c'est, et c'est vraiment, mais ça c'est vraiment à l'américaine que le résultat semble vraiment des plus naturels. Et ça j'adore chez lui. Et puis j'adore parler de lui parce que aussi il est, c'est ce que je dis souvent, mais c'est tellement vrai, c'est, il est extrêmement sympa. Alors que souvent on imagine les stars américaines. En plus moi il y en a un paquet de stars américaines que j'ai un petit peu côtoyé qui me faisaient carrément peur. Pas du tout. Il est sympa, comme je le dis tout le temps, il retient le prénom de tout le monde, il demande des nouvelles de la famille, il est humble, il est super cool. De lui émane un truc genre super sweet, il est vraiment merveilleux, quoi.
0: Je pense qu'il est très très heureux de faire de la musique. Vous parliez tout à l'heure d'amour de la musique et d'envie de bouffer toute la musique et de goûter toute la musique. Je pense que vous avez ça en commun, sans doute.
1: Alors lui, oui, parce qu'une fois j'avais fait une vidéo avec lui, enfin on avait été interviewé ensemble à Los Angeles, donc le principe c'est on se baladait en voiture dans les hills, et puis on discutait pendant cette sorte de balade en voiture, et là, donc je connais tous ses hits, les albums de Chic, évidemment j'écoutais 15 millions de fois et tout, mais là en plus je me suis aperçu qu'il avait fait plein de musique pour le cinéma, tout ça, j'étais bon, c'est dingue, enfin, j'en revenais pas, mais un nombre de trucs incroyables de tout ce qu'il a fait, je pense vraiment aussi... Parce que maintenant, je veux dire, il est plus, c'est pas un petit jeune, quoi. Et donc, mais il continue, il est en tournée. J'avais été le voir il y a pas très longtemps, au Zénith, à Paris. Et c'était génial parce que donc, moi et ma femme, ils nous avaient invités, mais on avait eu le droit de regarder le concert, mais dans les coulisses, mais juste au bord de la scène, sur le côté, quoi. Donc j'avais pu bien l'observer de pas très loin. Et je le voyais, mais prendre plaisir, mais c'était dingue, on a l'impression que c'était la première fois qu'il faisait de la scène, carrément. Il sautillait, il souriait, c'était dément, quoi.
0: En parlant de plaisir, je voulais vous remercier, Sébastien Tellier, parce que sur Kiss the Beast, il y a des surprises, et c'est pas si commun aujourd'hui d'être surpris en plein milieu d'une chanson. Je pense par exemple à Lou, qui est une chanson vraiment pleine de surprises, puisqu'on commence sur une petite guitare flamenco, un petit voyage linguistique en Espagne. Après, il se passe ça, et puis après, il se passe encore autre chose.

0: vous mentir, la première fois que je l'ai écouté, à ce moment-là, j'ai fait parce que vraiment, j'étais surprise et contente. Est-ce que vous aussi en studio, quand vous faites une cascade de la sorte, vous vous dites
1: Ouais, j'étais très content. En fait, le principe de Loup, c'est une chanson où c'est un loup qui se déguise en chien pour commettre un peu ses petits méfaits et tout et tout. Et donc, je voulais que ça soit ça. Je voulais que ce côté un peu espagnol, ce loup qui se déguise en chien, qui essaye de bien présenter avec une certaine classe et tout. Ça. Mais parfois, il redevient loup, quoi. C'est plus fort que lui. C'est pour ça qu'on passe de ce côté un petit peu, on va dire, jazzy espagnol à des côtés crazy funk, appelons ça comme ça. Et pour moi, c'était important comme ça que tout d'un coup, c'est le naturel revient au galop, comme on dit. Enfin, j'aime pas trop.

0: excusez l'expression, mais voilà,
1: c'est là, là.
0: Et donc c'était ça que je voulais, quoi, que tout d'un coup, paf, le pot, comme si il pleuvait, que son déguisement disparaissait un peu, et que ça y est, on voyait que c'était un loup qui se sentait tout nu, qui c'était l'urgence, la catastrophe, quoi.
1: C'est ça que j'adore chez Sébastien Tellier, c'est qu'on se dit quand même, il y a du monde et là-haut. Et non, mais si. Et je vous imagine, vous êtes tout seul en studio au départ, tenter des trucs. Vous parlez à voix haute?
0: Oui.
1: Ah,
0: alors,
1: j'en étais sûr.
0: Alors, c'est vrai qu'il faudrait, j'aimerais pas être filmé seul au studio.
1: Ah.
0: Enfin, si je me sentais filmé, bien sûr, j'essaierais de bien me comporter, mais me sachant non filmé, c'est vrai que je me mets dans une sorte d'état de transe quand même. Hein. Au début, non, j'arrive plutôt tranquille, j'allume le matériel, voilà, il faut le temps. Moi, j'adore les vieux synthés, donc le temps que ça chauffe et tout, voilà.
1: Ouais.
0: Et puis, même après, le temps que ça charge, machin. Et puis, au fur et à mesure, c'est vrai que je suis là. Ça monte un peu. Et après, c'est vrai que je me comporte un peu comme une bête dans le studio, parce que si je compte beaucoup sur le chaos pour créer, parce que je pense que parfois la musique, c'est comme si la musique préexistait déjà. Il y a 88 touches bon sur le piano, donc tout existe un peu à l'avance, mais pour aller les chercher ces notes là il faut se mettre dans des états pas possibles. Et puis même certaines mélodies, c'est pas qu'intellectuel, c'est il y a un truc physique aussi. Il faut se mettre dans un état pour se dépasser. On se dépasse pas que psychologiquement, il y a un truc physique aussi, c'est de mettre dans certaines postures, ou justement d'avoir tellement essayé de trouver un truc, qu'on est épuisé, c'est justement enfin quand l'épuisement il arrive, qu'on trouve le truc. Donc il y a toute une série de trucs, et c'est vrai que si on me filmait en studio tout seul, je pense que j'aurais l'air d'un bon barjou. Enfin déjà que c'est pas loin, mais effectivement. Mais ce qu'il y a, c'est que j'adore cette solitude, parce que en studio aussi, c'est que c'est comme si j'étais face au miroir aussi. Je peux pas me mentir à moi-même. Et donc il y a ce truc là. En fait, c'est des grands moments de vérité pour moi. J'ai vraiment rendez-vous avec moi-même quand je suis tout seul en studio. Et là,

0: avoir un look de chanteur de hard rock ou de bûcheron canadien et prenez une masculinité plus douce.
1: Mais oui, c'est très important pour moi.
0: Ben oui.
1: D'être doux. Ben déjà, je pense plus. Parce que avant, on valorisait, même dans le cinéma, tout ça, on valorisait un peu les brutes ou même pas forcément des ordures, mais un peu des. Ou je me souviens de cette série, L'homme qui tombe à pic. Bon, le mec, il est un peu rentre-dedans, il a un gros 4x4, il passe à travers des cercles de feu, enfin, des trucs un peu comme ça.
0: Et il pleure pas.
1: T'as dit que maintenant, c'est plus pareil. Et on s'est rendu compte qu'en fait, ce mal dominant, ce mal alpha, il était un peu relou, quoi, hein, et puis il embêtait un peu tout le monde, il prend trop de place, il gêne, il parle fort au resto, il roule vite sur l'autoroute, enfin, il est pénible, ce mec. Donc on n'en veut plus de ce mec, il est trop pénible, trop nuisible. Donc il faut bien inventer un autre style, finalement, un autre style de perfection, parce que, bah, quand même, il peut y avoir éventuellement, quand même, encore dans les séries ou dans les films, des hommes. Alors comment ils vont être, ces hommes?
0: On accepte de les voir.
1: On accepte quand même de les voir. Et donc, bah, il faut bien les définir, les redéfinir un petit peu. Mais c'est vrai que maintenant il y a beaucoup de séries ou de films où l'homme dans ce film ou cette série c'est un chouette mec.
0: Ouais.
1: C'est pas un mec qui vient là pour tout défoncer, c'est des mecs bien quoi, coolos quoi. Et donc c'est ça, c'est juste ça. Donc moi j'imaginais voilà l'homme du futur ou mais un futur proche hein. Et
0: oui, bah nous fait pas attendre trop longtemps.
1: oui, voilà.
0: Le plus proche possible.
1: voilà, mais après il faut pas non plus enfin tout ça naïf de cœur tendre et rêveur, OK, mais il faut pas non plus être mielleux au gnangnan machin, il faut c'est juste qu'il faut que ça soit sweet quoi, tout ça.
0: Sébastien Tellier, après vous avoir remercié pour cet album et souhaité une très belle tournée, qu'est-ce qu'on peut vous souhaiter pour la suite?
1: Souhaiter pour la suite

0: Je pense qu'il faudrait quand même inventer une sorte de médicament où on puisse manger autant qu'on veut sans grossir. Ce serait vraiment mon rêve.
1: Ça, c'est cool.
0: Enfin, moi, c'est ce que je fais, mais je me permets que l'été. J'essaie de faire que des repas de suite avec frites. Enfin, à part le petit déjeuner. Et l'été, alors c'est pas l'été dernier, mais l'été d'avant, j'avais réussi à faire 17 repas de suite avec frites.
1: Ouais.
0: Et puis après, malheureusement, c'est la fin des vacances, c'est du raté.
1: Si vous vous présentez au présidentiel, je vote pour vous, j'adore ce programme. Sébastien Tellier était dans Décibel. Merci beaucoup, Sébastien.
0: Merci à vous.
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2: Sur votre radio ici à 20h, c'est Décibel avec ce soir les chansons préférées d'Adrien Gallo.
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2: En 2007, à l'âge où d'autres partaient en Erasmus, Adrien Gallo faisait le tour des zéniths de France avec son groupe de lycée Bébé Brune. Énorme succès avec leur premier album Blonde comme moi. Auteur, compositeur, chanteur, Adrien Gallo s'apprête à sortir son troisième album solo qui signe ses retrouvailles avec ses premières amours musicales, le rock à guitare. Il y en aura forcément des guitares ce soir puisque c'est lui qui choisit les chansons de l'émission, mais pas que. Vous allez être surpris. Les décibels, c'est parti. Salut Adrien.
4: Salut.
2: Comment tu vas?
4: Bah super, et toi?
2: Ça va très très bien. Adrien, en remontant le fil de ta carrière et en repensant donc au début des Bébés Brunes, je me suis dit que oui, ça va faire 20 ans maintenant que je te pose des questions à la radio.
4: C'est vrai.
2: Ça va pas tarder. Et pourtant, même si ça fait 20 ans que je te connais, que je suis ton parcours, ta musique et tout, et ben il y a des choix musicaux que tu as fait pour ce soir qui m'ont étonné.
4: Ah, tant mieux.
2: Donc voilà, tu es un homme plein de mystères. On va aussi écouter ce soir alors des chansons que tu as choisies, mais aussi ta nouvelle chanson à toi, voilà, qui s'appelle Horror Show. J'ai pas dit de bêtises, hein, ça annonce ton album.
4: Mon EP, en vérité. C'est pas vraiment un album, c'est 5 titres, et en fait c'est la suite, tu sais, de Premier Souvenir du Futur, qui est sorti il y a 5 mois.
2: T'étais venu dans l'émission pour en parler.
4: 5-6 mois, ouais. et donc c'est un peu la suite, c'est la part 2, tu vois, de ça.
2: Ok, donc tu préfères 2 EP de 5 titres plutôt qu'un album.
4: Pour l'instant j'aime bien faire ça, et ça me permet de sortir de la musique un peu plus régulièrement, et en fait pour moi c'est comme un album finalement, ces 2 EP, enfin, tu vois, oui. Ça se répond, quoi.
2: D'accord, ouais. Non, très bien. On en parlera tout à l'heure. Pour le moment, plongeons donc dans la liste de tes choix musicaux. Et la première qui arrive, c'est une chanteuse, mais qui aimait par-dessus tout jouer du piano, Nina Simone.
4: Ouais.
2: Voilà. Elle fait partie de tes fondamentaux depuis toujours ou c'est plus récent?
4: Je pense que c'est assez récent finalement, mais bon, je pense que je l'ai entendu petit sans m'en rendre compte. Mais il y a un côté, cette chanson, elle me subjugue, je l'adore et je l'ai découverte, tu sais, dans le film de P.T. Anderson, Licorice Pizza.
2: Ok.
4: C'est le plan séquence de début et il y a cette chanson qui passe et j'ai tout de suite flashé sur cette chanson que je connaissais pas et que je trouve vraiment merveilleuse, assez éblouissante, quoi.
2: La voix de Nina Simone est incroyable aussi. Ouais. Elle avait une voix comme ça, très grave, et puis avec beaucoup de mélancolie, parfois de la peine dans sa voix. Alors quand on s'intéresse à son histoire, on voit que oui, effectivement, parce qu'en fait, elle rêvait d'être pianiste classique.
4: Ouais, classique, c'est ça. Ouais.
2: Sauf qu'elle était noire et née à une époque aux États-Unis où les noirs ne devenaient pas concertistes, simplement. Et donc finalement, elle s'est tournée vers le jazz. Et je pense qu'elle était heureuse de sa carrière, mais il y avait déjà un gros regret au départ.
4: Ouais, c'est clair. Une sorte de revanche aussi qui est assez belle, mais ça a dû être très dur pour elle, quoi. C'est clair.
2: Il y a tout ça dans sa voix. July Tree, Nina Simone, premier choix, 4 étoiles de notre invité ce soir qui s'occupe de vos oreilles, Adrien Gallo. Et

0: Simone. Et c'est un début d'émission. Attention qu'à la classe. Merci Adrien. Tu nous gâtes ce soir dans Décibel. Alors au rayon chanteur mort et qui nous manque, Simone, c'est fait. Christophe.
1: Ouais.
0: Qui est mort pendant le Covid, je me souviens. C'était en 2020. C'était comment pour toi cette période Covid?
1: C'était très spécial parce que, je pense pour tout le monde, hein, mais j'avais assez peur. Et puis moi, en plus, c'est la naissance de mes fils, donc 2019. Donc ils sont
0: tout petits. Ah ouais.
1: On est confinés avec eux et voilà. Et on est un peu, on est un peu livrés à nous-mêmes, quoi. Donc c'était un peu spécial. C'est un mélange d'immense bonheur et d'immense peur.
0: Ouais.
1: Et de qu'est-ce qui se passe, quoi. Et Christophe, pour revenir à Christophe, c'est vrai que c'est une rencontre hyper importante pour moi. On avait partagé des chansons avec lui.
0: Tu l'as rencontré quand à l'époque Bébé Brune,
1: ouais,
0: après.
1: Ouais, à l'époque Bébé Brune, on avait repris Aline ensemble.
0: Ah, trop bien.
1: Et après, il m'avait carrément invité chez lui. On avait passé toute une nuit ensemble à écouter de la musique. Il était hyper généreux. Il avait ce côté. J'ai vraiment envie de vieillir comme lui, dans le sens où il reste hyper naïf, hyper émerveillé tout le temps. Et je pense que c'est un peu le but aussi de réussir à rester un peu enfant et émerveillé et hyper curieux de ce qui se passe, des nouvelles choses. Et ça, c'était vraiment assez estomacant de voir ça, quoi.
0: Ouais.
1: Il avait quand même un certain âge et il restait. J'ai l'impression qu'il était plus jeune que moi, vraiment dans sa tête, quoi. Donc c'était une grande source d'inspiration, quoi.
0: C'est génial que tu dises ça, parce que quand je suis allée chez lui, moi, pour l'interviewer, j'ai ressenti exactement la même chose.
1: Ouais.
0: Je me suis dit... Alors, il passait... C'est marrant hein, quand il parlait comme ça du coq à l'âne, comme s'il y avait mille idées en même temps et tout, et il voulait tellement partager les nouveautés musicales qu'il trouvait. Il avait cette espèce d'ordinateur qui était collé tout le temps, un ordinateur portable, et il te faisait écouter sur iTunes telle chanson. Est-ce que tu connais cette chanteuse? Est-ce que tu connais ce titre? Oui, mais telle version et tout.
1: Exactement.
0: Un enthousiasme qui est merveilleux, parce que c'est vrai que quand tu penses aux vieilles gloires de la musique, tu te dis ils sont un peu en haut de leur montagne. Mais lui non, il était
1: un adolescent, quoi.
0: Ouais.
1: Et puis généreux au point où j'aimais ses enceintes, tu vois, de studio. Il fait, mais j'ai les mêmes, je te les file et tout, repars avec et tout. Enfin, un truc assez lunaire, quoi.
0: Oh waouh.
1: Ouais, vraiment la classe.
0: Alors, t'aurais pu choisir tout un tas de tubes chez Christophe. T'as choisi une chanson qui passe moins à la radio, qui s'appelle Daisy. Pourquoi celle-ci?
1: Je l'ai beaucoup écoutée, notamment. L'été dernier, et je sais pas, je la trouve hyper belle dans les arrangements, dans le son. Il y a un solo complètement lunaire à un moment.
0: Ouais.
1: Je sais
0: libre,
1: pas, c'est vrai qu'effectivement, elle est peut-être un peu moins connue, donc, mais moi, je la trouvais hyper, hyper belle cette chanson, j'adore.
0: C'est Christophe, c'est Daisy, c'est un très beau souvenir d'Adrien Gallet.

0: Mais quel solo! Oh là là, Daisy, Christophe. Alors, Adrien Gallo est avec nous et vous vous souvenez de Premier Souvenir du Futur, un EP sorti l'année dernière au mois d'octobre. La suite, très logiquement intitulée Dernier Souvenir du Futur, c'est-à-dire si les deux EP marchent en miroir, va arriver dans pas très longtemps, début juillet. On entendait les guitares là chez Christophe. Les guitares, c'est toujours important pour toi ?
1: Ouais, complètement. Là, c'est vraiment sur cette EP, ça revient fort.
0: Tu as eu ta période piano.
1: Ouais, j'ai eu une période vraiment chanson où j'avais vraiment envie de faire du piano et les influences étaient vraiment moins rock. Et là, j'ai un peu eu envie de ça, de retrouver un peu cette spontanéité, guitare, batterie. Franchement, je pense que ça c'est assez nouveau. En tout cas, ça fait longtemps que j'ai pas fait de la musique comme ça et je suis content de sortir des trucs un peu comme ça, quoi.
0: T'es remonté sur scène il y a pas longtemps au Festival de Cannes.
1: Ouais.
0: Alors, pour le coup, c'était en plus à la route, hein, c'est guitare-voix.
1: Ouais, grave.
0: Donc tu t'es...
1: Mais les nouveaux morceaux s'y prêtaient, quoi.
0: Ouais.
1: Tu vois. Du coup, c'était parfait et de pouvoir jouer tous les nouveaux morceaux qui sont très rock. Et du coup, ça faisait quoi, 3-4 ans que j'avais pas joué, que j'étais pas monté sur scène.
0: T'as des miquettes un peu.
1: Ouais,
0: ou pas
1: complètement. Et ça s'est trop bien passé. C'est comme le vélo, quoi. C'est revenu.
0: Ouais.
1: Et j'ai surtout pris énormément de plaisir, quoi. J'avais oublié quel kiff c'était que de faire de la scène, quoi. Donc je pense que la scène va revenir dans ma vie à grands pas, quoi.
0: Alors ça, c'est une très bonne nouvelle. Nous noterons les rendez-vous évidemment. Et là, Dernier Souvenir du Futur, donc qui va sortir dans quelques semaines. T'as dévoilé un premier extrait, une chanson qui s'appelle Horror Show. Et alors moi, quand j'ai vu ce nom de chanson, je me suis dit, ça me rappelle Horror Show sur le premier album des Libertines.

0: c'est ton groupe d'adolescence, hein, ouais, les
1: Libertines. Clairement. Ouais, je me suis vraiment construit avec ce groupe. Même le groupe s'est construit, c'était une des influences principales.
0: De Bébé Brune.
1: Ouais, de Bébé Brune et tout. Donc, clairement, ouais, il y a un clin d'œil.
0: Alors, c'est pas une reprise. Hein.
1: Non, c'est pas une reprise. C'est une autre chanson, quoi, qui a le même titre. Et alors, qui est en français.
0: Prépare-nous, voilà, psychologiquement, à découvrir ton son version 2026 et cette chanson Horror Show. Qu'est-ce que tu pourrais dire avant qu'on l'écoute?
1: Moi, c'est un peu le sentiment que j'avais de parfois regarder les infos et me sentir complètement impuissant et triste et ne pas trop savoir quoi faire et voilà être un peu désespéré parfois et attristé quoi par ce qui se passe dans le monde et en même temps essayer de faire voilà d'écrire d'une manière assez personnelle aussi et un peu intime. Donc voilà, j'ai essayé de faire ça et dans le son c'est très rock et c'est franchement les Libertines c'est un peu influencé par ouais, il y a un côté Strokes aussi je trouve.
0: Donc, voilà. D'accord. Que du bon, Adrien Gallo est de retour. Et Horror Show est dans vos oreilles. 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

0: Ouais. Et vivement la suite.
1: Merci.
0: Dernier souvenir du futur qui sort début juillet. Premier extrait, Aurore Show, Adrien Gallo. Aujourd'hui, quand t'écris de la musique, du coup, ton instrument instinctif que t'attrapes, c'est plus une guitare que le piano.
2: Ouais, pour ces chansons-là, complètement. Ouais. Ouais. Je suis passé à la guitare et j'avais besoin de retrouver vraiment cet instrument. Enfin, c'est pas mon premier instrument, mais en vrai, c'est le piano.
0: C'est
2: le piano,
0: le vrai. Ouais. Mais quand t'étais petit.
2: Mais quand j'étais petit, c'était du classique. Mais en vrai, je considère la guitare plus comme mon vrai premier instrument. Et ouais. Et en fait, j'étais dans une urgence. J'avais envie d'aller vite, donc j'ai tout fait vraiment un peu tout seul, quoi, dans mon petit studio. Et je
0: oui,
2: pense
0: tu
2: que
0: es ton producteur aussi.
2: Ouais, voilà, ouais.
0: Bravo.
2: Et je pense que l'urgence, c'était ça m'a aidé aussi à pas trop me poser de questions et à retrouver un peu ce truc un peu brut des débuts, quoi.
0: Bon,
2: donc j'ai pris beaucoup de plaisir.

0: j'irai le faire.
1: On va écouter ça, et puis après, évidemment, des concerts, etc., etc.
2: Ouais.
1: On vous tiendra informés, les amis. On continue ta sélection de chansons, Adrien. Et là, pour le coup, on est sur de la mélancolie pure. C'est Lana Del Rey.
2: Ah ouais.
1: Alors Lana, grande histoire Lana Del Rey, les gens adorent ou détestent parce que faut vraiment se baigner dans ce spleen et mais voilà, faut l'embrasser quoi. Si on écoute Lana Del Rey,
2: ouais, faut être un peu nostalgique,
1: ouais.
2: Faut être un peu triste.
1: Voilà, faut pas avoir envie de lui dire mais non ma grande, reprends-toi.
2: C'est
1: voilà.
2: Vrai qu'il y a pas trop de morceaux de dansant, ouais.
1: Ah non.
2: Il y en a pas tant.
1: C'est pas tellement
2: de Lana. Je sais pas, elle a trop la classe quoi. Moi je suis vraiment un immense fan et ça me rappelle un souvenir, je l'avais vu au Hollywood Cemetery genre à Los Angeles, donc c'était vraiment dans un cimetière quoi.
1: Tu t'attends.
2: Et je l'avais vu en
1: concert dans un cimetière.
2: Ouais, c'était fou.
1: Waouh,
2: c'était ouf, c'était très intense.
1: Oui.
2: C'était très intense.
1: Je veux bien le croire, mais l'intensité est dingue. Moi, je l'ai vu aux Vieilles Charrues, Lana.
2: Ouais.
1: Alors elle ne m'a pas vue puisque nous n'avions pas le droit de la croiser en coulisses.
2: Ah ouais,
1: tout un truc, un parcours, etc. Tu vois, on sentait qu'elle avait besoin de se concentrer très fort avant le concert, mais ok, moi je respecte. Et en fait, les fans la regardait et elle s'approchait d'eux et parfois elle posait sa main sur leur joue ou sur leur front et là les gens étaient, je peux pas te dire, transfigurés. Enfin, il y avait vraiment une expérience mystique.
2: Ouais, mystique, mais elle est un peu comme ça, je crois.
1: Bah le cimetière là,
2: ouais,
1: oui.
2: C'est... Elle a un côté hyper spirituel, je crois. Ouais. Donc mais ça s'entend dans sa musique et c'est vrai que cet album pour moi c'est son meilleur et surtout les trois premiers titres, je les trouve vraiment splendides quoi.
1: En fait, t'as choisi une chanson qui s'appelle Did You Know That There's a Tunnel Under Ocean Boulevard. Ce qui est vrai, hein, il y a un tunnel sous le Ocean Boulevard à Los Angeles.
2: Ouais.
1: T'es allé là-bas, toi?
2: Ouais, j'ai vécu un an là-bas. J'ai j'ai trop kiffé. C'était trop bien. Ouais. Et ça, ce genre de chanson, ça me parle vraiment. Ça me rappelle les paysages là-bas, quoi.
1: Ouais.
2: Donc, ouais, Lana Del Rey Forever.
1: Et avec vue sur le Pacifique, s'il vous plaît.
2: Ouais.
1: Ah, mais c'est grand luxe, hein, l'émission ce soir. Adrien Gallo vous a gâté. Voici Lana Del Rey.

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1: Oui, c'est un titre de chanson à rallonge, mais c'est pas grave, elle a le droit. C'est Lana Del Rey. Elle a tous les droits. Adrien Gallo qui passe ce samedi soir avec nous. D'habitude, tu fais quoi le samedi soir?
2: Bah souvent, en ce moment, je suis à la maison avec mes enfants parce que je les garde, quoi. Mais si, sinon, je vais boire des verres avec des copains.
1: Ah, et tu leur fais écouter, eux, ils ont écouté tes petits derniers souvenirs du futur qui
2: ouais,
1: sortent début juillet.
2: Bien sûr, bien sûr.
1: Ça va, ils sont fans, ils
2: ouais,
1: ont validé.
2: Ils soutiennent, c'est cool.
1: Génial.
2: Ils sont pas trop durs.
1: C'est parfait. Restez dans le coin, les amis, ce samedi soir, on le passe ensemble jusqu'à 21h. Adrien Gallo a choisi pour vous plein de belles chansons. Avenir, Carole King, Nino Ferrer ou encore Vanessa Paradis.
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1: Ah, et je l'adore, mon invité de ce soir. Il est auteur, il est compositeur pour lui-même et pour les autres. Il est chanteur, il est guitariste et pianiste. Et puis, il n'arrête pas de nous enchanter depuis maintenant un certain nombre d'années. Je n'ose pas refaire les maths que j'ai fait tout à l'heure, mais je pense qu'à un moment, tu vas célébrer tes 20 ans de carrière Gallo sans avoir aucune ride.
2: Oups.
1: C'est incroyable.
2: Oupsie.
1: Exactement. Adrien Gallo, je vous rappelle que le nouvel EP Dernier Souvenir du Futur sortira début juillet et que pour vous y préparer, en fait, pour bien faire les choses, il faudrait écouter là, rapidement, Premier Souvenir du Futur, le EP qui date de octobre 2025. Comme ça, voilà, on se fait les deux ensemble comme un album, en fait.
2: Très bonne idée.
1: Voilà, on va faire ça.
2: Ouais, c'est ça.
1: Et tu vas nous faire découvrir aussi des artistes ce soir, enfin... Peut-être que certains connaissent déjà, mais Geez ou Geez, je ne sais même pas comment prononcer le nom de ce groupe. Geez,
2: moi non plus, je pense que c'est Geez, ouais.
1: Ouais, Geez.
2: Je dirais.
1: Ouais, parce que Geez, ça fait bizarre.
2: Ouais, Geez. Et Geez, c'est vraiment un groupe de la nouvelle génération, n'est-ce
1: ouais.
2: pas? Et, je les trouve vraiment trop forts. Et je sais pas, c'est des super musiciens. Lui, c'est un super parolier, Cameron Winter. Et il a fait un album solo qui est fou aussi, qui est fabuleux. Et voilà, je les ai loupés en plus. Ils jouent à Paris là, je suis vert, mais je les trouve. Enfin, cet album là, Getting Killed, je le trouve incroyable, quoi. Donc.
1: À quel point la musique des autres, elle peut nourrir la tienne? Tu t'en tiens éloigné quand toi tu composes, ou alors au contraire, tu t'écoutes tout ce qui passe?
2: Non, j'écoute énormément, et même pendant que je compose et tout, ça me dérange pas du tout, quoi. J'ai pas du tout besoin de m'isoler pour, et puis j'ai l'impression que ma musique, elle est vraiment aussi assez référencée, et j'assume ça totalement, tu vois, de dire, voilà, ça c'est très Strokes, machin, enfin, à chaque fois, j'assume mes influences, donc, j'ai pas la prétention de créer un truc si nouveau que ça, enfin, voilà, c'est ce que j'ai envie de faire sur le moment et tout, et c'est personnel, bien sûr. Et honnête, mais voilà, c'est très référencé aussi. Quoi.
1: Oui, de toute façon, le rock a 70 ans, donc c'est un peu tard si on veut vraiment inventer un truc. Bon courage.
2: Mais Geez, je trouve qu'il y a quand même un vrai truc, quoi. Ils ont vraiment mélangé plein d'influences qu'on mélange pas forcément au premier abord, et ils ont vraiment créé un truc, et je trouve qu'il y a un truc très très frais, quoi. Très, très intéressant.
1: À découvrir, les amis, si c'est pas déjà fait, la chanson s'appelle Half Real. Premier encart pour certains d'entre vous avec Geez ce soir dans Décibels.

0: Guise. C'est incroyable. Alors, pour celles et ceux qui écoutent pour la première fois, vous êtes peut-être un peu fatigués après cette écoute.
1: C'est intense.
0: C'est parce que c'est intense. Parce que la voix est toujours à la limite. Tu dis, ah, c'est faux. Ah non, c'est bon, c'est pas faux. Mmh. Et pareil pour le rythme. Ouais. On dirait un concert de jazz.
1: Ouais,
0: tu
1: surtout celle-là, ouais.
0: T'essayes, tu dis, ah oui, attends, ça y est, je le fais. C'est ta-ta-ta. Eh ben non, c'est pas ça.
1: Elle est un peu free jazz, celle-ci.
0: Pam, non, c'est pas ça non plus et tout. C'est incroyable.
1: C'est ouf, hein, ouais.
0: Comme quoi, en fait, tous les codes qu'on croit obligatoires pour faire du rock, il suffit de les casser, de décider qu'on s'en fiche, et puis on peut faire sa chanson rock comme on veut.
1: Ouais, c'est ça. Et là, il crée un truc assez neuf, quoi.
0: Mais c'est crevant.
1: Ouais. Mais celle-là, c'est pas la plus évidente. Je t'ai pas fait de cadeau.
0: Non. Quitte à découvrir, c'était bien de nous lancer dans le bain de Guise. Mmh. Alors là, en revanche, tiens, on parlait de cadeau. T'en as fait un sacré à Vanessa Paradis. Avec la chanson Mis à mort.
1: Ah, c'est elle qui m'a fait un cadeau de la chanter plutôt.
0: Raconte-moi l'histoire.
1: J'étais à New York et.
0: Mais il n'arrête pas de bouger. Le bilan non, carbone juste... d'Adrien Gallo, c'est dégueulasse. J'étais à New York.
1: Ouais. Et j'écrivais le troisième album du groupe Long Courrier. Et en fait, j'ai vraiment cette chanson, elle est arrivée hyper rapidement, quoi. Et vraiment, je pense que je l'ai écrite en, je sais pas, en une demi-heure, tu vois.
0: Et tu t'es dit, c'est pas une chanson de Bébé Brune, je peux pas
1: non,
0: la chanter.
1: Non. Et du coup, je lui ai envoyé et elle a, je pense qu'elle a tout de suite bien aimé, quoi. Et on s'est écrit par mail et puis elle l'a enregistré ensuite avec Benjamin Biolay et du coup, c'était incroyable pour moi. Enfin, c'était surréaliste. Je l'ai écouté toute mon enfance et qu'elle chante une de mes chansons, ça m'a tué, quoi.
0: C'est-à-dire que quand t'es née, Vanessa Paradis, c'était déjà une star.
1: Ouais.
0: Elle est en tournée en ce moment, évidemment. Hein, dans tous les zéniths, les festivals d'été et tout, c'est vraiment un peu une déesse. Elle fait peur ou pas?
1: Pas du tout. Enfin, si, on a très peur de la rencontrer. Une fois qu'on la rencontre, elle met tellement à l'aise, elle est tellement humble et, enfin, c'est vraiment la classe ultime, quoi. Ouais. Humainement, je trouve que c'est très impressionnant parce que son niveau de notoriété est évidemment immense, mais elle est très très cool, quoi. Et donc t'es plutôt à l'aise et ça, voilà, le courant est hyper bien passé et donc c'était vraiment comme un rêve, quoi.
0: Et ta chanson lui va comme un gant. Mis à mort, Vanessa Paradis. Et dans Décibels. Là, on suit bien le rythme. C'est plus facile. Tac, tac.

0: quel astre, Vanessa Paradis, mi amor, elle est en tournée et on la retrouvera au festival Sœurs Jumelles à Rochefort à la fin du mois de juin. Décibel sera sur place pendant le festival. Évidemment, Vanessa est invitée. Toi aussi t'es invité, Adrien.
1: Merci.
0: Quand tu veux. Ça te manque ça, les étés de festival?
1: Ouais, complètement.
0: C'est là, tu disais, donc t'es remonté sur scène pour la première fois depuis 3-4 ans, pour comme ça jouer quelques chansons, mais c'était un peu en mode festival de Cannes, etc., concert privé. En vrai, tu t'es déjà mis une date en tête pour une tournée?
1: 2027, c'est sûr.
0: Ok.
1: Ouais, et j'ai effectivement les festivals, l'été, enfin, il y a un côté où tu rencontres plein d'artistes aussi, tu joues avec plein d'artistes, tu rencontres parfois des idoles et tout, donc c'est assez ouf à faire, et j'ai hâte de m'y remettre, c'est clair.
0: Très bien. Alors, cette chanson donc, que tu as signée pour Vanessa Paradis, c'est pas la seule que tu as offert à d'autres artistes. Tu as écrit pour Vendredi sur Mer, pour Olysses.

0: passer en studio, à essayer voilà de s'effacer le plus possible aussi quoi, pour laisser place à ce qu'a envie de dire l'artiste et tout. Donc moi j'adore faire ça. Et puis parfois on envoie une chanson, on se rend compte même pas et ça marche quoi. Donc ouais. C'est un peu magique. Il y a pas vraiment de recette quoi.
1: Alors avant d'écouter Nino Ferrer, je vais te poser la question. Est-ce que toi t'as déjà été malheureux dans ta vie de musicien? Parce que Nino, qui a mis fin à ses jours en 1998, lui, ça n'a jamais été un mystère, il a été très malheureux à des moments de sa vie de musicien, quand par exemple il était cantonné à l'image de chanteur rigolo, quand on le comprenait pas, etc. Sentiment vraiment d'être incompris qui l'a bouffé. Est-ce que toi ça t'est arrivé à un moment de ta carrière d'être malheureux et te dire faut que je change des trucs quoi?
0: Non, malheureux, non, pas malheureux. Après sentir que parfois il y a un décalage entre la perception qu'ont les gens de toi et ce que tu voudrais transmettre, ouais. Dégager et tout. Ouais, ça c'est sûr, et parfois on est un peu déçu, enfin même je pense au début du groupe où on était presque pris pour un boys band et il y avait
1: on disait les bébés rockers.
0: Mais bon, après moi j'étais à chaque fois je me sens hyper chanceux et heureux de pouvoir faire ce que j'aime tous les jours et de me réveiller c'est mon activité quoi, c'est génial, c'est ma passion et tout. Donc en fait, j'irai pas jusque là, tu vois. Parfois oui,
1: frustré.
0: un peu déçu et oui, un peu frustré mais en vérité ça reste quand même beaucoup de kiff et de reconnaissance quoi.
1: Et qu'est-ce qui te touche alors chez notre Nino Ferrer, qu'on va écouter chanter en anglais, car telle est ta volonté, Looking for You.
0: Déjà, je crois qu'il a un peu réalisé mon rêve il avait une maison de campagne, il est parti dans cette maison de campagne vivre il a créé un studio.
1: Ouais,
0: et genre, ciao tout le monde et je vais juste faire de la musique à la campagne. Et j'adore ce move.
1: Donc on n'est pas à l'abri que tu fasses ça. Une ferme studio,
0: bah, en vrai, c'est le rêve, quoi.
1: Bah oui.
0: C'est assez kiffant de faire ça. Et c'est cette chanson que je trouve incroyable, ouais. Que j'ai découvert un peu sur le tard. Bon, bien sûr, il y a Le Sud qui est une des plus belles chansons françaises, quoi. Mais cette chanson en anglais et tout cet album d'ailleurs, il est assez fascinant. Et je sais pas, cette chanson, elle est magique, quoi, non?
1: C'est j'adore. Vrai. Elle est magique. Nino Ferrer, qui était un grand du rock progressif aussi.
0: Quoi. Ouais.
1: Ouais, ouais, ouais. C'est vrai.
0: Oui, là on l'attend pas, justement. Ouais. Ouais.
1: Beauté. Looking for You, Nino Ferrer est dans Décibel. Et sachez qu'il est au musée aussi, Nino, au musée à Cahors, une grande expo qui s'appelle Nino Ferrer, peintre, qui a ouvert au début du mois de mai et qui continue jusqu'au 31 décembre. Donc si vous passez par Cahors, n'hésitez pas à aller voir cette expo, elle est complètement...

0: connaît que Mirza et Gaston, il y a le téléphone qu'ils sont, on passe à côté d'une grosse partie du boulot de Nino Ferrer.
1: Hein. Ouais, qui est en plus incroyable, quoi.
0: Quelle beauté, Looking for You. Alors, ça, c'est quand même la chanson du samedi soir quand t'es plutôt en rancard et pas vraiment à la radio. Hein. Bravo. Hein. Notez-la dans vos playlists, les amis, parce qu'alors là, on est. Ah oui, oui, oui. Il fait chaud, quoi. Bref, on approche de la fin de l'émission et il faut que tu nous parles d'une artiste qu'on connaît pas encore, mais toi, tu connais très bien. Elle s'appelle Billy.
1: Ouais, clairement. Billy, j'ai rencontré il y a 2 ans par intermédiaire des Kids Return avec qui j'ai fait des chansons et elle est venue me voir.
0: Kids Return, c'est plutôt électro, on va dire.
1: Pop, t'as un peu des deux, électro, t'as un peu d'électro, mais ils enregistrent beaucoup de trucs organiques, donc. Okay. Mais ils sont trop trop forts d'ailleurs, je vous invite à les écouter, j'aurais pu les mettre. Et Billy, elle est venue me voir parce qu'elle avait besoin, elle avait pas encore rien sorti, elle avait besoin d'écrire des paroles. Et du coup, on s'est fait des cafés, on s'est mis à écrire et elle bossait avec les Kids, donc ça faisait un peu team, quoi. Donc c'était assez cool.
0: Ouais.
1: Et en fait, elle a presque rien gardé de ce qu'on a fait. Mais c'est pas grave. Et en fait, elle est venue chanter sur Sahara Sahara, une chanson de l'EP Premier Souvenir du Futur.
0: Le tien, ouais.
1: Et elle a vraiment sublimé la chanson et tout. Et après, elle est venue la chanter avec moi pour la release party et tout. Et on est devenus amis, quoi. Et là, elle a sorti des chansons qui sont, je trouve, hyper fortes, quoi. Hyper pertinentes. Et elle apporte vraiment une sorte de vent de fraîcheur sur le rock français. Je trouve qu'elle a une vision hyper nouvelle. Et elle réinvente le truc, encore une fois, je trouve. Il y a vraiment un truc très intéressant dans la prod, dans les paroles, dans la manière de chanter tout.
0: Alors, vous avez peut-être déjà entendu sa voix si vous avez écouté la chanson de M qui s'appelle Super Chérie.
1: Ouais, parce que carrément.
0: C'est la fille de Mathieu Chédid, donc c'est elle, la super chérie des chœurs dans cette chanson. Et on sentait qu'il y avait quelque chose, en tout cas un attrait, c'est sûr, pour la musique. Mais là, ce qui est sûr, c'est que je pense pas qu'elle cherche à capitaliser tellement sur la notoriété de son père ou de son papy, Louis Chédid, parce que vraiment, elle est dans un style... Ça va si je dis niche.
1: C'est hyper rock indé, quoi. Ouais.
0: Moi, la première fois que je l'ai vue sur scène, Billy, c'était en première partie de Clara Luciani à l'Olympia.
1: Voilà,
0: au début de la tournée de Clara. Et il y avait vraiment un côté très un peu punk dans le garage, même.
1: Ouais,
0: quoi.
1: Ouais, clairement. Il y a un parti pris que j'adore personnellement.
0: La chanson s'appelle Les Adieux et elle, c'est Billy avec 2 L et IE à la fin. Jolie découverte dans Décibels grâce à Adrien Gallo. 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

0: c'est le genre de chanson qu'on entend très peu en français. Belle trouvaille, ouais. Adrien. Mmh. Vraiment.
1: Ça te plaît, ouais.
0: Ah ouais, Billy, la chanson Les Adieux. Et nous, c'est déjà l'heure de la fin de l'émission. Alors, avant d'écouter la dernière chanson, je vous rappelle les informations essentielles pour Monsieur Gallo. Avec moi en studio, Adrien Gallo, déjà disponible. Premier souvenir du futur. Si vous voulez tout savoir sur cette EP, bah, réécoutez l'émission de Décibel en octobre 2025, hein, qu'on avait fait ensemble. Ouais. Qui nous avait voilà, tout expliqué. Et puis, dernier souvenir du futur, la suite, qui sortira au début du mois de juillet et notez dans vos agendas 2027 que vous allez pouvoir aller l'applaudir en concert. On se réjouit, yeah. Adrien. Dernière chanson, MGMT, When You Die, quand tu meurs, quand tu vas mourir, je ne sais pas. Sympa pour terminer.
1: Ça tombe bien, ouais.
0: Ça tombe
1: pour la
0: bien.
1: Fin de l'émission.
0: Ils t'inspirent, tu les aimes depuis toujours.
1: Bah, je trouve que c'est un des groupes les plus talentueux de leur génération, quoi. C'est assez fou. Et nouveau, et ils ont inventé un truc, quoi, je trouve, pareil.
0: Les synthés qui sont là avec les guitares, et en fait, personne se dispute, quoi. En fait, on peut vivre ensemble.
1: On peut vivre ensemble en harmonie, dans la paix et le bonheur. Mais, et cette chanson, particulièrement, elle est complètement psychée, quoi. Elle est complètement psychédélique, et le thème, je le trouve assez fou aussi. Bref, je suis assez transporté par cette chanson à chaque fois que je l'écoute, quoi.
0: Alors, on part en voyage avec toi. Et merci d'avoir passé ton samedi soir.
1: Merci, Émilie.
0: Salut, Adrien.
1: Merci beaucoup.
0: À bientôt.
1: À bientôt.

0: Daniel Gallo pour ce bon moment. On lui souhaite évidemment le meilleur pour sa carrière solo. À vous aussi, on souhaite le meilleur pour la suite de la soirée. Mais enfin, si vous restez sur votre radio ici, ça va bien se passer. La musique continue.
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4: Bonjour, merci d'avoir choisi votre radio ici. C'est Willy vient déjeuner chez vous, numéro 1081. Et oui.

0: Antinoche. J'espère que vous avez passé une bonne semaine. Alors pour beaucoup d'entre vous, c'est certainement la dernière semaine des vacances. Donc je sais très très bien la tête que vous faites en ce moment. Vous faites la gueule. Mais rassurez-vous, je suis là jusqu'à 13h. On va apprendre l'actu, on va se détendre aussi. Il y a de la musique, des cadeaux. Et ce midi en plus, je suis en direct de notre radio ici Provence, à Aix-en-Provence, de quoi prolonger un petit peu les vacances. Et comme à chaque fois que je suis dans l'une de nos 44 radios ici présentes sur tout le territoire, eh bien j'aime parler actualité nationale avec des acteurs locaux. Alors vite, notez bien les dossiers du jour. Dans un instant, après la sécheresse, après la canicule, après les incendies, comment vont nos agriculteurs et nos producteurs en France ? Est-ce qu'on doit-on s'attendre à des augmentations du prix des fruits et des légumes sur les étals de nos supermarchés, de nos marchés? On en parle dans 2 minutes. Et à 12h30, toute autre chose, la folie du camping en France. On compte 7500 campings. Nous sommes le premier pays d'Europe en nombre de campings. Des campings qui changent avec moins de tentes et plus de mobilhomes. Comment vont nos campings? La réponse dans 20 minutes. Et bien sûr, je vous le répète tout le temps, hein, on fait cette émission ensemble, mes amis. Vous savez que c'est mon moment préféré. C'est lorsque l'on parle tranquillement, vous et moi. C'est la libre antenne du week-end. Alors notez bien le numéro de téléphone 0810 055 056 0810 055 056. Si vous voulez réagir sur les thèmes du jour, si vous êtes producteur, dites-nous comment vous avez traversé cet été hors normes. Est-ce que vous avez déjà vu que les prix des fruits et des légumes étaient beaucoup plus élevés? Est-ce que vous êtes fan de camping? Pourquoi? Qu'est-ce que vous aimez? Est-ce que vous aimez traverser tout le camping avec votre rouleau de papier toilette? Voilà, moi j'aimerais bien faire ça. J'utilise du Lotus triple feuille senteur lavande et je veux que ça sache. 0810 055 056 et vous repartez aujourd'hui encore avec votre sélection pour gagner une carte carburant au teint bronzé d'une valeur de 200 €. Voilà mes amis, je crois que j'ai tout dit. Est-ce que vous allez bien? Oui, tant mieux. Alors jingle et démarrons. Allez, hop, hop, hop, hop.
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0: Et on ouvre notre premier dossier. Bonjour Laurent Delville.
3: Oui, bonjour.
0: Bienvenue ici, mon cher Laurent. Vous êtes exploitant agricole, maraîcher à Saint-Rémy-de-Provence et représentant de la FNSEA 13. Déjà, avant de commencer quoi que ce soit, mon cher Laurent, vous exploitez quoi chez vous? Vous faites pousser quoi de bon?
3: Alors, je fais de la salade en plein hiver et je fais de la tomate ancienne l'été.
0: L'été, très bien. On va revenir dans un petit instant, savoir un petit peu comment ça s'est passé dans vos champs. Mais mon cher Laurent, déjà, quel est le moral des troupes là après cet été caniculaire? Comment vont vos collègues maraîchers et agriculteurs, mon cher Laurent? Comment est-ce que vous allez là?
3: Ah ben, comme disait mon père, t'as le droit de ne pas aller. Non, alors ça va. Ouais. Mais bon, c'est vrai que la difficulté de cet été par rapport aux périodes qu'on a pu connaître de forte chaleur, qui a impacté physiquement les troupes, parce que nous n'avons pas la clim dans les serres. Ouais. C'est vrai que ça a été compliqué pour travailler à ces fortes chaleurs.
0: Ouais.
3: Et dans un deuxième temps aussi, les cultures qui ont subi des stress inédits par rapport aux fortes chaleurs.
0: Ouais, je lisais qu'il y avait certains de vos collègues qui avaient presque tout perdu.
3: Alors, des collègues qui ont tout perdu, oui, essentiellement ceux qui travaillent en plein champ, des grandes cultures comme le melon, comme la pastèque, des fruits qui n'ont pas eu le temps d'arriver à terme à maturité, qui ont été cuits, brûlés par le soleil, car il faut savoir que les plantes transpirent la nuit et aiment redescendre la température. Ouais. Il faut qu'elles redescendent la nuit aux alentours de 25 degrés et en dessous de 25 degrés.
0: Ah
3: là,
0: oui, là,
3: ce n'était pas le cas. Mm-hmm. Et c'est-à-dire que la régénérescence des chairs ne pouvait pas se faire et les pertes ont été considérables dans ces cultures plein champ. Voilà.
0: Ouais. Et quand on perd, pardon Laurent, parce que moi je connais pas trop votre métier, mais quand on perd tout ou une partie, comment ça se passe? On est aidé? Il y a des assurances qui remboursent? Comment ça se passe? Ou vous gagnez rien?
3: Non, c'est selon les moyens que l'on veut mettre, mais si on veut se faire assurer pour une perte de récolte via une canicule, la grêle, il faut savoir que l'assurance coûte quasiment, pour vous schématiser la chose, c'est comme si vous perdiez une culture tous les 3 ans. Ça coûte tellement cher qu'aucun agriculteur n'a les moyens de se payer des assurances pour couvrir ses dégâts. Alors, c'est-à-dire que ce sont des pertes sèches sur notre chiffre d'affaires, et en sachant l'agriculture comme elle va à l'heure d'aujourd'hui, voilà, c'est encore plus fragilisé les exploitations.
0: Bon, et nous, alors, juste pour être un petit, pour regarder juste mon petit nombril, mon cher Laurent, comment ça va se passer pour moi, pour nous, les consommateurs, là? Est-ce qu'il va y avoir des prix qui vont voler, là, au niveau des fruits, des légumes? Comment ça va se passer ces prochains jours?
3: Alors, il faut savoir que c'est vrai que les GMS, ce sont les grandes surfaces, ont eu quelques petits problèmes d'approvisionnement.
0: Ouais.
3: Aujourd'hui, il y en a qui surfent sur la vague pour faire payer le consommateur jouer sur cette tendance.
0: Ouais. Mais attendez, mon cher Laurent, vous nous dites qu'il y a des supermarchés qui se gavent un petit peu, là, qu'on profite?
3: Mais il faut savoir qu'un supermarché, c'est une entreprise à part entière. Un supermarché, je vais vous prendre de l'exemple de la tomate comme je produis.
0: Oui.
3: Une tomate ancienne vendue dans un supermarché, selon la situation géographique où elle se trouve, un prix de la tomate doit être entre 4,50 € et 5 euros. Voilà, c'est le prix que le consommateur devrait payer. Bon, selon les endroits, 6 euros maximum.
0: Maximum.
3: Mais pour que la chaîne alimentaire de la tomate du producteur jusqu'à la GMS, quand tout ce circuit doit être fait, voilà, le prix de la tomate ancienne doit être aux alentours de 4,05 €. Voilà, à peu près, schématisons. Là, sur le département des Bouches-du-Rhône, à Lambesc, il y a une grande surface qui a affiché des tomates à 8,99 €. Là, c'est prendre les gens littéralement, excusez-moi du terme.
0: Pour des cons. Allez-y. Pour des cons, c'est très bien, bravo. Voilà, de prix sur certains fruits et légumes, mais pas de pénurie, hein, on est d'accord, Laurent?
3: Pas de pénurie, mais des difficultés d'approvisionnement. Il faut savoir que cet été, ça a été une production qui a été en dents de scie. Oui. Nous avions des fois la tomate, c'est la nature, c'est comme ça, c'est Dame Nature qui en décide. Comme ça, nous avions des pics de production où c'est vrai que nous étions un peu en surproduction, et nous avons eu des pics, des manques de production que nous avons jamais eu jusqu'à cette année. Voilà, c'est pour ça que les grandes surfaces de temps en temps ont eu du mal à s'approvisionner. C'est vrai que ça a été un peu affiché dans les magasins, mais on a passé le cap. Voilà, on a passé le cap.
0: Bon, pour terminer, mon cher Laurent, je vous ai lu là cette semaine chez nos amis du journal La Provence, où vous disiez l'éducation du consommateur est à revoir. Ça veut dire quoi? Juste en un mot, mon cher Laurent, vous voulez nous dire quoi avec cette phrase?
3: Alors, je vais vous prendre un exemple qui va être schématique et que tout le monde va comprendre. Aujourd'hui, on achète un iPhone 1 000 €, c'est rentré dans les mœurs. Quand vous allez à un bar, que c'est un peu côté festif, vous allez payer un mojito 12 €, c'est rentré dans les mœurs, c'est normal. Quand on demande à un consommateur d'acheter une tomate française, où c'est l'agriculture la plus vertueuse déjà d'Europe, et je pourrais dire du monde, car nous avons des contraintes que dans d'autres pays n'ont pas, et nous avons l'agriculture la plus chère à la production. Pour prendre un exemple, le Maroc c'est 80 centimes de l'heure, nous c'est 16 euros avec les charges. Et justement, pour répondre à votre question de refaire l'éducation du consommateur, il va falloir que le consommateur, il apprenne à manger français. Pourquoi? Parce que c'est une agriculture qui est la plus vertueuse, mais tout ce qui est vertueux a un coût. C'est le changement de mentalité. Je pense que les foyers, maintenant, sont prêts à mettre entre 15 et 20% de leur rémunération dans le multimédia, qui leur rapporte pas grand-chose. Et au contraire, à contrario, ne sont plus prêts à mettre 4,50 € dans le prix d'une automate. Ouais.
0: Bon, il y a encore un petit peu de boulot, mais effectivement, vous avez raison, mon cher Laurent. Il faudrait qu'on revoie un petit peu notre éducation alimentaire. Merci beaucoup d'être passé nous voir,
3: Laurent Delville.
0: C'est la santé. Exploitant agricole, maraîcher à Saint-Rémy-de-Provence et représentant de la FNSEA 13. Merci, mon cher Laurent, d'être passé nous voir.
3: Merci. Bonne journée, Laurent.
0: Bonne journée, Laurent. Il est poli, Laurent. Maintenant, c'est à vous de m'appeler. Tiens, 0810 055 056. Tiens, appelez-moi. On va écouter Daniel Balavoine tout de suite. Là, il va démarrer maintenant avec Sauver l'amour. Et je vous attends. 0810 055 056. Vous voulez réagir sur ce qu'on vient de dire? Est-ce que vous avez vu que les fruits et les légumes étaient un petit peu chers? Est-ce que vous êtes exploitant? Tiens, dites-nous un petit peu ce que vous avez fait, ce que vous faites pousser dans vos champs. Est-ce que vous n'avez pas trop galéré cet été caniculaire? Je vous attends. La pause fraîcheur jusqu'à 13h sur votre radio ici. À tout de suite, mes amis.

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0: Juliette, est-ce que tu es amoureuse,
3: bonjour,
0: ma Juliette?
3: Bonjour,
0: tu es amoureuse, ma Juliette? Ah, oulala. Apparemment non. Apparemment tu n'es pas amoureuse, Juliette. C'est ça? Bah c'est pas grave. Tu es célibataire?
3: Ça viendra. Et je voulais dire que j'étais prête à tout le monde, en tout cas, sur
0: Alors, Juliette, attends, parce que là on t'entend très très mal. Je sais pas, tu es dans une couscoussière ou dans une voiture?
3: Non, je suis chez moi, mais les murs
0: alors ne bouge plus. Ah, bah alors ne bouge plus, parce que là on t'entend un petit peu mieux. Ne bouge plus, ma Juliette. Qu'est-ce que tu voulais réagir sur quoi? Alors, tu voulais réagir sur quoi, ma Juliette?
3: Écoutez, les fruits et légumes, effectivement, c'est très compliqué. Moi, j'ai changé mes habitudes alimentaires, c'est-à-dire que maintenant, je ne peux plus aller à certains magasins.
0: Et voilà.
3: Vous m'entendez bien?
0: Ouais, très très bien, Juliette. Ouais, donc maintenant, tu as changé de magasin.
3: Et même des fois, je remplace par des compotes.
0: Et voilà. Parce que tu as déjà vu, par exemple, sur certains fruits ou légumes, les prix fortement augmentés, par exemple, sur quels fruits et légumes, Juliette?
3: La plupart, en fait. Hein,
0: et puis, tous. Oui, voilà. Tout. Ah là là.
3: Les bananes.
0: Eh ben voilà. Bon, donc maintenant, compote. Écoute, je vais te dire, le seul avantage, Juliette, c'est que quand plus tard, tu n'auras plus de dents, eh ben, tu te seras habitué à manger de la compote. C'est bien?
3: Voilà.
0: Okay. Ben voilà. On se rassure comme on peut. Tu nous appelles d'où, Juliette?
3: Je vous appelle de Marseille.
0: Ah, mais quel bonheur. Mais j'y étais tout à l'heure. Pourquoi tu ne m'as pas invité chez toi?
3: Ah bah écoutez, en plus, ça serait avec plaisir. Hein. Je viendrai voir le café.
0: Eh ben, tu sais quoi? Je termine l'émission et j'arrive. T'es vers où? Quel quartier à peu près?
3: Dans le 9e.
0: Eh ben j'arrive. D'accord, j'arrive. À tout à l'heure, ma Juliette. Merci, je t'embrasse fort. Merci beaucoup. Hein. Et tu repars évidemment avec ta sélection pour la carte carburant d'une valeur de 200 euros. Le tirage, c'est demain vers 12h55. Voilà, je dis, je passe voir Juliette parce que jusqu'à 13h, aujourd'hui et demain, je suis en direct des locaux de Ici Provence à Aix-en-Provence. Et ouais, et j'ai de la chance, j'adore être ici. Allez, dans un instant, je vous présente un invité pas banal. Parce que j'aime cet été encore vous présenter des invités pas banaux. Mais d'abord, tiens, écoutez ça. On va écouter Jennifer avec Mourir sur scène. C'est une reprise de Dalida. Je ne sais pas si elle a eu raison de le faire. Bon, enfin, bon, écoutez, c'est comme ça. Alors écoutons Jennifer. Oui, allô, oui.

0: écoutez, je retire ce que j'ai. C'était très bien. Voilà. Ben non, mais je connaissais pas. Ben j'écoute. J'étais dubitatif. Et ben c'était très bien. C'était Jennifer avec Mourir sur scène. Jingle, allez, zou, zou, zou. Allez, allez. Sinon c'est moi qu'on va tuer dans deux secondes.
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0: Allez, comme promis, place à la personne pas banale du samedi. Bonjour Olivier Gély.
2: Et bonjour.
0: Bienvenue bonjour. Ici. Bienvenue ici, mon cher Olivier.
2: Merci à vous.
0: Eh ben, attends, tu ne sais pas les questions que je vais te poser, Olivier, attends.
2: Oui.
0: Alors, vous êtes le fondateur de la marque Payotte. Alors, c'est une marque qui fabrique quelque chose qui concerne tout le sud de la France, mais pas seulement, hein, pas que, mais c'est vrai que dans le sud de la France, ce sport est roi. Parce que vous avez fabriqué quoi exactement, mon cher Olivier?
2: J'ai fabriqué des espadrilles spéciales pétanque.
0: Voilà. C'est-à-dire, non mais c'est génial, vous allez voir. C'est-à-dire que ce sont des espadrilles aimantées pour ramasser les boules de pétanque, c'est ça?
2: Exactement. C'était une blague au départ et je me suis retrouvé à se dire, allez, comme moi, du coup, j'ai créé une marque d'espadrilles.
0: Ouais.
2: Et du coup, c'est vrai que je pense aux espadrilles matin, midi et soir. Et donc là, on joue à la pétanque, bien sûr, le sport national du village. On s'est dit, pourquoi pas avec les copains, on a que créé une espadrille vraiment spéciale pétanque. Et c'est comme ça que je me suis dit, je vais mettre un aimant pour ramasser ma boule. Je vais mettre une petite poche. Pour le cochonner, mettre sur le côté pour les tricheurs au cas où. Voilà.
0: Ah oui, il y a que des tricheurs.
2: Et c'était vraiment sympa, quoi. Et c'est eu un succès
0: Olivier,
2: que je m'attendais pas du
0: mais
2: tout
0: ouais,
2: à
0: ouais.
2: ça.
0: On va en parler dans deux secondes, mais c'est, Olivier, on est bien d'accord que c'est donc l'espadrille pour les boulistes un peu flemmards, c'est ça, pour ceux qu'on en marre de se baisser pour ramasser les boules. Voilà.
2: C'est espadrilles pour les pétanqueurs du dimanche. Hein.
0: Alors donc, vous le disiez, mon cher Olivier, tout ça, c'est parti d'une blague. Sauf que cette blague, elle est en train de vous rapporter pas mal. Alors allez-y, expliquez-nous.
2: C'est ça. En fait, si vous voulez, on a commencé, moi avec mon équipe à l'atelier, où j'ai mon atelier de fabrication à Perpignan. Je suis arrivé, je leur ai dit un matin, j'aimerais créer une espadrille vraiment spéciale pour la pétanque, avec une petite poche pour l'aimant, avec la petite poche pour le cochonnet, un mètre sur la paire, pour rigoler. Ouais. Et je me suis dit, on va partager ça sur les réseaux avec une petite vidéo. Ouais. Et en fait, la vidéo s'est emballée. Et on a fait quasiment 40 millions de vues en l'espace de quelques jours. Vu l'engouement.
0: 40 millions de vues en quelques jours. Ce qui fait, mon cher Olivier, que vous avez vendu vos espadrilles, j'allais dire à travers le monde, en tout cas dans un pays extrêmement lointain.
2: C'est ça. 40% de nos ventes étaient aux États-Unis.
0: Non mais c'est fou.
2: Donc c'était dingue. Franchement, je sais pas.

0: trop mal expliqué, mais.
1: Non, mais c'est fou. C'est-à-dire qu'on est
0: parce que voilà.
1: En une semaine,
0: j'étais en train de fabriquer et de préparer des colis qui partaient à Los Angeles, Miami, New York. Alors quand vous êtes de Perpignan et que vous envoyez ces espadrilles un peu à travers le monde, ben franchement, c'est une fierté. C'est fou, j'avais l'impression d'envoyer un petit morceau de la région.
1: Non mais c'est dingue.
0: Partout dans le monde, ouais.
1: Effectivement, donc en une semaine, la première semaine, vous avez lancé Payotte, vous en avez vendu 5000 paires, donc 40% aux États-Unis. Alors moi, je sais que Donald Trump, il aime bien jouer avec ses boules, mais on est fan de pétanque aux États-Unis à ce point-là?
0: Je ne peux pas vous dire. Et après, à fur et à mesure, j'avais des messages qui me disaient « Ah, mais moi, j'ai un ami qui est président du club de pétanque de Palm Beach, à Houston. Bah, » J'étais là, je me suis dit « Mais c'est une blague
1: ou pas ?» C'est génial. Franchement, c'est génial. Alors, mon cher Olivier, elles sont vendues où et à combien, alors, vos espadrilles, si on veut les acheter?
0: Alors, elles sont vendues sur notre site internet payotte.fr les boutiques payotte.fr. Et on a dans les boutiques à Perpignan et à Toulouse, où j'ai et puis après, sur le site, c'est là où on envoie partout dans le monde. Donc vraiment, c'est vraiment une surprise, hein. Franchement, rien n'est calculé. c'est dingue, des fois, voilà.
1: Tu vas en vendre pas mal parce que nous, parmi nos auditeurs, on a beaucoup d'auditeurs flemmards. Donc tu verras, tu vas en vendre encore plein là. Donc Payotte, ça s'écrit P-A-Y-O-T-T-E. P-A-Y-O-T-E.
0: Exactement.
1: Voilà. payotte.fr. Merci beaucoup, mon cher Olivier. Dis donc, il paraît que vous avez déjà une idée de la prochaine chaussure. Ça serait quoi?
0: On a sorti, pour les moments festifs, on a sorti l'espadrille avec le décapsuleur.
1: Voilà,
0: vous avez le
1: génial.
0: Décapsuleur intégré sur l'espadrille avec la petite poche pour mettre la capsule. Bien sûr,
1: Olivier, on ne jette pas la capsule. Olivier, je t'adore. Franchement, mais je l'adore, Olivier. Hey, bravo, Olivier. Bravo. Mais vive la
0: beaucoup,
1: France.
0: C'est très gentil.
1: Ça, c'est la France qu'on
0: merci
1: aime.
0: Beaucoup.
1: Ça, t'as vu? Bravo. Donc, Olivier Gély, donc, il a créé avec succès Payotte, l'espadrille aimantée pour ramasser ses boules de pétanque. Donc, ça s'écrit P-A-Y-O-T-E. Il en vend dans le monde entier, mais c'est un truc de malade. Merci beaucoup, Olivier. Passez un bon week-end.
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2: Allez, partons gaiement vers la deuxième demi-heure de votre grand talk show du week-end. Nous sommes en direct, mes amis, il est 12h30. Hein. Nous sommes en direct partout en France. Ici, l'été, c'est pas fermé. Aujourd'hui, je suis en direct de nos locaux à Aix-en-Provence, nos locaux de Ici Provence. Voilà, donc si vous écoutez habituellement votre radio dans toute la région PACA, eh bien, je suis tout contre vous aujourd'hui. Là, vous me sentez bien, là. Oh, qu'est-ce qu'on est bien. Dans un instant, on va parler, tiens, de la folie du camping. Je sais qu'il y a plein de campings dans le coin. On est le premier pays européen en nombre de campings. Et bien sûr, vous le savez, on fait cette émission ensemble. Alors notez bien le numéro de téléphone 0810 055 056. 0810 055 056. N'ayez pas peur d'appeler, hein. C'est pas parce que c'est un 0800 vous dites, ah là là, mon Dieu, oh là là, ils vont nous escroquer. Mais c'est rien du tout, je vous donne 5 centimes l'appel, c'est rien du tout. Donc tu appelles et tu t'inquiètes pas. Dès que tu es sélectionné, hop, nous on te rappelle. Comme ça, tu ne dépenseras rien. Et si tu passes à l'antenne et que tu n'es pas content du moment qu'on a, je te rembourse. T'as vu comme je suis sympa? 0810 055 056. Appelez vite. C'est la libre antenne du week-end. Mais d'abord, si vous n'avez pas suivi l'actu, pas de panique. L'actu vous suit. Il est temps pour moi de mettre les points sur les i.
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2: Et on commence avec notre premier ministre Sébastien Lecornu qui a révélé cette semaine que des personnes travaillant dans son ministère ont été écartées après des tests positifs de cocaïne. Marie, mais enfin, si t'es pas défoncé, comment tu veux supporter Sébastien Lecornu aussi? Il est malin, lui. Il est malin. Sébastien Lecornu, qui cherche toujours à faire des économies, pourrait envisager la piste d'un gel partiel des pensions de retraite. Ah bah oui, mais là, avec ces canicules, des retraités, il y en a de moins en moins. Hein. Faut faire vite, mon Sébinou, si tu veux leur faire leur poche. Hein. Vite, vite, vite, vite. À la Trinité-sur-Mer, la maison de famille des Le Pen taguée en pleine nuit. Les Le Pen devront désormais dormir que d'un œil, comme papy. L'eurodéputé LFI Manon Aubry hospitalisé après une morsure de vipère. Chez LFI, ils sont anti-gouvernement, anti-riche, antisémites, mais ces couillons, ils sont pas anti-poison. Déclaration d'Alain Fabien Delon, le fils d'Alain Delon, dans Paris Match cette semaine. J'ai mis dans le cercueil de papa son chat congelé Poupousse et un moineau congelé qu'il aimait beaucoup. Parce qu'il ramassait les animaux morts et les mettait au congélateur. Les Delon, les Courgeot du 7e art. Les congélateurs chez Alain Delon, c'est comme les congélateurs chez Picard, hein, sauf que les animaux n'étaient pas cuisinés. Alain Fabien Delon déclare également qu'il a aussi mis dans le cercueil de son père le pistolet d'alarme avec lequel il dormait. C'est vrai que vers la fin, le seul coup qu'Alain pouvait encore tirer au lit, c'était avec son pistolet. S'il était resté de la place dans le cercueil de son père, je pense qu'Alain Fabien y aurait aussi mis sa demi-sœur Anouchka. À Paris, un patient meurt lors d'une opération d'agrandissement du sexe. Bien, c'est quand même con qu'il y ait une couille dans une opération du pénis. Vu la taille de son sexe, il sera enterré dans un court de paille. Heineken supprime 5000 emplois dans le monde. Je conseille à ces malheureux employés de déposer plainte. Après, je connais un bon avocat, Maître Canter. Selon une étude américaine, 72% des caddies de supermarchés testés présentent des bactéries fécales. Ah bah oui, mais bon, si les gens vont faire leurs courses chez Carrefour ou Intermarché. 40 000 à 4000 artistes français dénoncent le pillage en règle de l'IA dans le cinéma. Bon, c'est pourtant facile de faire la différence. Hein. Si cette année, Cadmerade fait un film qui marche, c'est que c'est de l'IA. Enfin, le saviez-vous? Cette semaine, Sophie Anneau a été la première femme française à s'aventurer dans le vide spatial. Juste après Ségolène Royal, sauf qu'elle, on attend toujours son retour. Allez, heureusement, dans 131 jours, c'est fini 2026. Oh là là, 131 jours! 131 jours, c'est déjà fini 2026. Quelle magnifique année! On va te regretter 2026. Voilà, c'est un petit récap de l'actu, mes amis. Tout petit. Allez, arrêtons tout, mes amis. Si vous avez un petit coup de mou, ça peut arriver, les petits coups de mou. Ben, rassurez-vous, j'ai la solution. Là, vous allez tout arrêter. Tout, arrêtez tout. Même si vous conduisez, vous pilez sur l'autoroute, je m'en fous. Arrêtez tout. Et quand je vais vous dire à vous, vous allez me faire padabapapapa et tu verras, ça va aller beaucoup mieux. Tiens, vas-y, écoute ça, écoute. Allez, écoute. Voilà, donc là, tu vas pas bien. Là, tu vas pas bien. T'es mou.
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2: 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Voilà, ça, c'est la magie de votre radio ici. Votre seule grande radio locale. Tout près de vous, tout contre vous, jour et nuit. On est là, on vous aide, on vous informe avec le sourire bien évidemment. Votre radio utile continue dans un petit instant. On va parler des campings, mais d'abord on va écouter Jean-Louis Aubert avec les plages. À tout de suite mes chéris.

0: petit corps imberbe. Alors, je me suis mis au slip de bain, voilà, je vous le dis. Je ne sais pas si c'est une information essentielle, mais si... Vous me regardez en me disant non, pas vraiment. Si, c'est une information essentielle parce que j'ai été jusqu'à il n'y a pas très longtemps avec des caleçons, hein, c'est ça? Pas les shorts longs, hein, les caleçons. Et puis finalement, le slip de bain, c'est pas mal. Voilà, mais écoutez, je pense que c'était une information essentielle. Jingle, s'il vous plaît. S'il vous plaît, jingle, s'il vous plaît. Jingle, voilà.
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0: Allez, ouvrons notre nouveau dossier. Bonjour, Olivier Lemercier.
4: Bonjour.
0: Bienvenue ici, mon cher Olivier. Première question à la plage. Vous êtes plutôt slip de bain ou caleçon de bain, alors, déjà?
4: Alors, personnellement, j'habite plutôt à la montagne, mais plage, je suis plutôt caleçon.
0: Caleçon, voilà, c'était une information essentielle. Merci, Olivier. Vous êtes le cofondateur du collectif...
4: Merci de votre question.
0: Vous êtes le cofondateur donc, du collectif Sauvons le vrai camping et gérant d'un camping. Hein. On reste dans la région puisque oui. Vous êtes dans la région PACA. Vous êtes à Presles. Comment il s'appelle le camping?
4: Exactement,
0: là-bas
4: à Presles? Côté de Briançon.
0: Voilà,
4: le camping
0: s'appelle...
4: de l'Isle de Presles, tout simplement.
0: Tout simplement. Alors, mon cher Olivier, ce collectif, vous l'aviez créé il y a 4 ans parce que vous étiez un petit peu inquiet de la disparition progressive du vrai camping. Expliquez-nous les inquiétudes que vous aviez lorsque vous avez créé ce collectif Sauvons le vrai camping.
4: Alors, les inquiétudes, je les ai évidemment toujours et en réalité de plus en plus. En fait, l'inquiétude, elle est simple. Tous les ans, il y a de moins en moins d'emplacements nus pour poser sa tente, sa caravane ou son camping-car.
0: Ouais.
4: Et tous les ans, il y a de plus en plus de mobil-homes pour accueillir des vacanciers. Ce qui n'est pas une mauvaise chose. Mmh. En revanche, ça va tellement vite que si ça continue à ce rythme-là et si surtout on ne fait rien, tout simplement, dans 15 ans, on ne pourra plus poser sa tente, sa caravane ou son camping-car dans un camping.
0: Voilà, donc les emplacements nus perdent du terrain. Selon votre collectif, il y a 190 000 parcelles qui ont disparu en 10 ans, c'est ça?
4: Ouais, alors les chiffres, ça, je pense que c'était les chiffres il y a 4 ans. Mais concrètement, si on veut prendre des chiffres simples, tous les ans, il y a entre 25 et 30 000 emplacements destinés aux tentes qui disparaissent au profit de 25 à 30 000 emplacements sur lesquels on installe des mobil-homes.
0: Des mobil-homes
4: sur une base, sur une base de 850 000 emplacements de camping en France.
0: Ouais.
4: Et sachant que il y a déjà plus que de tentes dans les campings, puisque sur les 850 000 emplacements, vous en avez déjà 450 000 occupés par des mobil-homes.
0: Voilà.
4: Il en reste 400 000 sur lesquels on peut poser sa tente. Alors 400 000 moins 30 000 tous les ans, vous faites le calcul, dans 15 ans, il n'y en a plus.
0: Mais il n'y en a plus. Je disais par exemple que dans le Var, là, il y a un grand camping qu'avec des mobil-homes, 500 mobil-homes. Et plus de petites tentes. Voilà, c'est ce genre de truc qui vous inquiète, même si vous n'avez rien contre les mobil-homes, évidemment.
4: Il s'appelle toujours camping. Nous, on n'a rien contre les mobil-homes, pour tout vous dire.
0: Moi, dans mon camping,
4: j'ai des mobil-homes. Ouais. C'est ce qui me fait vivre. Ouais. Et l'inquiétude, en réalité, c'est précisément ça. C'est qu'un mobil-home est infiniment plus rentable qu'un emplacement nu.
0: Ouais. Et donc,
4: aujourd'hui, les financiers se sont engagés dans la brèche.
0: Ouais. Et Olivier, expliquez-nous pourquoi c'est plus rentable, un mobil-home.
4: Je vais vous donner les chiffres de mon camping, qui sont des chiffres à la montagne d'un petit camping, sachant que les chiffres à la mer des gros campings sont encore plus importants. Moi, concrètement, sur mes emplacements nus, à la fin de l'année, je fais le compte, par emplacement, j'ai gagné grosso modo 1500 euros. Sur ce même emplacement, je mets un mobil-home, eh bien, je gagne 8000 euros par an.
0: Voilà, 8000 euros par an.
4: Le mobil-home en question, je l'ai payé 15 000.
0: Ouais.
4: Vous faites le calcul, en 2 ans, c'est rentabilisé.
0: Voilà, parce que le mobil-home, en fait, je peux y aller tout le temps, toute l'année. C'est-à-dire que je suis moins contraint par la météo, etc. C'est ça. Hein.
4: Alors d'abord, c'est effectivement le cas. Il y a évidemment un peu plus de confort. D'autant que dans les mobil-homes les plus récents, vous avez la totale, hein, le lave-vaisselle, la clim et compagnie. On est encore dans le camping, entre guillemets, si le mobil-home est positionné dans un camping qui respecte la mixité, parce que la mixité, ça a toujours été le béaba des campings. Aujourd'hui, quand vous allez dans un parc à Montréaume autour d'un gigantesque parc aquatique, bah concrètement, vous n'avez plus aucune licité. Vous n'avez plus de licité parce qu'on est à 2000 euros la semaine, quoi.
0: Bon, alors Olivier, pour l'instant, heureusement, il y a encore des campings. Je le disais, il y a, je crois, à peu près 7500 campings. On est le pays européen où il y a le plus de campings. Qu'est-ce qu'il y a de bien dans le camping, Olivier ? 125 millions de nuitées en 2025 en France. Pourquoi ça marche autant, Olivier, quand même, le camping ? C'est quoi ? Parce que moi, j'y vais pas beaucoup au camping, Olivier. Alors allez-y, tentez-moi un petit peu.
4: Le camping, c'est tout simplement des vacances entre guillemets collectives, c'est-à-dire que alors que ce soit pour le coup en mobilhome ou sur un emplacement nu, autour de vous il y a du monde, et surtout par rapport à un appartement ou une résidence dans laquelle vous seriez seul, vous bénéficiez de l'ensemble des services. Et dans les campings, il y a par exemple un club enfant, vous avez évidemment une piscine plus ou moins grande, pas systématiquement, mais de plus en plus quand même. Vous avez la laverie, vous avez tout un tas de choses qui sont complètement à proximité et qui fait que vous passez des vacances dans un environnement plutôt sympa, quoi.
0: Voilà, les vacances.
4: Et dans la nature. Parce que par définition, un camping, il est rarement en ville.
0: Exactement. Je crois qu'il y en a un à Paris, justement, mais effectivement, c'est plutôt rare. Olivier, tiens, restez avec nous une petite seconde. En bordure, exactement. Restez avec nous une seconde, mon cher Olivier. Je vous présente Richard. Ça va, mon Richard ?
2: Salut, Willy.
0: Comment vas-tu, mon petit lapinou ?
2: Eh ben, ça va bien. Ça va super bien. J'ai repris le boulot, mais...
0: Tu fais la gueule ? Tu fais la gueule, mon Richard, un petit peu ? Si, tu fais la gueule. Richard. Je n'aime pas les gens heureux.

0: surpris par la qualité de service. On a eu un problème avec le frigo, par exemple. En 10 secondes, il y a un mec qui est arrivé sur sa petite voiture de golf, là. Et
1: un mec de chez Darty? Un mec de chez Darty, non?
0: Un mec du camping.
1: Un mec du camping, ah oui, d'accord. Bah, c'est bien foutu. Hein. Et il y avait quand même des tentes, j'allais dire, normales. Il y avait des tentes aussi, des emplacements normaux, ou il n'y avait que des mobilhomes là où tu étais?
0: Bah, il y en avait un petit peu. Il y en avait un petit peu, mais c'est vrai que j'ai été frappé, moi, par le... par la majorité quand même de mobilhome maintenant.
1: Bon. Et donc, toi, on n'entend jamais, Richard, c'est pas ton truc?
0: Si, quand j'étais plus jeune, si, j'avais fait.
1: Voilà.
0: Et à l'époque, il y avait moins de mobilhome, ça c'est vrai.
1: Et voilà, exactement. Bon, bah Olivier, bah, c'est exactement ce que vous disiez. Hein. Donc, vous continuez le combat, mon cher Olivier, alors, parce qu'il existe toujours, là, votre collectif Sauvons le vrai camping.
2: Alors, le collectif Sauvons le vrai camping existe toujours.
1: Ouais.
2: On a été donc 5 cofondateurs. Aujourd'hui, mine de rien, c'est une centaine de gérants de camping qui font partie du collectif et on représente grosso modo 200 campings.
1: Ben voilà.
2: C'est pas rien. Maintenant, le combat il est pas facile parce qu'on est évidemment face à des lobbying financiers qui sont très importants. Pour répondre à votre question, pourquoi il y a de plus en plus de mobilhomes, tout simplement parce que aujourd'hui l'hôtellerie de plein air, hein, puisque c'est comme ça qu'on appelle les campings aujourd'hui, ce sont des hôtels de plein air, est l'un des secteurs financiers les plus rentables.
1: Ah bah voilà.
2: Je vais vous donner une information qui paraît incroyable. Les fonds de pension américains, qui sont quand même pas les derniers des financiers, les fonds de pension américains aujourd'hui achètent des campings en France.
1: Ouais.
2: C'est vous dire la rentabilité attendue de ce type d'établissement.
1: Bon, eh ben écoutez Olivier, en attendant,
2: évidemment,
1: si on veut alors Olivier, pardon, excusez-moi, parce que comme il faut qu'on file. Donc on a bien compris le message. En tout cas, si on veut un vrai camping, on vient chez vous, d'accord? Vous êtes le cofondateur donc du collectif Sauvons le vrai camping. Oui. Et gérant du camping à Presles dans les Hautes-Alpes, c'était pour vous faire un petit peu de pub, mon cher Olivier. Olivier Lemercier, merci infiniment d'être passé.
2: Oui.
1: Richard, ça va? Tu es toujours là, Richard? À bientôt,
0: oui.
1: Olivier. Richard. Richard, tu bosses dans quoi? Tu m'as pas dit.
0: Bah écoute, on est un petit peu collègues, Willy.
1: Ah, tu es animateur? Tu es voleur? Tu es escroc?
0: Sur ici Normandie. J'ai des beaux Normands chez ici Normandie.
1: Très bien. Bah écoute, tu embrasses tout le monde chez ici Normandie, mon Richard. Merci beaucoup. Ah, on s'appelle entre collègues maintenant, c'est super. Alors donc, tu ne repars pas avec ta carte carburant, je la garde.
0: Sinon, tu peux la garder.
1: Un conflit d'intérêt.
0: Tu sais, les campings, ça te plairait vachement parce que c'est slip de bain obligatoire.
1: C'est bon. Tu m'as convaincu. Allez hop, je vais y aller. Merci beaucoup mon Richard, à très bientôt. Allez, dans un instant, on va continuer évidemment votre grand talk show du week-end. Mais d'abord, si vous voulez écouter Taylor Swift, elle est là. Elle est là avec Opala, Opalite. Je sais pas ce que ça veut dire Opalite. Qu'est-ce que ça veut dire Opalite? Ah, c'est une pierre.

mon réalisateur, mon bon filoche, s'est renseigné. Donc c'est l'opaline. Opaline. Alors c'est une pierre de la famille des silex, m'a-t-il dit. Une pierre, elle est veinée. Je sais pas ce que ça veut dire, mais elle est veinée. Bon, allez, dans un instant, mes amis, un témoignage fort. On le disait condamné. Il y a 3 ans, on lui a dit, vous n'avez plus que pour 15 jours à vivre. Dans un instant, il sera avec nous. À tout de suite.

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2: De retour ici, c'est Willy vient déjeuner chez vous en direct tout cet été, la pause fraîcheur du week-end. Et vous voyez, je ne vous ai pas laissé tomber hein, tout cet été. On était en direct tout le temps, les samedis et dimanches, entre midi et 13h. Aujourd'hui, je suis en direct des locaux de Ici Provence, à Aix-en-Provence. Et comme ce sont les

0: dernière minute, vite, terminons cette émission par une bonne initiative. Bonjour Norbert Mélikian.
1: Bonjour.
0: Bienvenue. Bonjour à toute l'équipe. Bienvenue ici, mon cher Norbert. Alors, j'ai dit bonne initiative parce que on va raconter votre histoire que vous détaillez dans un livre qui donnera certainement du peps et de l'espoir aux malades du cancer. Alors déjà un petit peu pour qu'on sache qui vous êtes, mon cher Norbert, vous faites quoi dans la vie du côté de Marseille?
1: Alors moi, je suis professeur de mathématiques et directeur d'un établissement scolaire.
0: Vous êtes un prof et sympa donc, ou pas, Norbert? Il est sympa ou pas, Norbert?
1: Un prof très sympa, oui.
0: Très sympa. Très sympa. Bon, ça va.
1: J'aime les jeunes et j'aime faire réussir les jeunes, donc très sympa.
0: Et les vieux, non, parce que moi, je suis nul en maths. Mais vous voulez pas me faire réussir.
1: On progresse, vous le verrez avec mon livre, à travers mon livre, quand on a envie, on progresse, c'est sa volonté.
0: Exactement. Alors, Norbert, donc vous êtes donc directeur du collège Pastré Grande Bastide, c'est ça, à Marseille.
1: Oui.
0: Voilà.
1: Oui.
0: Et le 11 septembre 2023, donc il y a bientôt 3 ans, il s'est passé quoi pour vous, mon cher Norbert?
1: Ben, il s'est passé la douche froide, le cataclysme. On m'annonce un cancer métastatique avec des métastases, donc cancer du côlon, avec des métastases au foie, aux voies biliaires, aux deux poumons et plus tard au péritoine. Voilà. Donc un cancer quasi généralisé.
0: Ouais. Donc vous aviez 50 ans
1: oui.
0: et le médecin, en gros, il vous dit: Norbert, dans 15 jours, c'est fini.
1: Voilà, il me dit ça se compte en jours, en semaines. Alors si on arrive à quelques semaines, c'est déjà bien.
0: Ouais.
1: Donc, il faut prendre ça en pleine figure et rebondir.
0: Norbert, là, enfin, j'imagine même pas, en fait, ce qu'on peut ressentir, parce que là, voilà, vous avez 50 ans, vous avez des enfants, vous avez une femme, et puis on vous dit dans 15 jours, Norbert, c'est plié. Il se passe quoi dans votre tête, là?
1: Ben, il se passe que plus de temps à perdre, le compte à rebours commence et puis on met tout en place. Alors, et c'est d'ailleurs ce que j'explique dans le livre, il a fallu rapidement rebondir, accepter d'être malade et puis surtout se dire qu'est-ce que je mets en place pour contredire ce verdict qui semble inéluctable.
0: Voilà, donc vous racontez tout ça donc dans ce livre qui s'appelle « Cancer, mon kit de survie ». Voilà, c'est là où vous racontez que dès l'annonce de la maladie, donc vous dites « j'ai accepté la maladie, j'accepte la maladie, mais pas la mort, pas la mort qu'on m'a promis ».
1: C'est ça. C'est-à-dire qu'en fait, on n'a qu'une seule mort. Donc, autant ne pas laisser la vie, et encore moins la maladie, la choisir pour nous. Donc, j'ai décidé, avec ma femme, on a décidé de tout mettre en place pour tirer sur l'élastique le plus longtemps possible et rester vivant. Voilà. Rester vivant avec des rituels de tous les jours qu'on s'est imposé.
0: Voilà, parce que vous dites, j'ai imaginé la guérison avec mon épouse Audrey. C'était quoi, par exemple, tous les trucs que vous faisiez tous les jours? Vous imposiez quoi tous les jours?
1: Alors, tous les jours, on avait nos 10 000 pas de marche, bien sûr du sport, bouger, parce que je crois qu'il faut, les cures de chimiothérapie sont très lourdes et il faut aider le corps à les éliminer. Il faut bouger, il faut marcher, la micronutrition aussi, beaucoup d'oligo-éléments et de compléments alimentaires qui ont permis de survivre. Et surtout, l'entourage, les amis, faire comme si la vie était normale, même si rien n'est plus normal autour de nous, ni le regard des autres sur nous, ni notre regard sur les autres, faire en sorte que tout soit le plus normal possible.
0: Voilà, vous dites, donc la marche, le sport, bouger, parce que vous dites bouger, ça mettait mal à l'aise mon cancer.
1: Oui, alors je suis rentré dans le combat avec le cancer. Je me suis dit, ça sera lui ou moi, ton ailleurs, il n'en restera qu'un à la fin. Donc, autant le déstabiliser un maximum. Et je sais que bouger et fortifier les bonnes cellules, et donner aussi un signal à la maladie qu'on est là et qu'on n'a pas décidé de se laisser bouffer.
0: Voilà alors, exactement.
1: Même si on ne sait pas où on sera dans 3 mois, dans 6 mois, dans 1 an, mais en tout cas, on est là aujourd'hui.
0: Voilà, vous êtes là 3 ans après déjà, mon cher Norbert. Évidemment, dans le livre, vous n'occultez rien. Vous racontez les hauts, les bas, donc le sport, vous l'avez dit, le travail, les amis.
1: Les amis.
0: Les amis qui vous sauvent, les chimios qui vous brûlent le corps, les médicaments, les opérations. Vous dites, face à la maladie, et ça c'est vrai qu'on l'entend souvent, les malades souvent le disent, mais face à la maladie, notre meilleur allié, c'est le mental. Ça c'est vrai, vous nous le confirmez, Norbert.
1: Alors j'ai décidé de faire ce livre axé sur le pouvoir du mental parce que je me suis aperçu que on était quatre à rentrer avec la même pathologie à l'hôpital le jour où je suis rentré et les trois sont décédés avant moi. Alors. Et les médecins en parlent aussi comme des personnes qui étaient résignées, qui n'avaient pas cette volonté et cette envie de rentrer dans le combat en se disant ça va être dur mais je vais m'accrocher et je vais y croire. Donc je suis sûr que plus de la moitié de la guérison se passe dans la tête.
0: Voilà. Alors tout est raconté dans le livre. Merci beaucoup mon cher Norbert. Pouvez-vous nous redonner le titre du livre ?
1: Alors le titre du livre c'est Cancer, mon kit de survie.
0: Voilà,
1: et il est sur Amazon, sur Amazon et aussi à la librairie Maupetit à Marseille.
0: Voilà, dans le premier arrondissement de Marseille. Voilà, effectivement, vous avez auto-édité de votre livre, c'est pour ça qu'on le trouve sur Amazon. Et puis, si vous êtes du côté de Marseille, allez donc à la librairie Maupetit dans le premier arrondissement de Marseille. Voilà, comme je suis aujourd'hui à Issy-Provence, autant le signaler. Merci mon cher Norbert, merci beaucoup. Je suis
1: merci sûr
0: que votre livre va faire du bien à beaucoup de personnes qui, hélas, sont concernées par cette saloperie de maladie. Merci Norbert, merci beaucoup.
1: J'espère. Allez, merci à vous.
0: À très bientôt Norbert Mélikian. Prenez soin de vous. Merci beaucoup.
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0: Comment va Lauriane ?
4: Eh bien, ça va, Willy ? Et vous ?
0: Tu ne me vois pas, sinon je te raccroche au nez.
4: Non, pardon.
0: Moi, je m'en fous, maintenant. Je raccroche au nez des gens qui me disent, j'en ai marre. Tu es où, ma chère Lauriane ?
4: Je suis à Aix, tu vois, là où tu es en ce moment, me semble-t-il.
0: Tu es où ? Mais tu n'es pas sous le bureau ? Tu n'es pas sous mon bureau ?
4: Non, je passe rarement sous le bureau, moi, oui.
0: Bon, on va en parler en rentaine, si tu veux bien, Lauriane.
4: Oui.
0: Tu fais quoi dans la vie à Aix, ma chère Lauriane ?
4: Non, moi, je suis dans le secrétariat. Là, je suis en vacances. Enfin, je reprends lundi, malheureusement, comme la plupart des gens.
0: Aïe. Ça s'est bien passé, les vacances ? T'es parti quelque part ?
4: Oui, on est parti un peu au bord de la mer. C'est pas très loin en même temps, mais bon.
0: Bon, c'est bien, ouais. Mais en même temps, quand on habite dans le coin, il n'y a pas besoin de partir très très loin. Hein. C'est ça qui est bien.
4: Non, c'est sûr.
0: T'es parti avec ton mari ? T'es toujours avec lui, là ? Comment il s'appelle ?
4: Je suis toujours avec lui, oui.
0: Avec...
4: Et mes deux enfants.
0: Comment il s'appelle déjà ? Comment il s'appelle ton chéri ?
4: Je t'en rappelle plus.
0: Non, je ne te connais pas. Allez, Lauriane et
4: Nicolas.
0: Nicolas, mais c'est Nico. T'es toujours avec Nicolas.
4: Oui, bien sûr.
0: Tu l'embrasseras de ma part, Nico, hein.
4: Ben, je vais l'embrasser, ouais.
0: Mais c'est vrai,
4: si tu veux venir, je suis en train de faire des lasagnes. Oui. Si t'es là dans 5 minutes, tu manges avec tout.
0: Et j'ai pas le droit de manger des lasagnes parce que la Mamma Rovelli fait les meilleures lasagnes du monde. Tu veux pas me faire autre chose ? Fais-moi autre chose.
4: Eh ben, trop tard, c'est fait, là. Ben, sinon, tu vas chez le traiteur et puis tu viens.
0: Hey, je passe chez Picard et j'arrive. Prépare le micro-ondes.
4: Allez,
0: merci Lauriane, merci de ta gentillesse.
4: Merci à toi. Ciao.
0: Passe un bon week-end et tu repars évidemment avec ta sélection pour la carte carburant. Le tirage au sort, c'est demain vers 12h55. Et merci beaucoup, vous êtes trop. Et on a quand même les meilleurs auditeurs du monde. En même temps, c'est normal, je suis le meilleur animateur de la planète.
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2: Le Luberon, c'est ce coin paisible du sud de la France, avec ses villages perchés, ses champs de lavande et ses cigales. Un décor digne des œuvres de Marcel Pagnol, qui attire depuis plus de 40 ans les cinéastes du monde entier. Et moi, j'ai envie de vous faire découvrir ce Luberon authentique, presque figé dans le temps, avec ses places de village à l'ombre des platanes, ses rues étroites et ses vallées gorgées de soleil. Et à la fin de cet épisode, vous découvrirez comment il est possible de se retrouver dans un décor de film sans même le savoir. Je m'appelle Maxime Perron et je suis animateur à Issy-Vaucluse. Et si j'adore le Luberon, c'est parce que ça m'évoque mes souvenirs d'enfance, dans la ferme familiale, près d'Apt, chez ma mamie, mamie Cocotte, avec son tilleul.

0: sol, sa balançoire, ses poules évidemment, et ses champs d'asperges. C'est un lieu où je me sens bien, où je prends mon temps, et à chaque fois que je viens ici, j'ai toujours l'impression d'être surpris et de découvrir des coins cachés. Bienvenue dans Partir, le Luberon, l'envers des décors des cinémas. Notre point de départ, c'est le village perché de Gordes. Nous sommes aux portes des Luberons. Alors, je ne sais pas si vous le saviez, mais il y en a plusieurs. Le petit, le grand et l'oriental. En fait, le massif montagneux du Luberon se scinde en trois parties. On y retrouve donc des paysages différents et surtout plusieurs façons de vivre. Par exemple, le petit est assez touristique avec cette image de carte postale, alors que le grand et l'oriental sont plus tranquilles, plus sauvages. Quand on monte sur le belvédère du rocher Bel Air, situé en face de Gordes, on a un panorama à couper le souffle sur tout le village. Les maisons sont accrochées à la montagne à plus de 300 mètres de haut. Et en toile de fond, on peut observer tout le Luberon et le mythique Mont Ventoux. C'était pas pour rien que Gordes est l'un des plus beaux villages de France. En 2023, il était même considéré par un magazine américain comme le plus beau village du monde. Alors quand vous êtes sur le belvédère, impossible de ne pas repartir sans prendre une photo. C'est le plus beau point de vue de cet endroit. Pour venir jusqu'ici, vous pouvez venir en train jusqu'à Cavaillon et terminer votre trajet en bus. Mais je vous conseille de venir en voiture, c'est beaucoup plus pratique, surtout si vous voulez visiter d'autres coins du Luberon. Pour vous garer, je vous conseille le grand parking du réservoir, proche du centre-ville. Comptez 8 euros pour 4 heures de stationnement. Par contre, je vous déconseille de vous aventurer en voiture dans le centre-ville, car il est presque entièrement piétonnisé. Les places de parking sont donc rares, mais cela dit, c'est plutôt agréable quand on s'y promène à pied. Lorsque vous êtes à Gordes, je vous conseille d'arpenter les petites rues selon votre instinct. De toute façon, tous les chemins mènent à une vue à 360. C'est le cas par exemple à la terrasse du Cercle des Républicains, un café local où vous pourrez voir le côté vertigineux du village à flanc de falaise. C'est impressionnant. Au fait, si vous êtes adepte de la série Netflix, Emily in Paris, le village de Gordes devrait vous sembler familier. Plusieurs scènes de la saison 3 ont été tournées dans la région. C'est d'ailleurs ici, chez le boulanger de Gordes, que l'actrice Lily Collins a goûté, selon elle, les meilleurs croissants de France. Les habitants racontent même qu'elle a imposé à la production d'acheter tous les jours des centaines de croissants pour toute l'équipe de tournage. Alors si vous voulez visiter le Luberon dans les pas d'Emily in Paris, sachez que des tours opérateurs proposent des excursions spécifiques. Juste à côté du village se trouve l'abbaye de Sénanque, au creux d'une vallée. Une poignée de moines vit ici, dans cet édifice du XIIe siècle, face à un immense champ de lavande, bien ordonné, en rang. Pour moins de 10 euros, la visite du cloître est possible, en silence ou presque, car les moines vivent et travaillent ici. Vous en croiserez sans doute. Avant de partir, arrêtez-vous à la boutique du monastère. Biscuits, huile essentielle, huile d'olive, ou encore ces fameux bonbons au miel que ma maman m'achetait quand j'étais petit. Ce sont uniquement des produits locaux. Mais je vous ai promis de vous faire découvrir un Luberon encore plus authentique, là où le temps s'est comme arrêté. On y va tout de suite.
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0: Ici, on est donc à Grandbois, dans le Grand Luberon, à une heure de route de Gordes. Nous sommes dans un village perché, rustique, avec ses maisons en pierre, ses ruelles et son atmosphère calme et tranquille. Non loin de la place de la mairie, il y a un commerce qui fait à peu près tout, boulangerie, épicerie, café, avec ses clients qui papotent au soleil sur deux chaises en plastique. Il y a aussi deux restaurants et un artisan, pas plus, pas moins. Sur la place, ouvrez bien l'œil. Certains détails devraient vous interpeller comme la fontaine, la belle mairie au volet bleu lavande, ou encore l'église du XIe siècle, juste derrière nous. Si vous avez regardé les films La gloire de mon père ou Le château de ma mère, inspiré des romans de Marcel Pagnol, ça devrait vous dire quelque chose. Et oui, c'est bien cet endroit qui a été choisi pour incarner le village de la Treille, où Marcel Pagnol passe ses vacances. D'ailleurs, la fontaine au centre est encore surnommée Fontaine ou Bartavel, comme dans les films d'Yves Robert. Au-delà de la référence cinématographique, je vous conseille de prendre quelques instants pour profiter de la sérénité du lieu. Ici, rien n'a bougé. On pourrait presque se croire à la fin du 19e siècle ou au milieu des années 50.

0: Les lampadaires sont dans leur jus, pas de fil électrique, les façades et les volets des maisons sont authentiques, comme ceux de Christine et Patrick, le couple de boulangers. Leurs pains se sont d'ailleurs retrouvés dans le dernier film de Christophe Baratier, Le Temps des Secrets en 2022. Il faut dire que les 400 habitants du centre ancien du village sont plutôt habitués à être sous le feu des projecteurs. Imaginez, un habitant sur deux a déjà été figurant pour les besoins d'un film. Ce caractère authentique, c'est justement ce qui séduit les réalisateurs. Anne-Cécile Sélimont-Paul est chargée de mission à la commission du film Luberon Vaucluse. En fait, son travail, c'est de dénicher des lieux de tournage dans la région.
1: On a une chance de dingue dans le Luberon et dans le Vaucluse, c'est qu'on a des décors dans leur jus. Ce qui fait que j'ai beaucoup de tournages d'époque. C'est des masses, c'est des bastides, mais aussi des places, parce que les maires, ils font attention de ne pas avoir de pollution visuelle dans leur village. On a aussi des tournages américains qui sont importants. Par exemple, les décors qui sont recherchés aussi, ce sont des décors trichés. Ici, par exemple, à Lourmarin, au château, on a triché l'Italie. Pour The Serpent Queen, c'était la jeunesse de Catherine de Médicis. J'ai même triché la mer. Oui, on peut tricher la mer. Par exemple, l'étang de la Bonde, il y a un petit côté qui fait marécage. Ça fait un peu mangrove. Donc, on peut tout à fait s'imaginer quelque part dans les îles.
0: À 20 minutes de Grand-Bois, il y a un endroit que j'apprécie vraiment et qui est lui aussi resté figé dans le temps. C'est la petite église de Vaugine, lumineuse, sobre, posée là, à l'entrée du village, au milieu d'un champ, avec ses platanes centenaires tout autour. Elle a vu des scènes cultes, comme le mariage de Manon des Sources, incarné par Emmanuel Béart, ou encore la scène finale du film avec Yves Montand.
1: On est sur ce banc mythique où était assis Yves Montand pour Manon des Sources. Rien n'a bougé, en fait, si on pouvait interroger les arbres et nous raconter comment s'est passé le tournage.
0: Si vous vous asseyez sur ce banc mythique, vous pourrez observer le point de vue qu'il offre sur l'église. Elle est dorée au coucher du soleil, et les jours de Mistral, on est bercé par le bruit du vent qui s'engouffre entre les feuilles de platane. Cet endroit me procure un sentiment de quiétude. Je m'y sens bien. On se dirige à présent à Ansuisse, dans le Sud-Luberon, à 10 minutes de Vaugine. Le village est perché sur une petite butte. Il est surplombé par un imposant château médiéval. Et juste en contrebas, il y a l'église Saint-Martin d'Ansuisse, plus discrète. À l'intérieur, elle reste sobre, mais ce qui est marquant, c'est l'intimité et le calme qui y règnent. Et pour l'anecdote, c'est ici que le mariage de Manon des Sources et le prêche du curé ont été tournés. Auteuil, Béart, Montand, Depardieu, ils étaient tous là et rien n'a bougé. Ne partez pas d'ici sans votre bouteille d'huile d'olive. C'est l'or vert du Luberon. Et pour rester dans le thème, prenez le temps d'emporter un gibassier. C'est une sorte de fougasse sucrée fabriquée uniquement dans le Luberon à base d'huile d'olive. Je n'oublie pas non plus les croquants, des biscuits secs à l'amande fabriqués par quasiment tous les boulangers du coin. Mais ouvrez bien les yeux avant d'en commander un. Et oui, au début de cet épisode, je vous avais dit que je vous dirais comment il est possible de se retrouver dans un décor de film sans même s'en rendre compte. Si les habitants sont habitués à accueillir des tournages et parfois même à y prendre part, faites attention lors de votre visite à ne pas vous laisser avoir par un décor un peu trop réaliste.
1: On était à Saignon, j'étais sur le tournage et puis ils avaient recréé un bar. Il n'y a pas de bar à Saignon en fait, sur la petite place avec la fontaine et tout. C'est souvent on recrée des bars à Saignon. Et donc un café. Et il y avait des touristes hollandais qui sont arrivés avec leur vélo et qui se sont assis là et s'attendaient qu'on les serve. Il a fallu que le régisseur général leur dise en fait c'est un tournage.
0: On prend maintenant la direction de Cucuron, un endroit on ne peut plus romantique. La particularité du village, c'est son immense étang de 60 mètres de long sur 15 mètres de large, bordé d'immenses platanes. Cucuron, un nom tout mignon qui a été le décor de la romance américaine A Good Year, réalisée par Ridley Scott avec Russell Crowe et Marion Cotillard. Si vous avez encore un peu de temps devant vous, si votre week-end n'est pas terminé, j'ai une dernière idée pour vous. On va prendre le volant d'une deux chevaux et parcourir les routes à travers les champs du Luberon.
2: Allez, c'est parti, on y va.
0: On est maintenant entre Cucuron, Saint-Martin-de-la-Brasque et Ansuisse, au volant de Cathy. C'est le nom de cette élégante deux chevaux des années 70.

0: d'un bleu couleur ciel de Provence. À son volant, Adrienne Boulet-Vadreau, cette Luberonnaise, a créé avec son mari Damien l'entreprise Oh My Dutch en 2020. Leur voiture, 17 au total, c'est comme leur bébé, ils leur parlent et les chouchoutent. Toute l'année, le couple fait découvrir les coins cachés qu'ils aiment tant dans le Luberon. Au fil des saisons, il est possible de prendre les petites routes du Luberon, les cheveux au vent, direction non assistée, 4 petites vitesses et c'est le début de l'aventure à 60 km/h.
1: Ici, c'est un endroit que j'affectionne particulièrement parce que c'est un champ de cerisiers par milliers. Et de l'autre côté, on a des champs d'amandiers par milliers. Et quand les fleurs elles poussent, c'est magnifique. C'est blanc. Voilà, c'est blanc, c'est blanc, c'est blanc. C'est superbe. Tu peux te promener ici et t'as l'impression que c'est l'infini. Quoi. Moi, j'emmène des filles souvent là et c'est dingue. C'est dingue complètement. Quoi.
0: À côté de tous les villages du Luberon qui attirent les réalisateurs du monde entier, La de Chevaux n'est pas en reste. Elle est aussi une vraie star du cinéma. Elle apparaît dans pas moins de 141 films. Alors, je ne sais pas pour vous, mais pour moi, La de Chevaux la plus culte, c'est sans hésitation celle de la bonne sœur dans Les Gendarmes de Saint-Tropez. Vous savez, quand elle file à toute allure avec un Louis de Funès peu rassuré. Avant de prendre la route, assurez-vous d'avoir un chapeau et au moins 4 litres d'eau. L'été, la chaleur et le soleil cognent assez fort dans les voitures. Comptez environ 200 euros la journée pour une sortie en deux chevaux, avec un pique-nique composé de produits locaux que vous pourrez par exemple déguster face au château de Sannes, au bout d'une grande allée de cyprès. Vous pourrez aussi apercevoir l'un des derniers moulins de Provence, mais ça, vous le découvrirez quand vous viendrez.

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1: Chichepin installé dans la salle à manger de leur petit appartement parisien, Solange et Gabi Delannoy, un siècle à eux deux, dînent en écoutant la radio. Nous sommes le 17 février 1936 et il est 20h. Oh, flûte, gémit Solange. Gabi pose un regard interrogatoire sur son épouse. Ben, qu'est-ce qu'il y a? Solange hausse les épaules d'un air agacé. Le poste, gros ballot, il s'est arrêté. Il est encore tombé en panne. Mais pas du tout, ma pauvre Solange. Il fonctionne parfaitement bien. J'entends Tino Rossi comme s'il était dans la pièce. La femme jette sa serviette sur la table. Écoute, cesse de te poquer, c'est pas drôle. Le ton monte. Comme chacun semble de bonne foi, aucun ne veut céder. Solange affirme que le récepteur ne capte plus. Gabi prétend le contraire. Tandis que la soupe refroidit dans les assiettes, le couple continue à se chamailler. Excédé, Gabi se lève de table et arrache la prise électrique qui alimente le poste. Autant en avoir le cœur net. Son visage se décompose, ses yeux s'agrandissent, un léger tremblement agite ses mains. Nom d'une pipe! Mais qu'est-ce que tu vas encore inventer? Demande Solange. La radio, bredouille Gabi. La radio, elle marche encore.

Une fois n'est pas coutume, mais cette nuit-là, les deux Lannoy veillent jusqu'à 2h du matin. Le récepteur radio est éteint, débranché, et pourtant Gaby est capable de communiquer à sa femme, dans les moindres détails, la teneur des émissions qu'il prétend entendre. Les résultats des courses hippiques, le bulletin météo, l'allocution d'un ministre ou la retransmission d'un bal musette. Bien sûr, au début, Solange n'est pas dupe. Elle soupçonne son mari d'inventer des programmes imaginaires pour continuer à la taquiner. Mais au bout d'un moment, force lui est de constater que l'exercice serait impossible si Gaby n'entendait pas réellement quelque chose venu de nulle part. Le lendemain matin, Gaby se réveille en sursaut au son de la gymnastique matinale. Cette fois, c'en est trop. Sa tête bourdonne de bruit, de musique, de bulletins d'information du matin au soir, comme si le poste de radio s'était insidieusement installé à l'intérieur de sa tête. Le flot ininterrompu ne cesse que lorsqu'il ouvre largement la bouche, pour bâiller par exemple. Delannoy va consulter son médecin de quartier, qui n'y comprend rien, et l'envoie consulter un neuropsychiatre. Au terme d'un interrogatoire serré, ce dernier est incapable à son tour d'établir un diagnostic. Les semaines passent, Gaby, épuisée, perd l'appétit et est contrainte de quitter son emploi tant le moindre effort de concentration lui est devenu pénible. Un matin, il se rend dans le magasin où il avait acheté le poste de radio pour le faire réparer car il est définitivement tombé en panne. Au hasard de la conversation, il fait part au technicien du mal étrange dont il souffre. « Avez-vous de fausses dents ?» demande ce dernier. « Oui, en effet, je m'en suis même fait poser une le mois dernier. »« Sont-elles métalliques ?» insiste l'électricien. « Elles sont en or, l'une à la mâchoire supérieure, l'autre à la mâchoire inférieure. » Instinctivement, Delannoy ouvre la bouche comme s'il se trouvait dans le cabinet d'un dentiste.

0: Eh bien, tout s'explique, mon bon monsieur, s'esclaffe le technicien. Vos fausses dents se touchent et produisent ce que l'on appelle l'effet de pile. Autrement dit, un faible courant électrique passe d'une dent à l'autre. Et comme vous n'habitez pas loin de la tour Eiffel, vous captez les émissions à la manière d'un récepteur. Les os de vos mâchoires communiquent les sons à votre oreille interne. Le parasitage cesse lorsque vous ouvrez largement la bouche parce que vous interrompez provisoirement le passage du courant. Sans plus attendre, Gaby Delannoy se rue chez son dentiste, qui lui retire ses dents en or et les remplace par des prothèses en porcelaine. L'effet est immédiat, chanson, musique et débat politique cessent brusquement de le torturer. Alors aujourd'hui, un petit jeu s'est instauré entre les époux. Lorsqu'ils dînent le soir en tête à tête, il n'est pas rare que Solange quitte la table et fasse mine d'aller éteindre le poste de radio. Elle lance alors joyeusement à l'adresse de son mari, « Puisque, que la radio soit allumée ou éteinte, tu l'entends toujours, autant la fermer une bonne fois pour toutes et faire des économies !»
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1: Merci d'être au rendez-vous de l'accent des autres. C'est parti pour une nouvelle saison en compagnie des médias francophones publics. RFI, la radio-télévision suisse, Radio-Canada, ici en France et la RTBF en Belgique. Et pour ce premier numéro, nous allons d'abord revenir sur la sécheresse qui a frappé l'Europe avec une aide du gouvernement suisse aux agriculteurs, mais une aide, disons, avec modération, Pierre-Anne Chauffat.
2: 54 millions de francs suisses, plus de 57 millions d'euros pour surmonter ce cap difficile, mais il faudra rembourser, c'est la loi du marché. Au moins, ces prêts sont-ils sans intérêt.
1: La sécheresse et ses conséquences, de nombreux incendies en France, mais aussi en Belgique, où une enquête est ouverte. Il s'agit d'identifier l'origine du feu qui a détruit plus de 3000 hectares de végétation dans les Hautes-Fagnes, à la frontière avec l'Allemagne. Une piste se précise, Jacques Crémers, celle d'un fauchage à l'aide d'un engin agricole.
3: Oui, et cette enquête, elle est menée par les autorités judiciaires, mais aussi par la RTBF. Le feu pourrait avoir été provoqué par l'utilisation d'un engin agricole, une machine commandée par le département de la nature et des forêts, un service public.
1: Les incendies de cet été donc, et puis les conséquences aussi de l'incroyable tornade qui a frappé le village de Poma cette semaine, près de Carcassonne en France. Une cinquantaine de blessés, des centaines de maisons détruites, l'école du village notamment. Pour les élèves, la rentrée se fera ailleurs la semaine prochaine. L'épidémie de fièvre Ebola qui frappe l'est de la République démocratique du Congo est toujours hors de contrôle. Plus de 2500 personnes sont décédées. Et cette semaine, Nicolas Sûr, quatre chefs d'État africains interpellent les partenaires engagés dans la lutte contre cette épidémie.
4: Dans une tribune publiée dans le magazine Jeune Afrique, les présidents congolais, ougandais, centrafricains et burundais demandent que les financements parviennent plus rapidement sur le terrain et soient mieux coordonnés.
1: Enfin, nous reviendrons aussi sur une semaine animée au Canada avec une nouvelle phase de tension et d'incertitude dans les relations avec les États-Unis. Karine Matheux.
5: Oui, la délégation canadienne a mis fin aux négociations commerciale avec Washington. Et depuis, le pays est touché par des tarifs douaniers de 50% sur une série de produits. Mais le Canada a riposté.
1: L'été a donc été marqué par de terribles incendies en France, en Belgique aussi, on va y revenir, conséquence d'une sécheresse très importante. Comme la plupart de ses voisins, la Suisse a souffert de cette sécheresse. L'agriculture est particulièrement touchée, d'où Pierre, un geste du gouvernement cette semaine.
2: Oui, mercredi, le Conseil fédéral a débloqué 54 millions de francs suisses pour venir en aide aux exploitations en manque de liquidité, car suite à la sécheresse, le rendement des cultures est faible, les vaches produisent moins de lait et les prix payés aux éleveurs baissent, car ils sont trop nombreux à réduire leur cheptel faute de fourrage. Des coûts constants, voire en hausse, des rendements médiocres, l'équation est forcément problématique.
1: Oui, le coup de pouce du gouvernement vise donc à éviter trop de casse.
2: Oui, mais attention, nous sommes en Suisse. Il ne s'agit pas de subsides à fonds perdus, mais de prêts que les paysans devront rembourser, car pour Albert Rösti, ministre en charge de l'agriculture, une exploitation est d'abord une entreprise qui devrait avoir les reins assez solides pour affronter de tels risques.
6: On peut peut-être pas éviter

0: paysans. Je pense que la pluie de ces derniers jours a fait plus de bien que l'annonce des 54 millions de hier. On espère que la situation s'améliore pour qu'on puisse avoir les meilleures prédispositions pour les cultures qui seront mises en place cet automne, mais aussi pour la production fourragère, puisque là c'est un réel défi pour affourager notre bétail. Ben, par rapport à ça, si on peut avoir le retour de la météo, eh bien ça sera la meilleure aide qu'on puisse imaginer.
1: S'en remettre au ciel en quelque sorte, un pari sans doute risqué sur fond de changement climatique.
2: La suite aussi de cet incendie historique en Belgique, plus de 3000 hectares brûlés dans la région des Hautes-Fagnes, dans l'est du pays. Une enquête a été ouverte pour identifier l'origine du départ de feu. Une hypothèse est privilégiée, celle d'un engin agricole. C'est aussi la conclusion d'une enquête menée par la RTBF, Jacques.
3: Et cette enquête de nos journalistes a notamment permis de retrouver le témoignage d'un parachutiste qui, le 14 août, a photographié un départ de feu des clients. Cliché pris par Pierre Chouac qui montre un début d'incendie et un dégagement de fumée.
4: Je les ai pris exactement à 13h14, donc c'est quand le feu a vraiment démarré. Donc il n'a pas démarré exactement à cette heure-là, donc j'estime plus ou moins à midi et demi, parce que j'étais dans l'avion tous les 20 minutes plus ou moins. Donc ça, on voit vraiment le départ du feu qui n'est pas encore très gros, mais on voit déjà le panache de fumée qui est quand même déjà assez important.
3: En recoupant ces photographies avec d'autres images prises par nos équipes et par les satellites, la zone a pu être localisée avec précision, ce qui a fait apparaître des traces de travaux de fauchage par un engin agricole. Des travaux d'entretien commandés à une société par le département Nature et Forêt, un service public, information confirmée par les autorités régionales.
2: Voilà, c'est donc une piste sérieuse. Question évidemment que l'on se pose désormais. Pourquoi avoir fait des travaux à cet endroit en période de sécheresse et de forte chaleur?
3: Oui, c'est une question qui interroge aussi celle des responsabilités, car du côté de la province voisine de Luxembourg, le gouverneur avait explicitement interdit le fauchage. Ce n'était pas le cas en province de Liège, là où a démarré l'incendie. Or, l'utilisation de ce type d'engin, comme l'explique Jean-Luc Évrard, un distributeur de matériel agricole, était hautement risqué en période de sécheresse.
5: C'est un broyeur qui tourne environ à 2000 tours minute, rotation des couteaux. Donc ils sont en contact avec du bois, de la terre, des cailloux, etc. Donc il y a contact éventuellement. Donc c'est vrai que ce genre de machine-là, lorsqu'on travaille de nuit, par exemple de soirée, on le voit que des petites étincelles, des petites taches oranges peuvent apparaître s'il y a un contact avec une pierre.
3: L'utilisation de cette machine pourrait donc avoir provoqué des étincelles et être à l'origine de l'incendie qui a détruit plus de 3000 hectares de végétation, une piste qui est aussi privilégiée par les enquêteurs.
2: Et puis la France a aussi été très largement touchée par les incendies et également plus localement cette fois par une tornade qui a frappé un village près de Carcassonne cette semaine. Une cinquantaine de blessés à déplorer à Poma dans l'Aude et l'heure évidemment est au déblaiement. Actuellement 300 maisons ont été touchées sur les 500 que compte la commune. Un quotidien totalement chamboulé pour les habitants de Poma qui n'en reviennent toujours pas. Les enfants sont eux aussi choqués bien sûr. Et la rentrée scolaire, la semaine prochaine, sera chamboulée. Caroline Félix s'est rendue dans le village de Poma.
6: Dans la salle polyvalente où se retrouvent les sinistrés, Irène, une petite blonde, sautille entre les tables.
7: Moi j'ai 6 ans et aujourd'hui c'est mon anniversaire.
6: Dans la désorganisation générale, ses parents ont tout de même réussi à lui faire souffler une bougie. Alors elle était posée sur quoi cette bougie?
7: Une brioche au Nutella.
6: Elle a aussi soufflé les chandelles qui éclairent sa maison le soir car il n'y a plus d'électricité.
7: J'ai pas eu de chance parce qu'il y a eu la tornade. J'avais une cabane à moi, elle a volé par-dessus notre maison et elle a cassé la voiture de ma mère. Et on s'est réfugié dans le couloir et on a attendu. J'ai été très triste.
6: Irène a une petite sœur d'un an. Sa mère Solène la tient dans ses bras. Elle sent bien qu'elle est un peu perturbée.
8: C'est une éponge. Elle n'a pas fait de sieste aujourd'hui. Beaucoup de pleurs. Ouais. Bon, bah, dormira mieux cette nuit, on espère.
6: Irène s'apprête à faire sa grande rentrée en CP.
7: Je ne vais pas la faire à Poma parce qu'il n'y a plus de toit à mon école.
6: L'école qui est à 3 minutes à pied. Des morceaux de façade sont tombés. Nolan Gauthier et Jean-Baptiste regardent par-dessus le mur de derrière l'état du marronnier de la cour.
9: Ça, c'est notre école.
6: Il n'a pas cédé, mais il y a des dégâts.
9: Elle est toute cassée. Notre classe aussi, elle a été détruite.
6: Et les salles de classe n'ont plus de vitres.
9: On est un peu déçus, quoi. On est tristes.
6: Nolan a vu la tempête de près.
9: La chambre, elle a été détruite. Toutes les chambres. Le portail, il est parti. On ne sait même pas où il est. Il n'est même pas à côté. Il est vraiment parti.
10: On fait un petit peu au fur et à mesure. On regarde d'abord le logement et puis après pour l'école. Bon, c'est un petit peu angoissant, mais on va trouver des solutions.
6: Les 90 élèves seront répartis dans les communes alentours. À Saint-Hilaire, notamment son

0: maire Jean-Louis Carbonel.
1: On va aménager des locaux vides pour accueillir tous ces jeunes-là. Et les professeurs, ils vont venir enseigner à Saint-Hilaire. Il n'y a pas de souci. Hein.
0: Dans ces moments-là, il n'y a que la solidarité qui compte, dit-il.
2: Un reportage de Caroline Félix pour Ici.
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2: Le virus continue de se propager au Congo plus de 3 mois après le début de l'épidémie d'Ebola dans l'est du pays. Il y a déjà plus de 2500 morts. Cette semaine, Nicolas, 4 présidents de la région interpellent la communauté internationale dans une tribune publiée dans le magazine Jeune Afrique.
4: Oui, le Congolais Félix Tshisekedi, l'Ougandais Yoweri Museveni, le Centrafricain Faustin Archange Touadéra et le Burundais Evariste Ndayishimiye demandent à dépasser les effets d'annonce. Les bailleurs internationaux ont promis près d'1,2 milliard de dollars pour la riposte, mais pour l'instant, seulement un peu plus de la moitié a été effectivement décaissée. Chaque retard prive des villages de traitement et empêche certaines équipes de surveillance d'atteindre les communautés. Enfin, les financements utilisés en dehors des mécanismes nationaux ou sans informations précises sur leur emploi risquent, selon les présidents, de fragmenter la riposte. Ils demandent donc de décaisser rapidement les financements promis et de les aligner sur les priorités nationales.
2: Et puis sur le terrain, Nicolas, l'OMS, l'Organisation mondiale de la santé, durcit certaines de ses recommandations.
4: Oui, dans les zones de transmission, l'OMS recommande de réduire l'affluence dans les restaurants, les débits de boissons et les boîtes de nuit, ou de sécuriser l'ouverture des écoles. Les autorités, elles, renforcent la surveillance sanitaire. Elles annoncent mettre en place 40 points de contrôle le long du fleuve Congo et sur d'autres grands axes de déplacement. Ils serviront à dépister les voyageurs, gérer les alertes et isoler temporairement les cas suspects.
2: On va se quitter cette semaine avec ce nouveau bras de fer commercial. Il se poursuit, Karine, bras de fer entre les États-Unis et le Canada.
5: Les États-Unis demandaient trop et offraient trop peu, a dit le premier ministre Mark Carney pour expliquer le retrait du Canada de la table de négociation. Les Américains, eux, disent le contraire, mais depuis, des produits qui représentent 28 milliards de dollars d'exportation canadienne sont visés par des tarifs de 50 %, notamment dans les secteurs de l'acier, du bois, des produits laitiers ou du textile. Il y a aussi d'autres produits dans des secteurs très variés qui sont touchés, comme l'alcool, les bijoux, le miel, les drapeaux nationaux ou les décorations de Noël.
2: Oui, résultat, le Canada a riposté au dollar près.
5: Dès le 8 septembre, de nouveaux tarifs de 15 à 50 seront appliqués à des produits américains importés au Canada, sensiblement dans les mêmes secteurs que ceux touchés par les tarifs de Washington. Et le gouvernement dit avoir ciblé par le fait même des États clés républicains pour mettre de la pression sur l'administration Trump en vue des élections de mi-mandat, la ministre de l'Industrie, Mélanie Joly.
6: On a toujours été clair qu'on allait être stratégique et qu'on allait cibler des États. On pense aussi que les tarifs qui ont été mis en place ciblent aussi des entreprises stratégiques, des régions du pays stratégiques.
5: Les divers paliers de gouvernement ont par ailleurs annoncé des milliards de dollars d'aide, surtout des prêts, pour soutenir les entreprises.
2: Et on ajoutera encore, Karine, que le ton est même monté entre le premier ministre de l'Ontario et le président Trump.
5: C'est que le président américain a aussi menacé cette semaine le Canada d'augmenter les tarifs sur l'industrie de l'automobile à 50 % en janvier prochain. Et ça a fait réagir le premier ministre ontarien Doug Ford, qui a insulté Donald Trump. Il a notamment traité d'intimidateur, de dictateur. Le président a répondu à son tour. Les attaques sont vraiment devenues particulièrement virulentes et même personnelles. Bref, le premier ministre de l'Ontario est de ceux au Canada qui souhaitent une réaction forte contre les États-Unis, allant jusqu'à à vouloir couper l'électricité et les minéraux critiques qui se rendent de l'autre côté de la frontière. D'autres préfèrent plutôt le dialogue. Mais tout ça crée beaucoup de turbulences et d'inquiétudes pour les entrepreneurs et les travailleurs. C'est que certaines entreprises vont être touchées par les tarifs, mais aussi par les contre-tarifs.
2: Karine Matheux et Radio-Canada pour refermer cet accent des autres. Merci à vous d'avoir été là pour ce premier numéro de la saison. On reprend les bonnes habitudes. On se retrouve la semaine prochaine à la même heure en compagnie des médias francophones publics. À très bientôt.
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1: Quel plaisir d'être là avec vous en ce samedi matin. Un grand bonjour à vous. Merci d'avoir choisi votre radio ici pour démarrer votre week-end, votre matinée. Nous sommes là au complet. Vraiment ravis de vous accompagner durant cette saison tous les samedis et les dimanches matins. Bonjour Valentin Bertrand.
4: Bonjour Christopher. Bonjour à tous.
1: Vous allez nous informer ce matin avec à la une en ce samedi.
4: Un préavis de grève des pompiers exténués après un été de tous les records.
1: Effectivement. Et côté météo, une France coupée en deux. On fera le point complet sur la météo de votre samedi 29 août avec beaucoup de nuages au nord, un peu plus de soleil au sud. Bref, une journée qui commence plutôt bien pour vous les amis. Soyez les bienvenus, nous sommes en direct, vous écoutez votre radio ici et il est 6 heures.
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1: Bon réveil à l'écoute d'ici, il est 6 heures, bonjour à tous. Journal Valentin Bertrand, après un été en première ligne, les pompiers sont à bout.
4: Un préavis de grève d'un mois et demi est déposé à partir du 8 septembre. Grève symbolique, sans incidence sur les interventions, mais l'occasion de se faire entendre juste avant l'examen du prochain budget. Un moment de vérité pour le lieutenant-colonel David Anontel de la Fédération Nationale des Sapeurs-Pompiers de France. Il espère des engagements concrets pour augmenter les moyens mis à disposition des pompiers.
5: On a besoin de renforcer les effectifs de sapeurs-pompiers volontaires, c'est ce que prône la Fédération nationale depuis de nombreuses années, donc 250 000 qui est l'objectif à atteindre d'ici quelques années en lieu et place des 200 000 actuels, et puis un renforcement également des effectifs de sapeurs-pompiers professionnels d'environ 6 à 7 000 sapeurs-pompiers professionnels pour atteindre le chiffre de 50 000. Mais la problématique de ce renforcement de moyens est de remodeler le financement des services d'incendie et de secours qui est désormais dans une impasse puisque les collectivités territoriales, que ce soit les départements ou les mairies qui sont les principaux financeurs, sont à bout de souffle, donc on doit trouver de nouvelles pistes de financement.
4: Des moyens en plus après un été dont les chiffres donnent le vertige, plus de 100 000 hectares brûlés et un coût pour les assureurs estimé à 500 millions d'euros uniquement pour les trois départements les plus touchés, la Gironde, les Landes et le Var. Garde à vue levée pour l'automobiliste accusé d'avoir foncé dans la foule à Caen. Cet homme, un Russe d'origine tchétchène de 26 ans, en situation régulière en France, a été présenté hier à deux juges d'instruction en vue d'une mise en examen. Ses motivations restent floues. Le procureur de Caen évoque des tensions avec la communauté afghane, la nationalité des deux personnes tuées par cette collision.
1: Des carrossiers débordés et des factures qui s'envolent.
4: On commence à mesurer l'ampleur des dégâts causés par l'orage de grêle dans le Doubs dans la nuit de jeudi à vendredi. Et le moins qu'on puisse dire, c'est que les voitures ont souffert, comme vous l'avez constaté Romane Salch d'ici Besançon.
6: Devant son bureau d'accueil, Jonathan, le gérant de la carrosserie byzantine, court partout.
7: Jeudi, non ?
8: Ouais, vous me l'emmenez jeudi prochain ? Parce que là, avec les grilles, je suis très plus.
6: Sur le parking, une BMW, le pare-brise et toutes les vitres sont en morceaux, les rétroviseurs démontés, tout le capot est marqué par la grêle. Coût total des réparations, 30 000 euros.
9: Ben, si on change les ailes arrière, le capot de devant, plus les portes et tout, en pièces, vous allez dans les 15-20 000 euros de pièces.
6: Alicia Atencia, la co-gérante, décroche sans arrêt le téléphone.
10: Oui, c'est un peu la course, effectivement. On a plein d'appels pour les vitraux, parce que du coup, beaucoup de pare-brise sont cassés. Il est 11h16, on a déjà 14 rendez-vous de prix, quoi.
6: Même constat pour Patrice Inger, directeur de région chez 1-2-3 pare-brise.
11: Par rapport à une matinée normale, on a eu 3 ou 4 fois plus. J'estimerais qu'aujourd'hui, peut-être une cinquantaine de véhicules depuis ce matin.
6: Les voitures avec des impacts seront réparées dès lundi dans l'entreprise d'École Valentin près de Besançon.
11: Je pense que la semaine prochaine, on aura entre 5 et 6 renforts de plus. Donc on va pouvoir ouvrir des plages, rendre les véhicules plus vite et puis surtout donner plus d'opportunités de rendez-vous.
6: Une vitre est remplacée en une journée. En revanche, le débossolage peut prendre une semaine.
4: Romane Salch, c'est désormais officiel. 4 Français sont portés disparus après la coulée de boue survenue mercredi dans une vallée de l'Himalaya. Confirmation du ministère français des Affaires étrangères. Nous y revenons en détail dans l'info du jour à 6h30. Le bilan bilan global vient lui encore de s'alourdir, plus de 600 morts et 2500 personnes recherchées.
1: 6h04, de nombreux vacanciers sur les routes aujourd'hui.
4: Dans le sens des retours, surtout, toute la France est en orange sur la carte bison futé. Et oui, les vacances sont déjà finies dans les campings de Fresles et à Erquy, dans les Côtes d'Armor. Julien Moison, vous avez suivi avec votre micro ici armorique les derniers touristes en train de plier bagages.
0: Sandra s'affaire dans son mobile home. Toutes les valises sont sur la terrasse.
3: C'est la fin, malheureusement. C'est le dernier jour. On range, on nettoie le mobile home, on prend le dernier bain à la piscine et puis demain, on repart vers le Havre.
7: On récupère les beaux-parents qui sont les mobile home à côté et puis on fait la route ensemble. 4 heures de route à peu près.
0: C'est Grégory, le mari de Sandra, qui est en train de charger la voiture.
7: Il y a toujours plus de choses quand on repart que quand on arrive, alors c'est pas toujours simple.
12: Et les prochaines vacances, c'est quand?
3: Noël peut-être. Donc pas tout de suite.
0: Monique et son mari, eux, attendent le dernier moment pour plier la tente. Humide.
13: On devait partir hier, mais à cause de l'orage, tout est trempé. Alors, nous avons retardé d'une journée. Pour l'instant, on fait sécher, et puis on s'en va dans une demi-heure, trois quarts d'heure. J'ai épousé un Parisien, alors on rentre à Paris, malheureusement.
0: Cindy s'apprête à prendre la direction de la Vendée.
14: Tout le monde reprend mardi, travail, école pour la petite. Ça y est, c'est fini.
0: Et vous êtes dans quel état d'esprit?
14: Ça va, j'ai passé de bonnes vacances, j'ai eu 15 jours de vacances, je suis partie 15 jours, tout en Bretagne, j'ai fait tout le tour, c'est parfait.
0: À l'entrée du camping, un couple de retraités vient d'arriver avec sa caravane pliante et ses vélos sur la galerie. Le mois de septembre pèse de plus en plus lourd dans la saison touristique ici en Bretagne. 11% des nuitées l'an dernier.
4: Et pour ceux qui jouent les prolongations, notez que plusieurs plages de la Manche et du Calvados sont interdites à la baignade, notamment les stations balnéaires de Deauville et de Trouville en raison de la pollution de l'eau après les fortes pluies.
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4: Et puis par ailleurs, les retours sont peut-être moins douloureux sous un ciel nuageux, Christopher.
1: Oui, Valentin, en tout cas sur une bonne partie de la moitié nord. Hein, le ciel sera assez gris aujourd'hui. Attendez-vous aussi à de l'humidité au cours de la journée avec des pluies qui pourraient concerner d'ailleurs les départements de l'Ouest jusqu'en Alsace, en passant par le bassin parisien. Au sud, le ciel restera beaucoup plus dégagé avec du beau soleil attendu en ce samedi, notamment en Occitanie ou sur la Côte d'Azur. Côté température, ce matin, 17 à Aurillac, 18 à Amiens, Lille et Paris, 19 à Tours, à Gap, 20 degrés pour Tarbes et Strasbourg, 24 pour Montpellier. Et cet après-midi, vous aurez une moyenne de 20 degrés sur la moitié nord et plus de 27 degrés au sud avec 30 à Nice et 32 degrés pour Ajaccio.
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1: Merci d'avoir choisi votre radio ici pour démarrer votre week-end. Soyez les bienvenus. Voici une belle chanson qui sent bon l'été, les vacances. Hélène, avec Julien Clerc et les 6h07.

0: Julien Clerc, vous écoutez votre radio ici. Merci d'avoir choisi votre radio ici pour démarrer votre week-end avec le jeune chanteur belge Pierre Demar qui arrive. Je pense à vous, à suivre très vite sur votre radio ici, 6h10.
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0: Un grand bonjour à vous, c'est samedi, nous sommes le 29 août et c'est ensemble que nous démarrons ce dernier week-end de ce mois d'août et comme tous les matins, votre radio ici va vous aider à bien démarrer votre matinée avec tout plein d'infos utiles, beaucoup de musique bien entendu et même un cours de sport sans effort.
3: Et oui, avec notre coach Nordine à table qui ne va pas nous faire courir ce matin, nous allons par contre voir qu'avec un simple exercice à la maison, il est possible de faire du bien à notre cœur.
0: Et cela vous permettra aussi peut-être de vous faire un peu plus plaisir en mangeant, pourquoi pas, du fromage. Je sais que vous aimez ça en plus, hein, Valentin.
3: Ah oui. Oui.
0: Et d'ailleurs, certains fromages ont vu cette semaine leurs règles de production légèrement modifiées. Et c'est le cas notamment du Comté, qui bénéficie pourtant d'une appellation d'origine protégée et contrôlée.
3: Ça, c'est mon fromage préféré. Alors, ce label européen, il imposait un cahier des charges très strict pour produire le Comté. Le lait devait par exemple venir exclusivement de vaches qui pâturent dans le massif du Jura. Et ces vaches ne devaient manger que du maïs de cette région.
0: Mais malheureusement, ça vous le savez, la sécheresse est passée par là. Et donc du coup, il y a moins de maïs et donc le gouvernement a autorisé les fermiers à nourrir leurs vaches avec du maïs provenant d'autres départements. Je ne sais pas si votre département est concerné, mais en tout cas, cette mesure est exceptionnelle. Elle sera temporaire et heureusement, Valentin, ça ne changera pas le goût du fromage.
3: Bon, mais ça, c'est l'essentiel. Et dites-vous d'ailleurs, chers auditeurs, quel est votre fromage préféré?
0: Beaufort, Comté, Emmental. Personnellement, on est team Comté, hein, ici.
3: Brie de Meaux aussi, qu'on n'oublie pas.
0: Également délicieux d'ailleurs au petit-déj. Envoyez-nous un petit message sur WhatsApp 0810 055 056. Votre message préféré, on en parle ensemble jusqu'à 7h.
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0: Et voici Pierre Demar pour vous réveiller en ce samedi matin à 6h12. Je pense à vous. Bonjour à tous.

0: 6h15, bon réveil avec votre radio ici, Pierre Demar, je pense à vous, et Michel Sardou, le groupe Texas également pour vous réveiller ce samedi matin. Mais d'abord, tous les week-ends, faites du sport sans effort avec notre coach sportif Nordine Attab, qui va vous aider à vous faire du bien à votre corps. Et ce matin, Nordine, vous allez réconcilier beaucoup de personnes avec le sport.
1: On associe souvent le souffle à la course à pied. Et pourtant, beaucoup de personnes n'aiment pas courir ou ne peuvent tout simplement pas le faire en raison de douleurs ou d'un manque d'habitude. La bonne nouvelle, c'est qu'il existe d'autres moyens pour améliorer son endurance. On débute par un exercice tout simple, les montées de marche. Là, vous choisissez un escalier avec 5 marches, 10, 15. Si vous débutez, 5 marches suffira. Et là, vous montez les marches simplement. Vous montez et vous descendez à un rythme confortable pendant une minute, puis vous récupérez une minute avant de recommencer. Et l'objectif est de pouvoir parler tout en étant légèrement essoufflé. Ça, c'est l'indication. Mais si vous êtes facile, vous pouvez effectuer cet exercice sur un escalier avec plus de marches. C'est la première chose. Et la deuxième, montez les marches deux par deux. Et grâce à ça, vous allez solliciter le système cardiovasculaire et les muscles des jambes notamment. Et vous pouvez effectuer 3 séries d'une minute.
0: Et ça, c'est plutôt simple. C'est bon pour le cœur, pour les poumons. Et si on est essoufflé Nordine, ce n'est pas forcément une mauvaise chose.
1: Au contraire, être légèrement essoufflé est tout à fait normal. C'est même un signe que le cœur et les poumons travaillent. En revanche, il faut être capable de parler pendant l'effort. On continue par un deuxième exercice, des montées de genoux qui peuvent s'effectuer debout ou assis. On débute debout, les pieds légèrement écartés et les bras le long du corps. Le dos est droit et à partir de là, de manière alternative, vous allez monter un genou, puis l'autre, en accompagnement, si vous pouvez, avec les bras. Et vous adoptez un rythme régulier et confortable sans chercher à augmenter la vitesse. Par contre, si vous avez des difficultés, cet exercice peut aussi être effectué assis sur une chaise, sur l'avant de la chaise. Et là, tranquillement, même chose, vous remontez le genou droit, puis le genou gauche, et vous alternez comme ceci, par exemple sur 3 séries de 30 secondes. Et grâce à ça, vous allez solliciter notamment le système cardiovasculaire, les cuisses, les hanches et la coordination. Allez, à vous de jouer.
0: Et en cette période de rentrée, ça vaut le coup de repartir du bon pied. Merci beaucoup, Nordine Attab.
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1: Et ce soir, les fans de Fort Boyard seront tous devant France 2, hein, parce que c'est la fin de la saison. On va en parler avec Patrice Gascoigne qui a rencontré le nouvel animateur de Fort Boyard, Cyril Ferraud. Mais d'abord, Texas, comme promis sur votre radio ici pour vous réveiller. I Don't Want a Lover. Ça a été l'un des premiers grands succès de Texas au début des années 90, enfin 80. Allez, bienvenue à tous. Bon réveil, 6h18.

0: Dance Lover, le groupe Texas. Quel plaisir d'être là avec vous en ce samedi matin. Merci d'avoir choisi votre radio ici, qui prolonge votre été d'ailleurs, en vous offrant ce matin un poste de radio pensé pour vous suivre partout. Oui, puisqu'il fonctionne avec des piles qui se rechargent en USB ou même à l'énergie solaire. Et ça, c'est vraiment pratique pour nous écouter et faire suivre votre radio ici partout avec vous. Plus d'excuses. À la maison, au travail, dehors, justement, tiens d'ailleurs, dites-nous hein, où est-ce que vous nous écoutez ce matin, ce samedi à 6h22. Vous nous envoyez un petit message WhatsApp 0810 055 056.
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0: 6h22, bonjour Patrice Gascoin pour les coulisses télé de ce samedi. Vous nous emmenez au cœur de l'un des jeux préférés des Français qui malheureusement se termine ce soir.
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0: Tonton Michel Sardou, merci d'avoir choisi votre radio ici. Bonne fête aux Sabines aujourd'hui, ce samedi 29 août, et bon anniversaire à Enzo Enzo.
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0: 1994 pour cette belle chanson. Et bon anniversaire à vous. Bonjour Catherine Viguier. L'horoscope de ce samedi avec un signe fort à retenir aujourd'hui, ce sont les poissons.
2: Alors, laissez votre porte ouverte à des rencontres, chers poissons. Votre mission, cher Bélier, être prêt pour assurer en cette rentrée, et ça ira. Taureau, si vous étiez seul ou mal accompagné, la vie pourrait vous surprendre en bien. Gémeaux, une dose de confiance est nécessaire au sujet de votre foyer et côté travail. Cancer, il faut trouver le juste milieu sans renoncer à qui vous êtes. Lion, il y a des perturbations, mais vous avez la force et la foi pour les dépasser. Vierge, il ne s'agit pas de vous sentir piégé dans une relation. Vous avez votre libre arbitre. Balance, n'anticipez pas, essayez de vous poser. Demain sera un autre jour. Scorpion, vous, il faut bouger. Vous vous sentirez bien où que vous soyez. Sagittaire, c'est une journée idéale pour vous rapprocher de la famille et pour embellir votre lieu de vie. Capricorne, si l'été a été compliqué, à présent la chance domine, saisissez-la. Verseau, un engagement financier vous demande votre attention, mais aussi de vous prononcer. Poisson, ça se joue à deux, pas tout seul, restez ouvert à l'inattendu. Et pour nous tous, nos rendez-vous sont sincères et pas trop intéressés.
0: Merci beaucoup Catherine Viguier, 6h30, dans moins de 2 minutes, Valentin Bertrand, l'info du jour.
3: Le ministère des Affaires étrangères le confirme, 4 Français sont bien portés disparus après la coulée de boue au Népal. Vous allez l'entendre, 3 d'entre eux se trouvaient dans un bâtiment totalement détruit.
0: L'info d'ici à suivre juste après le 90 secondes, l'actu en 1 minute 30, Valentin Bertrand à 6h30.
3: Ils sont épuisés par les incendies à répétition, les sapeurs-pompiers déposent un préavis de grève d'un mois et demi à partir du 8 septembre pour demander davantage de moyens, des recrutements massifs, aussi une grève symbolique sans conséquence sur leur mission. Elle intervient juste avant les discussions sur le prochain budget. Dans les Landes, le feu parti hier de Magesque, à côté de Dax, est maintenant fixé. Il a parcouru 30 hectares de pins. 2 euros de plus pour un t-shirt, 12 euros pour une veste. Le gouvernement dévoile les pénalités financières appliquées dès mardi aux produits de l'ultra fast fashion comme Shein ou Temu. Objectif, réduire les déchets textiles. Ces malus vont augmenter progressivement jusqu'en 2030. Le verdict est tombé après une longue journée de dépouillement. Le département des Pyrénées-Orientales conserve finalement son nom. Les habitants étaient appelés à se prononcer entre le nom actuel et un nouveau Pyrénées catalane. 40 000 votants ont participé à cette consultation. Après la cyberattaque des serveurs de l'éducation nationale, la situation commence à rentrer dans l'ordre. 2 académies restent malgré tout touchées, celle de Toulouse et de Nantes, avec des mails, des outils pédagogiques toujours inaccessibles. Le retour au papier est donc envisagé pour la rentrée si le problème persiste. Dernier week-end avant la rentrée, justement, et forcément beaucoup de monde sur la route du retour des vacances. Tout le pays est en orange sur la carte de Bison Futé. Orange aussi côté départ dans le Grand Ouest et en Auvergne-Rhône-Alpes. 170 km à parcourir en trottinant entre la France, l'Italie, la Suisse et surtout 10 000 mètres d'ascension. Les coureurs de l'ultra-trail du Mont-Blanc sont en plein effort depuis hier soir. Ils sont 2500 à tenter cette grande boucle. Les plus rapides mettent généralement une vingtaine d'heures.
0: 6h31, l'info du jour, Valentin Bertrand, c'est désormais confirmé. 4 Français sont portés disparus après la coulée de boue dans une vallée de l'Himalaya.
3: Oui, confirmation du ministère français des Affaires étrangères 3 jours après cette vague dévastatrice. Leurs proches sont toujours sans nouvelles. Et les détails qui nous parviennent ne sont pas rassurants. Marie et Mutrici, plusieurs de ces touristes se trouvaient dans un bâtiment totalement ravagé.
4: Oui, le pèlerinage du Mont Kailash au Tibet, au sud-ouest de la Chine, au cœur du massif de l'Himalaya. C'est une destination importante pour plusieurs religions, pour les hindous, les bouddhistes notamment, et pour la fondation Isha qui propose des programmes de yoga et

0: qui organise des voyages vers cet endroit. C'est cet organisme qui a précisé qu'un groupe de 80 de ces pèlerins comptait 3 Français. Dans une vidéo publiée sur Instagram mercredi, le leader de cette organisation spirituelle apparaît en larmes.
1: At 9:05, he sent a message that they have arrived at the immigration.
0: Il explique que le dernier message du guide du groupe est envoyé à 21h05. Il écrit alors qu'il se trouve avec les pèlerins dans l'immeuble de l'immigration chinoise, celui qu'on voit emporté par l'immense coulée de boue sur toutes les vidéos qui circulent depuis. Le portable népalais du guide, qui aurait dû être joignable s'il avait passé la frontière, ne répond pas, précise encore le responsable. La Fondation Isha n'évoque pas en revanche le 4e Français porté disparu. Il était enregistré dans la même agence de voyage que les 3 autres ressortissants tricolores qui faisaient ce pèlerinage.
2: Et le bilan global de cette coulée de boue s'est encore alourdi cette nuit. Plus de 600 morts désormais et 2500 personnes encore recherchées. La météo, Christopher, avec un ciel assez nuageux aujourd'hui.
3: Notamment sur la moitié nord du pays, le ciel sera assez gris. Aujourd'hui, attendez-vous aussi à de l'humidité au cours de la journée, avec des pluies qui pourraient concerner les départements de l'ouest jusqu'en Alsace, en passant par le bassin parisien. Au sud, le ciel sera beaucoup plus dégagé, avec du beau soleil attendu en ce samedi, en Occitanie, sur la Côte d'Azur, en Corse, profitez-en. Température à noter pour ce matin, 17 à Aurillac, 18 à Amiens, Lille, Paris, 19 pour Tours, à Gap, 20 degrés à Tarbes, Strasbourg, 24 à Montpellier. Cet après-midi, une moyenne de 20 degrés pour la moitié nord, plus de 27 au sud, avec 30 notamment pour Nice, et 32 degrés à Ajaccio.
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3: On est bien, vous êtes bien sur votre radio ici, soyez les bienvenus, c'est le week-end, dernier week-end du mois d'août, hein. Mais on en profite pleinement en musique avec Étienne Dao et Dany à 6h34.
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0: Dao, Dany, soyez les bienvenus. Vous écoutez votre radio ici, qui compte bien prolonger votre été, hein, bien entendu. 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
0: Vie numérique, vie privée. Tous les matins, Valentine Letès, vous nous aidez à mieux vivre avec les nouveaux outils numériques qui nous entourent. Et ce matin, vous nous alertez sur les fuites de données qui se multiplient actuellement, Valentine.
4: On l'a vu avec les impôts, 3 fuites successives, près de 700 000 Français concernés et des pirates en possession de leur identifiant fiscal, leurs coordonnées, état civil ou encore de leur taux de prélèvement à la source. Le risque principal, c'est quoi? Des tentatives d'escroquerie, appelées hameçonnage, phishing en anglais, est rendu particulièrement crédible par la mention, par mail ou par téléphone, de ces données personnelles volées.
0: Et ça, c'est vraiment un gros problème. Si on est concerné, Valentine, que fait-on ?
4: Petit mode d'emploi concocté avec la CNIL, la Commission nationale de l'informatique et des libertés. Est-ce qu'on change de mot de passe? Si vous utilisez le même partout, oui, absolument. C'est l'occasion de mettre en place une règle de base de cybersécurité. Choisir des mots de passe différents et complexes pour chacun de vos comptes. Si c'est déjà le cas, pas besoin de changer. Par sécurité, déconnectez tout de même vos comptes de tous vos appareils. Est-ce qu'on active la double authentification? Oui, si le service vous est proposé, vous augmentez la protection de vos données. Est-ce qu'on se méfie? Absolument. Et de tous les mails, coups de téléphone ou SMS que vous pouvez recevoir. Et souvenez-vous, aucun organisme, l'assurance maladie comme l'administration fiscale, aucune banque, aucun fournisseur de services ne vous demandera vos données personnelles sensibles par téléphone, ni vos identifiants de connexion, ni vos mots de passe, encore moins vos informations de paiement. On évite justement d'enregistrer sa carte bancaire sur chaque site dès le premier achat. En cas de fuite, vos numéros de carte peuvent aussi être volés. Et pour l'avenir, l'idéal, c'est aussi d'avoir plusieurs adresses mail, d'en utiliser une pour votre shopping, une autre pour l'administration, une pour le travail, etc. Et puis prévenez vos proches. Si vous êtes marié, par exemple, et que vos données fiscales ont été volées, votre conjoint aussi est concerné.
0: Eh oui, merci beaucoup Valentine Letès. On vous donne tout plein d'autres astuces hein, pour choisir vos mots de passe, notamment sur notre site ici.fr, page vie numérique, vie privée. 7h20, en parlant de votre vie privée, quel est votre fromage préféré? On est curieux.
1: Comment vous y allez-vous?
0: Ah bah oui, hein, on veut tout savoir. Alors tout à l'heure, on parlait comté, et c'est vrai que comté minimum 24 mois. Oui. Personnellement, en dessous, c'est pas top top. Le vôtre
1: Oui, 18-24, voilà, c'est là où je me situe.
0: Bon, Beaufort, Emmental, Brie, fromage de chèvre, hein, de brebis, allez-y, vous nous le dites hein, ce matin, votre fromage préféré, 0810 055 056, un petit message WhatsApp, et Stéphane Bern va nous raconter dans un instant l'histoire du succès du camembert. Un bon fromage normand qu'on a envie de partager avec vous ce matin.
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0: Et pour la musique, la jeune chanteuse Marine, la gagnante de la Star Academy 2025, on va l'écouter. Et d'ailleurs, elle a partagé une info sur ses réseaux sociaux récemment, comme quoi elle sortira prochainement son deuxième album. On attend ça avec impatience. Mais d'abord, 6h42, tous les matins, chaque jour, vous le savez, votre radio ici vous propose un voyage dans le temps. Grâce à vous, Stéphane Bern, avec le meilleur de vos histoires le week-end. Et aujourd'hui, vous nous faites voyager au temps de la Révolution et du lait cru, Stéphane.

0: une pâte fondante, un goût à la fois doux et affirmé, une texture qui s'affine avec le temps.
1: Ah, qu'il est bon, le camembert.
0: Le fromage séduit d'abord les paysans du coin, puis les marchés de Normandie. Le camembert vient de voir le jour. En 1850, l'ouverture de la voie de chemin de fer entre la Normandie et Paris permet d'écouler toujours plus de camemberts jusqu'à la capitale. 6 heures de train suffisent désormais pour que les camemberts se retrouvent sur les étals parisiens contre 3 jours en diligence jusqu'alors. L'invention en 1890 de la fameuse boîte en bois de peuplier ronde accélère sa conquête des tables à travers le monde. Légère, pratique, empilable, bref. Le Tupperware du fromage.
2: Regardez bien cette boîte. À l'intérieur, il y avait un camembert. Je l'ai mangé.
0: Aujourd'hui, il s'en consomme plus de 60 000 tonnes par an en France. Et son nom est devenu un symbole de terroir et de fierté nationale. Alors, la prochaine fois que vous ouvrez un camembert bien affiné, savourez bien cette délicieuse odeur de révolution.
3: Le camembert. Donc là, on était en Normandie. Merci beaucoup à Stéphane Bern. D'ailleurs, vous retrouvez Stéphane Bern avec tout plein de voyages dans le temps, tous les matins de la semaine, juste avant le journal de 8h. Donc, nous étions en Normandie, Valentin. On a parlé du comté, donc à l'est. Qu'est-ce qu'on a d'autre? Donc, Emmental, on est plutôt
4: on
3: dans les Alpes.
4: Le Brinemont, région parisienne. Il nous manque un petit peu le sud.
3: Ouais, et l'Auvergne aussi.
4: Et l'Auvergne,
3: ah bah, dites-nous quel est votre fromage préféré, les amis. 0810 055 056. On vous offre en plus un magnifique poste de radio pour nous écouter partout, tout le temps. Où que vous soyez, à la maison, au boulot, en vacances, oui, parce que les vacances se poursuivent également, appelez-nous maintenant et vous serez avec nous sur votre radio ici, d'ici 5 minutes. Tout de suite, voici Marine, cœur maladroit, il est 7h moins le quart.

0: week-end avec votre radio ici, Cœur Maladroit, la chanteuse Marine qui était à Angoulême durant ces derniers jours, puisqu'elle est membre du jury du Festival du film d'Angoulême, 19e édition qui se termine d'ailleurs aujourd'hui en ce samedi 29 août.
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0: Avec tout plein d'infos pratiques, beaucoup de conseils, votre radio ici est là pour vous accompagner, pour vous aider dans votre vie quotidienne. Avec une question à 6h48. Avez-vous un voisin un peu trop bruyant, les amis? Car le bruit est souvent l'une des principales causes des conflits de voisinage. Et cela peut tous nous concerner. Bonjour Marie-Laure Sunshine.

0: Bonjour Christopher.
1: Vous êtes la rédactrice en chef déléguée du magazine Femme Actuelle et ce samedi, vous consacrez tout un dossier à ce problème des nuisances sonores qui englobe quel type de nuisances, Marie-Laure ?
0: Alors pour vous répondre Christopher, il faut déjà partir de la définition légale du trouble anormal de voisinage qui figure depuis 2 ans maintenant dans le Code civil. Toute la question est de savoir ce qui est normal ou pas. Prendre une douche à minuit, c'est normal. Planter un clou ou passer l'aspirateur à 5 heures du matin, c'est anormal. En fait, pour le législateur, il y a 3 mots-clés à retenir. La durée, la répétition et l'intensité sonore des nuisances. Alors, pour rentrer dans le détail sur la liste des nuisances, mais évidemment, elle n'est pas exhaustive, on pense bien sûr aux talons sur le parquet de la voisine du dessus, aux triplés qui sautent à pieds joints sur le carrelage, aux aboiements du chien, à la tondeuse à gazon, à la chasse d'eau qui siffle, pour ne citer que ces exemples parmi d'autres.
1: Et bien entendu, lorsqu'on est confronté à ce type de nuisance, Marie-Laure, j'imagine que le premier réflexe à avoir, c'est peut-être d'engager le dialogue avec son voisin.
0: Oui, absolument, hein, Christopher. Il faut déjà l'informer de la gêne occasionnée. Il peut ne pas en avoir conscience ou pas dans les mêmes proportions que vous. Demandez-lui de venir constater lui-même les nuisances et voyez ensemble ce qui peut être envisagé. Il y a plein de solutions possibles, bien sûr. Des patins sous les chaises, un tapis anti-vibration pour le lave-linge. On peut trouver tout un tas de solutions pratiques, y compris en cherchant sur les sites des spécialistes du bricolage. Alors le problème, bien sûr, si rien ne se passe, vous pouvez lui envoyer un courrier simple avec les horaires, la fréquence des nuisances et les solutions demandées. Il faut savoir aussi qu'en cas de copropriété, vous pouvez informer le syndic ou le bailleur si le voisin est un locataire.
1: Et si ça ne marche pas, Marie-Laure, que fait-on ? Est-ce qu'il faut éventuellement passer par la case justice ?
0: Ben effectivement, Christopher, dans ce cas, il ne reste plus que ça. Hein. Si le voisin fait la sourde oreille, vous pouvez faire appel gratuitement à un conciliateur de justice qui viendra chez vous. Il suffit de remplir le formulaire de saisine qu'on trouve très simplement sur Internet sur le site conciliateur.fr. Si un accord est trouvé sur les solutions à mettre en place, eh bien le procès verbal peut être homologué par le juge. Et bien sûr, alors là, quand la conciliation échoue, il reste la voie classique des tribunaux, au civil ou au pénal. Sauf que bien sûr, c'est long, c'est coûteux. Ça n'est pas idéal pour tenter de conserver des relations de voisinage correctes, surtout si vous venez d'emménager. L'idéal, vraiment, c'est de trouver un terrain d'entente.
1: Bien entendu, et sinon, offrez-lui ce magazine, ce numéro, un kiosque depuis ce matin, consacré aux nuisances sonores, ce beau dossier que vous proposez, Marie-Laure, dans ce nouveau numéro de Femme Actuelle, avec un petit café et un gâteau, ça peut peut-être arranger les choses.
0: Pourquoi pas, bonne idée.
1: Merci beaucoup, en tout cas, Marie-Laure Sunshine, et un très bon week-end à vous.
0: Merci, Christopher, bon week-end également.
1: 7h-10 sur votre radio ici, voici un message in the bottle, avec le groupe Police. Sur votre radio ici. Bon.

0: in a Bottle. Le groupe Police sur votre radio ici. Nous sommes le samedi 29 août et à 7h05, nous accueillons Geneviève sur l'antenne d'ici. Bonjour à vous Geneviève.
1: Bonjour Geneviève.
2: Bonjour Christopher et Valentin.
0: On est vraiment ravis de vous recevoir ce samedi matin, Geneviève. Debout depuis quelle heure?
2: Moi aussi, je suis ravie.
0: Debout depuis quelle heure, Geneviève?
2: Oh, depuis 6h.
0: Depuis 6h.
1: Bien matinal.
0: Très bien. Du côté de la Manche, vous habitez du côté de Berneville-Carteret. Ça, c'est pas mal au bord
2: oui,
0: de la mer.
2: Je suis sur la côte ouest du Cotentin, face aux îles anglo-normandes.
0: Eh bien, forcément, on mange du bon fromage là-bas, Geneviève.
2: Eh que oui.
0: Et depuis ce matin, on
2: mange du...
0: Oui,
2: évidemment du camembert, ça c'est sûr, mais il y a aussi un fromage qui me revient et que j'aime toujours, c'est le fromage de la Trappe. C'est un fromage qui était fabriqué à l'origine par les moines cisterciens de Bricbec. Ça m'a parlé à beaucoup de monde parce que tout le monde a connu, ils existent encore, l'abbaye existe encore, et les moines aussi, mais ils sont moins nombreux. Hein.
0: D'accord, et j'imagine que ce fromage est savoureux. On peut le manger au petit-déj ou pas?
2: Oh oui, alors absolument, un bon morceau de pain et de beurre, c'est super bon.
0: Ben oui, et on salue à tous les boulangers pâtissiers qui nous font du bon pain le matin. Geneviève, on vous offre votre poste de radio ici, bourré de technologie, il y a une belle lampe, hein. Système Bluetooth, c'est vraiment la totale. Hein.
1: Ça éclaire super bien, et c'est une belle radio pour nous emmener partout avec vous Geneviève.
0: Et ben voilà,
2: c'est génial.
0: Geneviève, on vous embrasse et on vous souhaite un très bon week-end. À bientôt.
2: Eh ben merci beaucoup, je vous embrasse aussi. Merci beaucoup.
0: Au revoir.
1: Et bonne journée.
0: La revue de presse décalée de Willy Rovelli à 6h57. Bonjour Willy.
3: Bonjour, bonjour. Et on commence avec la ministre de l'écologie, Monique Barbue, dans la tourmente, après avoir déclaré que c'est Jean-Luc Mélenchon qui avait le plus de propositions sur le climat et le réchauffement dans son programme électoral. Après bon, c'est pas étonnant, hein. Barbu comme nom, ça fait très islamo-gauchiste. 9 personnes, dont 4 internationaux français de pétanque, ont été interpellées dans le Var et en Gironde. Elles seront jugées pour escroquerie en bonne organisée, dit-on. Eh oui, tout est bon dans le cochon, mais pas dans le cochonnet. Ah ben non, ben non. Les agents de la sûreté de la SNCF vont pouvoir porter des pistolets taser. Voilà. Alors le problème, ça va pas être de les utiliser, hein. Ça va être de les recharger dans les TGV où les prises marchent aussi bien que le Wi-Fi. Dans le Var, pour ne pas avoir organisé ses obsèques, un homme jette le corps de son frère à la poubelle. Voilà, on appelle ça le fratrie sélectif. Fratrie sélectif, elle est bonne. Après, si son frère s'habillait comme un sac, c'est un bel hommage funèbre en même temps. C'est le premier mec qui n'est pas allé au cimetière en corbillard, mais en camion poubelle. Scandale en Turquie où un plat servi dans une soupe populaire contenait de la viande d'un cheval de course à la retraite. Entrée, plat, dessert, bah ça va, ils ont eu le tiercé dans l'ordre. Ce qui leur a mis la puce à l'oreille, c'est quand quelqu'un s'est pété les dents en mâchant un fer à cheval. Le chanteur Gilbert Montagnier se confie sans tabou sur ses problèmes d'argent. Le fisc m'a tout pris. Il lui reste même plus ses yeux pour pleurer en plus. Les Sunlight des Tropiques, là il peut plus, hein, c'est beaucoup trop cher. Non, ça va devenir les Sunlight de Pornic, tu vas voir. Selon une étude, la pratique coquine favorite des habitants du Grand Est est le sexe oral. Bien plus que partout en France, oui. Apparemment dans l'Est, la saucisse dans la bouche, c'est pas seulement quand on mange une choucroute. Voilà, c'est pour ça qu'on n'arrive jamais à prononcer les noms des villages d'Alsace et de Lorraine. Voilà, parce que pour bien le faire, faut avoir la bouche pleine. De plus en plus de parents donnent leur aliment préféré en guise de prénom à leurs enfants. Ça va être sympa, dis donc, dans les familles. Bon, cassoulet, tu commences à me gonfler, hein. T'es vraiment tout le portrait de ta mère, là. Oui, prends date de morue, c'est bien de toi que je parle, oui. Chez les courgeots, je pense qu'ils donneront le prénom d'un aliment qui se congèle facilement. Enfin, le saviez-vous? En Angleterre, si on envoie la photo de son sexe sur un site de rencontre sans le consentement de la personne qui la reçoit, on risque 1 an de prison ferme. Eh oui, on risque le zonzon pour son zizi. Allez, passez un bon samedi. Et à tout à l'heure midi.
0: Merci beaucoup Willy Rovelli, je passe la main à l'équipe d'ici matin dans votre région.
4: Et merci beaucoup Christopher, c'est parti pour votre matinée avec ici matin sur votre radio ici Picardie. Bonjour tout le monde, Gianni à la réalisation, Elodie au standard, Lucas aux infos, bonjour Lucas.
5: Bonjour Elodie.
4: Et puis moi-même, on est là pour votre samedi matin.
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4: Et on est bien réveillé. Il est 7h. Le Le journal avec Lucas Nitsch. Il a été laissé sur un trottoir en plein après-midi.
5: On l'a appris hier. Un jeune homme d'une vingtaine d'années gravement blessé par balle a été retrouvé jeudi après-midi en plein milieu de la commune d'Assainvillers, 130 habitants au sud-est de Montdidier. Il est déposé donc sur le trottoir aux alentours de 15h30 par une voiture, Brian Nicolas.
7: Le véhicule a très vite été remarqué dans ce village de 130 habitants. Une Volkswagen noire roulant à toute allure et surtout avec le pare-brise arrière brisé, selon des élus locaux présents sur place. Arrivé à un stop, les occupants sortent de la voiture, déposent cet homme d'une vingtaine d'années. Il crie à l'aide avant de reprendre la route en direction du département de l'Oise. Alerté par le bruit, deux habitants, dont une infirmière, s'approchent et effectuent les gestes de premier secours avant l'arrivée des pompiers. Le jeune homme présente plusieurs blessures causées par des balles de plomb, deux à la jambe et une au torse, selon la maire de la commune. Il tient alors des propos incohérents et ne donne pas son nom. Il a été héliporté vers le CHU d'Amiens.
5: Brian Nicolas, information à retrouver sur ici.fr. Là, les secours n'ont pas réussi à le réanimer. Le piéton de 44 ans tué hier soir, renversé par une voiture. Ça s'est passé vers 23h sur la départementale 159 à la sortie de Saint-Ouen en direction de Flixecours. L'homme a été percuté par une jeune conductrice de 20 ans. En état de choc, mais pas blessé, les pompiers de Flixecours l'ont finalement laissé sur place.
4: Un mois après, les traces noires de l'incendie sont encore visibles sur les murs.
5: Comme des cicatrices de l'incendie qui a touché le magasin Corby Informatique. C'était le 29 juillet dernier, il y a un mois tout pile, des flammes parties de l'explosion de batteries en lithium. Cicatrice aussi dans le cœur de Fabrice Martin, le patron de l'enseigne de réparation de matériel informatique. Il a repris le travail depuis chez lui et a commencé surtout les démarches administratives pour rouvrir un local. Il se heurte aux vacances du mois d'août qui rallongent le délai de traitement. Fabrice Martin attend donc la rentrée avec impatience.
8: Que je puisse avoir mes papiers pour pouvoir avancer, que je puisse avoir l'assurance qui fasse également le nécessaire pour me permettre de relancer mon activité au plus vite. Donc ça, c'est vraiment un point important parce que ça permettra de soulager aussi cette lourde démarche administrative qui est parfois embêtante et puis compliquée. Donc voilà, mon objectif de septembre, ça va déjà de résoudre ces problèmes-là pour pouvoir avancer. Et à partir de là, voilà, on est en train justement de rechercher activement un local puisque on a des conditions spécifiques à respecter concernant notre activité. Donc le local va dépendre aussi de ce que mon assureur va dire. Tout ça, c'est des petites choses mis bout à bout qui prennent énormément de temps parce que c'est lourd parce que voilà, il faut remplir des papiers, signer, scanner, renvoyer. Donc tout en ayant derrière une charge aussi, des mails à répondre, des coups de téléphone à répondre pour nos clients. Donc toutes ces choses-là mises en place, voilà, j'espère que le mois de septembre nous permettra d'avoir toutes les réponses à nos questions.
5: Fabrice Martin qui espère une réouverture en fin d'année pour pouvoir travailler pour les fêtes. Sur les lignes de train, les dégâts sont eux bien réparés. L'arbre sur les voies a pu être enlevé et le caténaire arraché dans le sud de l'Oise remplacé. Il fallait compter une heure de retard en moyenne hier sur la ligne Amiens-Paris. Ce matin, la circulation est complètement rétablie. Sur la route, en revanche, prudence. En ce week-end de retour de vacances, les Hauts-de-France sont en orange sur la carte de Bison Futé dans le sens des départs comme des retours. Elles viennent à l'instant de commencer à prendre leur envol. Les montgolfières du défi Jules Verne qui se tient comme chaque année depuis 10 ans, au parc de la Haute-Oie à Amiens. Une quinzaine de nacelles vont être tractées dans les airs. C'est peut-être d'ailleurs depuis ces nacelles que la vue sera la plus dégagée pour observer un autre spectacle dans les airs. L'équipe de voltige de l'armée de l'air qui effectuera des démonstrations de 10h à 18h à l'aéroport Amiens-Henri Bothez à Méholt, près d'Albert. Démonstrations de parachutisme, vol d'hélicoptère, simulateur de vol. Les curieux pourront même s'installer dans le cockpit d'un véritable avion de la patrouille de France.
4: Et on termine par un vœu.
5: Celui d'une victoire pour l'Amiens SC en Ligue 3 de football. Les Amiennois, 16e au classement, reçoivent aujourd'hui Versailles à la 7e place. Il va falloir faire ses preuves après les deux défaites en 3 matchs et ce début de saison plutôt laborieux. Donc, le gardien de but de l'ASC, Yannick Pandore.
9: C'est frustrant parce que moi je vois ce que l'on peut mettre à l'entraînement toute la semaine. C'est un peu frustrant car on n'arrive pas à le démontrer, à le prouver à tout le monde le week-end. Mais c'est sûr qu'il va falloir augmenter le curseur. On sait que ce championnat, c'est un championnat relevé. Peut-être qu'encore, on n'a pas encore passé ce petit step. On va tout faire pour, mais franchement là faut vraiment qu'il y ait un sursaut d'orgueil parce que là c'est pas du tout satisfaisant ce que l'on fait et pour nos supporters c'est pas bien. C'est difficile de commencer comme ça, surtout qu'on est à l'Amiens SC, on veut des résultats très rapidement. Moi je mets pas de la pression, ça va nous encore plus nous braquer. Franchement j'ai confiance en mes gars, j'ai confiance en mon groupe, je sais qu'on va pouvoir se relever de tout ça et on va devoir le faire tous ensemble avec l'aide de nos supporters face à Versailles.
5: Amiens SC Versailles, c'est à vivre en intégralité dès 14h30 avec Mathieu Dubrul et Bruno Paris sur ICI Picardie, bien sûr. Caroline, une météo pluvieuse encore ce samedi?
4: Exactement, alors ça commence par être très nuageux ce matin et les averses arriveront plutôt début d'après-midi. Elles s'intensifieront en fin de journée sur la Picardie maritime avec un risque d'orage. Les maximales pour les températures iront de 20 à 23 degrés. Et côté mercure, il fait déjà très doux, 17 degrés à Compiègne et 16 degrés à Amiens, Abbeville ou encore Beauvais. Vous pouvez donner les températures chez vous sur WhatsApp ou sur la publication Facebook qu'on a postée ce matin, je vous le dis.
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4: En ce samedi matin à 7h05, c'est plutôt calme sur les routes. Je ne vois pas de gros ralentissement à cette heure-ci. Côté gare, c'est pas trop mal, sauf à Beauvais pour le train en direction de Paris-Gare du Nord, le TER Hauts-de-France qui doit partir à 7h42. Il accuse déjà 40 minutes de retard.
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4: Vous reconnaissez peut-être ces nouveaux jingles. Mais oui, c'est la rentrée pour Ici Picardie, même ce week-end. Et Niagara doit s'en aller. Mais pas vous, vous restez avec nous. Vous avez choisi Ici Picardie pour vous réveiller. Vous avez bien fait. C'est parti, on passe la matinée en

0: deuxième single du groupe français Niagara après les tubes Cheeky Boom et L'amour à la plage. C'était Je dois m'en aller.
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0: Et bonjour la compagnie, bon réveil. On ouvre l'éphéméride du jour comme tous les matins. Et en ce samedi 29 août, parlons d'un événement qui a marqué l'histoire mais aussi la Picardie. On remonte en 1475, c'est le 29 août de cette année-là que le roi de France Louis XI et son homologue anglais Édouard IV conviennent à Picquigny d'une trêve qui met fin à la guerre de 100 ans, la fameuse guerre de 100 ans qui a duré en fait 116 ans très exactement. Et à noter que le château de Picquigny vous convie à un repas médiéval ce soir pour l'occasion. Vous pouvez les contacter si ça vous intéresse. Et on revient à quelque chose de plus récent. En 1982, un album secoue le monde de la musique. Je vous vois faire la Corée du zombie. Je parle bien sûr de Thriller par Michael Jackson. Eh bien, Michael Jackson est né un 29 août. Et c'est typiquement là qu'on peut se demander, s'il n'était pas né, qui aurait révolutionné la pop? Eh bien, je vous le demande, bonne question. Et autre question, est-ce que vous avez le numéro du coffre-fort du jour? On va essayer de l'ouvrir vers 7h30. On va essayer d'ouvrir ce coffre-fort qui commence à être bien rempli. 170 € de cartes cadeaux. Il faut vous inscrire sur ici.fr. Et je vous donne une dernière occasion de noter le code pour aujourd'hui. C'est 9732. Dans quelques instants, on va savoir pourquoi on dit la douche écossaise. Bon, ça va être en accord avec notre météo. Et puis, on aura aussi soprano pour la musique.
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0: La musique de votre DJ arrive. Il est 7h11 sur votre radio ici Picardie.
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0: Pourquoi on dit, je suis sûre que vous aimez cette chronique autant que moi, on y découvre ensemble d'où viennent ces expressions françaises qui habillent notre quotidien avec Jérôme Prodhomme.
6: Pourquoi on dit une douche écossaise? Quand on a reçu une très bonne nouvelle et que tout de suite après on en reçoit une mauvaise, on peut dire que c'est une douche écossaise. Pour bien comprendre, direction l'Écosse.

0: Bosch, McLaren et McDonald's.
1: Bonjour.
0: Voilà, et Joseph Dépi.
2: Bonjour.
0: On est au début du 19e siècle quand les Français commencent à s'intéresser à cette étrange lubie loufoque des Britanniques, les bains de mer. Et on voit des gens se baigner dans la mer, nager même, un truc inimaginable.
3: Vous allez voir qu'un jour les gens vont aller au bord de la mer. Tout se perd. Où sont nos valeurs d'antan ?
0: Effectivement, docteur. Né en 1737, docteur Dépi est venu en Écosse étudier le bain écossais, une technique qui alternait les bains chauds et tout de suite après les bains froids. En 1829, le docteur François-Marie de Fortis écrit « Le bain écossais est un des soins que les Écossais appliquent pour guérir les rachitiques et les maux de nerfs. Cette technique a été améliorée quand les bains ont été remplacés par des douches pour laver plus vite et plus souvent les détenus de la prison de Bonne Nouvelle à Rouen. »
3: Bonne Nouvelle pour une prison ?
0: Ah oui, effectivement.
3: Bah, et c'est nous, les Britanniques, qui sommes loufoques ?
0: Vous n'avez pas tort. Bref, cette méthode étonnante d'alterner le chaud et le froid a fini par désigner une alternance d'espoir et de désespoir, de bonnes et de mauvaises nouvelles. Voilà pourquoi on dit une douche écossaise, alors qu'on ne sait plus vraiment pourquoi. Encore que vous, maintenant, vous savez.
4: Eh ben oui, on sait. Merci beaucoup, Jérôme. On vous retrouve demain. Et encore mieux qu'une douche pour vous réveiller. Voici la nouveauté de Soprano.
5: Odyssée!

0: C'est vitaminé, ça bouge, c'était Soprano, votre DJ du matin. Et maintenant, voyons voir si quelqu'un est prêt à ouvrir le coffre fort d'ici Picardie ce matin. Vous le savez, on vous donne un code tous les jours. Ce code, vous le notez, vous vous inscrivez sur ici.fr. Et tous les matins, à 7h, vers 7h20, on essaye de l'ouvrir avec une personne sélectionnée. 170 euros aujourd'hui, incroyable. Et on part dans une commune de la Somme, une commune du parc régional de la baie de Somme, non loin de la mer et de Saint-Valery-sur-Somme. C'est Seigneville et on va faire sonner le téléphone d'une certaine Sandrine, me semble-t-il. Ce serait elle qui pourrait éventuellement gagner les 170 euros. J'espère qu'elle va répondre, qu'elle est réveillée.
1: Oui, ça sonne,
0: hein. Oh là là, je suis limite en... Oh là. Bonjour Sandrine. Oh là. Elle aurait peut-être pas cru que ce serait une publicité ou un truc. On essaye de... Non. Bon, bah écoutez, Sandrine n'a pas ouvert le coffre. Alors...
1: Dommage, genre, elle était pas loin.
0: Elle était pas loin. Mais je sais pas si c'est qu'elle a décroché ou si... Ouais, elle a décroché,
1: réseau.
0: Mais elle a raccroché. Bon, mais bien dommage. Eh bien, les 170 euros, eh bien, on ajoute 10 euros en plus pour demain. Je vous redonnerai le code un petit peu plus tard, parce qu'on va laisser... on tease un petit peu pour qu'on continue de nous écouter.
1: Allez.
0: Hein, comme ça. J'aime bien que Jenny me regarde un an de jour. Bon, je sais pas. Si, si. Allez. 7h19, je fais un petit tour sur la page Facebook, tenez, tant que j'y suis, j'ai posté une belle photo de signes. Alors j'ai fait un jeu de mots sur les signes en disant, est-ce que vous êtes attentif aux signes S-I-G-N-E-S, alors, et aux signes C-Y-G-N-E, hein, bien sûr. Ce sont des signes, les oiseaux, sur la photo, et j'ai déjà pas mal de commentaires, hein. c'est très sympa, vous réagissez dès le matin, hein. Il est tôt, et pourtant vous commencez déjà à réagir. J'ai Hermeline qui dit qu'il fait à Vauchelles-les-Quesnois 15 degrés à cette heure-ci, un petit peu pluvieux cet après-midi avec 21 degrés. Bon samedi et bonne chance pour le coffre. Bah du coup ça a pas marché pour le coffre. Et on a aussi Babsty qui a mis une photo de son toutou qui s'appelle Tokyo et qui attend sa friandise. Il est trop mignon. Il a les yeux verrons, un œil bleu et un œil marron. Trop beau le toutou. Je sais pas qu'est-ce que c'est comme race, mais en tout cas il est magnifique. Merci pour tous vos commentaires. Je vous lis et puis à cette heure-ci, c'est votre grand agenda avec Aurélie Wallet de Somme Tourisme. Bonjour Aurélie.
2: Bonjour Caroline.
0: Et on commence par prendre de la hauteur dans ce grand agenda.
2: Exactement, on va au meeting aérien qui se tient à l'aéroport Albert Amiens, qui est à Méholt. C'est un des plus grands meetings aériens en France. On a 35 démonstrations aériennes qui sont prévues, dont la mythique patrouille de France. Et il y a aussi plein d'avions au sol que l'on peut visiter. Il y a même le Beluga, hein, cet énorme avion qui transporte les pointes avant des Airbus, qui sera présent aussi sur site. Et il y a une passerelle pour voir à l'intérieur du Beluga et un simulateur de vol. C'est aujourd'hui, donc de 10h à 18h. L'entrée est à 10 euros pour les 10-15 ans et à 18 euros pour les adultes. Et c'est gratuit pour les moins de 10 ans.
0: Eh bien, ça va plaire aux petits passionnés d'avion. Et après être allé dans les airs, on va regarder un film en plein air.
2: C'est le pop-up cinéma qui prend fin ce soir. C'est la dernière séance à la Citadelle. Donc à 20h15, on a un concert de l'Harmonie Saint-Pierre. Ensuite, vous pouvez emmener votre pique-nique ou alors il y a des food trucks sur place. Et puis à 21h, un super film. Si vous ne l'avez pas vu, c'est l'occasion. C'est Enfant Phare. Et c'est donc à 21h à la Citadelle d'Amiens.
0: Oui, je le conseille aussi ce film, effectivement. Et pour terminer, encore de la culture, Aurélie.
2: C'est le festival Émergence. Donc c'est un festival qui se tient au Centre culturel Jacques Tati à Amiens et qui met en valeur la jeune création des Hauts-de-France. Donc on a notamment deux expositions d'une étudiante en master BD d'Amiens, une expo d'illustration, il y a une exposition de sculpture également, des concerts. Alors aujourd'hui à 16h30, on a par exemple un tromboniste qui mêle musique classique, musique électro et jazz. Demain à 10h et à 14h, on a un conte musical accompagné avec un ukulélé. Mais il y a aussi du théâtre avec le bouc émissaire ce soir. Donc l'interprète a été marquée pendant son enfance par l'influence d'un groupe à dérive sectaire. Donc c'est de ça dont elle nous parle. On a aussi à 16h30 du théâtre burlesque. Et à 18h30, ce sera le concert de clôture avec de la musique qui nous fait voyager en Europe de l'Est et au Maghreb.
0: Super. Alors, on a encore un peu de temps. Est-ce qu'il y a encore d'autres idées,
2: Alors,
0: Aurélie?
2: On peut aussi essayer d'en apprendre plus sur la chauve-souris, qui est un animal un peu mal aimé, avec plein de préjugés. C'est les nuits de la chauve-souris en ce moment. Ce soir, à Abbeville, vous pouvez aller à 20h à la médiathèque Robert Mallet. Il y a une présentation des chauves-souris, un documentaire et une sortie nocturne au parc de la Bouvaque. Et le PNR vous propose aussi le même type de séance à l'abbaye de Saint-Riquier. Vous allez sortir avec un détecteur à ultrasons pour entendre le cri des chauves-souris qui est inaudible à l'oreille humaine. Donc c'est à 20h30, mais pensez à réserver.
0: Eh ben super, merci beaucoup pour toutes ces belles idées, Aurélie.
2: Merci à vous.
0: Vous êtes encore là? Vous êtes encore là après le grand agenda? Eh bien, je vous félicite et je vous donne

donne le code pour demain, du coup, pour le coffre-fort de demain. 43-52, 180 euros à gagner. Dites-moi, ce serait pas le moment de danser, hein, ce samedi matin? Bah, j'ai ce qu'il vous faut pour ça.

0: George Benson avec Give Me The Night pour vous réveiller en ce samedi matin. Dans quelques minutes, c'est l'info d'ici, mais aussi le 90 secondes en France et dans le monde. À tout de suite.
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0: Merci beaucoup d'avoir choisi Ici Picardie. 7h30 tout pile. Et dans l'actu en Picardie, Luc Anich, le commissariat de Rouen est à sec.
9: L'eau potable est coupée depuis jeudi. Plusieurs policiers victimes d'intoxication ces derniers jours à cause de la bactérie Escherichia coli. Alors que le commissariat avait été inauguré en janvier dernier. Réunion en urgence donc hier à la préfecture pour trouver une solution et éviter que d'autres personnes ne tombent malades. Un accident mortel à Saint-Ouen près de Flix secourt hier soir. Un homme qui marchait sur la départementale 159 a été renversé par une voiture vers 23h. Dans l'actualité, enfin, des montgolfières dans le ciel amiénois toute la journée. Ça se passe au parc de la Haute-Oie à Amiens. L'occasion aussi de découvrir le fonctionnement des ballons et de rencontrer les pilotes et les équipages. Et puis dans deux minutes, dans l'info d'ici, on revient sur toutes les actualités picardes qui ont marqué notre semaine.
0: Eh bien, on va savoir tout ça avec vous, Lucas. Il est bientôt 7h31. Toute l'actu en France et dans le monde, c'est dans le 90 secondes en France. C'est dans le monde avec Valentin Bertrand.
10: Garde à vue levée pour l'automobiliste accusé d'avoir foncé dans la foule mercredi à Caen. Cet homme d'origine tchétchène de 26 ans a été présenté hier à deux juges d'instruction en vue d'une mise en examen pour assassinat. Le procureur de Caen évoque des tensions avec la communauté afghane, la nationalité des deux piétons tués par cette collision. Il demande des moyens supplémentaires après un été de tous les records. Un préavis de grève d'un mois et demi déposé par les sapeurs-pompiers à partir du 8 septembre. En France, 80% des pompiers sont des volontaires indemnisés 8 euros de 50 euros pour adhérer à un club ou prendre une licence sportive. Le pass sport destiné aux jeunes de familles modestes est reconduit en cette rentrée. Annonce parue ce matin au journal officiel, une aide rabotée de 20 euros par rapport à l'année dernière. La dette de la France reste sur une perspective stable. L'agence de notation Fitch maintient sa note A+, et deuxième signe encourageant, elle n'envisage pas de la changer à court ou moyen terme. Réaction satisfaite du ministre de l'économie. Roland Lescure se dit pleinement mobilisé pour contenir le déficit public, alors que s'ouvrent dans quelques semaines les discussions sur le prochain budget. Une randonneuse portée disparue dans le massif des Écrins dans les Alpes, Claire Tardy, 45 ans. Elle n'a plus donné de nouvelles depuis mardi et n'est jamais arrivée au refuge où elle avait réservé une nuit. Vous retrouvez les détails de cet appel et témoins sur ici.fr. Et puis deuxième journée du championnat et deuxième nul pour le Paris Saint-Germain, champion en titre, qui est remonté hier sur le fil face à Lille hier soir de partout.
0: Merci beaucoup Valentin Bertrand. On vous retrouve à 8h30 et dans l'info d'ici, Lucas Nitsch, on revient comme chaque samedi sur les infos marquantes de la semaine. Et on commence avec les conséquences toujours visibles de la canicule de l'été.
9: Ah oui, la pluie tant attendue de ces derniers jours n'aura pas suffi. Les sols restent durs comme du béton et surtout ultra secs. Sauf que la récolte de pommes de terre doit bientôt commencer en Picardie et elle s'annonce déjà très mauvaise. Le manque d'eau n'a pas permis aux patates de grossir. Elles restent donc petites. Éric Douane, négociant dans la Somme, ne peut que constater ces calibres inhabituels.
11: C'est un peu plus petit en calibre, mais nous ils arrosent, hein, 90% de nos producteurs ils font de l'irrigation. Mais ceux qui irriguent pas, quand ils ne peuvent pas la possibilité d'arroser, c'est une catastrophe, quoi. Il n'y aura vraiment que des billes, quoi.

0: sécheresse qui n'épargne pas non plus les terrains de foot et particulièrement ceux des clubs amateurs qui manquent de moyens. Celui de Vignacourt au nord d'Amiens était déjà brûlé par le soleil, sauf que la pluie a fait remonter les taupes. On peut donc désormais voir des mottes de trous de taupes partout sur le terrain, avec tous les risques que ça peut engendrer pour les joueurs du club de Clément Cagé.
1: On essaie de reboucher au maximum les trous qu'on peut avoir forcément sur le terrain, parce qu'on sait très bien que un tacle glissé sur un terrain avec une sécheresse, forcément ça se transforme en pizza sur une jambe ou sur un bras ou autre. Avant la sécheresse, on n'avait pas du tout ça.
2: Sur la route du retour des vacances, vous avez peut-être dû passer à la pompe.
0: Et la facture est salée. Alors, y aura-t-il une nouvelle prime carburant? Le gouvernement réfléchit à la prolonger au-delà du 31 août pour les professionnels qui roulent beaucoup. Pascal Bézancourt, ambulancier à Molien-Dreuil, a touché une aide au printemps, mais c'est loin de combler son énorme budget.
3: Quand on fait la différence entre une aide unique, seule et unique de 420 euros pour l'ensemble d'une flotte de véhicules ambulances et qu'il faut que je sorte de ma trésorerie 500 euros par semaine en plus, donc le compte n'y est pas du tout.
0: Autre grosse dépense de la rentrée, les fournitures scolaires. Ici, Picardie a constaté dans son panier de la semaine que les prix des trousses, cahiers et crayons avaient un tout petit peu baissé, mais ils restent trop élevés pour la plupart des familles, d'où cette nouvelle collecte solidaire des Restos du Cœur de la Somme. Patrick est bénévole.
4: Ce sont des produits, on va dire, de consommation. Un cahier, ça dure pas toute l'année scolaire. Pour les familles, c'est une grosse dépense. On nous dit souvent que les familles reçoivent des aides pour la rentrée scolaire, mais ça ne concerne pas toutes les familles.
5: Vous pensez qu'il y aura plus ou moins de dons?
4: On va faire le bilan à la fin de la collecte, début septembre.
0: Les Restos du Cœur de la Somme qui sont à Cultura à Amiens tous les jours et jusqu'au 4 septembre.
2: Et puis l'une des bonnes nouvelles de la semaine est venue de Quin.
0: Près d'une semaine après l'arrêté d'interdiction, la baignade a de nouveau été autorisée mercredi. La qualité de l'eau est meilleure et ça tombe bien puisque les baigneurs sont encore au rendez-vous.
6: Des enfants en bas âge, ils ont envie de jouer à l'eau, ce qui est logique hein, à cet âge-là. Et puis, disons que quand on va à la mer, c'est pour aller dans l'eau.
7: C'était interdit, drapeau rouge, c'est pas grave, on a mangé au restaurant, c'était super bon. Et puis là, on revient, le drapeau est vert, donc tout va bien.
0: Et des informations à retrouver dans l'ensemble sur ici.fr. Bon, pour cet après-midi, la baignade, par contre, c'est peut-être un petit peu compliqué.
2: Ah, mais dis donc, ils sont bien motivés, les baigneurs en Picardie, oh là là. Parce que là, c'est plutôt météo agité au programme. Un grisaille matinal qui va laisser place à des pluies généralisées cet après-midi, surtout sur le littoral. Le vent de sud-ouest va s'installer aussi, et puis ça va peut-être tourner un petit peu à l'orage. Côté mercure, maximale entre 20 et 23 degrés pour l'après-midi. Il fait déjà 16 degrés à Amiens et Péronne, ou encore 15 degrés à Montdidier.
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2: Côté route, cette fois-ci, ça a l'air plutôt calme. Si vous êtes témoin d'un ralentissement inhabituel, n'hésitez pas à nous laisser un message 03 22 92 58 58. Du côté des gares à Amiens, les trains sont à l'heure. Également à Ville, c'est ok. C'est à Beauvais qu'il y a un retard à l'arrivée. Le train à l'arrivée de Paris Gare du Nord, TER Hauts-de-France, qui devait arriver à 7h42, à 40 minutes de retard.
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2: Actu local, musique et bonne humeur, une belle promesse, mais en voilà une autre, chantée par Michel Polnareff. On ira tous au paradis, même moi. C'est ce que je nous souhaite, Lucas.
11: Ouais, moi aussi, je me souhaite.
2: Bonne matinée à tous.

0: Et quand on mélange les saints et les assassins, les bonnes sœurs et les voleurs, et ben ça fait cette chanson de Paul Naref qu'on adore.
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0: Toujours ensemble, je suis ravie d'être avec vous en ce samedi matin et d'ici la fin de l'heure, on a du rendez-vous local avec vos infos pratiques bien sûr. Et c'est la rentrée et Valentine Costa, une bonne nouvelle qu'elle vous a annoncée en compagnie de Louis Godon lundi.
3: Elle est de retour, non pas pour nous jouer de mauvais tours, mais pour ses billets d'humeur. Karen Ponte, notre autrice picarde, fait sa rentrée et va continuer de s'éparpiller. Eh bien bonjour Karen.
4: Bonjour.
5: Bonjour Karen.
4: Bonjour Louis. Alors nous sommes le 24 août et c'est déjà la rentrée sur Ici Picardie. Et je tiens ici à le dire haut et fort, c'est beaucoup trop tôt. Sachez que j'ai reçu un message pour m'en informer le 14 août, alors que j'étais sur un transat au bord d'une piscine en Toscane. Pas du tout donc dans un mood de rentrée. Hein. Avant le 1er septembre, on est encore en mode tongs, chipot et crème solaire, sachez-le.
5: C'est bien vrai.
4: Quand on fait sa rentrée le 24 août, pas étonnant que l'on trouve les jouets de Noël dans les rayons dès le mois d'octobre, que l'on trouve les fournitures scolaires dès le mois de mai et les chocolats de Pâques en février. Je m'oppose donc à cette rentrée anticipée, c'est beaucoup trop tôt, laissez-moi encore croire que je suis en vacances, que je peux me goinfrer de pastèques et porter mes petites robes à bretelles. Mais bon, comme je suis une chroniqueuse obéissante et disciplinée, je suis là aujourd'hui pour vous annoncer que cette année encore, nous allons nous éparpiller et parler de tout et de rien. Et info importante, pas de Parcoursup cette année.
3: Ah, c'est vrai.
4: Puisque je n'aurai pas à subir cette atrocité.

0: 4 focus, c'est bien, mais 4 éparpillés,
1: c'est encore mieux.
2: Oh oui, on s'en souvient. Merci à vous trois de nous réveiller avec votre sourire. Et Karen Ponte qui officie maintenant le lundi et le mercredi. Alors, elle vient de parler de la rentrée. Eh bien, dans quelques minutes, on va parler fourniture scolaire. Mon Dieu, dans votre ici pratique avec Valère Couréard. Mais ne bougez pas, car avant, c'est Charlotte Cardin pour la musique.

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3: Je vous l'avais promise, la voilà dans votre radio, c'est Charlotte Cardin.

Charlotte Cardin qui a des problèmes de voix en ce moment, elle a annulé pas mal de venues à des festivals. Ici Picardie, il est 7h48. Ici pratique ce samedi avec Valère Coréard, bon plan dans l'air du temps. Alors comment acheter les fournitures?

0: La scolaire de nos enfants sans se ruiner.
1: Première chose à faire, ne pas acheter ce qu'on peut ne pas acheter. C'est vraiment le premier réflexe avant de foncer dans les magasins, faire l'inventaire de ce qu'on possède déjà. On vide les cartables, les trousses, les tiroirs, puis on teste les stylos, on taille les crayons, on vérifie l'état des règles, compact, classeur ou calculatrice. Une bonne partie des fournitures demandées à la rentrée peut parfaitement servir une année de plus. On peut même transformer cet inventaire en petit défi avec les enfants. Combien d'articles de la nouvelle liste peut-on retrouver à la maison? Ça évite les achats en double et permet de réserver le budget aux produits réellement usés ou manquants, car la fourniture scolaire la moins chère reste bien sûr celle que l'on n'a pas besoin de racheter. Même chose hein, sur le superflu, inutile de se précipiter en se disant « de toute façon, ça, on en a besoin chaque année ». Non, ce qui compte, c'est la liste et si quelque chose n'est pas clair, il faut attendre de voir l'enseignante ou l'enseignant et lui poser clairement la question. Au passage, s'il y a une bande de potes déjà en place, une petite bourse aux fournitures marche aussi bien que pour les échanges de cartes genre Pokémon ou FIFA.
0: Une fois qu'on a vraiment optimisé tout ce qui pouvait l'être, il faut quand même faire quelques achats. Alors qu'est-ce que vous nous conseillez?
1: Ne tardez pas si vous avez prévu de faire ça en grande surface. Au plus il y a de stock, au plus les prix sont bas. On est encore dans la bonne période, hein, mais il ne faut pas tarder. Évidemment, autant vous évitez des produits sous licence, autant vous allez économiser. À vous de faire un deal avec vos enfants. On va sur du basique, sur l'essentiel. Et on se fait plaisir sur une trousse, un agenda, un sac. Selon l'UFC Que Choisir, les marques de distributeurs coûtent en moyenne 40% de moins. Et les premiers prix peuvent être jusqu'à 4 fois moins chers. On peut donc économiser sur les cahiers, crayons, bâtons de colle, tout en privilégiant la solidité pour les produits qui doivent durer, comme le cartable, la trousse ou encore la calculatrice. Dernière chose, rapprochez-vous quand même de votre association de parents d'élèves, car parfois, elles organisent des achats groupés de listes de fournitures et là, les prix sont en général imbattables. Allez, bon courage.
0: Eh ben oui, hein, c'est le casse-tête de la rentrée. Merci beaucoup Valère Coréard. On a tous quelque chose à apprendre à un moment. C'est ce que vous dit The Corgis avec ce titre tout doux, belle matinée. Merci d'avoir choisi ici Picardie pour vous réveiller. 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

0: The Corgis, ce titre tout doux des années 80, 7h54, ici Picardie, la radio qui vous réveille et qui vous donne des infos locales. Avec cette idée de sortie, la foire au moule de Mers-les-Bains, ça commence aujourd'hui dès midi avec l'accordéon et la guitare des petits Suisses qui ouvrent les festivités, suivies à 18h par les rythmes endiablés de la joyeuse banda. À partir de 22h, DJ Valouze prend les platines pour vous faire danser jusqu'à minuit. Ça continue demain à 12h30 avec la fanfare du Crotoy. Animation, jeux, surprises et bonne humeur vous attendent tout au long du week-end avec bien sûr des moules à déguster. Et comme le veut la tradition, toutes les coquilles seront conservées pour ériger une gigantesque montagne de moules avant le grand feu d'artifice. Ce soir ou jamais, c'est la clôture des scènes d'été au centre-bourg d'Olt. Alors envie d'une soirée qui détonne, venez découvrir les Tontons Farceurs. Quatre idiots à la langue bien pendue, prêts à tout pour critiquer sur scène et envoyer un rock en français rythmé de mots rigolos et avec très peu de fausses notes, je vous l'accorde. Qualifié de groupe fun punk, ce quatuor décapant promet de faire monter la température. Rendez-vous ce samedi 29 août au centre-bourg pour un final survitaminé que vous n'êtes pas prêt d'oublier. En plus, c'est totalement gratuit. C'est samedi et à Amiens, il se passe toujours quelque chose. La ville vous donne rendez-vous pour les samedis animation. Au programme de cet après-midi, 100% gratuite. Une déambulation surprenante avec une fanfare techno à vélo, pas comme les autres, composée de 7 musiciens professionnels qui revisitent musiques actuelles et son électro en version acoustique. Ils partiront à 15h depuis la cour de l'hôtel de ville jusqu'à la tour Perret pour un aller-retour festif et dansant. Rejoignez le mouvement au cœur d'Amiens pour une pause festive et détendue qui va faire vibrer votre samedi entre deux sessions shopping. Voilà pour vos idées de sortie et infos pratiques du week-end. Et ça va continuer. Dans quelques instants, ce sont vos infos locales de 8h, juste après les Chopicards. 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
0: Et oui, dès votre réveil, vous vous réveillez avec Ici Matin et les Chopicards qui sont là pour vous parler au micro d'Annick Bonhomme avec une question qui fait réfléchir hein, de bon matin. Plutôt bain ou douche ?
11: Bah, j'aime bien les deux. Je préfère la baignoire parce qu'on peut faire des bains et du coup, c'est bien. Je sais pas comment dire. Il y a de la mousse.
12: Le bain, c'est mieux parce qu'on a plus d'espace, on n'est pas debout.
13: Moi, je préfère la douche parce que tu peux faire des économies d'eau.
14: Et par contre, ce qui est bien dans la douche, c'est que ça va plus vite.
15: Bah, moi, je suis d'accord avec ce que Lisa a dit, c'est que la douche, ça va plus vite, mais le bain, tu peux plus t'amuser et ça plaît plus aux gens, comment dire, aux enfants.
16: Moi, je préfère le bain parce que dedans, je peux faire des bombes.
17: J'ai pas trop de préférence vu que le bain, c'est bien, tu peux faire n'importe quoi dedans, c'est cool.
0: Mais c'est quoi n'importe quoi?
17: Plonger et tout.

0: Moi, je préfère le bain parce que, en fait, parce que tu peux rester des heures dedans, tu peux prendre un bain chaud et tu peux mettre des bougies autour.
1: Bon, la douche, je préfère un peu. Si on reste beaucoup longtemps dans l'eau, tu peux tomber malade.
2: Moi, je préfère la douche parce que c'est plus écolo. Parce qu'en fait, la baignoire, on use vraiment beaucoup d'eau, alors qu'il y a des pays qui sont en manque d'eau.
3: Eh ben, ils en disent des choses intéressantes. Lucas, plutôt bain ou douche ?
4: Plutôt douche.
3: Plutôt douche. Ouais. Ça dépend, moi, le dimanche après-midi, en fin de soirée, après une semaine
4: un petit bain,
3: ça peut être pas mal. Mais pour se réveiller le matin, c'est plutôt la douche, je confirme. Je vous rappelle le code pour demain pour le coffre-fort, 43-52. Oui, il n'y a pas de transition, mais je vous le dis comme ça, vous le notez, ça peut tomber à tout moment de la journée.
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3: Votre radio locale, même le samedi, il est 8h. Le journal avec Lucas Nitsch, un commissariat flambant neuf, mais construit de travers.
6: Depuis jeudi, l'eau est totalement coupée dans le nouveau commissariat d'Amiens, occupé par les policiers depuis janvier seulement, occupé aussi depuis plusieurs jours par la bactérie Escherichia coli dans le réseau d'eau potable. Réunion de crise en urgence hier en préfecture pour fixer un plan de bataille, retrouver une eau conforme et éviter que d'autres policiers ne tombent malades, François Sauvestre.
7: Oui, car ces derniers jours, une dizaine de policiers ont ressenti les symptômes d'une intoxication à la bactérie Escherichia coli, mot d'estomac, diarrhée. Certains collègues étaient fatigués, raconte un responsable syndical. Pendant 3 à 4 jours, ils sont même restés amorphes, jusqu'à dormir près de 20 heures d'affilée, poursuit ce représentant, qui alerte depuis plusieurs semaines sur une eau trouble, voire jaunâtre. Les résultats d'analyse de jeudi sont venus confirmer les inquiétudes et une inspection plus poussée a permis d'identifier le problème. C'est une erreur humaine qui est à l'origine de la contamination à cause d'une inversion entre la vanne de récupération des eaux de pluie, qui normalement alimente les chasses d'eau des toilettes, et celle du réseau d'eau potable. Inacceptable, condamne la préfecture qui pilotait la réunion de crise hier. La désinfection du réseau va débuter mardi en même temps que les nouvelles analyses qui seront transmises à un cabinet d'audit qui dira si l'eau peut être rétablie ou non. En attendant, la seule qui coule au commissariat est celle des bouteilles minérales distribuées par dizaines aux policiers.
6: Et l'agence régionale de santé des Hauts-de-France va elle aussi procéder à une enquête pour savoir si des visiteurs ont pu être contaminés par la bactérie lors d'un passage au commissariat. La commune de Saint-Ouen, près de Flixecourt, se réveille endeuillée ce matin après la mort d'un piéton hier soir vers 23h. L'homme de 44 ans marchait sur la départementale 159 à la sortie de Saint-Ouen en direction de Flixecourt lorsqu'il a été renversé par une voiture conduite par une jeune femme de 20 ans. Elle n'a pas été blessée. Une enquête est ouverte par la gendarmerie pour déterminer les circonstances de ce drame. À Saint-Villers, au sud-est de Montdidier, le drame a probablement été évité de peu. Un homme blessé par balle au torse et à la jambe a été déposé sur un trottoir jeudi après-midi. On l'a pris hier, déposé par une voiture qui a ensuite pris la fuite. Les secours sont intervenus pour le prendre en charge. Gravement blessé, il a été héliporté au CHU d'Amiens. Une enquête est ouverte. Le détail est à retrouver sur ici.fr Picardie.
3: Se relever après avoir vu son commerce partir en fumée.
6: Le patron de Corby Informatique, Fabrice Martin, reprend du service alors qu'il y a un mois tout pile, le 29 juillet, son magasin était dévoré par les flammes. Incendie parti de l'explosion de batterie en lithium. En attendant de pouvoir rouvrir un local, il se déplace chez ses clients pour venir les aider à domicile. Dans son ancien commerce, les traces noires sont encore là, indélébile sur les murs et la blessure est encore vive, Julien Francisco.
8: Assis sur le fauteuil du salon, Fabrice Martin, le patron de Corby Informatique, repense aux flammes.
9: C'est un peu compliqué, hein, je vous l'avoue. C'est un petit choc émotionnel. C'était les 20 ans de la société, donc il y a beaucoup de choses voilà, qui reviennent et puis en mémoire. Donc voilà, encore un peu de nuit difficile. Le deuil est encore là. Quand je suis sur place, c'est toujours encore un peu douloureux.
8: Le quadragénaire a fait le choix de reprendre directement le travail, a entrepris toutes les démarches. Mais en plein mois d'août, difficile de trouver des réponses.
9: Pour l'instant, voilà, ça n'avance pas comme je le souhaite puisque j'ai pas encore eu le rapport d'expertise, je n'ai pas encore les papiers nécessaires pour pouvoir finaliser le chômage partiel concernant mon collègue. Donc j'espère que là, on va arriver début septembre, que ça va bouger un petit peu plus afin justement de pouvoir avoir des réponses pour nos clients.
8: Et justement, ces clients sont pour le moins surpris de le voir se relever aussi vite. Fabrice Martin reçoit entre 30 et 50 appels par jour pour les satisfaire et au vu de l'état du magasin, il doit allonger les délais.
9: Il manque du matériel, j'attends un petit peu d'argent de l'assurance pour pouvoir racheter du matériel afin de pouvoir justement pouvoir les dépanner au plus vite. Mais voilà, vu que la machine est longue, c'est ce qui me fait perdre du temps pour moi et mes clients.
8: Fabrice Martin et son employé Fabien espèrent une réouverture en fin d'année pour pouvoir travailler à Noël.
6: Et une cagnotte avait été mise en place, élan de solidarité déterminant selon Fabrice Martin dans son choix de reprendre au plus vite le travail. Reportage signé Julien Francisco.
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0: Amiens.
1: Pour observer un rare balai dans les airs. Des bulles multicolores naviguent dans le ciel picard en ce moment. Ah. Ce sont les montgolfières du défi Jules Verne. Si vous avez loupé le spectacle, pas d'inquiétude. Un deuxième décollage est prévu à 18h. Là aussi, on espère un beau spectacle. Mais au sol, sur la pelouse de l'Amiens SC, qui reçoit Versailles cet après-midi à la Licorne à partir de 14h45. Les Amiénois, 16e au classement de la Ligue 3, après un début de saison compliqué, avec deux défaites en trois matchs. Écoutez l'attaquant Mathis Collin.
2: Trois matchs, pas de but. On a un club qui descend de Ligue 2. La place où on est, c'est pas du tout satisfaisant. J'ai envie de dire, le plus inquiétant, c'est qu'on se crée pas énormément d'occasions aussi. Franchement, il y a de quoi s'interroger. Après, voilà, nous, on sait de quoi on est capable. On sait qu'on a de bons joueurs. On sait qu'on travaille, qu'on triche pas. Ça, c'est clairement un fait. On gagne pas. Mais la semaine, on met tout en place pour justement essayer de gagner ces matchs. Voilà, maintenant, je pense qu'il y a un moment, ça fait trois matchs. La confiance, elle baisse aussi un petit peu. Que ça soit de nous, attaquants, de l'équipe. Des fois, on se pose peut-être trop de questions. Je sais pas. Ça se trouve, ça va être une frappe contrée, notre premier but, et on va gagner comme ça, et ensuite on va réussir à mettre notre jeu en place. Il faut forcer la décision, la chance ça se provoque. Il se trouve dans deux mois on se dira pourquoi ce début de saison comme ça, et on enchaîne, voilà, mais c'est pas suffisant, il va falloir faire plus. Contre Versailles à domicile, il va falloir gagner, il n'y a rien d'autre à dire.
1: ASC Versailles, on en reparle dans une demi-heure dans Picardie Sport. Le coup d'envoi du match, c'est à 14h45 donc, mais nous on vous donne rendez-vous dès 14h30 sur ici Picardie. Le match sera commenté par Mathieu Dubrul et Bruno Paris. Un match avec un ciel plutôt nuageux pour les joueurs.
0: Un petit peu de pluie. Ouais. Hein. Bon, on va voir. Hein. Dégradation pluvieuse au fil des heures en Picardie. Les nuages bas de ce matin vont céder la place à la pluie. Le littoral picard sera le plus exposé d'ici ce soir, avec des averses à caractère orageux. Et malgré la pluie, la douceur résiste l'après-midi, avec des maximales de 20 à 23 degrés. Comptez 17 degrés actuellement dans le secteur de Compiègne, 16 degrés à Ville, Saint-Quentin et Beauvais, et 15 degrés vers Albert, mais aussi le Crotoy. Et j'en profite pour lire le message de Pat, qui a mis un petit message sur le WhatsApp de la radio, 03 22 92 58 58. Donc il nous dit qu'il fait 15 degrés au Crotoy, mais surtout, il veut souhaiter un joyeux anniversaire à sa femme Charline, qu'il embrasse très fort. Joyeux anniversaire Charline, et puis merci à Pat d'y penser, parce que tout le monde ne le fait pas.
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0: Côté trafic, c'est calme à 7h06, à 8h06, Amiens, Beauvais, Abbeville. Je vois peut-être un petit peu de mouvement sur la D. 183 au niveau de Pont-Rémy, voilà, un petit peu, c'est orange, donc pour le moment c'est peut-être un léger ralentissement. Du côté des gares, à Amiens ça va, à Ville aussi, c'est à Beauvais, toujours ce train qui est retardé à l'arrivée de Paris Gare du Nord. Il devait arriver à 7h42, il a 40 minutes de retard suite à la heurte d'un animal sur la ligne Paris-Nord-Beauvais, voilà.
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0: Et encore joyeux anniversaire à Charline, je le rappelle. J'espère qu'elle aime bien Indochine, parce que je lui dédicace cette chanson. Mais si Charline n'aime pas Indochine, j'en suis navrée. Mais tout le monde aime Indochine. C'est le titre qui a relancé la carrière du groupe en 2002. Voici « J'ai demandé à la Lune ».

0: titre écrit et composé par Michael Furnon, le chanteur du groupe Mickey 3D. C'était Indochine. Bienvenue si vous venez d'arriver. Merci d'avoir choisi Picardie.
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0: C'est samedi, nous sommes ensemble. J'espère que vous passez une belle matinée à notre écoute. N'oubliez pas de mettre un petit like ou un commentaire sur la publication du jour sur Facebook. J'ai mis une belle photo de cygnes, des cygnes qui sont venus me faire un petit coucou pendant que je me baladais à Amiens, pas loin du pont du Cange. Ils sont trop beaux, franchement. Et vous nous mettez des commentaires sur la météo par chez vous. Merci, en tout cas. Je vois aussi des belles photos, notamment Tata Jacques qui nous dit qu'il fait 14 degrés à Mareuil-Caubert et qui a mis des petits écureuils tout mignons qui se font des bisous. Bah, ça marche aussi bien que les cygnes. On a aussi Laurent qui dit bonjour à l'équipe ici Picardie. Ce matin, il fait 14 degrés à Oresmo. Temps calme, temps humide, ciel couvert, gris, pas de pluie pour l'instant. Bon samedi à tous et toutes. Prenez bien soin de vous et allez l'ASC. Bah, bien sûr, on espère une victoire de l'ASC. On en parle hein, sur votre radio ici Picardie à partir de 14h30 avec l'avant-match en compagnie de Mathieu Dubrulle et Bruno Paris. Merci pour vos commentaires et je vous lis aussi sur le WhatsApp de la radio. N'oubliez pas. Et pour vous féliciter, vous savez quoi? Je vais vous donner le code du coffre-fort de demain. 180€ dans le coffre-fort. Alors, faut bien noter, c'est 43,52. Dans quelques instants, c'est un point sur votre vie privée avec des conseils pour la préserver. Et oui, nous sommes entourés de numérique et ça devient de plus en plus difficile de s'en protéger. Alors, on va en parler. Ici Picardie, il est 8h12, c'est la rentrée. Et eux aussi font leur rentrée après des vacances bien méritées et des rediffusions. Toute l'équipe de Tête Main Coin est en pleine forme avec bien sûr Françoise Desmarais et Brian Mayer. Bonjour à vous deux.
3: Bonjour Caroline, bonjour Françoise.
4: Bonjour Brian, oh mais quel bonheur.
3: Et vous, ça fait plaisir de vous voir.
4: Ah,
3: sincèrement.
4: Oui, ah oui.
3: Oui. Vous avez pris des belles couleurs, François.
4: Ah oui, bah vous aussi, hein, vous bon. Tout. Hein. Bah alors, je suis intriguée. Pourquoi vous avez mis l'original sur votre maillot? Pourquoi que c'est un marqué original?
3: Parce que je suis original comme vous, François. Je suis très heureux de démarrer avec vous.
4: Je pensais que vous y avez une sous-marque de Brian.
3: Pas du tout. Je suis très heureux de vous retrouver pour cette nouvelle saison. Tête Main Coin. Je crois que c'est la 15e saison, je ne sais plus.
4: Oui.
3: Enfin bref, il y en a
4: beaucoup.
3: Oui,
4: c'est ça. Je l'ai marqué sur ma fiche. C'est 15e.
3: Voilà, faut pas oublier. On est donc de retour. Pour Tête Main Coin, l'émission qui met en valeur la Picardie chaque week. Et rendez-vous tout à l'heure à partir de 10h avec un spectacle qui fête ses 40 ans. C'est le souffle de la terre à voir en ce moment tous les vendredis, samedi jusqu'au 19 septembre à Ys-sur-Noye.
4: À Ys-sur-Noye, vous savez quand même, ils ont même leur nom en picard, à Ys-sur-Noye.
3: Voilà, on en reparlera tout à l'heure, Françoise. On va retrouver évidemment, on ne change pas des formules qui fonctionnent.
4: Bah on va faire des bécos, voilà. On va faire l'éphéméride, on va faire la rétro de l'actu.
3: Les mots picards à déboucher.
4: Les mots picards, et puis la cuite histoire le samedi.
3: Voilà, puis des bécos à Caro. Maintenant, on se retrouve à 10h.
4: Allez, à tout à l'heure.
3: Bisous, Caro.
0: Bisous, bisous. Oh, ils sont trop mignons. À tout à l'heure, dans quelques instants. C'est Vie numérique, vie privée, votre chronique signée Valentine Letès. Mais eux, ils n'ont pas de problème, hein, puisqu'ils n'ont pas l'air d'être sur leur téléphone.
5: 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J'étais occupé.
0: Voilà. Oui, ils sont occupés. Marc Lavoine et Patrick Fiori. C'est ce qui est prévu pour la musique dans les prochaines minutes.
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0: Question ce matin sur votre radio, ici Picardie à 8h15. Que faire en cas de fuite de données? Mode d'emploi ce matin dans Vie numérique, vie privée, alors qu'elle s'enchaîne, Valentine Letès.
8: On l'a vu avec les impôts, 3 fuites successives, près de 700 000 Français concernés et des pirates en possession de leur identifiant fiscal, leurs coordonnées, état civil ou encore de leur taux de prélèvement à la source. Le risque principal, c'est quoi? Des tentatives d'escroquerie, appelées hameçonnage, phishing en anglais, et rendu particulièrement crédible par la mention, par mail ou par téléphone de ces données personnelles volées.
0: Et si l'on est concerné, qu'est-ce qu'on fait, Valentine?
8: petit mode d'emploi concocté avec la CNIL, la Commission nationale de l'informatique et des libertés. Est-ce qu'on change de mot de passe? Si vous utilisez le même partout, oui, absolument. C'est l'occasion de mettre en place une règle de base de cybersécurité. Choisir des mots de passe différents et complexes pour chacun de vos comptes. Si c'est déjà le cas, pas besoin de changer. Par sécurité, déconnectez tout de même vos comptes de tous vos appareils. Est-ce qu'on active la double authentification? Oui, si le service vous est proposé, vous augmentez la protection de vos données. Est-ce qu'on se méfie? Absolument. Et de tous les mails, coups de téléphone ou SMS que vous pouvez recevoir. Et souvenez-vous, aucun organisme, l'assurance maladie comme l'administration fiscale, aucune banque, aucun fournisseur de services ne vous demandera vos données personnelles sensibles par téléphone, ni vos identifiants de connexion, ni vos mots de passe, encore moins vos informations de paiement. On évite justement d'enregistrer sa carte bancaire sur chaque site dès le premier achat. En cas de fuite, vos numéros de carte peuvent aussi être volés. Et pour l'avenir, l'idéal, c'est aussi d'avoir plusieurs adresses mail, d'en utiliser une pour votre shopping, une autre pour l'administration, une pour le travail, etc. Et puis prévenez vos proches. Si vous êtes marié, par exemple, et que vos données fiscales ont été volées, votre conjoint aussi est concerné.
0: Merci beaucoup Valentine. On vous donne aussi nos astuces pour choisir des mots de passe différents et complexes. Et surtout, comment s'en souvenir? C'est sur ici.fr, page vie numérique, vie privée.
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0: C'est le moment de jouer sur votre radio ici Picardie. Et pour ça, c'est le retour de Michel Pruvot, notre accordéoniste émérite. On va écouter une reprise et vous allez devoir me retrouver le titre, l'artiste ou même les deux pour gagner aujourd'hui 4 places pour les Féeries de Chantilly. Un spectacle pyrotechnique incroyable à l'hippodrome de Chantilly. 3 pays vont s'affronter pour gagner le concours du plus beau feu d'artifice. L'Espagne, la France et la Chine. La Chine qui a inventé cet art, donc ça promet. C'est le samedi 5 septembre pour ce beau spectacle. Alors si ça vous dit, on écoute notre cher Michel Pruvot.

Alors, est-ce que vous l'avez? C'est un tour aux États-Unis avec un artiste français. Mais quelle est cette reprise? 03 22 92 58 58 pour tenter votre chance. Il s'agirait de décrocher le téléphone et d'appeler Elodie. Le temps d'écouter Marc Lavoine et Patrick Fiori avec leur dernier titre, parce que le téléphone, visiblement, ils ne le décrochent pas.

0: duo inattendu, Marc Lavoine et Patrick Fiori. C'était occupé. Alors, elle n'est pas occupée, enfin sûrement. C'est Brigitte de Pierrecourt. Bonjour Brigitte.
1: Bonjour.
0: Alors, on joue ensemble ce matin au jeu de la reprise à l'accordéon par Michel Pruvot pour gagner un beau spectacle. 4 places pour les féeries de Chantilly du feu d'artifice. J'espère que vous aimez ça, Brigitte.
1: Comment?
0: J'espère que vous aimez les feux d'artifice.
1: Tout à fait.
0: Ça va péter dans tous les sens, hein. Ça va être un sacré spectacle. Et je vous demandais de retrouver cette reprise. Alors, selon vous, Brigitte, qui c'est?
1: Eddie Mitchell.
0: Eh oui, sur la route de Memphis. Eddie Mitchell. Bien joué, Brigitte. À vous les 4 places pour les féeries de Chantilly. Profitez-en bien.
1: Ben, je vous remercie.
0: J'imagine que vous allez y aller en famille.
1: Tout à fait.
0: Eh ben, avec grand plaisir de vous donner des idées de sortie familiale. Je vous embrasse, Brigitte.
1: Eh ben, moi de même.
0: À très bientôt. Bonne journée.
1: Merci.
0: Et c'est l'heure de votre rendez-vous commune, histoire, un lieu insolite, une anecdote inattendue de nos villages picards avec Antoine Co. Bonjour Antoine.
2: Bonjour à toutes, bonjour à tous.
0: Antoine, vous nous emmenez dans le Pontieux pour nous parler d'un relais de poste qui a vu passer Louis XIV, Victor Hugo et Napoléon III.
2: Direction Bernay en Pontieux, on est à l'est de rue, à la sortie de l'A16 pour se rendre à Quint ou à Fort-Mahon. Touristes et automobilistes qui empruntent l'autoroute ne voient pas cette imposante bâtisse à colombage, immanquable quand on emprunte la départementale 1001, je m'en vais vous conter son histoire, elle remonte au 15e siècle et je vous préviens, elle sent à la fois le poisson et le cheval.
3: Comme une histoire.
0: On file à Bernay en Pontieux sur la route du poisson.
2: La célèbre route du poisson, celle qui permettait d'acheminer en 24 heures tous les produits de la mer de Boulogne-sur-Mer à Paris. Sur cette route, il y avait des haltes avec de grandes écuries où l'on changeait les attelages. On mettait à chaque étape des chevaux frais. Il faut savoir qu'il y avait jusqu'à 4 chevaux attelés par voiture. Des voitures attelées très lourdes avec non seulement le poisson, mais aussi la glace pour garder la marchandise au frais. Des relais, il y en a plein, mais celui de Bernay en Pontieux était très célèbre. Bernay se trouve au point précis où la diligence qui arrive de Paris à faim pour déjeuner et où la diligence qui arrive de Calais à faim pour dîner. Ce n'est pas moi qui le dis, c'est Victor Hugo qui l'a écrit dans ses carnets de voyage. L'auteur des Misérables a même dormi dans l'auberge du Relais. Mais ce n'est pas le seul hôte de marque qui a séjourné. Louis XIV y aurait déjeuné, mais aussi Louis-Philippe, Napoléon III. Bernay était presque the place to be, la bâtisse du 15e siècle. Impressionne avec ses volumes. Ici, on pouvait accueillir jusqu'à 180 chevaux. Le Relais reste remarquable aujourd'hui avec ses colonnes, son encorbellement, et puis ces petits détails dans la charpente comme des visages sculptés dans le bois. Il est classé d'ailleurs depuis 1926. Le développement du chemin de fer mettra un coup d'arrêt à la vitalité du relais de Bernay. Une fin un peu en queue de poisson.
0: Et si on fait un tour à Bernay, y a-t-il d'autres choses à voir dans les parages?
2: On peut pousser à 2 km de là au château de Harry, une magnifique demeure en style néoclassique du milieu du 18e siècle. Cet ancien pavillon de chasse XXL en briques et pierres a été transformé en hôtel d'exception.
0: Merci beaucoup Antoine, à demain pour une nouvelle histoire de commune, pas si commune que ça, on l'entend bien. La voix sensuelle de Sade est là pour vous accompagner avec un saxophone en fond. Your love is king, c'est pour votre matinée. Merci encore de votre fidélité, vous êtes les meilleurs et vous écoutez ici Picardie.

0: Magnifique chanson de Sade avec sa voix langoureuse. Toute l'info d'ici, mais aussi le 90 secondes en France et dans le monde se prépare. Je vous dis à tout de suite.
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0: Et il est tout juste 8h30 dans l'actu en Picardie, Lucanich. Que s'est-il passé à Saint-Villet ?
9: Dans cette commune, près de Montdidier, un homme d'une vingtaine d'années a été déposé par une voiture jeudi après-midi, gravement blessé par balle, des impacts sur son torse et sa jambe. Il a ensuite été héliporté au CHU de Rouen. Ça reprend normalement sur les rails ce matin, sur la ligne Amiens-Paris. Des retards d'une heure en moyenne étaient à prévoir hier à cause d'un caténaire arraché dans le sud de l'Oise et d'un arbre sur les voies. Et puis l'Amiens SC espère remonter dans le classement de la Ligue 3 de football. À la 16e place, ils reçoivent cet après-midi Versailles, 7e au tableau. Il va falloir faire ses preuves après ce début de saison laborieux. 2 défaites et 1 match nul sur les 3 premières journées du championnat. ASC Versailles, on en reparle dans 2 minutes dans Picardie Sport.
0: Et on n'oublie pas, à partir de 14h30, il y aura l'avant-match avec Mathieu Dubrulle et Bruno Paris. Vous suivrez le match sur ici Picardie. 90 secondes en français dans le monde, c'est maintenant.
10: Des moyens supplémentaires, des recrutements massifs et un ministère dédié à la protection des populations. Voici les principales revendications des pompiers. Ils ont déposé un préavis de grève d'un mois et demi à partir du 8 septembre. Mouvement symbolique, sans impact sur leurs interventions. Vers une mise en examen de l'automobiliste qui a foncé dans la foule mercredi soir près de la gare de Caen. Cet homme d'origine tchétchène de 26 ans est sorti de garde à vue hier et présenté à 2 juges d'instruction. Il a fauché 2 piétons, 2 Afghans sur fond de tension entre communautés selon la piste privilégiée par le procureur de Caen. 1 an après le suicide de Caroline Grandjean, cette directrice d'école du Cantal victime de harcèlement homophobe, une marche est organisée à 10h ce matin à Aurillac par sa compagne. Elle réclame justice. Il n'y a toujours aucun suspect d'identifié. En début d'année, le ministre de l'Éducation a lui reconnu une défaillance de l'institution. 4 Français sont bien portés disparus après la coulée de boue dévastatrice mercredi dans l'Himalaya. Confirmation du ministère des Affaires étrangères, le bilan de la catastrophe ne cesse de s'alourdir. Plus de 630 morts et désormais 3000 personnes recherchées. Le verdict est tombé après une longue journée de dépouillement. Le département des Pyrénées-Orientales conserve finalement son nom. Les habitants étaient appelés à se prononcer entre le nom actuel et de nouveau Pyrénées-Catalanes ou Pyrénées-Méditerranée. 40 000 votants ont participé à cette consultation. Une Française, Blandine Lirondelle, en tête de l'ultra-trail du Mont Blanc, la reine des courses d'endurance, 170 km, 10 000 mètres de dénivelé positif. On en est aux 3/4 de la course.
0: Merci beaucoup, Valentin Bertrand. Dans Picardie Sport, l'Amiens SC est déjà sous pression face à Versailles.
9: Oui, le match, c'est cet après-midi à la Licorne pour la 4e journée de Ligue 3. Sur les 3 premières journées, l'ASC a déjà enregistré 2 défaites et 1 match nul. Le club a dégringolé à la 16e place sans avoir marqué le moindre but. Autant dire qu'une première victoire aujourd'hui serait vraiment la bienvenue, Mathieu Dubrulle.
11: Oui, soit l'ASC s'impose et se donne un peu d'air dans ce début de saison étouffant, soit l'ASC s'enfonce et attise un peu plus les tensions et la colère d'un public encore marqué par la relégation en Ligue 3. Cet Amiens-Versailles prend donc déjà l'allure d'un match charnière. charnière pour le club et pour son entraîneur Alain Pochat.
12: C'est une à la palissade, ça. Et tous les matchs, ça sera ça, de toute façon.
13: Ça dépend du contexte.
12: Oui, oui, mais bon, voilà, c'est sûr que ce match-là, voilà, c'est comme vous l'avez dit, c'est l'objectif de prendre 3 points pour déclencher quelque chose de positif. Et si c'est le maire, c'est forcément, c'est quelque chose qui sera un rajout supplémentaire dans les commentaires qui seront déplaisants pour tout le monde.
13: Donc il y a un petit peu de pression quand même déjà, non ?
12: Il y en a tout le temps de la pression.
11: Une pression qui s'est malgré tout amplifiée depuis la dernière défaite au Puy-en-Velay, où comme face à La Roche-sur-Yon une semaine plus tôt à la Licorne, l'ASC beaucoup trop tendre offensivement et plus généralement battu dans les duels, n'a pas du tout montré.

0: montrer le visage espéré. La direction du club l'a d'ailleurs signifié clairement aux joueurs et au staff dans le vestiaire. Une réaction générale est donc attendue aujourd'hui, notamment de la part des cadres, comme l'ancien défenseur de Nancy, Adrien Julou.
1: Bah oui, c'est certain. Il faut qu'on soit à l'initiative, qu'on montre l'exemple, qu'on pousse tout le monde dans le même bateau, quoi, qu'on soit une équipe. Après, je pense que ce qui est important, plutôt que les individualités soient visibles, il faut qu'on montre qu'on soit un fort collectif, ce sera plus efficace. On sait aussi qu'on a une équipe qui est quand même relativement jeune, parce que dans l'effectif, je pense qu'on avait à peine une moitié des joueurs qui avaient déjà joué à ce niveau-là ou plus haut. Il y a peut-être des marques à prendre, et forcément, tout le monde est impatient d'avoir des résultats un peu meilleurs. L'équipe, le staff, tout le monde fait le maximum pour trouver les solutions et passer cette première marche et vraiment prendre des points, c'est ce qui compte.
0: Et face à Versailles, une équipe très ambitieuse, cinquième l'an dernier, qui cherche depuis longtemps à monter en Ligue 2, l'ASC va vraiment devoir monter son degré d'intensité pour décrocher sa première victoire de la saison. L'ASC, qui en compétition officielle, n'a plus gagné depuis le 9 février dernier en Ligue 2, une éternité.
2: Et l'ASC pourrait aligner aujourd'hui son nouveau défenseur Enzo Janton, prêté par le club de Lorient pour le nouvel attaquant Chris Letonneau, recruté jeudi chez l'équipe réserve de l'Espagnol Barcelone. Lui n'est pas encore qualifié pour ce match. Mathieu Dubrulle, on vous retrouve pour le match ASC Versailles à vivre en intégralité dès 14h30 cet après-midi avec Bruno Paris et sur ICI Picardie, bien sûr.
3: Bien sûr, enfin.
2: Allez, les joueurs, ils vont devoir un petit peu slalomer entre les gouttes sur le terrain.
4: Eh oui, un petit peu. N'oubliez pas votre parapluie aujourd'hui. Bah, eux pourront pas le prendre, mais en tout cas, après un réveil sous un ciel très nuageux, le temps se gâte progressivement. La pluie va s'installer partout dans l'après-midi et prendra même une tournure orageuse en fin de journée sur la Picardie maritime. Côté thermomètre, comptez 20 à 23 degrés au meilleur du jour. Il fait actuellement 16 degrés à Amiens et 15 degrés sur le Santerre.
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4: À cette heure-ci, c'est calme côté route. Je ne vois pas de ralentissement notable. Côté gare, un petit peu de mouvement à la gare d'Aville. 30 minutes de retard pour le train au départ de Calais. Le TER Hauts-de-France qui devait partir à 10h05. À Beauvais, 10 minutes de retard au départ pour le TER Hauts-de-France aussi pour Paris, gare du Nord. Il partira de la voie numéro 2. Le train à l'arrivée aussi de Paris, gare du Nord à 20 minutes de retard, il devait arriver à 9h18. Visiblement, il a eu un animal qui a été percuté sur les voies. Et enfin, au départ d'Amiens, c'est OK. C'est à l'arrivée du TER aussi Paris-Gare du Nord, du coup, qui devait arriver à 9h35, qui aura 30 minutes de retard.
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4: Et voici une chanson qui a donné des idées de prénoms à certains. C'est Gabriel avec une grosse voix, celle de Johnny Hallyday.
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0: Est-ce que vous avez croisé vos poignets au-dessus de la tête? Bon, sauf si vous êtes au volant. Lucas le fait. Ouais, magnifique. Johnny Hallyday avec ce titre sorti en 1976 qui n'a pas pris une ride. Hein.
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0: Et on est toujours avec vous en ce samedi matin. D'ici la fin de l'heure, on parlera d'un camp de reconstitution qui prend place à Gamaches ce week-end dans l'événement d'ici Picardie. Et puis, je veux vous parler d'un message que j'ai reçu sur le WhatsApp de la radio 03 22 92 58 58. Nous avons Nadine qui nous dit qu'il y a une collecte au magasin Gamme Vert de Montdidier pour l'association Chat Perché 60. Nous avons besoin de vous pour nous faire un petit coup de pub. Eh bien, le voilà. N'hésitez pas, un petit paquet de croquettes ou de la pâté pour nos petits chats préférés. Moi, j'adore les chats. Donc,
3: les chats aussi, les chats.
0: Non, alors, on part pas sur ce débat. On aime les animaux, tous les animaux. Mais les chats, c'est vrai qu'ils sont mignons. Alors, n'hésitez pas à faire un petit tour et leur donner un petit paquet ou un gros paquet de croquettes. C'est l'heure du prono du patron. Après les chats, les chiens, place aux chevaux et aux courses, on prend la direction du tabac presse de l'hôtel de ville à Longo avec Angélique. Bonjour, Angélique. Alors, la course du jour, c'est à Vincennes. Quelle est votre sélection?
4: Alors, le 8, le 4, le 2, le 9, le 12, l'As et le 7.
0: Et en cas de non-partant?
4: Le 6.
0: Le 6, Molly Madric. Et le 2 sur 4?
4: Les deux premiers, le 8 et le 4.
0: Très bien, merci beaucoup Angélique. Quoi de beau à Longo? Ça rime en plus.
4: Le petit train-train quotidien.
0: C'est reparti pour une journée, un samedi. Voilà. Bon courage en tout cas. Oui. Et merci beaucoup pour ces
4: bonne
0: pronostics.
4: Journée.
0: Je vous souhaite une très bonne journée, Angélique.
4: Également, au revoir.
0: Au revoir. Votre ici matin continue. Il est 8h41. Oula, et on reste ensemble.
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0: Je vous rappelle qu'on lit vos messages, que ce soit sur le WhatsApp de la radio ou sur la page Facebook où je vous ai posté ce matin une photo avec six signes, oui, tout à fait. Et nous avons Bernadette qui nous dit qu'à Saveuse, le temps est gris, la température est à 16 degrés. Ce matin, notre rayon de soleil, c'est ici Picardie. Oh, qu'est-ce qu'elle est gentille. Merci beaucoup Bernadette, on vous embrasse. Coccinelle aussi nous dit qu'à Quin, le soleil est timide sous un ciel nuageux. Il fait 13 degrés. Je vous rappelle qu'on a Bavzi aussi qui a mis une photo de son toutou qui s'appelle Tokyo et qui attend sa friandise. Elle nous disait qu'il faisait 14 degrés ce matin chez elle. Nous avons une petite photo avec des écureuils de Tata Jack qui nous dit qu'il fait 14 degrés à Marie-Cobert. Bonjour Caroline, bonjour à vous tous, aux fidèles de ICI Picardie, ciel nuageux.

0: vie quand Vanessa Paradis avait tout juste 15 ans. Et maintenant, on parle d'une sortie sur votre radio. 8h49, c'est l'événement d'ici Picardie. On part du côté de Gamache aujourd'hui pour parler d'un camp de reconstitution de la Seconde Guerre mondiale qui est en place depuis hier et jusqu'à demain. Et je suis avec Tanguy Rongier, chargé de communication de l'association Les Libérateurs Gamachois 44 pour en parler. Bonjour Tanguy.
1: Bonjour.
0: C'est la deuxième édition de ce rassemblement. Alors comment il est né ?
1: Tout à fait. Donc c'est né par Dec Alexi, le président de l'association. Passionné par la Seconde Guerre mondiale avant tout, il a décidé de créer cette association avec des bénévoles afin de transmettre à un plus large public sa passion et de faire perdurer la mémoire de la Seconde Guerre mondiale.
0: Et ça rassemble du monde, la Seconde Guerre mondiale, dans le département de la Somme ?
1: Il y a beaucoup de curieux, oui. Et il y avait une édition avant au Tréport qui était organisée et qui a été arrêtée depuis peu. Et du coup, on a le relais.
0: Vous avez pris le relais. Alors, pour les férus de Seconde Guerre mondiale, justement, une seule question sur toutes les lèvres. Qu'est-ce qu'on peut voir comme véhicule sur votre camp de reconstitution ?
1: Il y a tout type de véhicules, on va dire basiques, du Jeep, du Dodge, des GMC. Il y a un Astrak, donc c'est un semi-chenillé blindé. Et il y a des véhicules allemands aussi qui sont arrivés hier soir.
0: Beau programme. Alors, en plus du camp avec des personnes habillées comme à l'époque, bien sûr, il y a aussi une bourse militaire et des animations. Est-ce que vous pouvez nous en dire plus sur ces animations ? Qu'est-ce qu'on peut faire sur ce camp militaire ?
1: Donc, dès aujourd'hui à 10h jusqu'à 18h, il y a un stand de tir qui est maintenu par la société ATF. Donc, c'est à partir de 50 centimes la cartouche pour tout public. À 14h, il y a une reconstitution de bataille sur la place de Gamache. Et ce soir, il y a un repas qui est organisé avec quelques podcasts disponibles.
0: Alors, si on veut réserver pour ce repas ce soir, comment ça se déroule ?
1: L'idéal, ce serait de venir directement sur place afin de prendre réservation directement à la buvette.
0: Et là, au niveau de la météo, mon cher Tanguy, ça va ? Vous êtes épargné pour le moment par la pluie ?
1: Pour le moment, ça se maintient.
0: Ça se maintient. Bon. Et on a aussi un vide-grenier sur place, actuellement. Est-ce que vous pouvez nous en dire plus ? Combien y a-t-il d'exposants, à peu près ?
1: Il y en a une soixantaine d'exposants.
0: C'est pas mal. Gros vide-grenier, tout de même. Et la bourse militaire, également. Alors, une bourse militaire, c'est quoi ?
1: C'est là où que tous les passionnés, principalement, viennent dénicher des pièces authentiques, bien souvent, pour enrichir leur collection. Et là, il y a une vingtaine de boursiers, à peu près.
0: Ah, quand même. Donc, pour des casques, tenues militaires, etc. Très bien. Une buvette et restauration sur place, c'est à noter. Et l'accès au camp militaire est totalement gratuit. Alors, direction Gamache, aujourd'hui et demain. Merci beaucoup, Tanguy Rongier, chargé de communication pour l'association Les Libérateurs Gamachois 44. Et puis, bel événement à vous.
1: Merci beaucoup à vous. Bonne journée.
0: À très bientôt. Bonne journée. Teddy Swims avec Loose Control, c'est pour la musique.

0: connaître en faisant des reprises sur YouTube. Il s'appelle SWIMS pour l'acronyme Someone Who Is Me, quelqu'un qui est moi-même. Et ben nous, avec Ici Picardie, on reste bien sûr nous-mêmes avec des idées de sorties locales. Et ce soir, je vous propose de découvrir la métropole sous un jour nouveau avec la visite guidée nocturne Amiens sous les étoiles. C'est la dernière date pour l'été. Au départ du cirque Jules Verne à 20h45, on va vous conter la cité amiénoise pendant 1h30. Pour prolonger la magie, ce rendez-vous s'enchaîne directement avec le spectacle de lumière Chroma sur la cathédrale Notre-Dame. Une expérience inoubliable pour 5€ seulement par personne. La réservation est conseillée pour participer. Vous pouvez réserver en ligne directement sur la billetterie de l'Office de Tourisme d'Amiens Métropole, amiens-tourisme.com, ou vous rendre au guichet d'accueil. Voici une belle idée pour votre samedi soir. Et puis je vous rappelle aussi une collecte de croquettes et pâtés pour chats aux gammes vertes de Montdidier pour l'association Chat Perché 60. Ici Picardie solidaire. N'hésitez pas, si vous avez un petit paquet ou un gros paquet de croquettes à donner à ces petits chats, on vous attend là-bas.
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0: Faut-il forcément courir pour améliorer son souffle, Lucas?
7: Je vois pas trop d'autres solutions.
0: Si, dans 2 minutes, pour être en forme, notre coach sportif Nordine Atab nous explique qu'il existe d'autres façons de faire travailler son cœur et ses poumons. On va écouter ça.
8: On associe souvent le souffle à la course à pied. Et pourtant, beaucoup de personnes n'aiment pas courir ou ne peuvent tout simplement pas le faire en raison de douleurs ou d'un manque d'habitude. La bonne nouvelle, c'est qu'il existe d'autres moyens pour améliorer son endurance. On débute par un exercice tout simple, les montées de marche. Là, vous choisissez un escalier avec 5 marches, 10, 15. Si vous débutez, 5 marches suffira. Et là, vous montez les marches simplement. Vous montez et vous descendez à un rythme confortable pendant 1 minute, puis vous récupérez 1 minute avant de recommencer. Et l'objectif est de pouvoir parler tout en étant légèrement essoufflé. Ça, c'est l'indication. Mais si vous êtes facile, vous pouvez effectuer cet exercice sur un escalier avec plus de marches. C'est la première chose. Et la deuxième, montez les marches 2 par 2. Et grâce à ça, vous allez solliciter le système cardiovasculaire et les muscles des jambes notamment. Et vous pouvez effectuer 3 séries d'une minute.
0: Donc être essoufflé n'est pas forcément une mauvaise chose, j'espère.
8: Au contraire, être légèrement essoufflé est tout à fait normal. C'est même un signe que le cœur et les poumons travaillent. En revanche, il faut être capable de parler pendant l'effort. On continue par un deuxième exercice, des montées de genoux qui peuvent s'effectuer debout ou assis. On débute debout, les pieds légèrement écartés et les bras le long du corps. Le dos est droit et à partir de là, de manière alternative, vous allez monter un genou, puis l'autre. En accompagnement, si vous pouvez, avec les bras. Et vous adoptez un rythme régulier et confortable sans chercher à augmenter la vitesse. Par contre, si vous avez des difficultés, cet exercice peut aussi être effectué assis sur une chaise, sur l'avant de la chaise. Et là, tranquillement, même chose, vous remontez le genou droit, puis le genou gauche. Et vous alternez comme ceci, par exemple sur 3 séries de 30 secondes. Et grâce à ça, vous allez solliciter notamment le système cardiovasculaire, les cuisses, les hanches et la coordination. Merci. Allez, à vous de jouer.
0: Merci Nordine, on vous retrouve demain pour d'autres conseils. Déjà la fin de l'heure, mais entre 9h et 10h, c'est votre nouveau rendez-vous ici, c'est vous. Et aujourd'hui, on va parler généalogie avec Marie-Odile Merniac. Alors si vous avez besoin d'en savoir plus sur votre nom de famille, un seul réflexe, 03 22 92 58 58.
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0: Et merci d'avoir choisi Ici Picardie, il est 9h. Le journal. journal avec Lucas Nitsch. Le commissariat d'Amiens reste à sec.
7: Plus une goutte d'eau ne sort des robinets du commissariat, pourtant inauguré en grande pompe en janvier dernier. L'eau potable coupée depuis jeudi, car contaminée à la bactérie Escherichia coli à cause d'une malfaçon dans la construction du bâtiment. La désinfection va débuter mardi et de nouvelles analyses seront lancées pour éviter de nouvelles intoxications. On en compte déjà une dizaine d'intoxications ces derniers jours, selon Stéphane Fievier, représentant du syndicat Unité SGP Police FO.
9: Ça paraît fou. Il y a un sentiment de la part des collègues de se dire bah, autant d'argent pour finalement avoir un commissariat qui répond pas aux attentes, tout du moins sous le plan sanitaire, hein, puisque je rappelle quand même que les périodes de forte chaleur ont été assez difficiles pour les personnels. Et là, on s'aperçoit que ce bâtiment de haute qualité environnementale, malheureusement, il ne répond pas aux normes auxquelles on pourrait s'attendre. Bon, alors, il s'agit visiblement d'une erreur humaine. Ça peut arriver, mais oui, il y a quand même de la déception de la part de nos collègues. Mais voilà, c'est une erreur humaine et c'est arrivé malheureusement au commissariat d'Amiens qui est flambant neuf. Et bon, voilà, on n'est pas à l'abri.
7: Stéphane Fievier qui salue tout de même la volonté affichée hier en préfecture d'aller vite. Après les analyses, c'est un cabinet d'audit qui décidera de rétablir ou non le réseau d'eau. En attendant, le commissariat tourne avec des bouteilles d'eau minérale.
0: Que s'est-il passé à Saint-Villiers jeudi après-midi ?
7: On l'a appris hier, un jeune homme d'une vingtaine d'années gravement blessé par balle a été retrouvé en plein milieu de la commune de 130 habitants au sud-est de Montdidier, déposé par une voiture et laissé sur le trottoir aux alentours de 15h30. Brian, Nicolas.
10: Le véhicule a très vite été remarqué dans ce village de 130 habitants. Une Volkswagen noire roulant à toute allure et surtout avec le pare-brise arrière brisé, selon des élus locaux présents sur place. Arrivé à un stop, les occupants sortent de la voiture, déposent cet homme d'une vingtaine d'années. Il crie à l'aide avant de reprendre la route en direction du département de l'Oise. Alerté par le bruit, deux habitants, dont une infirmière, s'approchent et effectuent les gestes de premier secours avant l'arrivée des pompiers. Le jeune homme présente plusieurs blessures causées par des balles de plomb, deux à la jambe et une au torse, selon la maire de la commune. Il tient alors des propos incohérents et ne donne pas son nom. Il a été héliporté vers le CHU d'Amiens.
7: Brian Nicolas et informations à retrouver sur ici.fr. Là, les secours n'ont pas réussi à le réanimer. Le piéton de 44 ans tué hier soir, renversé par une voiture. Ça s'est passé vers 23h sur la départementale 159 à la sortie de Saint-Ouen en direction de Flic Secours. L'homme a été percuté par une jeune conductrice de 20 ans, en état de choc mais pas blessé. Les pompiers de Flic Secours l'ont finalement laissé sur place. Sur les lignes de train, les dégâts sont eux bien réparés. L'arbre sur les voies a pu être enlevé et le caténaire arraché dans le sud de l'Oise remplacé. Il fallait compter une heure de retard en moyenne hier sur la ligne Amiens-Paris. Ce matin, la circulation est rétablie. Sur la route, en revanche, prudence en ce week-end de retour de vacances. Les Hauts-de-France sont en orange sur la carte de bison futé dans le sens des départs comme des retours.
0: La patrouille de France en pleine démonstration.
7: À l'occasion du Somme international Air Show organisé par l'association Bleu Ciel Organisation de 10h à 18h à l'aéroport Amiens Henri Pothèse à Méholt près d'Albert. Démonstration aussi de l'équipe de voltige de l'armée de l'air avec du parachutisme, du vol d'hélicoptère et des simulateurs de vol. Les curieux pourront même s'installer dans le cockpit d'un véritable avion de la patrouille de France. Elles aussi survolent le ciel picard ce matin. Les montgolfières du défi Jules Verne qui se tient comme chaque année depuis 10 ans au parc de la Haute-Oie à Amiens. Une quinzaine de nacelles sont tractées dans les airs et cet après-midi le public pourra découvrir le fonctionnement des ballons et rencontrer les pilotes et les équipages.
0: L'heure est venue de gagner pour l'Amiens SC.
7: Oui, il va falloir faire ses preuves après ce début de saison plutôt laborieux, il faut le dire, en Ligue 3 de football. Deux défaites en 3 matchs et un match nul. Les Amiennois 16e au classement reçoivent aujourd'hui Versailles à la 7e place, en espérant enfin marquer un premier but, car aucun point n'a encore été enregistré. Le gardien de but de l'AS, Yannick Pandore.
11: C'est frustrant, parce que moi je vois ce que l'on peut mettre à l'entraînement toute la semaine. C'est un peu frustrant, car on n'arrive pas à le démontrer, à le prouver à tout le monde le week-end. Mais c'est sûr qu'il va falloir augmenter le curseur. On sait que ce championnat, c'est un championnat relevé. Peut-être qu'encore, on n'a pas encore passé ce petit step. On va tout faire pour, mais franchement, là, faut vraiment qu'il y ait un sursaut d'orgueil parce que là, c'est pas du tout satisfaisant ce que l'on fait. Et pour nos supporters, c'est pas bien. C'est difficile de commencer comme ça, surtout qu'on est à l'Amiens SC. On veut des résultats très rapidement. Moi, je ne mets pas de la pression. Ça va nous encore plus nous braquer. Franchement, j'ai confiance en mes gars, j'ai confiance en mon groupe. Je sais qu'on va pouvoir se relever de tout ça et on va devoir le faire tous ensemble avec l'aide de nos supporters face à Versailles.
7: Amiens SC Versailles, on en reparle dans une heure dans Picardie Sport et ce sera ensuite à vivre en intégralité dès 14h30 avec Mathieu Dubrulle et Bruno Paris sur ici Picardie. il fait toujours frais aujourd'hui.
0: Alors doux, mais pas très beau.
7: Ouais.
0: Enfin, c'est pas terrible. Alerte à la dégradation aujourd'hui. Gris ce matin. Le ciel va devenir pluvieux cet après-midi. Les précipitations s'intensifient en soirée, notamment sur le littoral, avec des passages orageux. Les maximales 20 à 23 degrés cet après-midi. Comptez déjà 16 degrés à Vire, 17 degrés à Compiègne et 15 degrés à Doulan.
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0: Sur les routes, à cette heure-ci, c'est assez calme. Je ne vois pas de rouge sur mes cartes. Un petit peu de mouvement sur Amiens, mais c'est très léger. Ce ne sont pas sur des grands axes. Abbeville-et-Beauvais, c'est OK. Sur la 16 aussi, ça va. Donc, de ce côté-là, ça va. Mais c'est au niveau des gares qu'il y a quand même un petit peu de mouvement. Hein. Le train au départ pour Calais à la gare d'Abbeville à 40 minutes de retard. Il devait partir à 10h05. Déjà 40 minutes de retard, il partira sur la voie 1. Pareil pour le train à l'arrivée, cette fois à 10h04 de Paris-Gare du Nord. Il aura 40 minutes de retard. Arrivée voie 1 également. À Beauvais, au départ, c'est OK. C'est à l'arrivée qu'on a un train à l'arrivée de Paris-Gare du Nord qui a du retard à 9h18. Il aura 15 minutes. Et pareil à la gare d'Amiens, où là, c'est pareil, 40 minutes de retard pour le train pour Calais-Ville à 9h38 et à l'arrivée de Paris-Gare du Nord à 9h35, 40 minutes de retard. Après ce point pour les gars,
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0: C'est maintenant Ici c'est vous et aujourd'hui on va parler généalogie avec Marie-Odile Merniac. Bonjour Marie-Odile.
13: Bonjour Caroline.
0: Un grand plaisir de vous retrouver en cette rentrée. Je sais que vous êtes attendue. Alors si vous avez besoin d'en savoir plus, Marie-Odile, c'est notre spécialiste généalogie. Et si vous avez une question sur votre nom de famille, un seul réflexe, 03 22 90 58 58, par message WhatsApp ou par téléphone, on vous attend avec Marie-Odile. À tout de suite.
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0: Et celui qui chante, c'est Michel Berger ce matin sur votre radio. Bon samedi à toutes et à tous.

0: deuxième extrait de l'album Beau Séjour, sorti en 1980.
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0: Oui, c'est le retour de vos émissions avec nos spécialistes du week-end. C'est la rentrée pour votre radio ici Picardie et c'est ici, c'est vous. Et aujourd'hui, le sujet, c'est la généalogie, toujours avec Marie-Odile Merniac. Alors Marie-Odile, la généalogie, ça c'est votre truc, c'est sûr, parce que vous avez fait des livres là-dessus.
3: Oui, oui, beaucoup de livres, effectivement, des manuels de généalogie. Il y a un manuel de généalogie pratique qui est toujours en librairie, un autre... chez Erol, la généalogie, un loisir qui vous veut du bien. Et puis, si on reste sur les noms de famille, le petit guide de « Que veut dire mon nom de famille ?» qui explique justement la démarche de recherche et puis les pièges à éviter pour ne pas se tromper dans l'interprétation et dans la signification du nom de famille.
0: Alors, et puis on vous avoue ici sur l'antenne d'ici Picardie. Alors, chers auditeurs, c'était les vacances, on sait, c'était un petit peu des rediffs et tout, faut relancer la machine. Mais si vous avez une question pour savoir d'où vient votre nom, n'hésitez pas, hein, 03 22 92 58 58. Pourquoi on s'intéresse autant à l'origine de notre nom, selon vous, Marie-Odile ?
3: Alors, d'abord, c'est quelque chose qui nous est tellement intime. Il suffit de voir parfois la fureur dans laquelle se mettent certains lorsqu'on écorche leur nom sur un courrier ou dans une lettre. Voilà, c'est quelque chose qui nous est propre, qui nous rattache en même temps à quelque chose de beaucoup plus ancien, d'où le lien avec la généalogie. Le nom de famille, c'est le fil directeur qu'on va utiliser à travers les archives pour remonter... 1, 2, 3, 4, 5 siècles ou plus peut-être. Et puis, maintenant, tout le monde sait que ce nom de famille n'est pas une association de syllabes sans signification, mais que c'est au départ un surnom et qu'il a donc un sens, une signification. Alors, si on s'appelle Boulanger, voilà, ou Martin, je pense que la signification est limpide pour tout le monde, pas besoin oui. de chercher.
0: Classique,
3: mais,
0: on va dire.
3: Mais sinon, voilà... On est curieux, on se dit après tout, mon nom, que veut-il dire ? Que représente-t-il ?
0: C'est vrai qu'on a une certaine fierté quand notre nom est pas si commun, en France notamment, parce que y a quand même pas mal de noms. Alors comme vous l'avez dit, Boulanger, Martin, Dupont, ça c'est des choses assez répandues, mais d'autres noms sont moins répandus, et ça aussi c'est une fierté personnelle, d'une certaine manière.
3: Oui, mais alors les chiffres sont... absolument incroyable, parce que effectivement on a Martin, c'est 300 000 porteurs, pardon, mais à l'autre bout du spectre on a 300 000 personnes qui sont toutes seules à porter leur nom de famille.
0: Ah oui, 300 000 personnes seules.
3: Ouais, et on a les noms qui représentent plus de 500 personnes, qui comptent plus de 500 porteurs, ils représentent à eux tous les deux tiers des Français, ils nomment les deux tiers des Français, mais paradoxalement, enfin, il y a 1 200 000 noms de famille en France, mais un nom sur deux est porté par moins de 50 personnes.
0: D'accord, vous avez
3: C'est-à-dire
0: des exemples ?
3: La plupart des noms de famille sont des noms rares.
0: Vous avez des exemples ?
3: Ah, vous me prenez de court.
0: Ah, je vous prends de court. Eh ben, on va y réfléchir après Bruno Mars. Je sais pas si c'est très répandu, Bruno, enfin Mars. Je sais pas, c'est peut-être plus américain, on va dire. C'est ce qu'on va écouter. Vos questions.
3: Mars, c'est comme Martin.
0: C'est répandu. Ok. Et bien 03.
3: Non, ça a la même origine, pardon.
0: 03 22 92 58 58 pour poser vos questions. Voici Bruno Mars, donc.

0: My Soul, un titre à l'image de Bruno Mars sorti sur son dernier album The Romantic. Et nous avons donc Bruno Mars, ça vient plutôt de Martin, n'est-ce pas Marie-Odile, notre spécialiste généalogie?
1: Alors ça peut correspondre, effectivement il y a plusieurs possibilités, plusieurs sens qui existent, donc on le trouve porté quand même en France par 1800 personnes, hein. C'est quand même bien porté, partout en France, et il peut s'agir donc d'un ancien prénom qui peut être un diminutif de Martin ou de Médard, qui tous les deux venaient aussi du dieu Mars, le fameux dieu de la guerre chez les Romains, voilà un ancien prénom. Ça peut rappeler un lieu d'origine, parce qu'on a plusieurs hameaux en France qui portent ce nom-là. Et puis, ça peut être aussi l'évocation d'un nom de métier, parce que le blé de printemps, on l'appelait le blé de Mars. Voilà, donc on peut avoir un agriculteur des années du 12e, 13e siècle qu'on aurait surnommé ainsi parce qu'il était gros producteur de grains.
0: Très bien.
1: Donc 2000 personnes, 1800 personnes.
0: 1800 personnes, presque, oui. Nous avons Daniel de Feuquières en Vimeux qui a appelé le standard d'ici Picardie, 03 22 92 58 58, pour poser une question sur un nom de famille. Bonjour Daniel.
2: Oui, bonjour.
1: Bonjour.
0: Alors, c'est pas le vôtre, ce sera
2: non, celui,
0: c'est celui
2: de mon épouse.
0: D'accord. Qui s'appelle donc?
2: Il s'appelle Parjouet, P-A-R, et Jouet comme un jouet.
0: Ok.
2: Nicole.
0: Nicole. Alors, ma chère Marie-Odile, Parjouet, ça viendrait d'où, ça?
1: Alors, Parjouet, là, c'est quelque chose de beaucoup plus rare, puisqu'il y a une soixantaine de personnes qui le portent seulement, et que, à la fin du 19e siècle, donc avant que les gens commencent à trop bouger, on ne rencontrait des Parjouets que dans deux départements, l'Aisne et la Marne.
2: Oui. C'est exact, on a fait des recherches généalogiques et la source de mon épouse, c'est la Marne.
0: D'accord. La Marne, ok.
1: Voilà, alors, côté signification, là je vais être beaucoup moins à l'aise. Il pourrait s'agir d'un lieu d'un lieu d'origine. On a beaucoup de lieux par joie, G-O-I-S par exemple, qui existent, d'épargner, enfin, qui évoquent un enclos, un vaste enclos caractéristique d'un domaine agricole. Donc, de l'ancien français parge.
2: Je me permettrais, je pourrais peut-être vous aider un peu, comme on a fait des recherches.
1: Oui.
2: À côté du pays de La Chèpe, dans la Marne.
1: Oui.
2: Il existait, je crois qu'il n'y a plus rien maintenant, mais une chapelle de Parjouet.
0: Ah. Oh.
2: Et d'accord. Dans les documents de la commanderie du temple de Neuville-au-Temple, c'est toujours dans la Marne, un peu dans le même coin, dans leur possession, ils avaient le fief de Parjouet. Vous voyez, ça remonte quand même assez loin.
0: Ah, okay.
1: Voilà, vous avez la solution et la localisation là que vous venez de nous indiquer. Effectivement, Parge, en ancien français, c'est un vaste enclos, donc qui a donné naissance à Pargo, on trouve pas mal de noms de lieux qui dérivent de ça, mais alors Parjouet, là vous l'avez localisé. On a sur un site de l'IGN qui s'appelle Géoportail, qui va évoluer fin septembre, mais pour le moment qui est encore actif, on a accès à des cartes contemporaines. Alors Parjouet n'existe plus,
2: oui.
1: Le lieu dit, mais vous pouvez accéder aux cartes de, si vous savez localiser les noms que vous nous avez indiqués, là, les lieux que vous nous avez indiqués, vous accédez par ce site très facilement aux cartes de Cassini qui sont celles de l'époque de Louis XV.
2: Ah, d'accord.
1: Et là, qui ne sont pas indexées, mais vous pouvez regarder si le Parjouet y est indiqué exactement son emplacement à ce moment-là.
0: Eh bien, voilà, Daniel, pour le nom de votre épouse. En tout cas, c'est un nom rare, donc vous avez épousé une femme rare. Daniel, ben, très bonne journée du côté de Feuquières en Vimeux. Merci d'avoir appelé.
2: Je vous remercie.
0: À très bientôt.
2: Au revoir.
0: Et maintenant, c'est Karine Redinger de Laurent Voulzy pour la musique.

0: généalogie. On va faire un point info pratique aussi dans un instant. N'hésitez pas à poser des questions sur votre nom de famille 03 22 92 58 58.
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0: Ici c'est vous, c'est entre 9h et 10h avec Marie-Odile Merniac, notre généalogiste. Et nous avons Michel de Moreuil qui nous a appelé pour poser sa question sur les noms de famille. Bonjour Michel.
6: Oui, bonjour.
7: Bonjour.
0: Alors, vous avez des noms de famille qui vous turlupinent. Quels sont-ils? Dites-nous.
6: Il y en a deux, Calippe et Barial. Alors c'est mes grands-parents, ma grand-mère qui s'appelait Calippe. Et Barial de par son mariage. Bon, je pense que ce sont d'origine des Hauts-de-France, mais je ne sais pas trop.
0: Alors, Marie-Odile, dites-nous tout.
7: Alors, Calippe, c'est effectivement un nom qui est porté essentiellement dans la région nord de la France. Je suis en train de regarder en même temps. Voilà, si...
6: Il y en a plus beaucoup.
7: 800, si, vous êtes 800 actuellement en France, et principalement au 19e siècle, c'est vraiment le Pas-de-Calais, la Somme, le département du Nord et l'Oise. Enfin, vraiment la Picardie, un petit peu l'Aisne et la Seine-Maritime, mais vraiment c'est très, très centré là. Et c'est un sobriquet, un surnom qu'on donnait à quelqu'un qui... était toujours un petit peu bougon.
0: Oh.
7: Voilà. Donc, il faut se dire que les surnoms ont été donnés il y a 800 ans et qu'ils étaient toujours donnés par les voisins qui n'avaient pas forcément la langue très tendre.
0: Mmh.
7: Et que 800 ans se sont écoulés depuis cette histoire. Voilà.
6: Donc, comme vous disiez, c'est quelqu'un qui est sournois, c'est ça?
7: Non, bougon. Un peu bougon.
6: Ah, bougon, ouais.
0: Bon, c'est mieux bougon que sournois.
7: Hein. Ah, c'est nettement mieux.
6: Oui, d'accord. Et donc, c'est quelqu'un qui fait la lippe. J'avais vu ça.
7: Exactement, ça vient de là.
6: D'accord.
7: Oui, c'est ça.
6: D'accord.
0: Très okay. Bien.
6: C'est clair.
7: C'est ça.
0: Et voilà, pour Barial, alors?
6: J'ai peu d'informations, par contre.
0: Ah, alors Marie-Odile.
7: Barial, là, ça vient du sud, ce nom-là.
0: Ah,
7: bon. Il y a 470 personnes en France qui le portent et ils sont principalement au 19e siècle, pour 50% d'entre eux en Ardèche et pour quasiment tout le reste dans le Gard. Vous voyez, ça nous mène vraiment très loin. On avait quand même deux foyers dans la Somme à cette époque-là, fin 19e. Mais voilà, donc le berceau géographique du nom semble bien être... Le sud du pays, la vallée du Rhône, c'est un nom qui a plusieurs significations possibles. Il peut venir de barrière et donc désigner une famille qui habitait une maison entourée d'une barrière, parce que c'était quand même rare autrefois que les terrains soient clos parce que ça coûtait cher. Ouais. Donc,
6: j'ai des grands-parents qui s'appelaient deux enclos, donc ça doit être le même.
0: C'est marrant.
7: Voilà, même combat.
6: Voilà.
7: Et donc, celui qui avait une maison entourée d'une barrière, voilà, c'était remarqué, remarquable, et ça, on le surnommait ainsi parce qu'on le repérait de cette façon-là. Ça a pu désigner aussi un tonnelier, c'est-à-dire celui qui fabriquait des barils.
6: Ah, oui.
7: Ou bien, si au sens figuré, celui qui était un peu rond et dodu comme un baril, voilà.

0: peut-être cette possibilité-là. Donc, vous voyez, trois possibilités pour trois significations possibles. Et ce nom est également porté, mais avec une autre signification sans doute qu'il faudrait chercher. On trouve 200, presque 300 personnes en Espagne qui portent ce nom, dans les Asturies et le Léon principalement.
1: Ah, alors, oui.
0: Si vous allez dans cette région-là, vous allez également en trouver.
2: Eh bien voilà, Michel de Morel, merci. Pour les infos. Je ne sais pas si vous avez une merci barrière beaucoup. Autour de votre maison. En tout cas, va falloir.
1: Nous, c'est Blondel, donc je ne pense pas que la barrière soit encore intervenue dans l'origine.
2: Bon, bah, très bonne journée à Moreuil, Michel. Merci pour
1: merci
2: votre
1: beaucoup.
2: Appel.
1: Au revoir.
2: Au revoir. Si vous aussi, vous avez des questions sur l'origine de votre nom de famille ou de vos grands-parents, 03 22 92 58 58. Et maintenant, point info pratique.
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2: Avec un groupe qui est en concert demain à Cailleux. Et le groupe s'appelle Dust et va nous chanter notamment des reprises comme celle-ci.
4: Imagine all the people living life in peace.
2: Le célèbre groupe Picard nous donne rendez-vous à la cabine du Mounet située à côté du poste de secours de la plage de Cailleux-sur-Mer. Ce bar accueille des artistes tout l'été pour des concerts. Demain, c'est donc le groupe Dust qui jouera ses reprises et morceaux à partir de 19h. Et bonne nouvelle, c'est gratuit.
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2: Justement, c'est écrit, et ben on s'intéresse aux noms écrits sur vos états civils, par exemple, nom de famille. Vous avez une question, n'hésitez pas à appeler. Et nous, on écoute Francis Cabrel sur votre radio, ici Picardie, en ce samedi matin.

0: C'était sur l'album Sarbacane, sorti en 1989. Ici, c'est vous, votre émission sur la généalogie, toujours avec Marie-Odile Merniac. Et nous avons Marie-Françoise Damien qui nous a appelé. Bonjour Marie-Françoise.
1: Bonjour.
0: Alors, bonjour. Pour vous, quel est le nom que vous... Alors, vous faudrez couper votre radio, je pense, Marie-Françoise, non?
1: Ah, d'accord.
0: Oui, parce que ça résonne un petit peu. Excusez-nous, hein. Bon, alors, le nom que vous voulez connaître, vous, ce serait Trébout, c'est bien ça?
1: Oui.
0: D'où vient-il ce nom?
2: Alors, Trébout, c'est vraiment un nom de la Somme et du Pas-de-Calais, où, dans les années 1900 et à la fin du 19e siècle, c'était 80% des porteurs du nom, pas si nombreux que ça, hein, 180 personnes, qui vivaient soit dans la Somme, soit dans le Pas-de-Calais. Et ça évoque un lieu d'origine, celui qui possédait une terre en triangle. Décomposez le mot, vous êtes très, c'est trois bouts, trois bouts.
0: Oh, ok. D'accord.
2: Il y a beaucoup de régions où on prononçait d'ailleurs le T à la fin des mots. Moi, j'avais rencontré une dame âgée qui parlait d'un bout de ficelle et qui disait millette pour désigner le millet qu'on donne aux oiseaux et qui parlait même des sourites en parlant des rongeurs.
0: D'accord.
2: Voilà. Donc Trébout, c'est trois bouts, c'est celui qui avait une terre en triangle, donc un lieu d'origine. J'ai cherché actuellement, il est disparu. Enfin, il faudrait chercher sur les cartes de Cassini, malheureusement pas encore indexé.
0: Voilà Marie-Françoise pour l'origine du nom Trébout.
1: Mais je vous remercie beaucoup.
0: Merci à vous d'avoir appelé. Bonne journée à Amiens.
1: Bonne journée.
0: À très bientôt.
2: Au revoir.
0: Et nous avons Lisiane qui nous appelle pour avoir un petit peu plus d'infos sur un nom aussi. Bonjour Lisiane.
3: Oui, bonjour à toutes les deux.
0: Alors, vous nous appelez de Plachy-Buillon, c'est ça? Ça se prononce comme ça, que je dise pas de bêtises. Et vous vous appelez pour un nom de famille qui a une origine peut-être de département, puisque c'est le nom Savoie, c'est bien ça?
3: C'est bien ça.
0: Alors, Marie-Odile, est-ce que j'ai raison ou est-ce que j'ai tort?
2: Oui, raison, mais la généalogie va être difficile pour remonter jusqu'en Savoie. C'est un millier de personnes qui le portent aujourd'hui et qui le portent partout en France. Et pas spécialement en Savoie. On le retrouve beaucoup, par exemple, dans la vallée de la Loire. On le retrouve beaucoup sur toute la côte méditerranéenne, les Pyrénées, et beaucoup dans le Nord Pas-de-Calais, Picardie, Seine-Maritime, etc. Et il faut se souvenir, en fait, qu'à l'origine, les noms de famille sont nés parce qu'on avait la population augmentée. On avait une variété de prénoms qui était assez faible et qu'on avait du mal à distinguer trois Louis, quatre Paul, trois Marie, et qu'on a rajouté ces noms de famille pour les distinguer. Et que donc, on a surnommé quelqu'un Savoie s'il n'était plus en Savoie. De la même façon que vous allez appeler, on va tous appeler le Parisien, celui qui vient de l'Île-de-France et qui vient de s'installer chez nous.
0: Oui.
2: Voilà. Donc
0: ce serait quand même
2: Savoie,
0: quelqu'un qui vient de Savoie, mais qui est parti ailleurs.
2: Il est parti ailleurs. D'accord. De la même façon que si on regarde, par exemple, les gens qui s'appellent Picard, ils sont majoritairement en Normandie, et les Lenormands sont majoritairement en Picardie.
0: Mais c'est vrai, ça, maman, vous le dites.
2: Voilà, on surnomme celui qui
0: vient d'ailleurs,
2: avec une origine, qui vient d'ailleurs. Donc... ça veut dire que c'est quand même au XIIe, XIIIe siècle que ce surnom a été donné, et il n'existe pas d'état civil qui ensuite permettrait de remonter encore plus haut. Mais ça signifie quand même que la famille, il y a très longtemps, au Moyen-Âge, venait de Savoie.
0: Et voilà, Lisiane, c'est tout bon pour ce nom, Savoie, donc quelqu'un qui viendrait de Savoie, mais qui serait venu poser ses valises en Picardie.
1: D'accord.
0: Merci beaucoup Lisiane de nous avoir appelé. Très bonne journée. Merci. N'hésitez pas si vous aussi vous avez une question sur votre nom, vous connaissez le numéro 03 22 58 58. Bien évidemment, avec Marie-Odile Merniac, notre généalogiste. Et maintenant, c'est Christopher Cross qui arrive. Il nous chante All Right sur votre radio ici Picardie. Merci de nous avoir choisis pour votre samedi matin. On est ravis d'être avec vous.

0: Bien-Court-les-Pois. Bonjour Michel.
1: Bonjour Marie-Odile, bonjour Caroline.
0: Bonjour. Alors vous, c'est votre nom de famille qui vous intéresse.
1: Voilà, le nom de famille de mon mari que j'ai épousé.
0: Ah, c'est pas le vôtre alors, c'est celui de votre mari.
1: Non, le mien, on l'a déjà fait le mien il y a un bout de temps.
0: Alors vous, votre nom c'est Brunel. Alors Marie-Odile, Brunel, d'où ça pourrait venir?
2: Ah, Brunel, c'est celui qui était brun. Là, c'est on le voit, on le devine tout de suite hein, à travers. C'est le surnom d'un homme qui avait les cheveux ou le teint particulièrement brun. On trouve 17 000 personnes qui le portent en France. C'est très fréquent qu'on désigne les gens à partir de la couleur des cheveux. Ah. Les Leroux, Rousseau, Lebrun, Brun, etc. Du nord au sud, on trouve ce type de nom très très porté. Et là, évidemment, quand on a donné des surnoms, ça n'était pas spécifique à la région nord, Pas-de-Calais, Picardie. C'est vraiment sur toute la France qu'on trouve ce type de surnom. Vous en avez énormément dans la vallée du Rhône et on en a énormément dans les Hauts-de-France aussi.
0: Très bien. Et est-ce que vous êtes brune, Michel?
1: Ah non, moi du tout, mais mon mari étant jeune, il était fort brun.
0: Ah bah oui, je suis bête.
1: Et c'est un Normand.
0: D'accord, très bien.
2: Oui, la Seine-Maritime est un des départements bien peuplés de Brunel.
0: Oui, eh bien voilà. Voilà Michel, merci pour bien. Le nom de votre mari. Belle journée à Moyencourt-les-Pois.
1: À vous aussi, merci.
0: À très
1: bien,
0: bientôt. Et on a Angélique aussi de Mouflaire qui nous appelle elle aussi pour son nom de famille. Bonjour Angélique.
3: Bonjour.
2: Bonjour.
0: Alors vous, c'est quoi votre nom de famille? Dites-nous.
3: Alors mon nom de famille est Aigneré.
0: Aigneré. Alors Marie-Odile, Aigneré, où est-ce que... Parce que là, c'est pas une histoire de cheveux, enfin je crois pas là.
2: Non, mais c'est quand même un surnom lié à une caractéristique physique ou morale. Hein, donc, ça désignait quelqu'un qui était assez irascible et qui, persévérant et irascible, d'un ancien français, d'un ancien verbe agner, happer, mordre, cramponner, vous voyez.
0: Oh.
2: Après tout, comme ce nom a été illustré par des astronautes, hein, on pense à Claudie Aigneré, on pense à pas mal de scientifiques qui ont porté ce nom. Il faut être persévérant dans la recherche et l'astronomie.
0: Angélique, c'est de votre famille l'astronaute ou pas?
3: C'est éloigné, tout à fait.
0: D'accord.
3: Dans une branche, on est tous natifs de Montreuil-sur-Mer, en fait. On est vraiment du secteur...
2: Ah. Oui, il y a seulement 270 personnes qui le portent en France. Et voilà. Au 19e siècle, elles étaient quasiment toutes. C'était à 90% dans le Pas-de-Calais. Donc je pense que vous êtes tous apparentés, effectivement.
3: Tout à fait, tout à fait, tout à fait. Lors des coudinades, on a réussi à tous, la plupart de France se sont réunis.
0: Ah, et vous étiez combien?
3: On a réussi à réunir de mémoire, je crois que c'est plus de 270 personnes, si je dis pas bêtise, ou de quasiment 300.
0: Eh, tout de même, hein?
3: Mais oui, avec les généalogiques de Napoléon jusqu'à présent.
0: Wow,
2: magnifique.
0: Ah ouais, c'est beau ces histoires-là. Merci beaucoup Angélique en tout cas.
3: Merci à vous.
0: Merci d'avoir appelé et puis bonne journée du côté de Mouflaire.
3: Bonjour à vous et bon courage.
0: Merci. Eh bien voilà, Marie-Odile, l'émission se termine là-dessus, sur quelqu'un de persévérant. C'est beau.
2: Voilà,
0: ça me fait plaisir. Merci beaucoup en tout cas d'être passé sur l'antenne d'ici Picardie pour cette reprise de l'émission sur les prénoms. On vous réinvitera sans plus tarder, j'en suis certaine. Toujours beaucoup de succès pour ces histoires de noms de famille.
2: Merci beaucoup.
0: Merci Marie-Odile, je vous dis à très bientôt.
2: À bientôt, bonne reprise à tous.
0: Merci beaucoup. Jérémy Frérot avec Frérot, c'est pour la musique.
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0: Jérémy Frérot, toute l'actu locale de Deezer se prépare et on la retrouve après Another Day in Paradise de Phil Collins dans moins de 2 minutes sur votre radio ici Picardie.
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0: Paradise par Phil Collins, ça fait plaisir. 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
0: Et votre matinée, c'est avec Ici Picardie. Il est 10h. Le journal avec Luc Anitch, flambant neuf mais imbuvable.
2: Le nouveau commissariat de Rouen qui a ouvert ses portes en janvier dernier, c'était en janvier dernier que les premiers policiers avaient pu exercer dans ce commissariat, occupé depuis quelques jours par la bactérie Escherichia coli dans le réseau d'eau potable, et depuis jeudi l'eau est totalement coupée. Réunion de crise en urgence hier en préfecture pour fixer un plan de bataille, retrouver une eau conforme et éviter que d'autres policiers ne tombent malades. Selon le syndicat Unité SGP Police FO, une dizaine d'intoxications sont déjà recensées. L'agence régionale de santé des Hauts-de-France va elle aussi procéder à une enquête pour savoir si des visiteurs ont pu être contaminés par la bactérie lors d'un passage au commissariat. La commune de Saint-Ouen, près de Flixecourt, se réveille endeuillée ce matin après la mort d'un piéton hier soir vers 23h. L'homme de 44 ans marchait sur la départementale 159 à la sortie de Saint-Ouen en direction de Flixecourt lorsqu'il a été renversé par une voiture conduite par une jeune femme de 20 ans. Elle n'a pas été blessée. Une enquête est ouverte par la gendarmerie pour déterminer les circonstances de ce drame. À Saint-Villé, au sud-est de Montdidier, le drame a probablement été évité de peu. Un homme blessé par balle au torse et à la jambe a été déposé sur un trottoir jeudi après-midi, déposé par une voiture qui a ensuite pris la fuite. Les secours sont intervenus pour le prendre en charge. Gravement blessé, il a été héliporté au CHU d'Amiens. Une enquête est ouverte. Le détail est à retrouver sur ici.fr Picardie. La patrouille de France commence à l'instant ses démonstrations à l'occasion du Somme International Air Show organisé par l'association Bleu Ciel Organisation. C'est jusqu'à 18h à l'aéroport Amiens-Henri Pothèse à Méholt, près d'Albert. Démonstration aussi de l'équipe de voltige de l'armée de l'air avec du parachutisme, du vol d'hélicoptère, des simulateurs de vol. Les curieux pourront même s'installer dans le cockpit d'un véritable avion de la patrouille de France. Levez la tête à Méholt, levez la tête aussi à Amiens pour observer un rare balai dans les airs. Des bulles multicolores naviguent dans le ciel picard. Ce sont les montgolfières du défi Jules Verne. Si vous avez loupé le spectacle, pas d'inquiétude. Un deuxième décollage est prévu à 18h.
0: Dans Picardie Sport, l'Amiens SC déjà sous pression face à Versailles.
2: Oui, le match c'est cet après-midi à la Licorne pour la quatrième journée de Ligue 3. Sur les trois premières journées, la SC a déjà enregistré deux défaites et un match nul. Le club a dégringolé à la 16e place sans avoir encore marqué le moindre but. Autant dire qu'une première victoire aujourd'hui serait vraiment la bienvenue, Mathieu Dubrulle.
3: Oui, soit l'Amiens SC s'impose et se donne un peu d'air dans ce début de saison étouffant, soit l'ASC s'enfonce et attise un peu plus les tensions et la colère d'un public encore marqué par la relégation en Ligue 3. Cet Amiens-Versailles prend donc déjà l'allure d'un match charnière pour le club et pour son entraîneur Alain Pochat.
4: C'est une à la palissade ça, et tous les matchs ça sera ça, de toute façon.
5: Ça dépend du contexte.
4: Oui, oui, mais bon, voilà, c'est sûr que ce match-là, voilà, c'est comme vous l'avez dit, c'est l'objectif de prendre 3 points pour déclencher quelque chose de positif. Et si c'est l'inverse, forcément, c'est quelque chose qui sera un rajout supplémentaire dans les commentaires qui seront déplaisants pour tout le monde.
5: Donc il y a un petit peu de pression quand même déjà, non ?
4: Il y en a tout le temps de la pression.
3: Une pression qui s'est malgré tout amplifiée depuis la dernière défaite au Puy-en-Velay, où comme face à La Roche-sur-Yon une semaine plus tôt à la Licorne, l'ASC beaucoup trop tendre offensivement et plus généralement battu dans les duels, n'a pas du tout montré le visage espéré. La direction du club l'a d'ailleurs signifié clairement aux joueurs et au staff dans le vestiaire. Une réaction générale est donc attendue aujourd'hui, notamment de la part des cadres, comme l'ancien défenseur de Nancy, Adrien Julou.
6: Bah oui, hein, c'est certain. Il faut qu'on soit à l'initiative, qu'on montre l'exemple, qu'on pousse tout le monde dans le même bateau, quoi, qu'on soit une équipe. Après, je pense que ce qui est important, plutôt que les individualités soient visibles, il faut qu'on montre qu'on soit un fort collectif, ce sera plus efficace. On sait aussi qu'on a une équipe qui est quand même relativement jeune, parce que dans l'effectif, je pense qu'on avait à peine une moitié des joueurs qui avaient déjà joué à ce niveau-là ou plus haut. Il y a peut-être des marques à prendre et forcément, tout le monde est impatient d'avoir des résultats un peu meilleurs. L'équipe, le staff, tout le monde fait le maximum pour trouver les solutions et passer cette première marche et vraiment prendre des points, c'est ce qui compte.
3: Et face à Versailles, une équipe très ambitieux, cinquième l'an dernier, qui cherche depuis longtemps à monter en Ligue 2. L'ASC va vraiment devoir monter son degré d'intensité pour décrocher sa première victoire de la saison. L'ASC, qui en compétition officielle, n'a plus gagné depuis le 9 février dernier en Ligue 2. Une éternité.
2: Et l'ASC pourrait aligner aujourd'hui son nouveau défenseur, Enzo Janton, prêté par le club de Lorient. Le nouvel attaquant, Chris Letono, qui a été recruté jeudi chez l'équipe réserve de l'Espagnol Barcelone, n'est lui pas encore qualifié pour ce match. ASC Versailles, c'est à vivre en intégralité dès 14h30 cet après-midi avec Mathieu Dubrul et Bruno Paris sur ICI Picardie, bien sûr. C'est un match qui se fera sous les gouttes de pluie, probablement.
0: Un petit peu, ouais. Matinée sous un ciel très nuageux à couvert, suivi des premières gouttes, puis de pluie sur toute la région en cours d'après-midi, pour devenir soutenue et parfois orageuse sur le littoral en fin de journée. Les températures maximales seront comprises entre 20 et 23 degrés. Il fait actuellement 16 degrés à Amiens, Beauvais et Crépy en Valois, ainsi que 15 degrés sur le secteur d'Albert.
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0: Et pour la musique, Céline Dion est là, c'est ça.

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0: Eh bien, c'est reparti. Tête d'un coin, le retour en saison. Combien, Françoise?
3: 15. La 15e saison.
0: Tête d'un coin, c'est
3: d'un coin. Je pense quand même à l'idée originale de François Morvan. Hein.
0: Qu'on salue, qu'on embrasse, on y pense très fort, évidemment.
3: Et on est dans son studio.
0: Et on est de retour donc pour une nouvelle saison. François, je ne vous ai même pas dit bonjour. Bonjour, Françoise.
3: Bonjour, Brian. Comment ça va? Je vous appelle Brian ou Brian?
0: Brian, c'est bien.
3: Ah bon? Parce voilà. Que vous l'écrivez à la française avec un i.
0: Je ne sais pas. On est déjà à la bourre, Françoise. Vous avez vu, la saison démarre à peine qu'on est déjà à la bourre.
3: Peut-être moins quoi.
0: C'est reparti. Nouvelle saison. Donc, avec les rendez-vous habituels, les mots picards qu'on va démucher. La roue de l'actu, votre petite histoire, des bécots qui arrivent très vite. Et puis des invités qui mettent en avant, chaque week-end, la Picardie. On va parler d'un anniversaire, ce week-end, Françoise. Les 40 ans déjà. D'un très beau spectacle, qui met, la Picardie à l'honneur. C'est le souffle de la Terre. On en parle avec Louise, qui est metteur en scène de ce spectacle, et Thibaut, qui est le coordinateur. Bonjour à vous deux.
4: Bonjour. Bonjour, bonjour tout le monde.
0: C'est votre premier Tête d'un coin ?
4: Oui, tout à fait, mon baptême.
0: Bon, vous allez bien vous amuser. Vous êtes avec nous jusqu'à 11h. On va commencer d'abord, Françoise, par écouter cette petite musique. Voilà, l'hymne de ce spectacle, le souffle de la Terre. Mais d'abord, l'éphéméride, Françoise.
3: Alors, ennui le 29 août, nous sommes donc au 243e jour de l'année. Le soleil, il s'est élevé à 7h03. Et puis, il ira se coucher à 20h39. Ce qui nous fait quand même 13h36 d'ensoleillement.
0: C'est bien, on est bien.
3: Annu va faire des bécots chez Sabrina et chez Sabine, qui nous donne un dicton. Pluie de Sainte Sabine est une grâce divine. Et puis des bécots, Michael Jackson, lui, il a fêté son anniversaire un 29 août, jusqu'en 2009. En rétro de l'actu, en 1944, on va parler de la division Leclerc, qui a sa monument là à Amiens, place René Goblet, a fait son entrée dans Paris. En 1972, il va y avoir une affaire bien triste, catastrophique au niveau de la santé, c'est l'affaire du talc Morange. Et en 1995, vous qui êtes un adepte de Schlernitwell, ça a été le lancement de Windows 95 en France.
0: Ah oui, l'informatique, Internet, oui.
3: Oui, l'arnitouel, l'ordinateur.
0: L'ordinateur, j'ai bien compris, évidemment.
3: Windows 95, je me suis demandé à combien on est en ce moment.
0: On est à, je ne sais plus, XP, c'est fini. Attendez, on me fait des chiffres, le 8, le 7. Windows 10, 11. Windows, vous êtes à combien chez vous, François?
3: J'en sais rien du tout. Vous croyez que j'ai le temps de regarder?
0: Je voudrais vous installer le nouveau logiciel.
3: Vous viendrez me l'installer.
0: Avec plaisir. Merci,
3: François. Vous allez m'en faire des choses, on revient après.
0: Évidemment. Et puis nos invités qui sont là, qui mettent en avant la Picardie jusqu'au 19 septembre, ce grand spectacle, Le souffle de la Terre, qu'on vous présente ce samedi sur votre radio Ici Picardie.
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0: Françoise. 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
0: Exactement, sur ICI Picardie, tous les week-ends, c'est le grand retour de l'émission qui met en avant notre belle Picardie, Tête Main Coin, jusqu'à 11h. Françoise, nous sommes avec deux personnes qui mettent en avant 20 000 ans d'histoire de la Picardie. C'est bien sûr ce spectacle, hein, Le Souffle de la Terre, qui fête cette année ses 40 ans, à voir à Issy-sur-Noix jusqu'au 19 septembre. On y revient dans un instant. Mais d'abord, eh bien, on revient sur ce qui s'est passé il y a un petit bout de temps.
1: Un petit bout de temps. Et là, je vous emmène dans un autre Ailly, c'est Ailly-sur-la-Somme, Ailly-sur-Somme. Faut pas se berlurer d'ailleurs, non. Un souffle de la terre, c'est Ailly-sur-le-Noué, hein, pas se berlurer, oui, hein, quand même. Donc là, on va aller dans le secteur d'Ailly-sur-Somme, on va aller plus précisément à Piquigny. Et ben, on va avoir une ramateuverie positive, parce qu'elle va quand même dater de 1475. Et ça, grâce à un estilo, c'était peut-être une plume à l'époque. C'est une signure, une signature, le signature d'un traité qui met fin à la guerre de 100 ans. Alors, chez le roi Louis XI et puis le roi d'Angleterre Louis IV, eux, ils ne peuvent pas se voir en peinture. Alors, du coup, eux, le signure, pour quel est lieu? Ils ont été agencés, là où maintenant que c'est le base nautique de Piquigny, ils ont été agencés un pot en bois. Et agencés dans votre cahouette, imaginez, avec deux espèces de cages en bois, parce que chez deux rois, ils ne pouvaient pas se voir en peinture, ils auraient pu en venir aux mains. Ah. Donc, ils ont signé dans des cages un bois comme eau, et c'est comme ça qu'ils ont quand même réussi à se mettre d'accord. Ils ont fait des petits arrangements à Miami, ils ont dit, moi, je veux bien que tu sois le roi de France, puis moi, je veux bien qu'on fasse un mariage de famille, et puis tout. Enfin, voilà, ils se sont arrangés comme ça, mais je n'étais pas gagné.
0: Bon, petit cours d'histoire, merci Françoise.
1: Comme ça, quand vous irez à la base nautique de Piquigny. Ouais. Et ben comme moi, vous pourrez vous ramintever chez deux cages en treillis de bois d'arbre.
0: On fera des photos évidemment sur ce petit pont. À propos d'histoire, 20 000 ans d'histoire, ça cause. Hein, 20 000 ans d'histoire, c'est ce que vous proposez bien de découvrir tous les vendredis, tous les samedis jusqu'au 19 septembre. Ce merveilleux spectacle, le plus grand son et lumière des Hauts-de-France, hein, Le Souffle de la Terre. C'est jusqu'au 19 septembre, donc à Ailly-sur-Noix. On en parle ce matin avec Loïs qui est metteur en scène et Thibaut qui est coordinateur. Tous les deux, ça représente quoi pour vous 40 ans, un spectacle qui a 40 ans déjà. Loïs.
2: Le Souffle de la Terre, c'est toute mon enfance. Mon père l'a créé, ma mère était costumière, elle était aussi la première voix off. J'ai grandi avec, c'est vraiment quelque chose de...
0: Elle est venue comment l'idée du papa dans la tête? Parce que vous aviez quel âge vous
2: Moi, j'étais pas née.
0: Ah bah voilà, c'est fait.
2: Je suis née avec Le Souffle, je suis née la première année, l'année suivante. Elle est venue, il faisait du théâtre, il faisait des animations, etc. Et puis ça avait beaucoup de succès, ça devenait de plus en plus grand. Donc au final, il s'est installé au Château de Chaussois, au début dans le parc du Château de Chaussois. Et puis ça a encore grandi. Il y avait beaucoup de monde qui voulait participer au spectacle. Donc l'idée est venue ensuite de monter ce spectacle Son Lumière à Ailly-sur-Noix, sur un site qui existe à Ailly-sur-Noix. Donc tout le monde l'a pris un peu pour un fou à l'époque.
0: C'est ça,
2: il était suivi par une bande d'amis. Mmh. Et puis ensemble ils ont fait un crédit. Et puis ils se sont lancés. Tout le monde leur disait oui, ça va faire un an, deux ans, trois ans peut-être. À l'époque ils s'étaient établis sur cinq ans. Et puis en fait, le succès était là. Les gens lui disaient, l'histoire de la Picardie, un spectacle sur l'histoire de la Picardie, ça va intéresser personne. Et puis regardez, on a plus de 22 000 spectateurs tous les ans depuis.
0: Le banquier, évidemment, a été invité, j'imagine, à voir que ce spectacle est hyper dur depuis 40 ans. Rapidement, vous, Thibaut, vous êtes coordinateur. Ce spectacle, vous l'avez découvert aussi par hasard ou c'est
3: Non, pas par hasard. Mes parents le faisaient avant que je naisse.
0: C'est vraiment une histoire de famille.
3: Exactement.
0: Tout ça.
3: Du coup, moi, je suis arrivé au spectacle très très jeune. Je pense que j'ai fait des premières scène dans des poussettes. Et donc voilà, on a créé des liens. Avec Loïs, on se connaît depuis qu'on est tout petit. Voilà, 40 ans, c'est l'anniversaire d'une grande famille, quoi.
0: Alors, on revient évidemment sur cet anniversaire, les 40 ans de ce très beau spectacle, Le Souffle de la Terre, donc à voir jusqu'au 19 septembre, avec ICI Picardie, des places d'ailleurs à gagner à tout moment. On se retrouve dans un instant, Françoise, vous envoyez un disque, tiens, appuyez sur un bouton.
1: Allez, zou!
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0: Excellent week-end avec votre radio ici Picardie. C'est la bonne nouvelle de ce week-end, le retour enfin de Tête Main Coin. J'en profite d'ailleurs, Françoise qui est à mes côtés, pour vous dire que demain, on sera pas là demain, on sera à Canda, à côté de Doulan.
1: Pleine en fait.
0: Voilà, je vous préviens maintenant, demain matin,
1: oui,
0: ne venez pas à la radio.
1: Je mettrai mes bottes.
0: Oui, vous viendrez me chercher.
1: Oui, j'irai vous chercher comme d'habitude. Ne prenez pas votre parce que dans ma voiture, si jamais il saute sur moi, je vais encore avoir une
0: frousse. Et j'en profite tonnerre. D'ailleurs rapidement pour vous remercier parce que durant mes vacances, vous êtes occupé de mon chat à merveille. Et
1: voilà. Quel prix! D'une crise d'apoplexie, tellement que je n'avouais peur de votre mini panthère noire.
0: En tout cas, ça s'est très bien passé, je vous remercie encore. Donc si vous cherchez à faire garder votre chat, n'hésitez pas à contacter François, je vais vous donner son 06. On parle de l'anniversaire, les 40 ans déjà de ce très beau spectacle, Le Souffle de la Terre. Ne regardez pas comme ça. À voir jusqu'au 19 septembre à Issy-sur-Noix. On en parle ce matin avec la metteur en scène, Louise, et puis Thibaut qui est coordinateur. Vous avez expliqué tout à l'heure que c'est une histoire de famille, tout ça, puisque votre papa, Louise, c'est lui qui a fondé ce spectacle. Votre rôle aujourd'hui à tous les deux, Thibaut, coordinateur, ça veut dire quoi, coordinateur d'un tel spectacle ?
2: C'est gérer au mieux l'organisation pour que tout se passe bien, surtout en préparation du spectacle, que tout soit prêt au moment de la première répète et que tout se passe vraiment dans l'idéal pour que ça aille le plus vite pour Louise, pour sa répète.
0: Ouais. Le spectacle a démarré la semaine dernière, d'ailleurs bravo, le temps était incertain, finalement ça s'est super bien passé, de belles images sur les réseaux sociaux. Vous avez joué hier soir, vous jouez encore ce soir et jusqu'au 19 septembre, donc c'est tous les vendredis, tous les samedis. L'histoire du souffle de la terre, si on la connaît pas, bon c'est 20 000 dans l'histoire, on va faire très vite, mais ça commence par quoi, ça se termine par quoi, qu'est-ce qui se passe au milieu?
3: Mais la particularité du souffle de la terre, c'est qu'il commence par le siècle le dernier, on commence par les grandes guerres, la première guerre mondiale, la deuxième guerre mondiale, ça c'était vraiment un choix de mon père au moment de l'écriture, et puis ensuite voilà, c'est comme si on avait traité ces éléments très marquants de notre histoire, et puis ensuite on revient plus en arrière, il y a une scène qui explique ce retour aux sources, et là on reprend l'histoire à partir de la préhistoire, et puis on déroule tout le spectacle, notamment il y a une grande scène sur Piquigny, on en parlait tout à l'heure avec le traité, on voit les deux rois sur le ponton, puisque notre site à Issy-sur-Noix est sur l'eau. Donc on voit les deux rois avancer sur le ponton pour signer le traité, s'ensuit une grande joute. Ça, ce sont des grandes scènes qui racontent des éléments de l'histoire, mais qui s'appuient vraiment sur le peuple picard, ce qu'a vécu le peuple picard au moment de toutes ces années. Et ça se termine en 1900.
0: On dévoile pas la fin.
3: Exactement.
0: On va pas spoiler. Thibaut, il y a des nouveautés cette année, parce qu'on peut se dire, vous êtes nombreux à nous écouter chaque week-end derrière la radio là en ce moment, en disant Le Souffle de la Terre, je l'ai vu un paquet de fois. Mais il y a des nouveautés cette année.
2: Bien sûr, il y a des nouveautés.
0: Il faut revenir.
2: Oui, il y a des nouveautés, surtout techniques. On a mis en place la vidéo, la vidéoprojection, sur deux points sur le site. Donc c'est notre grosse nouveauté des 40 ans. C'était le gros projet des 40 ans.
0: Voilà, donc avec une nouvelle vision de ce spectacle. C'est facile, vous êtes combien dans le metteur en scène? C'est un boulot déjà, pour gérer trois personnes, c'est du boulot.
3: Tout à fait.
0: Mais quand il faut gérer presque 900 bénévoles.
3: Il y a 933 bénévoles inscrits. Après, tout le monde n'est pas mis en scène justement, puisqu'on a beaucoup d'équipes qui s'occupent de la restauration, de l'accueil, de la sécurité, même du parking. Toutes ces équipes-là ne sont pas sur scène, mais il y a à peu près 600 personnes sur scène. Donc c'est toutes ces équipes-là que j'organise pour monter au mieux le spectacle.
0: Tu fais beaucoup de planning Excel, j'imagine.
3: Oui, tout à fait. Des tableaux, des équipes, des placements, des répétitions. C'est beaucoup de travail.
0: Thibaut, Louise, vous êtes branchés information actu.
2: Bien sûr.
0: Vous êtes la reine de l'info face à nous. Françoise qui va dans un instant. Ça revient cette année parce que ça a beaucoup plu l'an dernier. Donc on s'est dit, on va remettre en route la roue de l'actu avec Françoise qui va analyser dans un instant une information qu'elle ne connaît pas du tout. Mais c'est la magie de la radio.
1: Vous êtes le roi de la surprise.
0: Oui, effectivement, je suis bélier, François. J'aime surprendre, j'aime organiser.
1: Vous pensez, vous réfléchissez après.
0: C'est ça, des fois, je me plante aussi.
1: C'est tout l'inverse de moi.
0: Allez, on y va pour la roue de l'actu dans un instant. Mais d'abord, une vraie info bien pratique et sympa.
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0: 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Rendez-vous aujourd'hui et demain pour une fête qui sent bon le terroir et la campagne.
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0: C'est un rendez-vous incontournable du monde agricole dans la Somme. Pleine en fait, revient ce week-end. Et cette année, ça se passe à Canda. On n'est pas très loin de Doulan. Pendant deux jours, donc aujourd'hui et demain, les jeunes agriculteurs de la Somme vous proposent de découvrir le monde agricole de manière festive avec des démonstrations de matériel et de savoir-faire, des animaux évidemment, un marché de producteurs et de nombreuses animations pour toute la famille. On retrouvera bien sûr l'ambiance très spectaculaire des courses agricoles avec le fameux Moise Bad Cross, mais aussi y a de quoi manger local. Un grand repas du terroir est notamment prévu demain à midi. Pleine en fait, c'est un événement ici Picardie. On y sera d'ailleurs, Françoise.
1: Oui.
0: Demain, pour vivre cette grande fête de l'agriculture samarienne. Rendez-vous demain donc pour nous entre 10h
1: et
0: 11h, même jusqu'à midi d'ailleurs, on va faire un petit peu de rab. Demain à Canda, et ça démarre donc aujourd'hui, ce plein en fait aujourd'hui et demain avec votre radio ici Picardie.
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1: Merci d'avoir choisi Sylvie Cardi pour passer votre week-end. C'est le grand retour. Je suis très heureux, le grand retour de Tête d'un coin, l'émission Françoise, qui met en valeur avec vous, toujours aussi pétillante, notre belle Picardie. On parle du souffle de la terre ce week-end avec nos amis qui sont là. Loïse, qui est metteur en scène du souffle de la terre, et Thibaut, qui est coordinateur du spectacle. Vous nous l'avez dit tout à l'heure, vous êtes tous les deux branchés actu, branchés info. Françoise aussi, qui va faire tourner la roue de l'actu, qu'on a mis en sommeil durant cet été, qu'on a nettoyé et qu'on a ressorti de la cave. Vous faites tourner, Françoise ?
2: Allez, je fais tourner. Picardie !
1: Non, mais non, on fait tourner d'abord.
2: Ah oui,
1: voilà.
2: Bah,
1: et ensuite,
2: savez,
1: on... Allez-y.
2: Picardie !
1: Voilà.
3: Insolite.
1: Ah, une info insolite, Françoise. Ça fait longtemps. Est-ce que vous êtes joueuse, Françoise ?
2: Ça dépend quoi, qui, comment.
1: Est-ce que vous jouez au loto ?
2: Non.
1: Bon, vous jouez au loto, Thibault, Loïse ?
4: J'avoue, parfois oui.
1: Parfois oui. Loto de la Française des Jeux ou le loto dans les campagnes ?
4: Le loto de la Française des Jeux.
1: Très bien. Est-ce que vous connaissez le loto bouse ?
4: Oui, j'ai déjà entendu parler. Oh.
1: J'allais vous demander votre avis, Françoise. Je vous rappelle ce que...
2: Je sais.
1: Ben, je peux le rappeler pour celles et ceux qui nous écoutent qui ne le savent pas, Françoise.
2: En fait, il y a des cases avec des bouses de vache.
1: Exactement, c'est pas une arnaque Internet, hein, c'est effectivement...
2: Vous n'avez rien de plus beau pour un dimanche.
1: C'est sympa, c'est très sympa.
2: Ah
1: en
2: bon,
1: plus, il y avait de l'argent à gagner.
2: Vous êtes bizarre.
1: C'était il y a quelques semaines à Bouc-Maison, dans l'ordre de la Somme. Hein, le principe de ce loto-bouse, vous l'avez dit, c'est ça.

0: plein. Deux vaches sont installées dans un pré quadrillé comme un carton de loto. À chaque bouse de vache qui tombe dans une case, eh bien le ticket gagnant 1000 euros à la clé, Françoise. Donc voilà, je pense que j'ai votre avis. Je voulais avoir votre avis justement. C'est sympa, c'est rigolo.
1: Écoutez, moi je vais dire que si ça amuse des gens,
0: bah oui.
1: Pourquoi pas. Bon, après c'est original.
0: Bah voilà.
1: C'est déjà bien d'avoir des prés dans lesquels ils sont prêtés pour faire aller se promener les vaches. Maintenant, est-ce qu'on leur donne des laxatifs avant ou pas?
0: Non,
1: parce que normalement, il doit y avoir aussi des heures pour les besoins des vaches, voyez-vous.
0: Tout est calculé, Françoise.
1: C'est calculé. Ah bon, voilà. il y a des applications
0: pour
1: ça.
0: Je ne m'y connais pas du tout en bouse de vache, Françoise, mais en tout cas,
1: il doit y avoir des applications.
0: Ouais. Allez voir les images d'ailleurs, elles sont sur ici.fr et sur l'application.
1: C'est ça qui m'intrigue, voyez, parce que selon l'heure, les vaches, elles font pas comme les humains et les autres animaux.
0: On posera la question demain,
1: Françoise. Vous parlez d'une conversation quand même.
0: On passe.
1: Nos invités sont morts.
0: Ah oui, c'est sûr. C'est rigolo.
1: Ça fait rire les gens.
0: Et plus ça met de la vie dans nos campagnes, et c'est le principal. Je vous rappelle d'ailleurs qu'à propos d'agriculture, Françoise, demain on est à Kanda. Hein.
1: Oui.
0: Demain, 10h midi,
1: mais
0: à l'occasion de plein en fait.
1: Vous verrez.
0: J'espère. Françoise, une petite histoire dans l'instant, une histoire qui sent bon.
1: Bah oui, mieux. Mais qui reste avec notre sujet du week-end.
0: Qui est le souffle de la terre. À tout de suite sur Ici Picardie.
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0: c'est le progrès.
1: Vous écoutez ici Picardie, c'est le grand retour de Ted Maincoin, l'émission qui met en valeur, qui met à l'honneur notre belle Picardie, c'est tous les week-ends, le samedi, le dimanche, entre 10h et 11h. Françoise, on va garder les bonnes habitudes avec votre petite histoire, on y va pour le petit jingle.
2: C'est parti. La la la la.
1: On peut la refaire, tiens, on va la faire avec nos invités. 3, 4.
2: La la la la la. C'était mieux déjà avant. Dit, c'était mieux pas avant. Bien de faire 3-4.
1: Allez-y, Françoise, alors, allez-y.
2: Vous n'avez pas progressé.
1: Non, pareil.
2: Ah bon. Donc moi, je vais vous parler aussi, on va repartir à la plaine, on va repartir aussi sûrement dans le spectacle d'Aï Tsulnoué, parce que Aï Tsulnoué a signé la charte en picard, on dit Aï Tsulnoué. Bien.
1: Très bien.
2: Je vais vous parler de la fête des moissonneurs, parce que là, bon, chez Moisson, avec le caleur qu'il a foué, ils ont déjà peut-être commencé un peu plus tôt que prévu, mais voilà que, avant, il y avait une fête des moissonneurs. C'est vrai que, avant, chaque corps de métier avait des habitudes. C'est-à-dire que, un maçon ou un couvreur avait l'habitude, quand la maison était terminée de construire, eh ben, ils aouchaient tout en haut de la maison, sur le fait de la maison, ils accrochaient un bouquet. Vous savez pourquoi qu'ils accrochouettent un bouquet?
1: C'est pour te bonheur?
2: Pas que ça.
1: C'est pour voir les têtes des fleurs?
2: Pas non plus.
3: Pour s'embrasser en dessous et se porter
2: non
3: chance?
2: Non plus. Non, ça c'est plus à la nouvelle année.
3: Oui, c'est ça. Hein, ça
1: le guy,
2: alors
1: ouais,
2: quand ouais, il y avait ça d'accrocher, cela voulait dire que la maison était terminée et que c'était l'occasion ou jamais de venir fêter ça, de régaler, comme on dit en picard, c'est-à-dire de boire.
1: Avec modération.
2: Et de manger un petit
1: sans
2: quelque chose. Et personne ne manquait cette occasion-là. Bien. On va retrouver aussi ça avec la voiture, la dernière voiture, la dernière charrette, qui transporte la récolte du cultivateur. Donc, on va parler des domestiques du mois d'août, donc, que l'on appelle des varlets d'eux, eux étant la manière de prononcer ou. En langue picarde, eux, chez Vallée 2, fixent sur le chariot une branche qui va être ornée, chemin faisant, au fur et à mesure qu'ils reviennent à la ferme, à la cince, une ferme, on dit une cince, ils vont aoucher des coquelicots, des bleuets, s'ils voient des roses qui sont là à l'entrée de chez Gardin, ils vont les prendre, ils vont mettre aussi des épis de blé, des épis d'avoine, ça par exemple à Guyancourt-Solcourt, dans le secteur de Péronne, ils faisaient ça. Et puis une fois qu'ils arrivent à la grande porte du patron, eh bien on a mis une grande perche et au milieu de la grange, on va faire ça par exemple à Maillé-Maillé. On va avoir aussi une botte de fleur des champs qui va être proposée à la maîtresse de maison, donc à la Saint-Cière, hein, ça c'était à Metz-les-Bains ou même à Citerne, et c'est là où en fait il y avait une grande rivalité, mais agréable, entre les saisonniers, entre chez Jean II, là, du mois d'août, parce que c'était celui qui aura fait le plus joli bouquet, et il y en a qui avaient une graine, beaucoup de gingins, ils étaient habiles de leur doué, c'était des raideux, donc des bons bricoleurs avec les branches de style trouvées, et ils faisaient des jolies gerbes, c'est pas facile à dire, hein, des jolies gerbes tressées, qu'ils offraient là, et c'était un grand repas qui était offert à tous par le cultivateur.
1: Bravo, on peut le dire, Françoise.
3: Très sympa cette idée, je vais le suggérer.
1: Petite histoire, oui, pour l'année prochaine.
3: Des amis agriculteurs ou mon beau-frère agriculteur, je vais le suggérer.
2: J'en ai parlé à des amis agriculteurs qui sont de Gézincourt, et ils m'ont dit, ben oui, avant on le faisait, ben j'ai dit, faut recommencer.
3: Okay, je suis d'accord.
1: Ah, ben là, merci Françoise d'avoir remis cette tradition à l'honneur.
2: Un répillé, ça s'appelle, j'ai oublié de le dire.
1: Répillé,
2: le repas.
1: Le repas. Thibault, Louise, vous êtes picards tous les deux.
4: Oui,
2: tout à fait.
1: Bon,
2: oui.
1: Vrai picard.
3: Vrai picard d'Aï Tsulnoué.
1: Et on va vérifier, Françoise, leur niveau de picard dans un instant avec les mots picards qu'on va démêcher ensemble, d'accord?
2: Je suis toujours d'accord avec vous.
1: J'adore.
2: C'est vous le chef.
1: À tout de suite.
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0: bien, vous écoutez ici Picardie. C'était demain quoi, encore quelques minutes, hein, l'émission qui fait son grand retour. Et je suis très heureux de repartir avec vous, Françoise, pour une nouvelle saison. T'es demain quoi qui m'a l'honneur ce samedi, quelques minutes encore, et bien le souffle de la terre. Hein, c'est le spectacle événement à ne pas manquer, hein, le plus grand son et lumière de Hauts-de-France, hein, qui met en valeur 20 000 ans d'histoire de la Picardie. Peut-être qu'on est dans le spectacle, Françoise, parce qu'on fait partie un peu de l'histoire de la Picardie.
1: Et vous savez que même si jamais il y avait une queue de drache, ouais. Vous lavez la drache.
0: Oui, la pluie.
1: La pluie, ça n'est pas gênant du tout.
0: Bah non.
1: Nous, un queue, un étoilé, il avait qu'est des pleuves.
0: Puis on s'en fiche, sinon,
1: Françoise. Des sacs poubelles pour protéger les sols. On avait mis des sacs poubelles sur nous. Puis là-bas, ils ont des ponchos de pluie.
0: Oui,
1: ils ont
0: vous tout occupez
1: ça.
0: Bien
1: il faut
0: des,
1: pas que
0: des pleuves
1: à l'arrêt de chez Jean. Hein.
0: Le souffle de la terre, donc 40 ans, avec nous en studio, quelques minutes encore, Louise qui est metteur en scène et puis Thibaut qui est coordinateur, vous nous l'avez dit tout à l'heure, vous êtes toutes les deux de vrais picards, on va voir ça maintenant avec les mots picard, cours des muches, je joue aussi avec vous, je peux vous aider peut-être, je suis picard depuis 2 ans et demi, mais je commence à avoir mon petit vocabulaire en tête, Françoise.
1: Pas trop compter sur lui.
0: Allez Françoise, on vous écoute.
1: Alors déjà, vous avez un auteur à Yitzhulnoué qui est célèbre, qui est...
2: Oui, Louis Servat.
1: Louis Servat, qui s'appelait Louis Vasseur, qui était notaire, et qui a eu une belle plume et qui a écrit beaucoup de textes en picard, des scènes de théâtre et tout ça, et c'est fin vieux. Alors Louis Servat, 1858-1932 pour votre culture générale picarde, hein, voilà.
0: Merci.
1: À Yitzhulnoué. Alors lui, il va parler d'un mésavis.
0: À mes avis. Mes
1: vous, vous le savez normalement.
0: À mes avis.
1: Vous n'avez pas vérifié. Il n'a pas révisé ses leçons. Il n'a pas repris son carnet. Retenez qu'à mes avis, c'est un surpitché d'une personne. Un surpitché.
0: Parlez bien dans le micro, Françoise, comme l'an dernier.
1: Vous m'en doutez que j'aurais une micro. J'ai presque tenu
0: mes
1: jusqu'à
0: avis,
1: la fin de l'émission.
0: Mes
1: alors, à mes avis,
0: un
1: qu'est-ce qu'on avis. Entend dans avis?
0: Un mauvais avis?
1: Un mauvais avis. On entend avis. Bien.
0: Avis, ouais.
1: Et qui est-ce qui va être un mésavis?
0: Oh, une contradiction?
1: Non. Quel mésavis je là?
0: Je ne sais pas, Françoise.
1: Alors, à mes avis, c'est le surpitché, le surnom. Qui est-ce qu'on pourrait appeler à mes avis?
2: Un voisin?
1: Non, on est toujours dans la prise de parole.
2: Ah.
1: Je vous l'ai déjà dit. Bon, allez, vous donnez votre langue au chat. Ça fait bizarre maintenant que je connais
2: la scène. Un Brian, un animateur de radio?
1: Non, ça ne serait pas gentil de ma part. Hein. À mes avis, c'est celui qui donne son avis sans qu'on lui ait demandé.
0: Ah ouais, c'est ça. C'est mon cas, parfois.
1: Donc ça s'appelle un mésavis.
2: Okay.
1: Et dans des réunions, ça fait prendre beaucoup de temps. Hein, voilà. Il va parler de prou-prou. Je n'ai que des prou-prou.
0: C'est mignon, prou-prou.
1: C'est mignon, des prou-prou.
0: Est-ce que prou-prou.
2: Des prou-prou. Mmh. Des enfants?
1: Non.
0: Des opinions, des...
1: C'est vrai que ça fait... Oui,
0: opinion.
1: Vous y êtes.
0: Opinion.
1: Oui, voilà.
0: Plutôt, je suis bon.
1: Hein, plutôt,
0: ouais.
1: Oh, bon, on va dans plein de rajouter. Des prou-prou, on va dire que vous allez me tenir des prou-prou gentils ou pas gentils.
0: Des compliments?
1: Des prou-prou.
0: Des propos,
1: des propos.
0: Un petit dernier, François.
1: Alors, déjà.
0: Bah oui, ça passe vite.
1: Alors, on va parler de sporléquer.

0: c'est mignon, j'adore. C'est pour les quais.
1: Pour les quais, voilà. On le fait avec soi-même.
0: Bah oui, c'est mignon.
1: C'est mieux.
0: Oui, c'est pour les quais.
1: Un chat, je pense qu'il le fait très bien, c'est pour les quais.
0: Se lécher.
2: Se lécher.
1: Se lécher, ben voilà. Ça, ouais. Et en fait, il se lèche les...
0: Babine.
1: Les babines. Babine. Sport, les chess et les babines.
0: Bon, ben voilà, François.
1: Et puis, on va dire que je vous ai houpé.
0: Ah, si je me rappelle, houpé, c'est...
1: Alors, houpé, c'est en anglais, to whoop.
0: Avoir.
1: En anglais.
0: Je sais pas.
1: Vous êtes au loin, je vais dire, ouh, je vous ai
0: salué.
1: Houpé.
0: Coucou, fais coucou.
1: Non, je vous interpelle de loin, très bien. Houpé.
0: Voilà, merci François.
1: C'est pas très délicat, mais c'est pas grave.
0: On rappelle que le souffle de la Terre, c'est l'événement 40 ans. C'est un petit peu notre âge, Françoise, un petit peu.
1: Donc on y va, ce soir, ou alors après, on a encore
0: tous
1: trois
0: les
1: week-ends,
0: vendredis, le vendredi tous les samedis,
1: et samedi, et ça t'a pas raté.
0: 19 septembre. Louise qui metteur en scène, j'ai envie de dire metteuse en scène.
2: On peut dire aussi, on peut dire les deux.
0: Vous nous invitez à réserver dès maintenant.
2: Oui,
0: oui, c'est prudent.
2: Il faut vraiment réserver à l'avance. On est complet, souvent, surtout les samedis. Les réservations, c'est sur le site internet www.souffledelaterre.com. Vous pouvez réserver en ligne les différents billets pour enfants, pour le carré or ou les places adultes. Et vraiment, je vous conseille de réserver. On a 2800 places par soir, mais on est vite complet.
1: Et par téléphone.
2: Et par téléphone, c'est moins, c'est surchargé. Je vous conseille vraiment de faire sur internet. Sinon,
0: le numéro est sur le site.
2: Le numéro est sur le site internet. Et la dernière, ça sera le 19 septembre. Donc, il reste trois week-ends après ce soir.
0: 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Thibaut, un petit mot à rajouter?
3: Ben, venez nombreux nous voir, nous soutenir. Et on vous fera le plus beau des spectacles.
0: Voilà, on peut applaudir l'équipe du Souffle de la Terre. Et on va saluer les 933 bénévoles, c'est ça?
2: Oui, 933. Voilà.
0: Qui nous écoutent là, on les salue.
2: Oui, c'est
1: bien.
0: On fait des bisous.
1: Que vive le bénévolat.
0: Françoise, on se retrouve donc demain matin, vous venez me chercher à la maison.
1: Oui.
0: Demain, on file à Canda, c'est à côté de Doulan, je ferai le GPS, il n'y a pas de souci.
1: Non, j'ai pas besoin de vous.
0: Venez nous voir demain, voir Françoise qui n'arrête pas de me disputer. Voilà, demain, on va s'amuser, tête main coin, depuis pleine en fait à Canda, on va s'amuser, on vous attend très nombreux demain. Là, c'est Caroline qui arrive dans un instant, juste après les infos de 11h, on va jouer. Ça passe sous sa casse. Merci Louise,
2: merci
0: Thibault.
3: Merci à vous.
0: Et à demain Françoise.
1: Allez, à demain, brillant.
0: J'ai hâte de faire la route avec
1: vous. À la revoyure et
2: un sac
1: et dedans pour que ça puisse mieux.
0: Allez, à demain. Des bisous, bon week-end.
1: À demain.
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0: Antoine de Michel et Brian Mayer a oublié de dire qu'il était en place au Cultura du Shopping Promenade d'Amiens avec Axel Labbé, notre rédactrice en chef, pour une belle collecte de fournitures scolaires au profit des Restos du Cœur. 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Passez leur faire un coucou au Cultura du Shopping Promenade d'Amiens pour ce beau geste. Ça passe ou ça casse avec des nouveautés pour la rentrée. Je vais vous en parler. 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
0: Et merci de nous écouter, il est 11h. Le journal avec Lucas Nitsch. Il a été laissé sur un trottoir en plein après-midi.
2: On l'a appris hier, un jeune homme d'une vingtaine d'années gravement blessé par balle a été retrouvé jeudi après-midi en plein milieu de la commune d'Assainvillers, 130 habitants au sud-est de Montdidier. Déposé donc sur le trottoir aux alentours de 15h30 par une voiture, il a été héliporté au CHU de Rouen. Information à retrouver sur ici.fr. Là, les secours n'ont pas réussi à le réanimer. Le piéton de 44 ans tué hier soir, renversé par une voiture, ça s'est passé vers 23h sur la départementale 159 à la sortie de Saint-Ouen en direction de Flixecourt. L'homme a été percuté par une jeune conductrice de 20 ans en état de choc mais pas blessé. Les pompiers de Flixecourt l'ont finalement laissé sur place. Sur les lignes de train, les dégâts sont bien réparés. L'arbre sur les voies a pu être enlevé. Le caténaire arraché dans le sud de l'Oise remplacé. Il fallait compter une heure de retard en moyenne hier sur la ligne Amiens-Paris. Ce matin, la circulation est rétablie. Sur la route, en revanche, prudence. En ce week-end de retour de vacances, les Hauts-de-France sont en orange sur la carte de Bison Futé dans le sens des départs comme des retour. Elles viennent de commencer à prendre leur envol, les montgolfières du défi Jules Verne qui se tient comme chaque année depuis 10 ans au parc de la Haute-Oie à Amiens. Une quinzaine de nacelles sont tractées dans les airs et c'est d'ailleurs peut-être depuis ces nacelles que la vue sera la plus dégagée pour observer un autre spectacle dans les airs. L'équipe de voltige de l'armée de l'air qui effectue des démonstrations depuis 10h et jusqu'à 18h à l'aéroport Amiens-Henri Pothèse à Méholt près d'Albert. Démonstrations de parachutisme, vol d'hélicoptère, simulateur de vol. Les curieux pourront même s'installer dans le cockpit d'un véritable avion de la patrouille de France. Et puis là aussi, on espère un beau spectacle, mais au sol, sur la pelouse de l'Amiens SC qui reçoit Versailles cet après-midi à la Licorne à partir de 14h45. Les Amiennois 16e au classement de la Ligue 3 après un début de saison compliqué avec 2 défaites en 3 matchs. Amiens SC Versailles, c'est à vivre en intégralité dès 14h30 avec Mathieu Dubrul et Bruno Paris sur ici Picardie.
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2: Météo bien pluvieuse ce samedi.
0: Malheureusement, oui, pour le week-end, c'est pas ouf. Hein. Milieu de matinée sous la grisaille, ciel très nuageux à couvert sur toute la région et dégradation qui s'amorce progressivement avec les premières gouttes par l'ouest. Les pluies vont se généraliser d'ici cet après-midi avant de prendre un caractère orageux sur la Picardie maritime. Les températures évolue actuellement entre 17 et 19 degrés sous un ciel sombre des côtes de la Somme jusqu'à l'Oise.
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0: Venez, on va taper sur des tam-tams avec Michel Polnareff avant de jouer au ça passe ou ça casse. Pour la rentrée, il y a de nouvelles règles. Je vais tout vous expliquer. Et puis, profitez bien de votre samedi. N'oubliez pas que Brian Mayer ainsi qu'Alex Labbé, notre rédactrice en chef, sont au Cultura du Shopping Promenade d'Amiens pour une collecte de fournitures scolaires au profit des Restos du Cœur. Ici, Picardie solidaire. Et c'est parti pour la musique avec Michel Polnareff.

0: Il a écrit ce titre alors qu'il était parti en exil à Los Angeles en 1981 pour dénoncer la société de consommation. Et encore, je peux vous dire qu'il pourrait remasteriser version 2026. Hein.
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0: Et voilà votre jeu, ça passe ou ça casse sur votre radio ici Picardie. Et vu que c'est la rentrée cette semaine pour votre radio, les règles ont un petit peu changé. Toujours 30 secondes pour répondre à un maximum de questions de culture générale. Un point par bonne réponse, mais attention, nouvelle règle. Quel que soit votre nombre de points, vous tenterez le blind test pour doubler votre résultat. Parce que c'est le meilleur du jour qui gagnera le cadeau mis en jeu aujourd'hui. 4 places pour le spectacle Le Souffle de la Terre, un spectacle qui fête ses 40 ans. Vous en avez entendu les coulisses avec Brian Mayer et Françoise Desmarais. 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Et vous choisissez la date que vous voulez pour ce plus grand son et lumière des Hauts-de-France pour raconter 20 000 ans d'histoire. Et il y a des nouveautés hein, en cette année 2026. Même si vous l'avez déjà vu, vous pouvez y retourner. Il y a toujours de nouvelles choses à apprendre. Et vous pouvez venir vous inscrire 03 22 92 58 58.

0: Touch par Charlotte Cardin. Charlotte Cardin qui s'est un petit peu amoché les cordes vocales pendant les festivals d'été et qui a dû annuler plusieurs dates. On lui souhaite prompt rétablissement.
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0: Et c'est parti pour le « ça passe ou ça casse » avec notre première candidate, c'est Catherine de Breteuil. Bonjour Catherine.
3: Bonjour Caroline.
0: Comment ça va? Vous avez la voix énergique en ce samedi matin, on adore. Qu'est-ce que vous faites de
3: ça
0: beau?
3: Ça va. Là, c'est le repos après le ménage.
0: Oh! Ah oui, dès le samedi matin, bim, ménage, allez, hop là. Et puis vous écoutez, ça passe ou ça casse. Vous avez entendu, il y a de nouvelles règles, je ne sais pas si vous êtes une habituée, peut-être que oui. Vous avez entendu, hein, toujours le même principe, sauf que le blind test est un passage
3: c'est
0: obligatoire.
3: D'accord.
0: Voilà. Oui. Eh bien, écoutez, si vous êtes prête, moi, je vous dis, on peut commencer dès maintenant.
3: On y va.
0: Eh bien, on y va. Combien y a-t-il de minutes dans une heure et demie?
3: 90.
0: Qui a chanté Mon ami la rose?
3: François Hardy.
0: Quelle est la monnaie officielle du Japon?
3: Le yen.
0: Qu'est-ce que j'ai sur la main si je suis très généreuse?
3: Le cœur.
0: Combien de joueurs composent une équipe de volley-ball sur le terrain?
3: 5.
0: Qui a chanté Joby Joba?
3: Jesse King.
0: Qui a écrit La tragédie de Phèdre?
3: Oh, je ne sais plus, je passe.
0: Qui joue l'extraterrestre dans La soupe aux choux avec Louis de Funès?
3: Jacques Villeray.
0: Yes, ce sera la dernière question. Ouais, c'est pas mal tout ça. Vous êtes forte en culture générale, Catherine, non?
3: Ça peut passer.
0: Ça peut passer. Bon, bah, je peux vous annoncer d'ores et déjà qu'on va pas casser beaucoup d'assiettes. On va faire la correction. Combien y a-t-il de minutes dans une heure et demie? 90 minutes, c'est ok, c'est bien ça. Qui a chanté Mon ami la rose? Vous m'avez dit Françoise Hardy? On écoute. Vous m'avez dit de dire Hardy, dit Gianni. Ah, la réalisation, et c'est bien ça, Françoise Hardy. Qu'est-ce que j'ai sur la main? Quelle est la monnaie officielle du Japon, tout d'abord? Le yen, c'est bien ça. Qu'est-ce que j'ai sur la main si je suis très généreuse? Le cœur. Combien de joueurs composent une équipe de volley sur le terrain? Ah, le sport,
3: C'est pas mon rayon.
0: Sont 6. Ah, c'est dommage. Vous m'aviez dit 5 à 1 près. On était bon. Qui a chanté Joby Joba? Vous m'avez dit les Gypsy Kings? Mais c'est ça! Qui a écrit la tragédie Phèdre? Bon, littérature pas ouf non plus. Visiblement, Jean Racine.
3: Ça n'est plus.
0: En plus, il est né à La Ferté-Milon, donc.
3: Je ne savais plus.
0: Bah, c'est pas grave, ça arrive. Et puis, la dernière question. Quel est l'extraterrestre dans La soupe aux choux avec Louis de Funès? C'est bien Jacques Villeray. Bah, dis donc, c'est pas mal. 7 points! Waouh, vous êtes forte. Et puis maintenant, on peut. Alors, ce qui est bien, c'est que quoi que vous, si vous vous trompez, c'est pas grave. Hein, on perd pas de points. Vous pouvez juste les doubler pour être la meilleure du jour. Alors, est-ce que vous êtes prête? Vous avez bien le téléphone près de l'oreille?
3: Oui.
0: Eh bien, on lance le blind test.
3: Jonathan.
0: Ça, elle est forte. On écoute la réponse. Et oui, l'Amérique de Joe Dassin, on est merveilleux. Oh là là, mais pour une première candidate, vous m'avez tout déglingué. Ça fait... Ben non, c'était 7 points en tout. Attendez, on recompte avec Gianni, il me dit ça fait 12. 1, 2, 3, 4, 5... Ah ben oui, il a raison. C'était 6 points en fait. Oh pardon, excusez-moi. Ben heureusement qu'il est là pour vérifier. Hein. Moi, c'est le calcul mental, hein, c'est pas toujours... Bah ben, 12 points quand même, vous avez doublé vos 6 points, ça fait 12 points. Félicitations Catherine.
3: Merci.
0: On vous rappelle peut-être tout à l'heure si vous êtes la meilleure du jour.
3: D'accord.
0: Peut-être à tout à l'heure.
3: Peut-être à tout à l'heure. Au revoir.
0: Et puis, bah, j'espère que vous n'avez pas peur. Tentez votre chance aussi. 03 22 92 58 58. 4 places pour le souffle de la terre. Ça vaut le coup. Tentez votre chance. Et puis, ça vous permet de tester votre culture. Et ça fait jamais de mal. On écoute Maxime Le Forestier pour la musique.

0: C'est sorti en 1987 et c'est en fait une réaction politique face au projet de réforme du code de la nationalité en France mis en place en 1986. C'était Maxime Le Forestier. Ça passe ou ça casse, votre jeu continue pour gagner 4 places. Oui, 4 places pour le spectacle Le Souffle de la Terre à Issy-sur-Noix, un spectacle à ne pas manquer et à revoir hein, puisqu'il y a des nouveautés encore cette année. Catherine de Breteuil a fait 12 points, à vous de faire mieux. 03 22 92 58 58. C'est Elodie qui vous répond. Et Baila Morena de Zucchero, ça arrive. 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

0: Je suis sûre que vous vous en rappelez, c'était la chanson choisie pour le retour des bronzés au cinéma avec les Bronzés 3 en 2006.
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0: Purée, déjà 20 ans pour les Bronzés 3, coup de pelle. Bonjour Stéphane de Rumigny.
3: Bonjour.
0: Vous êtes notre deuxième candidat, vous êtes allé le voir vous, les Bronzés 3 au ciné?
3: Ah non. 2006.
0: Non, pas trop votre...
3: Non.
0: Pas trop votre truc. Bon.
3: Je l'ai vu à la télé, quoi.
0: Bah, c'était pas mal, écoutez, c'était le retour du Splendide avec les Bronzés 3, on avait bien rigolé. Alors, le ça passe ou ça casse, vous êtes le deuxième candidat, alors vous avez entendu le score de Catherine de Breteuil?
3: 12 points.
0: 12 points, c'est énorme, hein. Bon, c'est bien, vous n'avez pas peur, vous ne tremblez pas des genoux, vous tentez votre chance vous aussi, c'est merveilleux. Donc vous avez bien entendu, hein, le blind test, c'est un passage obligé depuis cette année, depuis cette rentrée. Et puis bah on est parti Stéphane, on tente notre chance pour faire plus de 12 points.
3: Bah on va essayer.
0: Allez, je lance le chrono. Comment s'appelle la grenouille dans le Muppet Show?
3: Je passe.
0: Qui sont Alex Clover et Sam?
3: Total Spice.
0: Quel président de la République a d'abord été un général?
3: De Gaulle.
0: C'est quoi un estaminet?
3: Je passe.
0: Qui a chanté Bruxelles, je t'aime?
3: Angèle.
0: Dans quelle ville de l'Aisne se trouve le Familistère?
3: Guise.
0: Combien font 9 x 9?
3: 9 x 9, 89.
0: Qu'est-ce que je peux casser sur le dos de quelqu'un selon une expression?
3: Du sucre.
0: Du sucre. Alors, bah écoutez, Stéphane, je suis agréablement surprise. Il y avait des questions, je me disais, je suis pas sûre, mais vous m'avez bluffé. Alors, comment s'appelle la grenouille dans le Muppet Show? Kermit. Bon, vous l'aviez pas trouvé celle-là.
3: Non.
0: Mais alors ça, là, vous m'avez, je suis sous le choc. J'ai trouvé ça incroyable. Vous savez qui sont Alex, Clover et Sam? Ce sont les Total Spies. Comment vous savez ça, Stéphane?
3: Parce que j'ai déjà vu.
0: Oh, mais c'est excellent, j'adore. Bon, super. Alors, quel président de la République a d'abord été un général? Vous m'avez dit De Gaulle. C'est bien ça. C'est quoi un estaminet? Alors?
3: Bah,
0: vous êtes picard?
3: Non, moi, je sais.
0: Un bar? Un café?
3: Ah bon?
0: Ouais. Bon, c'est pas grave. Qui a chanté Bruxelles, je t'aime? Là aussi, vous m'avez épaté. C'est bien Angèle. Bien vu. Enfin, bien entendu, surtout. Nickel. Dans quelle ville de l'Aisne se trouve le Familistère? Guise. Nickel. Combien font 9 x 9? Oh, là, il y a eu un petit raté. 89 x 10, c'est 81.
3: Oui, bah oui.
0: Alors, bon, qu'est-ce qu'on peut casser sur le dos de quelqu'un selon une expression? Du sucre. C'est bien ça. 1, 2, 3, 4, 5 purées. À un point, on aurait été presque au même niveau que Catherine. Est-ce que vous voulez quand même faire le blind test pour le...
3: Oui, pour le jeu.
0: Allez, je vous lance le blind test. Alors c'est qui?
3: Nougaro.
0: Ah, oh, c'est pas loin, mais c'est pas ça.
3: Bon. Ah non, Michel Jonas.
0: Oui, c'est ça. Ah, purée, bon, bah pas de regret, hein.
3: Non.
0: Pas de regret, mon cher Stéphane. En tout cas, bravo, belle performance, je vous félicite. Et je vous embrasse du côté de Rumigny, vous retenterez votre chance une prochaine fois avec grand plaisir.
3: Il n'y a pas de problème, bonne journée à vous.
0: Bonne journée, Stéphane.
3: Au revoir.
0: Dans quelques minutes, on va continuer de jouer, mais on va aussi parler info sortie sur votre radio. Avec juste avant, on aura un enfant de toi avec Phil Barnet. Oh là là, ça date cette chanson classique des années 80, hein, qu'on va se remettre en tête. C'est parti. Merci d'avoir choisi ici Picardie. C'est un plaisir d'être avec vous.

0: 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C'était Phil Barney qui a écrit cette chanson en seulement 10 minutes. Et moi, je prends une minute pour vous donner une idée de sortie.
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0: Et demain a lieu l'un des rendez-vous incontournables de l'année à Amiens, c'est la fête de l'eau. Et comme tous les ans, la tradition des ortillons revit le temps d'une journée. Les maraîchers des ortillonnages amarrent leurs barques et vendent leurs produits québélus. Mais bien plus qu'un marché, la fête sur l'eau, c'est une journée de festivité. Il y a des expositions de photographies anciennes, mais aussi un concert de 9h30 à 10h50 animé par des talents musicaux du coin. Ils seront accompagnés par un bar à vinyle où vous pourrez écouter puis acheter votre coup de cœur musical. Il y aura aussi un bal d'ouverture sur l'eau de 10h30 à 11h15 avec un guide batelier et chez Cabotan. Et enfin, ce sera la descente des ortillonnages. 8 maraîchers vêtus de leurs vêtements traditionnels prendront le départ à 10h30 à l'île au Fago pour rejoindre de la halte fluviale du port d'Amont, quartier Saint-Leu, où vous pourrez vous procurer les produits cultivés dans les ortillonnages de 10h30 à 11h15. Des artisans et producteurs locaux seront installés de manière classique de 9h30 à 14h, Québélu.
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0: Et n'oubliez pas que le Ça passe ou ça casse continue pour gagner 4 places pour le souffle de la terre. Il est possible de faire plus que les 12 points de Catherine de Breteuil. C'est votre challenge du jour. Je vous attends 03 22 92 58 58. Et Véronique Sanson, elle est là pour vous rappeler qu'elle n'a besoin de personne.

0: single et c'est comme ça qu'elle a été découverte. Besoin de personne, Paris sur l'album Amoureuse en 1972.
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0: Et voici notre troisième candidate, c'est Angelina de d'Abbeville. Bonjour Angelina.
3: Bonjour.
0: Et vous non plus, vous ne tremblez pas des genoux devant les 12 points de Catherine. Ça ne vous fait pas peur?
3: Bon, non, on va tenter, hein.
0: Bon, oui, faut jouer. Vous êtes déjà allé au Souffle de la Terre à ce spectacle ou pas?
3: Non, non.
0: Pas vrai? Bah alors, comment ça se fait? Qu'est-ce qui s'est passé?
3: Ben, j'ai dû, je sais pas.
0: J'étais dans une faille spatio-temporelle, j'étais pas là. Non, voilà, mais pas de souci. Ah, bah écoutez, c'est pas, bah plutôt au nord, hein, dans les Hauts-de-France, on est plutôt au nord. Non, je vous embête. Je fais des blagues toute seule. Non, mais vraiment, c'est vrai qu'on est souvent, quand on est à côté, c'est pas toujours qu'on va voir un spectacle, même si c'est un truc à faire, on le fait pas forcément. Et ici, Picardie vous propose, du coup, de vous mettre à jour. Alors, Angelina, est-ce que vous connaissez bien les règles du ça passe ou ça casse?
3: Oui.
0: Puis oui, juste que ça a changé, hein, vous avez entendu. Vous allez forcément faire le blind test.
3: Oh, il n'y a pas de souci.
0: Pas de souci, elle a pas peur, vraiment pas. Eh bien, on y va?
3: On y va.
0: On y va. Quelle actrice américaine était connue pour dire pompompidou?
3: Marilyn Monroe.
0: Dans une pub, il y avait le slogan « Vu, j'avais pas vu », c'était pourquoi?
3: Je sais pas, je passe.
0: Quel pelage a un chat tabi?
3: Pardon, j'ai pas compris.
0: Un chat tabi, ça a quoi comme pelage?
3: Zébré.
0: Qui a chanté la positive attitude?
3: Laurie.
0: Quel est le plus long fleuve de France?
3: La Seine.
0: Oh papa. Bon.
3: Non, mais c'est pas grave.
0: Mais non, mais.
3: Il fallait de participer.
0: Mais oui.
3: Soyez pas désespéré pour moi.
0: Ah non, c'est juste que moi, j'aimerais que tout le monde gagne. Alors, c'est vrai que c'est un peu compliqué. On peut pas faire
3: ça.
0: Ah ouais,
3: non, ça, c'est pas possible. C'est pas possible. On apprend aux enfants qu'il faut apprendre à perdre et à gagner.
0: On m'a pas appris. Non, je rigole.
3: Bah voilà.
0: Bon. Quelle actrice américaine était connue pour dire pompompidou? Marilyn Monroe. Ok. Pub, le slogan, vu, j'avais pas vu.
3: J'avais pas vu.
0: Vu, j'avais pas vu.
3: Ah, ça me dit quelque chose, mais ça revient pas.
0: Alors, quand on voit, c'est avec des lunettes, et pour bien voir, faut nettoyer les lunettes. C'est ça, c'est un nettoyant à lunettes. J'ai pas entendu votre réponse pour le chat. Alors, moi, vous m'avez pas comprise avec Tabi. Ah, vous avez dit zébré. Oh, oui. Ouais, bon, ça passe. C'est tigré. Un chat Tabi. Qui a chanté la positive attitude?
4: La positive attitude.
0: Ah, j'adore. Mais oui, ce tube des années 2000. Vous connaissez bien, c'était Laurie.
3: Ma fille était fan. Donc
0: mais pas vrai. Ah, vous avez dû vous taper le single dans la voiture. Oh là là, ma pauvre. Quel est le plus long fleuve de France métropolitaine? Vous m'avez dit la Seine. Dommage, ça aurait pu, mais c'est la Loire.
3: D'accord, bon, je dormirai moins bête ce soir.
0: Mais c'est le principe, hein, du ça passe ou ça casse, effectivement. Bon, écoutez, on fait pas le blind test, on le fait quand même. Allez, on fait quand même le blind test. Allez, je vous lance la musique, vous devinez quel est l'artiste.
3: Je sais pas.
0: Eh ben zut. Vous êtes pas brune par hasard, Angelina?
3: Lio.
0: Ouais, c'est
3: ça. Les brunes font pas pour des
0: trucs. C'est notre hymne,
3: on
0: à nous les brunes.
3: On a caractère.
0: Ah mais vous faites des karaokés, non?
3: Non, pas du tout.
0: Eh ben,
3: alors
0: vous
3: non,
0: devriez.
3: Sinon il va pleuvoir.
0: Bah non, mais parce que vous avez la pêche, vous connaissez les paroles, moi je valide.
3: La journée elle est foutue pour aujourd'hui, il va pleuvoir, j'ai chanté.
0: Bah voilà, vous pouviez, il n'y avait pas de problème.
3: Bah sur moi, ça te gagne.
0: Bon bah merci beaucoup Angelina, vous retentez votre chance. À très bientôt.
3: Au revoir,
0: on a bien rigolé avec Angelina et ça fait plaisir. Vous pouvez encore vous inscrire 03 22 92 58 58, le champ est libre. Comme dirait Patrick Fiori, vous pouvez y aller. C'est ça pour la musique. Merci d'avoir choisi ici Picardie.
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1: Le coach de The Voice Kids qui fait son retour sur TF1 aux côtés de M. Pokora, Santa et Soprano. Ça passe ou ça casse avec notre dernier ou notre dernière candidate. Ça sera juste après Lemon Tree par Fool's Garden. Vous pouvez encore vous inscrire dans un peu plus de 10 minutes. 2 minutes, la pression monte. Mais qui va gagner ses places pour le souffle de la terre? On va bientôt le savoir.
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0: Le tube mondial des Fool's Garden.
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0: Bah, ça passe ou ça casse, mais surtout ça passe très vite. Déjà le dernier candidat pour le ça passe ou ça casse, et c'est Stéphane de Péronne. Bonjour Stéphane.
3: Bonjour Caroline.
0: À quoi de beau à Péronne aujourd'hui?
3: Bah, le temps il était beau ce matin et là ça se couvre. Hein.
0: Aïe. Bon bah ça veut dire que je dis pas de bêtises à la météo, même si c'est pas top d'avoir de la pluie pour le week-end, mais écoutez, la terre a besoin d'eau, et justement le souffle de la terre.
3: Oui, il en faut quand même.
0: Bah oui, mais quand il s'est mis à pleuvoir, on était tous contents, j'ai jamais vu ça. Vous avez pas vu ça? Tout le monde était en mode super, il pleut, on est trop contents.
3: Super, les plus ou moins vont repousser la verdure.
0: Exactement, parce que c'est un petit peu sec. Alors mon cher Stéphane, vous êtes un habitué du ça passe ou ça casse?
3: Non, pas du tout, non.
0: Non, c'est pas la première fois quand même.
3: C'est la première fois.
0: Mais c'est sélectionné. C'est pas vrai, Stéphane. Eh ben, bienvenue.

0: sur l'antenne d'ici Picardie. C'est un plaisir de vous accueillir.
1: Merci Caroline, merci beaucoup.
0: Alors du coup, ça passe ou ça casse, jeu de culture générale, je vous pose des questions en 30 secondes. Vous devez me donner un maximum de bonnes réponses, un point par bonne réponse. Et puis, on termine avec un blind test pour doubler éventuellement vos points. Catherine, elle a quand même fait 12 points. C'est pas mal, hein. Franchement, c'est pas mal. Va falloir faire mieux. Je vous le souhaite.
1: Merci Caroline.
0: On est parti ?
1: On est parti Caroline.
0: On est parti. Quel écrivain de science-fiction est enterré à Amiens ?
1: Jules Verne.
0: Dans quel film peut-on voir Gollum ?
1: Le Seigneur des Anneaux, ouais.
0: Quel duo électro-français porte des casques de robots ?
1: Bioman, non ?
0: Vous pouvez passer, hein ?
1: Je passe.
0: Qui a chanté Je suis malade ?
1: Serge Damas.
0: Selon une expression, c'est qu'est-ce qui fait déborder le vase ?
1: La goutte d'eau.
0: Quel acteur et réalisateur américain a pris sa retraite cette année à 96 ans ?
1: Oh, je passe.
0: Aïe, oh, bon, on est parti. Quel écrivain de science-fiction est en... Et j'ai entendu quelqu'un qui vous donnait les réponses, là.
1: Ouais, c'est
0: une voix féminine. Qui est-elle ?
1: Ma collègue.
0: Ah bah, elle est sympa, votre collègue, comment elle s'appelle ?
1: Adélaïde.
0: Adélaïde, ça me fait penser à une chanson.
1: Ah ouais, Adélaïde,
0: vous êtes belle. Et oui. Et Adélaïde, c'est votre collègue et vous faites quoi ? Là, vous travaillez ?
1: Ah, nous sommes ambulanciers, là, nous sommes de garde.
0: Oh là là, quel beau métier ! Oh non, mais oui. Super ! Bon, on vous embrasse, les ambulanciers, c'est vrai, vous nous écoutez sur la route, en plus.
1: Oui, voilà, exactement.
0: Oh
1: c'est
0: là
1: pour
0: là.
1: Ça que j'ai pu appeler.
0: Super. Eh ben, merci beaucoup. Alors, on continue la correction parce que je suis en train de m'égarer. Dans quel film peut-on voir Gollum ? Dans Le Seigneur des Anneaux, ça c'était ok. Quel duo électro-français porte des casques de robots ? J'ai pas trop entendu la réponse.
1: Ah non.
0: Mais c'est Daft Punk.
1: Ah, Daft Punk.
0: Mais oui, c'est évident.
1: Ah oui, en plus je connais Daft Punk.
0: Qui a chanté Je suis malade ? On écoute la réponse.
2: Voilà.
0: Vous m'avez dit Serge Lama, c'est bien ça. Selon une expression, qu'est-ce qui fait déborder le vase ? La goutte d'eau, c'est bon. Et puis le réalisateur et acteur américain qui a pris sa retraite, c'est Clint Eastwood.
1: Ah, Clint Eastwood.
0: Ouais, mais ouais. Bon, bah ce sera pas suffisant pour battre Catherine. Est-ce qu'on fait quand même le blind test ? Mais oui, on fait le blind test.
1: Oui, on y est.
0: Vous écoutez avec Adélaïde, on écoute. Oh, il est pas facile celui-là. Elle a dit quoi ? Non, c'est dur. Bon, on écoute la réponse. Bon, c'est pas grave, on va faire comme si vous l'aviez dit. C'est pas grave. Bon, bah, gros bisous à vous deux en tout cas. Merci d'avoir joué. N'hésitez pas à revenir une prochaine fois. On se fera un plaisir de vous accueillir. D'accord ?
1: Merci Caroline et puis bonne journée à vous.
0: Bonne journée à vous. Merci beaucoup Stéphane et Adélaïde, nos ambulanciers préférés sur l'antenne d'ici Picard. Et puis maintenant, eh bien, c'est la grande gagnante du jour. Elle est avec nous, c'est Catherine de Breteuil. Bonjour Catherine, rebonjour.
3: Bonjour Caroline.
0: Oh là là, vous avez tout dégommé, hein. Oh là là, 12 points quand même. Personne n'a réussi à faire mieux. Eh bien, à vous, les 4 places pour le souffle de la terre.
3: D'accord, merci.
0: Profitez-en bien, vous allez y aller avec qui ?
3: Avec mon mari, sûrement ma fille et une amie,
0: sortie en famille, sponsorisée voilà. Par Ici Picardie et le souffle de la terre dont nous sommes partenaires. Merci beaucoup, Catherine.
3: Merci.
0: Les félicitations. À très bientôt.
3: Merci.
0: Plus grandir. Ah, c'est ce qu'on se souhaite tous. Enfin, plus vieillir surtout, mais plus grandir aussi. C'est Mylène Farmer. C'est la première chanson qu'elle a écrite elle-même en compagnie de Laurent Boutonnat. Voici donc, comme je le disais, plus grandir. Merci de votre fidélité, vous êtes super.

0: Plaisir par Mylène Farmer. Et dans la suite, à partir de 12h05, ce sera Willy Rovelli qui va venir déjeuner chez vous. Et puis je vous rappelle, j'ai quelques secondes pour vous rappeler que nous avons la collecte pour les Restos du Cœur qui se déroule actuellement à Amiens, au Cultura d'Amiens, sur le shopping promenade. N'hésitez pas à aller y faire un tour. Brian Mayer et Axel Labbé sont là-bas pour faire une grande collecte de fournitures scolaires.
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0: Et votre déjeuner, c'est avec Ici Picardie, il est midi. Le journal avec Lucas Nitsch, des dizaines de bouteilles d'eau au commissariat d'Amiens.
2: Plus une goutte ne sort des robinets du commissariat. Pourtant, inauguré en grande pompe en janvier, l'eau potable coupée depuis jeudi car contaminée à la bactérie Escherichia coli à cause d'une malfaçon dans la construction du bâtiment. La désinfection va débuter mardi et de nouvelles analyses seront lancées pour éviter de nouvelles intoxications. Réunion de crise en urgence hier en préfecture pour fixer un plan de bataille et éviter que d'autres policiers ne tombent malades, François Sauvestre.
3: Oui, car ces derniers jours, une dizaine de policiers ont ressenti les symptômes d'une intoxication à la bactérie Escherichia coli, maux d'estomac, diarrhée. Certains collègues étaient fatigués, raconte un responsable syndical. Pendant 3 à 4 jours, ils sont même restés amorphes, jusqu'à dormir près de 20 heures d'affilée, poursuit ce représentant qui alerte depuis plusieurs semaines sur une eau trouble, voire jaunâtre. Les résultats d'analyse de jeudi sont venus confirmer les inquiétudes et une inspection plus poussée a permis d'identifier le problème. C'est une erreur humaine qui est à l'origine de la contamination à cause d'une inversion entre la vanne de récupération des eaux de pluie qui normalement alimente les chasses d'eau des toilettes et celle du réseau d'eau potable. Inacceptable, condamne la préfecture qui pilotait la réunion de crise hier. La désinfection du réseau va débuter mardi en même temps que les nouvelles analyses qui seront transmises à un cabinet d'audit qui dira si l'eau peut être rétablie ou non. En attendant, la seule qui coule au commissariat est celle des bouteilles minérales distribuées par dizaines aux policiers.
2: L'agence régionale de santé des Hauts-de-France va elle aussi procéder à une enquête pour savoir si des visiteurs ont pu être contaminés par la bactérie lors d'un passage au commissariat. Que s'est-il passé à Saint-Villet, au sud-est de Montdidier? On l'a appris hier, un homme blessé par balle au torse et à la jambe a été déposé sur un trottoir jeudi après-midi. Déposé par une voiture qui a ensuite pris la fuite, l'homme refusait de décliner son identité et tenait des propos incohérents. Les secours sont intervenus pour le prendre en charge. Gravement blessé, il a été héliporté au CHU d'Amiens. Une enquête est ouverte. Le détail est à retrouver sur ici.fr Picardie. Et puis ce drame à la sortie de la commune de Saint-Ouen près de Flixecourt hier soir vers 23h. Un homme de 44 ans marchait sur la départementale 159 à la sortie en direction de Flixecourt lorsqu'il a été renversé par une voiture conduite par une jeune femme de 20 ans. Elle n'a pas été blessée, elle était juste sous le choc. Une enquête est ouverte par la gendarmerie pour déterminer les circonstances de ce drame.
0: Les flammes ont tout emporté mais pas l'envie de repartir.
2: Le patron de Corby Informatique, Fabrice Martin, reprend du service alors qu'il y a un mois tout pile, le 29 juillet, son magasin était dévoré par les flammes, incendie parti de l'explosion de batterie en lithium. En attendant de pouvoir ouvrir un local, il se déplace chez ses clients pour venir les aider à domicile. Dans son ancien commerce, les traces noires sont encore là, indélébiles sur les murs, et la blessure encore vive, Julien Francisco.
4: Assis sur le fauteuil du salon, Fabrice Martin, le patron de Corby Informatique, repense aux flammes.
5: C'est un peu compliqué, hein, je vous l'avoue. C'est un petit choc émotionnel. C'était les 20 ans de la société, donc il y a beaucoup de choses voilà, qui reviennent et puis en mémoire. Donc voilà, encore un peu de nuit difficile. Le deuil est encore là. Quand je suis sur place, c'est toujours encore un peu douloureux.
4: Le quadragénaire a fait le choix de reprendre directement le travail, a entrepris toutes les démarches. Mais en plein mois d'août, difficile de trouver des réponses.
5: Pour l'instant, voilà, ça n'avance pas comme je le souhaite puisque j'ai pas encore eu le rapport d'expertise, je n'ai pas encore les papiers nécessaires pour pouvoir finaliser le chômage partiel concernant mon collègue. Donc j'espère que là, on va arriver début septembre, que ça va bouger un petit peu plus afin justement de pouvoir avoir des réponses pour nos clients.
4: Et justement, ces clients sont pour le moins surpris de le voir se relever aussi vite. Fabrice Martin reçoit entre 30 et 50 appels par jour. Pour les satisfaire et au vu de l'état du magasin, il doit allonger les délais.
5: Il manque du matériel, j'attends un petit peu d'argent de l'assurance pour pouvoir racheter du matériel afin de pouvoir justement pouvoir les dépanner au plus vite. Mais voilà, vu que la machine est longue, c'est ce qui me fait perdre du temps pour moi et mes clients.
4: Fabrice Martin et son employé Fabien espèrent une réouverture en fin d'année. Pour pour pouvoir travailler à Noël.
2: Une cagnotte avait été mise en place, élan de solidarité déterminant selon Fabrice Martin dans son choix de reprendre au plus vite le travail. Reportage signé Julien Francisco. Enfin en foot, ça y est, c'est le moment ou jamais de décrocher une victoire. L'Amiens SC reçoit Versailles cet après-midi à la Licorne à partir de 14h45 après un début de saison compliqué avec deux défaites en trois matchs et surtout aucun but depuis la reprise de la Ligue 3. Conséquence, les Amiennois sont 16e au classement. 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
0: On croise les doigts.
2: Des joueurs qui vont devoir un petit peu slalomer entre les gouttes.
0: Exactement. À la mi-journée, les nuages auront envahi l'ensemble du territoire et le temps devient de plus en plus humide. Les prémices de la perturbation s'installent avant des pluies plus soutenues cet après-midi, pouvant apporter jusqu'à 10 mm de cumul sur le Pontuet et le Vimeux. Côté température, 18 à 19 degrés avec des maximales qui atteindront 20 à 23 degrés. Pas de sapin sous sa case demain. Brian Mayer et Françoise Desmarais seront en direct de Plaine en fait à Canda. Et c'est maintenant Willy Rovelli qui déjeune chez vous. Bon appétit à tous et à plus tard.
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8: Bonjour, merci d'avoir choisi votre radio ici. C'est Willy vient déjeuner chez vous, saison 6, épisode 1083.
9: Ça filoche.
8: Là, ça filoche.
9: On est encore là.
8: Eh oui, vous êtes encore là.
9: Ça
8: bonjour la tribu.
9: Bonjour.
8: Bonjour. Retour de la tribu. Alors, qui est là pour cette nouvelle saison?
9: Il y a du nouveau.
8: Ouais, tenez-vous bien. Nicolas Malabof, notre enfant de la télé, là.
9: Bonjour,
8: Nicolas. Ça va, Nicolas?
9: Oui, super. Heureux de vous retrouver.
8: Tu as passé un bel été, mon Nicolas.
9: Deux mois, vous m'avez manqué.
8: Nicolas travaille deux jours par semaine et qui se repose deux mois. C'est normal.
9: C'est proportionnel.
8: C'est proportionnel, exactement. Et Fabien Imo, notre geek. Bonjour mon Fabinho.
10: Bonjour Willy, bonjour à tous. Quel plaisir de vous retrouver.
8: Fabien, elle a travaillé tout l'été.
10: Ah oui, vous avez vu, studieux.
8: Bon, mon chéri.
10: Là, était studieux.
8: Ah oui. Début, Fabien, sais-tu animé quoi, par exemple?
10: Le 16h-19h, tous les samedis et tous les dimanches.
8: Ouais. Alors au début, j'ai écouté. Oh, alors au début, il n'était pas bon.
10: Après, au mieux,
8: il y a un petit coup de mou.
10: Et à la fin, ça se plaît. Le dernier week-end, impeccable.
8: C'était très bien. Non mais bravo. Je suis fier de toi, mon Fabinho. Je suis très heureux de vous retrouver, deux bébés, et très heureux, mes amis, de vous retrouver. C'est reparti pour un nouveau numéro de votre grand talk show du week-end, pas comme les autres, le seul, l'unique. On est très heureux d'accompagner vos déjeuners de fin de semaine où, comme d'hab, vous allez apprendre des choses, vous allez sourire, vous allez écouter de la musique, vous allez gagner des cadeaux, vous allez vous exprimer sur cette antenne. Bref, plus que jamais, c'est votre émission utile sur votre radio utile. Et pour remercier votre fidélité, remercier le succès de cette émission, remercier notre talent aussi. Eh bien, nos patrons nous ont offert cette année 30 minutes de plus.
10: Wow. On est heureux.
8: Offert, c'est une manière de parler. On va quand même les faire payer. Faut pas non plus. Bon, enfin, en tout cas, voilà.
10: Surtout vous. Hein.
8: Surtout moi. Oui, mais aucun cadeau. Alors, notez bien le nouvel horaire de Willy vient déjeuner chez vous. Midi, 13h30. De midi à 13h, comme d'habitude, nos invités. Et de 13h à 13h30, c'est vous et vous seul qui ferez l'émission avec le grand retour des Youpi la vie sur votre radio. Ça, c'était
10: ça,
8: bien. On va vous expliquer dans une seconde. Mais déjà, notez bien les dossiers du jour de la première heure. Dans un instant, lundi, c'est la rentrée des classes. Et normalement, cette année, c'est terminé le portable dans les collèges et dans les lycées. Mais est-ce vraiment réalisable? La réponse dans une minute. Et à 12h30, après cet été caniculaire, sommes-nous tous plus inquiets du changement climatique? D'après des études, il y a de plus en plus d'éco-anxieux en France. Alors c'est quoi un éco-anxieux? On en parle dans 20 minutes. Et donc, nouveauté, on va parler de tout ça tous ensemble entre midi, entre 13h et 13h30, puisque dorénavant, le samedi, c'est Youpi la vie. Voilà, si vous étiez avec nous il y a quelques années, le vendredi, on faisait une émission qui s'appelait Le Vendredi, c'est Youpi la vie. Et le concept est très simple. Pendant 30 minutes, c'est vous qui faites l'émission. Donnez-nous vos Youpi du moment, la bonne nouvelle, le truc qui vous met en joie. Si vous voulez mettre en avant une association, un ami, nous faire un petit coucou et réagir sur les thèmes du jour, la fin du portable à l'école, qu'en pensez-vous? Êtes-vous inquiet du changement climatique? Qu'en pensez-vous? Eh bien, ici, c'est chez vous. Alors, appelez-nous 0810 055 056. On fait une demi-heure rien qu'avec vous. Je vous donne les clés de l'émission. Je veux vous entendre. 0810 055 056. Et aussi le groupe Facebook, mon Fabien.
10: Ah oui, le groupe Facebook qui s'appelle Youpi la vie avec Willy Rovelli. Si vous découvrez voilà l'émission pour la première fois, vous vous connectez sur Facebook, vous tapez dans la barre de recherche Youpi la vie avec Willy Rovelli. C'est un groupe où on partage voilà que des bonnes nouvelles. Et où vous avez la parole, bien sûr. La question du jour, avez-vous des astuces pour lutter contre le blues de la rentrée? Alors on a déjà pas mal de messages.
8: C'est pas mal.
10: Guillaume a posté, je prépare mes prochaines vacances, ça c'est pas mal.
8: Ça c'est très bien.
10: Et Damien lui a écrit, ça me rend de bonne humeur, en fait c'est que mes enfants retournent à l'école mardi, et ça c'est une bonne nouvelle.
8: Ça c'est une bonne nouvelle, voilà.
10: Continuez à réagir, c'est gratuit, Facebook, Youpi la vie avec Willy Rovelli.
8: Voilà, 0810 055 056, et quand vous passez à l'antenne tout à l'heure, vous repartez?
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8: Bon, eh dis donc, 0810 055 056, vous avez vu cette année, hein, on se fout vraiment pas de vous. On est avec vous, ici, c'est chez vous. Est-ce qu'on a tout dit?
10: On a tout dit.
8: Alors démarrons, parce que là, on a un sommaire.
10: C'est bientôt fini.
8: On nous a donné une demi-heure de plus.
10: On les a perdus.
8: On a fait un sommaire d'une demi-heure en même temps. C'est ça le problème. Ah oui, mais il fallait qu'on vous explique tout, mes amis. Voilà. Allez, démarrons avec notre premier dossier. Bonjour Christelle Kaufmann.
11: Bonjour, oui.
8: Bienvenue ici, ma chère Christelle. Vous êtes proviseure du lycée Louis Rascol à Albi.
11: Et c'est ça.
8: Voilà, et secrétaire générale adjointe au CNPDEN. Allez-y, c'est quoi? C'est le syndicat majoritaire chez les chefs d'établissement, mais c'est quoi le...
11: Oui, le syndicat national des personnels de direction, chefs et adjoints, majoritaire, tout à fait.
8: Très bien. Alors, dans un instant, tiens, on va évoquer ensemble l'interdiction du portable dans les lycées. Mais d'abord, tiens, parlez-nous un petit peu de votre lycée à vous, à Albi, ma chère Christelle. Il y a combien d'élèves, il y a combien de profs, c'est un lycée de quoi?
11: Alors, c'est un lycée polyvalent, filière générale, technique et professionnelle. On va accueillir lundi nos 200 professeurs et nos, en tout, 320 personnels. Bon. Parce qu'en tout, nous avons pas loin de 2000 élèves et étudiants, des mineurs et des majeurs.
8: Bon, dites-moi Christelle, est-ce que parfois, vous y allez parfois dans la salle des profs?
11: J'y vais souvent.
8: Alors, est-ce que vous critiquez les élèves ou pas? Est-ce que ça critique un peu les élèves?
11: Parce que moi... Jamais. J'explique pourquoi. Sinon, c'est trop facile de dire jamais. Parce que dans chaque élève, il y a quelque chose de bien, il y a un levier, il y a quelque chose de positif. Donc, on y va.
10: C'est beau.
8: Dans la série Pause Café avec Véronique Jeannot, ça critiquait dans la salle. Bon, enfin bon, voilà. Après, c'est peut-être autre chose. Donc, mardi.

0: dernier, ma chère Christelle, a été publiée la loi interdisant les portables à l'école. Les établissements scolaires doivent bannir le portable dans les enceintes dès cette rentrée. Alors Christelle, une question toute simple, est-ce que c'est faisable ?
1: Eh bien, je prends ma baguette magique.
0: Allez.
1: Oui, je dis c'est possible.
0: Ah ouais, donc on a compris que non, c'est ça ?
1: Alors, beaucoup plus sérieusement, pour certains établissements, ça sera possible la mise en œuvre parce ouais. qu'ils ont anticipé. Il y a quelques établissements, dont le mien, mais pour la majorité, ça ne sera pas possible parce qu'il faut adapter le règlement intérieur. Ah. Il n'y a pas que la loi. La loi, elle dit oui, c'est interdit dans les lycées, mais elle laisse la possibilité de faire des dérogations, ah, soit pour certains publics comme les étudiants, ouais. soit en certains lieux de l'établissement, par exemple les cours de récréation. C'est pas forcément du tout interdit comme au collège. Au collège, c'est tout interdit.
0: Ouais.
1: Au lycée, on est chez les plus grands, c'est pas du tout interdit.
0: Alors, par exemple, je sais pas, dans votre lycée, par exemple, vous allez faire comment? Alors, il y aura quoi? Il y aura des casiers? Comment ça va se passer?
1: Non. L'idée de cette loi, c'est pas du tout d'enfermer les téléphones portables, c'est pas la pause numérique comme au collège, c'est responsabiliser le jeune. Il a le téléphone portable dans la poche, dans le sac, où il veut, mais le téléphone est invisible dès lors qu'il rentre dans les bâtiments. Du moins, ça sera comme ça dans mon établissement. Mmh. Et je précise le téléphone et les écouteurs qui vont avec, les casques qui vont avec, parce que pourquoi est-ce qu'il y a cette loi-là? On va pas se le cacher, c'est qu'il y a quand même un problème sur le fond. C'est-à-dire que nos jeunes sont très connectés, mais déconnectés entre eux. Et ça, c'est franchement, c'était plus supportable. Sur le fond, on est d'accord.
0: Ça, c'est vrai, Christelle, vous le voyez, ça, les jeunes se parlent moins.
1: Alors, ils se parlent par téléphone interposé.
0: Ah, c'est-à-dire qu'ils s'appellent, même quand ils sont à côté, ils s'appellent.
2: Ils s'envoient des SMS.
1: Oui, c'est WhatsApp, Snapchat, enfin, surtout ces réseaux. Alors, pas tout le monde, évidemment, voilà. Donc, c'est quand même, c'était triste. Enfin, c'est triste. Mais attention, une fois que j'ai dit ça, ça ne veut pas dire que mardi, ça sera la révolution et que tout le monde va bien faire ce que je viens de dire, c'est-à-dire mettre son téléphone dans sa poche, le rendre invisible.
0: Ouais.
1: On sait très bien que le lycéen vient d'être hyper connecté là pendant un mois et demi.
0: Oui.
1: Ce sont des ados, voire des jeunes adultes pour les étudiants, parce que la loi, dans mon établissement en tout cas, sera la même pour tout le monde. Le règlement sera la même qu'on ait 16 ans ou 20 ans.
0: Il y a l'un de vos collègues qui disait cette semaine dans la presse, tout ça est un petit peu schizophrène. D'un côté, des régions distribuent des ordinateurs aux élèves, et d'un autre, ils interdisent les téléphones et les objets connectés. On a surtout le sentiment que ce nouveau texte est là pour satisfaire le grand public. Vous en pensez quoi?
1: Alors, on est tout à fait d'accord avec ça. Ah, c'est-à-dire qu'il faut y aller aussi progressivement et en toute conscience. On est parfaitement conscient que mardi, ça ne sera pas la révolution parce que l'école ne peut pas tout résoudre. C'est pas parce qu'il y a une loi qui est promulguée que, par magie. Quand j'ai parlé de la baguette magique, c'est que vraiment, on y est. Il faut vraiment convaincre. Je crois que les parents aussi vont nous aider quand même. Il y a un réel souci, mais je ne crois pas qu'il faille ni dramatiser, ni stigmatiser. On n'est pas là-dedans parce que sans téléphone portable au lycée, on ne fonctionne pas.
0: Oui, c'est ça.
1: On a besoin. Voilà. Au quotidien, on en a besoin, mais pas toute la journée. Voilà, quelquefois, voilà. Donc, on leur laisse la possibilité d'aller dans la cour pour regarder le pronote, pour regarder les devoirs, pour faire ce qu'ils veulent avec leur téléphone portable. Mais l'idée, c'est de remettre l'outil à sa place. C'est un outil, c'est pas l'alpha et l'oméga de leur vie. Voilà.
0: Et c'est très clair. Vous aimez votre boulot, ma chère Christelle. Ça s'entend, Sans qu'elle ait une belle énergie. Merci beaucoup d'être passé nous voir.
2: Bonne rentrée,
0: alors, Christelle Kaufmann, proviseur du lycée Louis Rascol à Albi. Allez, dans un instant, bientôt là, dans trois quarts d'heure, la libre antenne du week-end. Si vous voulez réagir sur ce que vous venez d'entendre, la fin du portable, qu'en pensez-vous? Si vous voulez vous faire un petit coucou, vous n'hésitez pas aussi. 0810 055 056. Le samedi, c'est Youpi la vie, et les Youpi, c'est avec vous, parce que c'est vous les Youpi. On parle de quoi avec toi, mon Fabien, dans un instant?
2: L'actu web, j'ai repéré une arnaque sur TikTok qui concerne la rentrée de vos enfants. Explication dans 3 minutes.
0: Explication dans 3 minutes, merci mon Fabien. Tiens, on va commencer avec les négresses vertes et voilà l'été.
2: La rentrée là. On n'est pas trop à la page.
0: Cette émission a été enregistrée le 20 juin, donc c'est pour ça qu'on la passe aujourd'hui.
2: 2022.
0: Voilà l'été avec les négresses vertes.

0: faites bien la trompette.
1: Merci beaucoup. C'était les négresses vertes. Voilà l'été. Au revoir.
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1: 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Donc midi 13h, comme d'hab, l'actu, nos invités, nos chroniques. Et 13h30, dorénavant, le samedi,
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1: C'est vous et vous seul qui avez les clés de la radio. Donc appelez-nous 0810 055 056 pour réagir à tout ce que vous voulez.
5: On va déjeuner plus tard, nous, ça nous arrange.
1: C'est vrai. Ah non, moi j'ai mangé pendant l'émission, heures, hein. Tu peux te barrer. Moi j'ai mangé pendant que les auditeurs parlent, moi je mange. Voilà.
5: Bah, c'est enfin, ça,
1: moi j'ai pris ma petite...
5: Tupperware.
1: Voilà, moi je m'en fous, ça me gêne pas. Alors qui es-tu toi?
5: Ouais, c'est Fabien Hémot.
1: C'est Fabien Hémot, exactement. Et donc, tu vas nous parler de quoi?
5: Eh bien, c'est parti pour toute l'actu web. En moins de deux minutes, en tout cas, on va essayer. Et on démarre avec une nouvelle arnaque. À quelques jours de la rentrée, des vidéos TikTok promettent aux parents de découvrir en avance la classe et l'emploi du temps de leur enfant. Une promesse totalement fausse qui vise uniquement à récupérer vos données personnelles et bancaires. Donc soyez vigilants, car pour avoir accès à ces infos, il faut se connecter sur des sites véreux comme mafutureclasse.com ou voirtaclasse.com. Attention, ce sont des faux sites internet, car une fois dessus, on vous demande plein d'infos. Nom, prénom, classe de l'enfant, votre adresse, que vous avez mangé hier. Et au fur et à mesure, on vous demande vos coordonnées bancaires. Et bim.
1: Et bim le piège.
5: Donc ne vous faites pas avoir, s'il vous plaît. Et j'ai un message pour les escrocs. Faire ça, franchement, à quelques jours de la rentrée, ce n'est vraiment pas classe. Oui, j'ai bossé des jeux de mots pendant l'été.
1: Deux mois. C'est bien.
5: Allez, toujours dans l'actu web. Avec tous les incendies qui se sont multiplié cet été, une société près de Marseille a créé un site internet très pratique pour savoir si vous êtes obligé de débroussailler votre terrain. C'est très important, le débroussaillage, pour tenter d'éviter les incendies. Les pompiers ont rappelé cette semaine que 90% des maisons détruites cet été se trouvaient sur des terrains non ou mal débroussaillés. Donc pour savoir si votre maison est concernée, vous vous connectez sur le site pyrold.fr, ça s'écrit P-Y-R-O-L-D, pyrold.fr. Vous entrez votre adresse et là, la carte vous dit immédiatement si votre maison est concernée par les obligations légales de débroussaillement, parce que c'est à vous, c'est obligation pour les propriétaires. Et pour les écolos, voilà, qui nous écoutent et qui râlent, le débroussaillement ne veut pas dire tout raser.
1: Non,
5: c'est juste entretenir son terrain, élaguer les arbres et enlever les herbes sèches. Voilà.
1: Non, mais... C'est un peu comme nous quand on va chez l'esthéticienne, c'est pareil.
5: Et vous, c'est bien élagué?
1: C'est élagué, c'est pas, j'enlève pas tout.
5: Donc pas d'incendie?
1: Non.
5: Pas d'incendie prévu, et ça nous rassure. Allez, on termine l'actu web de ce samedi par la tendance food de cet été. Sur TikTok, vous avez été des milliers à tenter le croissant glacé.
1: Ça c'était n'importe quoi.
5: Pour tester cette nouvelle tendance culinaire, vous devez ouvrir un croissant et glisser à l'intérieur un esquimau. Et ensuite, vous n'avez plus qu'à déguster. Écoutez la réaction de cet internaute.
6: On commence par enlever le bout du croissant. On met la glace dans le croissant et voilà le résultat. Comme quoi, parfois, il faut pas grand-chose pour avoir du bonheur. Écrase.
5: Et ça craque, tire pour enlever la glace.
1: C'est pas mal, ça craque.
5: Alors, voilà, ça a séduit des millions d'internautes. Ouais. Alors, j'ai testé le croissant glacé.
7: Ah, c'est vrai?
5: Je vous laisse admirer mon summer body.
7: Oui.
5: Mon corps a désormais une bouée intégrée. C'est très pratique.
1: J'ai notre McDonald's à nous, toi. Merci, mon Fabien. Grande forme, mon Fabinou. T'es parti où cette semaine avec Fleur, sa chérie et le petit Loïs?
5: À côté de Bergerac.
1: Ah, il paraît que c'était très beau.
5: Ah, magnifique.
1: Magnifique.
5: Les caves à vin.
1: Ah, oui, bon.
5: Ça, c'est magnifique.
1: Allez, si loin pour boire, ça m'étonne. Hein. Il y a un bistrot juste en bas.
5: Oui, c'est vrai,
1: hein,
5: je suis bête.
7: Il n'a pas changé.
1: Merci beaucoup. Allez, dans un instant, mes amis, puisqu'il est 12h22, on va vous présenter un invité pas banal, parce que cette année encore, on aime vous présenter des invités pas banaux. Mais d'abord, on va écouter Tame Impala. Tame Impala.
5: Avec Jenny.
1: Il est là. Et avec Dracula. Ah, j'aime bien Dracula.
5: C'est un tube de cet été.
1: Bah oui, bon, on va pas. C'est notre genre de passer des tubes d'avant. Oui, forcément.

0: et Jenny. Ouais, ils étaient deux.
1: Dracula.
2: Ouais.
3: Tu comprends
2: pas ?
3: Oui, c'est ça.
4: Ça mine pas là. J'ai un déjeuner chez vous.
3: T'es presque
0: cette
3: ça.
0: Cette saison, je vous promets de massacrer tous les ouais. C'est une promesse que je vous fais.
3: Ah, mais vous allez la tenir en plus.
0: Ah, je vais la tenir. C'est la seule que je vais tenir. Comme promis, place à la personne pas banale du samedi. Bonjour Kamel Sekraoui.
5: Bonjour. Oui,
0: bienvenue. Bienvenue, bonjour. Mon cher Kamel. Alors, de temps en temps, on va prendre des nouvelles de nos invités pas banaux qu'on a eus il y a quelques temps, histoire de faire, de voir un petit peu où vous en êtes. Ouais. On avait fait votre connaissance en avril 2025. Vous êtes une figure de Toulouse, mon cher Kamel, designer, artiste de rue. Et à la fin du Covid, vous vous étiez dit, il faut que j'aide l'autre. Et vous aviez imaginé quoi?
5: Eh bien, de faire une plancha avec une remorque et de créer des repas, des moments partagés autour du bien manger ensemble pour les sans-abri.
0: Voilà.
5: Partager un moment autour de la bonne nourriture.
0: Voilà, c'est-à-dire que vous sillonnez les rues de Toulouse donc avec un vélo plancha, hein, c'est ça, hein. C'est ça. Hein.
5: C'est ça, exactement. Voilà. Donc
0: pour les sans-abri, ça se passe comment? Vous alliez à un endroit précis? Ils savent à quel moment où vous êtes, quand vous y êtes? Comment ça se passe?
5: Alors, je sais où aller, je connais les lieux, ouais. Et maintenant qu'elle a grandi, l'association, ouais. Je travaille aussi avec d'autres associations,
0: ouais.
5: Et ça nous permet d'aller faire des événements, donner des rendez-vous, et pour des personnes comme la Maison des Femmes, ça va beaucoup ouais. plus loin que les sans-abri,
0: voilà.
5: Même avec les hôpitaux, l'hôpital pour enfants de Purpan, que les Toulousains connaissent bien,
0: ah ouais,
5: même pour le
0: bien,
5: personnel,
0: hein.
5: On peut organiser, donc ça a carrément grandi.
0: Ça a carrément grandi depuis qu'on s'est eu. Hein. L'association s'appelle toujours Plancha Social Club?
5: Exactement, okay. Toujours Plancha Social Club.
0: Voilà.
5: Et elle a même grandi et on travaille avec aux âmes citoyens. On
0: ouais.
5: a enlevé le R, aux
0: ouais.
5: âmes.
0: Aux âmes citoyens.
5: Aux âmes citoyens.
0: Ouais.
5: Voilà, et ensemble, on crée des projets comme ça qui réunissent ça et qui font du bien au cœur.
0: Et Kamel, dis donc bravo, hein, parce ouais. que vous aviez vraiment démarré tout seul, hein, mmh. avec son petit vélo, sa petite plancha. Ouais. Il s'est dit, je vais filer un petit coup de main, parce que vous disiez, je veux humaniser la ville avec des gestes simples. Donc effectivement, ça a démarré, j'allais dire, entre guillemets, je mets plein de guillemets, simplement, et puis ça a grandi. J'allais dire, ça a grandi malheureusement,
3: oui.
0: parce qu'il y a
3: de plus en plus de gens
0: dans besoin. C'est ça?
5: Exactement, ouais. c'est ça. Et là, par exemple, semaine prochaine, il y a des bénévoles qui vont à Poma, le village sinistré
0: ouais.
5: Dans l'Aude.
0: Dans l'Aude. Ouais.
5: Et ben, ils vont prendre la plancha. Moi, je pourrais pas y être, hélas. Mais pendant 3 jours, ils vont faire à manger pour les bénévoles qui aident. Ah, ils vont faire à manger avec la plancha.
0: Ah bah bravo Kamel, hein, bravo. Vous aviez obtenu un prix, hein, je crois, la médaille d'or du Grand Prix humanitaire de France, c'est ça?
5: Exactement,
0: voilà.
5: Au Sénat, le Grand Prix humanitaire de France, et petit à petit, ça grandit.
0: Voilà.
5: Et donc là, on a toujours besoin de bénévoles.
0: Ouais,
5: je pense,
0: Allez-y. Passez le message, Kamel.
5: Ah, ben on a toujours besoin de bénévoles, de partenariats, et avec plaisir être dans l'action. Et je tiens à remercier beaucoup les bénévoles qui participent.
0: Ouais.
5: Et puis j'en profite pour faire. C'est l'anniversaire d'un acteur qui s'appelle Franck, et je sais qu'il nous écoute,
0: pour
5: ses 50 ans, donc il nous écoute. Alors je voulais souhaiter le bon anniversaire à Franck.
0: Il a quel âge, Franck?
5: 50 ans.
0: Oh, 50 ans. Oui, il l'est fait, ou il est tapé, ou il est encore jeune?
5: Parce que... Ah non, il est fait, il est acte.
0: Oh. Il est fait. Et on passe à Toulouse bientôt ou pas, Nicolas?
3: Tout à fait. Le 30 octobre, à la Comédie de Toulouse,
0: Kamel,
3: avec votre spectacle.
0: Kamel, je passe le 30 octobre avec le One Man Show. Heureux, faut qu'on se voit, Kamel, d'accord? On vient vous filer
5: avec
0: un coup de main avec Nicolas et Fabien, d'accord? On se fixe un rendez-vous
5: avec
0: et on vient vous aider, d'accord? Merci beaucoup.
5: Ça
0: donc,
5: avec plaisir.
0: Merci infiniment, Kamel. Donc Sekraoui. Donc l'association s'appelle Plancha Social Club. Donc il est dans les rues de Toulouse et il va aider les sans-abri avec un vélo et une plancha.
3: Bravo,
0: mon cher Kamel, pour tout ce que vous faites pour eux. Allez, vous aimez être ici?
3: Ah, oui.
0: Vous aimez la pub?
3: Ah, non, bah,
0: et ben, il arrive et juste après, ce sont les infos pratiques près de chez vous avec le ICI Express.
3: Tchou-tchou.
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12: Le groupe Dust est en concert demain à Cayeux.

0: Groupe Kicker nous donne rendez-vous à la colline du Mounet. C'est situé à côté du poste de secours de la plage de Cailleux. Et ce bar donc accueille des artistes tout l'été pour des concerts. Et demain, ce sera le groupe Dust qui jouera ses reprises et morceaux. Ce sera à partir de 19h. Et bonne nouvelle, c'est gratuit.
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3: Allez, partons gaiement vers la deuxième demi-heure de votre grand talk show du samedi. Alors ici, c'est comme le talk show de Léa Salamé qu'à l'époque, mais pas pareil.
4: Sinon, c'est la même chose. Ben oui.
3: Dans un instant, on va parler changement climatique. Est-ce que ça vous inquiète? Et votre tribu est là, notre enfant de la télé, Nicolas Malabeuf, est là. Tu es là toujours?
5: Oui, toujours. Tu es là. Ah, qui est endormi. Ah, j'ai pas voulu.
3: Tu peux dire bonjour.
5: Un petit malaise.
3: Petit mot, plutôt comme
5: oui, parce que oui, bonjour. Ah, quand même. Non, mais... Il est toujours en vacances, le gars. Oui, non, moi, je suis encore à la plage.
3: C'est pas possible. Et notre spécialiste web, Fabien Hémot.
5: Quel plaisir de vous
3: retrouver. Oh,
5: de vous, Willy, d'être avec vous. De pouvoir vous toucher. Là,
3: tu vois, prends exemple, Nicolas. Pas possible. Et bien sûr, mes amis, vous faites partie de cette tribune. Notez bien, on fait l'émission ensemble. Ici, c'est votre radio. D'abord sur le groupe Facebook.
5: Pour nous trouver, c'est gratuit. Vous tapez sur Facebook Youpi la vie avec Willy Rovelli. Vous tombez sur nous. Ce groupe, on partage bien sûr des bonnes nouvelles. Et bien sûr, vous avez la parole. La question du jour, avez-vous des astuces pour lutter contre le blues de la rentrée? Alors Mireille nous a posté à l'instant, pour éviter le blues, elle fait du sport, elle chante, elle nous écoute, donc merci Mireille.
3: Bien,
5: et Francis, lui, moi pas de blues, car au mois de septembre, il part en vacances, il part en décalé.
3: Il a raison.
5: Ça. Les septembristes.
3: Bonnes vacances.
5: Continuez à réagir, c'est gratuit sur Facebook. Pour nous trouver, vous tapez Youpi la vie avec Willy Rovelli.
3: Voilà, 0810 055 056. Notez bien le numéro, c'est très important, parce que dorénavant, le samedi et le dimanche, entre 13h et 13h30, on vous donne les clés de la radio. Vous venez dire ce que vous voulez pour réagir sur les thèmes du jour. La fin du portable dans les lycées, qu'en pensez-vous? Est-ce que le changement climatique vous inquiète? Et quand vous passez à l'antenne, vous repartez?
5: Eh bien, en parlant de vacances, l'un d'entre vous va pouvoir prolonger ses vacances, justement, avec un séjour dans un club Bellambra, d'une valeur de 2000 euros. Assez incroyable.
3: Là,
5: donc, merci Bellambra et merci ici.
3: Voilà, et le tirage, c'est demain vers 13h25. Voilà, mais d'abord, ce n'est pas suivi l'actu, pas de panique, l'actu vous suit. Il est temps pour moi de mettre
6: les points sur les i.
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3: Et on commence avec un point, Patrick Bruel. Patrick Bruel. Ouais. Ma bite. Patrick Bruel, visé par 32 plaintes, veut quand même faire ses 35 concerts. Bah, c'est bien, bientôt ça fera une plainte par concert. Allez, c'est bon, on s'accroche, tu peux y arriver. Bravo, moi. Le maire de Chartres ne veut pas que Patrick Bruel vienne dans sa ville. Pourtant, apparemment, c'est un homme qui aime bien les Chartres.
5: Oh,
3: par mesure de précaution lors de ses concerts, Patrick Bruel devra porter une ceinture de chasteté électronique. Philippe Bouvard est mort lundi. C'est tout Bouvard, ça, faire sa sortie le jour de la rentrée. Cette semaine, 7 candidats à la présidentielle se sont affrontés à Roland-Garros. Normal de faire ce débat sur le central de Roland-Garros, hein, puisque la plupart des concurrents ne passeront pas le premier tour. Si les candidats à la présidentielle sont à Roland-Garros, ce sont quand même bien les contribuables français, hein, qui se feront racketter, je vous rassure. Francis Lalanne, officiellement candidat à l'élection présidentielle 2027, n'a pas été invité à Roland-Garros. Maintenant, ils ont eu peur qu'il défonce le central avec ses cuissardes. Jordan Bardella et Maria Carolina de Bourbon des Deux Siciles partagent des clichés de leur séjour en amoureux en Sardaigne. L'autre, elle a deux Siciles et ils vont en Sardaigne. Jean-Baptiste Marteau remplace Léa Salamé aux 20h de France 2. Jean-Baptiste Marteau, ne ça vaut pas un clou, dixit Gilles Boulot. Jean-Baptiste Marteau qui n'est pas le fils de Monsieur Bricolage.
5: Ah non,
3: voilà,
5: non,
3: je
5: non,
3: le précise au cas où.
5: Merci.
3: Après son annonce à la candidature présidentielle pour son premier déplacement, Raphaël Glucksmann en visite dans une éolienne. Oui, on ne sait pas lequel des deux brassait le plus d'air. La veuve de Johnny Hallyday, Laetitia, aurait retrouvé l'amour dans les bras de Frédéric Suant. C'est le gérant de chez Bob, un célèbre resto situé en Charente-Maritime. Remarque lui aussi, il allume le feu, mais en cuisine. L'autre, elle passe de Johnny transpirant à Frédéric Suant. Déjà qu'avec l'héritage de Johnny, elle avait des casseroles, voilà qu'elle s'en rajoute encore, franchement.
5: Non.
3: Retour sur CNews de Jean-Marc Morandini, mais en tant que producteur. Oui, il revient par la petite porte, mais bon, tant que c'est pas celle d'un stagiaire. Le Portugal interdit à son tour le port du voile intégral, comme ça on pourra enfin savoir si une portugaise est moustachue ou pas. À Nice, les transports en commun, bientôt gratuits pour tous les retraités. Bon, bah, pour tous les Niçois, quoi. Enfin, la question du jour. Est-ce qu'un magazine qui montre des photos volées de people en tongs, c'est un magazine à sandales? Vous avez deux heures. Allez, heureusement, dans 124 jours, c'est fini 2026.
5: Vous êtes en forme.
3: Merci beaucoup. Écoutez, voilà, c'était un récap de l'actu.
5: Tout est dit au moins.
3: Tout est dit.
5: J'ai tout compris.
3: Et puis c'est tout.
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6: Qu'est-ce qu'on écoute?
5: Alors, on écoute quoi?
3: Je ne sais pas.
6: Réveillez-vous,
3: c'est Laurent Voulzy.
6: Ah, mais c'est écrit devant vous.
5: Vous avez remarqué, les émissions sont toujours aussi bien préparées.
3: Mais nous, on les prépare après, tout le temps. Voici Bubble Star, à tout de suite, mes amis.

0: C'était Laurent Voulzy, bien évidemment.
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0: Allez, ouvrons notre nouveau dossier, mes amis. Bonjour, Pierre-Éric Sutter.
3: Bonjour.
0: Bienvenue ici. Vous êtes le directeur de l'Observatoire de l'éco-anxiété. Alors après cet été hors norme avec la canicule et tout ce qui en a découlé, c'est-à-dire la sécheresse, les feux de forêt. Maintenant, on nous dit qu'il va peut-être y avoir des pénuries sur certains fruits et légumes. De plus en plus de personnes sont donc inquiètes du changement climatique. Certaines de ces personnes, voilà, on les appelle, sont des gens qui sont éco-anxieux. Est-ce que vous pouvez nous dire c'est quoi un éco-anxieux, mon cher Pierre-Éric ?
3: Un éco-anxieux, c'est quelqu'un qui s'inquiète de voir qu'effectivement la crise environnementale prend de plus en plus d'importance. Mmh. Et plus elle prend d'importance, plus l'inquiétude croît, jusqu'à parfois menacer leur santé mentale. Parce que il y a différents types d'éco-anxiété, des éco-anxiétés relativement faibles, quand les inquiétudes sont faibles, et des éco-anxiétés qui peuvent menacer la santé mentale quand elles sont trop importantes, ces inquiétudes, et même chroniques, qu'elles s'installent en fait dans l'esprit des gens.
0: Et là, donc cet été, il paraît que vous avez reçu plus de monde que d'habitude, au point que vous avez certaines fois dû leur dire « Désolé, je ne peux pas vous recevoir », c'est vrai ça ?
3: Oui, tout à fait, tout à fait. C'est-à-dire que ça, c'est pas la première fois que ça m'arrive, hélas. Ouais. À chaque pic de canicule, depuis que je consulte, les éco-anxieux me consultent, il y a depuis une dizaine d'années, depuis le pic, par exemple, de 2019, 2022, 2023, et comme cette année, eh ben, les éco-anxieux viennent en nombre parce qu'ils sont inquiets par ce qui se passe sur la planète, et donc les années précédentes, je pouvais faire face, mais là, je peux plus.
0: Ah voilà, c'est ça. Ils vous disent ça. Ils vous disent, j'ai l'impression de plus y arriver.
3: En fait, ils sont très effrayés parce que l'avenir nous réserve, parce qu'ils se font des projections dans l'avenir qui sont que des projections futures, tant que le futur n'est pas arrivé et qu'on est dans le présent, tout va bien. Mais c'est vrai que ils regardent aussi en arrière les prédictions des scientifiques, et les prédictions des scientifiques il y a 50 ans disaient qu'on allait en arriver là où on en est. Mmh. Et comme on en arrive là où on en est et qu'ils regardent les projections futures des scientifiques et que c'est assez noir, et que comme on n'a pas l'air de changer nos habitudes de consommation, nos modes de production et nos projections de gaz à effet de serre en atmosphère, ils sont forcément inquiets. Mmh. C'est un peu comme s'ils disaient, l'humanité se tire une balle dans le pied, qu'est-ce qu'elle fait? Pourquoi elle réagit pas?
0: Et donc, ça se caractérise comment, alors, un éco-anxieux? Vous nous le disiez un petit peu, mais c'est quoi? C'est physique?
3: Alors, plus précis.
0: C'est plus mental? C'est quoi?
3: C'est évidemment mental, parce que moi, je suis psychologue, je suis pas médecin, donc je vais pas m'intéresser aux aspects physiques.
0: Bien sûr.
3: Mais on a d'abord des ruminations, c'est-à-dire des pensées qui tournent en boucle dans la tête, c'est-à-dire, on y pense tout le temps, ça nous empêche de dormir, ça nous réveille la nuit, on fait même des cauchemars. Comme ces informations sont anxiogènes, on a des peurs avec objet, de se dire, peut-être plus pouvoir manger, comme vous l'avez signalé,
0: ou mal manger.
3: En tout cas, ou plus à notre faim, c'est déjà le cas d'ailleurs de certains qui gagnent mal leur vie, mais en plus, ils ont les prix qui augmentent à cause des denrées qui se raréfient parce qu'elles ne sont plus sur les étals, ça leur cause des soucis en plus. Donc il y a des peurs qui se réveillent, et puis des peurs donc de choses, effectivement des peurs physiques, mais des peurs non physiques, c'est-à-dire ces projections dans l'avenir qui sont des idées noires, des idées noires qui peuvent aller jusqu'à les pousser se dire à quoi bon continuer à vivre, et donc pour certains c'est des tentatives de suicide. Et puis bien sûr il y a d'autres symptômes encore, c'est l'isolement, parce qu'ils sont inquiets, et donc ils essayent d'alerter les autres. Non, mais vous vous rendez compte qu'est-ce qu'on est en train de faire comme bêtise? Arrêtez de prendre l'avion, arrêtez de prendre votre voiture, c'est en train de foutre le système en l'air. Alors du coup, les autres qui n'ont pas envie d'entendre ces choses-là, parce que c'est pas agréable de s'entendre critiquer,
0: et
3: puis de se dire, mais comment je vais remettre en cause mon mode de fonctionnement? Effectivement, ça les isole.
0: Oh là là.
4: Et alors, qu'est-ce que vous leur dites aux éco-anxieux? Vous les rassurez?
3: Alors, il y a tout un travail psychothérapeutique à faire, parce que ceux-là viennent me voir quand ils sont arrivés à un niveau d'intensité d'éco-anxiété fort et qui est effectivement menaçant pour leur santé mentale. Donc, comme n'importe quelle détresse psychologique, il faut retrouver la paix intérieure. Et pour ça, il faut déjà limiter les informations négatives. C'est pas la peine d'entendre 10 fois la même information négative, comme on l'entend souvent dans les chaînes d'information qui font tourner en boucle les infos. Une fois, ça suffit. Une fois, ça suffit. Et il y a un autre truc important à faire, c'est de contrebalancer les informations négatives par des informations positives.
0: Exactement.
3: Parce qu'il existe.
0: Exactement.
3: Voilà.
0: C'est ce qu'on fait. C'est ce qu'on fait ici.
3: Voilà. Et ça, c'est chouette. Il faut vous écouter.
0: Exactement.
3: Parce qu'effectivement, les informations positives sont très importantes pour le bon moral et pour la bonne santé physique.
0: Vous me le promettez que vous le direz à vos patients. Écoutez ici tout le temps, entre midi et 13h30 le week-end. T'imagines, qu'est-ce que vous dites, docteur?
3: Je vous le promets.
0: Très bien. Et dites-moi, Pierre-Éric, ça touche toutes les tranches d'âge. Oui, parce qu'on dit souvent que les vieux, ils s'en foutent un peu.
4: Genre, plus les hommes, plus les femmes.
3: Ouais, c'est un peu vrai. C'est un peu vrai, malheureusement.
0: Oh là là,
3: ouais. Alors, vous êtes le premier un peu à me dire ça, parce que c'est souvent plutôt le mythe du jeune éco-anxieux désœuvré.
0: Ouais.
3: Et ce serait que les jeunes, plus on serait jeune, plus on serait éco-anxieux. C'est un peu vrai.
0: Ouais.
3: Mais c'est pas totalement vrai.
0: Totalement
3: en fait, c'est pas significatif. C'est-à-dire qu'il n'y a pas de différence significative d'une tranche d'âge à l'autre. C'est-à-dire que les 15-24 ans sont, peut-être un peu plus éco-anxieux, mais pas significativement plus éco-anxieux que les 50 ans, c'est les 50-64 ans qui sont les plus éco-anxieux.
0: Ah, ouais,
3: les moins éco-anxieux, pardon.
4: Et c'est les moins éco-anxieux.

0: passe par la retraite bientôt, mais je vais être obligé de travailler après la retraite.
1: Incroyable. Voilà, donc c'est l'éco-anxiété. Merci infiniment d'être passé nous voir, Pierre-Éric Sutter, donc directeur de l'Observatoire de l'éco-anxiété, qui va donc avoir plein de boulot pour les prochaines années. Allez, n'oubliez pas, 13h, mes amis. Le samedi,
2: c'est Youpi la vie.
1: C'est vous et vous seul qui ferez la dernière demi-heure de l'émission. C'est nouveau, on vous donne les clés de cette radio parce que vous écoutez, c'est très important. Donc on va le faire à partir de 13h. Si vous voulez réagir là-dessus sur l'éco-anxiété, est-ce que ça vous inquiète le changement climatique? On en parle ensemble à partir de 13h. On parle de quoi avec toi, mon Nicolas, dans un instant?
3: Eh bien, pour cette première, on va rendre un hommage à une grosse tête.
1: Merci, c'est moi.
3: Non,
1: c'est très attention.
3: Non, maintenant vous avez une petite
4: toute petite tête.
3: Vous, petite tête, vous. Vous avez toute petite mignonne. On a envie de cajoler.
1: Voici One Republic, ils sont là. Il est où? Il est là. C'est qui? Il est tout seul?
3: C'est un groupe.
1: C'est un groupe.
3: Ah oui, de pop rock américain.
1: Je crois qu'on chante sur eux, on parle sur eux, je crois.
3: Je crois qu'on les dérange. Allez-y.

0: Voilà, c'est bon. C'est bon, ça suffit.
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0: nous. Ah, regardez, 10h50, quand il y en a mal,
3: il y a Malabeuf.
0: Nicolas Malabeuf, notre enfant de la télé. Alors, mon Nicolas.
4: Eh bien, cette semaine, Philippe Bouvard nous a quittés à l'âge de 96 ans. L'homme aux 18 000 émissions radio, 6 000 émissions télé, 30 000 chroniques et 69 livres. Bon courage à nous pour faire pareil. Bouvard démarre donc au Figaro en 1953 en tant que coursier cycliste. Et petit à petit, il va gravir les échelons au culot. Bouvard avait repéré que le patron du Figaro allait soulager sa vessie chaque matin à 11h. Donc pendant des mois, Bouvard allait à l'urinoir à cette heure-là. Et à force, le patron le repère. Et c'est comme ça qu'il décroche un job au Figaro. Comme quoi, le culot, ça marche. Puis sa première télé, c'était en 1958, alors qu'il lançait un concours de sosie face à la présentatrice Michèle Arnaud.
5: Il s'appelle Philippe Bouvard. Et alors, la première fois où je l'ai vu, je me suis dit qu'on laissait vraiment les enfants sortir très tard le soir. Alors maintenant, j'ai des renseignements plus amples. Je sais qu'il est majeur, même un peu plus. Je sais qu'il est marié, qu'il a même, il a même un enfant.
4: Bouvard, un homme de radio, mais aussi de télé. Dans ses émissions, son ton incisif ne plaisait pas à tout le monde, comme Enrico Macias qui lui faisait savoir.
6: Est-ce que vous permettez que l'auteur de la merguez dans le couscous pose des questions à l'oursin dans le caviar? On peut.
7: Allez-y.
6: Vous aussi, vous faites des livres. Oui. À chaque fois, vous nous dites les droits d'auteur, les droits d'auteur, les droits d'auteur. Et vous aussi, chacun, le soleil il se lève pour tout le monde. Pour vous comme pour nous, à chaque fois, vous nous critiquez, vous nous critiquez.
7: Ah, je vous critique pas, je m'informe. Et comme on vous aime bien, dans la mesure où vous jouissez d'une certaine prospérité, nous nous réjouissons.
6: Ça, c'est vrai, parce que de temps en temps, vous lancez des pics, comme ça. Mais en ce qui me concerne, vous finissez toujours par un mot doux, mon frère. Bon, alors, c'est très bien, mais en même temps...

0: les avez placés, vos trucs.
1: Et alors, parfois, ça a même valu à Bouvard quelques déconvenues. Un jour, il est à une terrasse de restaurant quand arrive la comédienne Michèle Mercier. Sauf que la veille, il avait écrit un papier sur elle en disant qu'elle n'avait rien dans la tête. Et donc là, en le voyant, elle lui donne une grosse gifle. Il avait reçu une grosse baffe de sa part. Et alors, dans l'émission samedi soir, certains s'en souviennent peut-être, c'était sur Antenne 2, Bouvard avait reçu le gourou Raël qui lui racontait avoir dîné avec des personnes très haut placées.
2: Alors, vous débarquez donc sur une autre planète.
3: Oui. En arrivant, c'est un paysage paradisiaque. J'ai vu, par exemple, des petits écureuils avec des têtes d'ourson.
2: Je pense à ce repas que vous avez pris avec des gens très connus, vraiment. C'était le gratin. Qu'est-ce qu'il y avait à table ?
3: En face de moi, il y avait Jésus. À sa gauche, il y avait Bouddha, il y avait Moïse, il y avait Mahomet, enfin tous les grands prophètes qui sont là.
2: C'est pas un dîner d'anciens zouaves, hein. C'est quelque chose de... d'assez extraordinaire. Comment vous avez vu que c'était Bouddha?
3: On me l'a présenté.
2: Tiens, voilà du Bouddha.
4: Bouddha. C'est poli.
1: Oui, c'est récurrent. Et alors, sa plus grande fierté en télé, le théâtre de Bouvard, où il a déniché un bon nombre de talents. L'émission dure 4 saisons jusqu'en 85, avec une dernière en chanson.
5: Ah, je n'ai plus rien à vous apprendre, puisqu'on vient de vous donner la nouvelle. Bon, n'exagérons rien, ça n'est pas terrible, ça n'est pas dramatique, mais c'est un peu triste pour nous. Et peut-être pour vous, puisque c'est ce soir notre dernier rendez-vous.
6: Je vous surveille, caché par ma corbeille.
1: C'est lui qui chante.
6: J'avoue, mes chers neveux, je vous envie un peu. Quand je chante en soliste, vous savez, c'est pas triste. Profitez-en bien, ce sera la dernière fois.
1: Et oui, la première et dernière fois où Bouvard a chanté à la télé. Et le petit potin, dommage. Philippe Bouvard, a été renvoyé 7 fois du lycée. Il a raté son bac 3 fois. Comme quoi, on peut réussir dans la vie. Et quelle vie! Merci, monsieur Bouvard.
7: Merci, mon Nicolas, pour ce bel hommage à cet homme de radio. Et on embrasse la radio d'en face. Hey,
1: évidemment.
7: On est concurrents, mais néanmoins amis.
1: On est tous amis.
7: Toujours, évidemment. Est-ce que vous connaissez le service Cyclades?
1: Ah non.
7: Non, bah, tant mieux, parce qu'on en parle juste après ça.
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7: De retour ici, c'est Willy vient déjeuner chez vous. On passe à table tous ensemble le samedi et le dimanche en direct entre midi et 13h30. Ah. Alors vite, ce sont les 5 dernières minutes avant le journal.
4: Alors
7: place à la bonne initiative, à la bonne idée du samedi. Vous allez écouter bien. Bonjour Antoine Saint-Oyant.
10: Bonjour Willy.
7: Bienvenue ici mon cher Antoine, vous êtes le directeur général adjoint de la Caisse des dépôts et consignations. Et donc avec vous ce midi, là on a 5 minutes, on va parler d'un service public qui peut rapporter de l'argent. Écoutez-moi bien tous, hein, qui peut vous rapporter de l'argent, c'est le système Cyclades. Alors pour qu'on comprenne bien mon cher Antoine, on va y aller étape par étape en simplifiant bien parce que vous savez à quel point je suis un grand crétin. Alors déjà, petit crétin, déjà vous êtes chargé de centraliser l'argent non réclamé d'assurance vie ou d'épargne salariale oubliée. C'est bien ça, mon cher Antoine ?
10: Oui, tout à fait. Alors, le système, effectivement, Cyclades, c'est le système qui permet aux Français et aux Françaises de rechercher et retrouver de l'argent qui aurait été oublié sur de l'assurance vie, comme vous le dites, de l'épargne salariale, mais aussi des comptes bancaires, des livrets A, des livrets de développement durable. Donc, en fait, tout type de produits financiers, d'épargne qui aurait été
7: oublié
10: à un moment.
7: Et ça représente de grosses sommes, hein.
10: Oui, tout à fait. C'est des sommes importantes qui, après 10 ans d'inactivité de ces comptes ou de ces contrats, sont transférées à la Caisse des dépôts en vertu d'une loi, la loi Eckert de 2014. Cet argent est transféré et centralisé à la Caisse des dépôts, qui ensuite est chargée de pouvoir les restituer à la demande aux Français et aux Françaises qui feraient une recherche.
7: Voilà, et donc cette recherche, on peut tous la faire. Hein, tous. Hein. Donc pour ça, il suffit d'aller donc sur le service Cyclades, C-I... Regarde, là, les deux, là, ils y vont déjà. C-I-C-L-A-D-E. C'est ouvert vraiment à tous. Alors, expliquez-nous comment ça marche, Cyclades.
10: Alors, effectivement, c'est...

0: Sat.fr. Voilà. Donc, c'est très simple à trouver.
1: Voilà.
0: Et donc là, il suffit d'aller sur ce site, de rentrer son nom, sa date
1: de naissance. C'est très simple, c'est gratuit, donc nom, prénom, date de naissance, pardon, excusez-moi Antoine, je vous
0: voilà, c'est voilà. Totalement gratuit voilà. Et accessible à tous.
1: Voilà.
0: Accessible d'ailleurs, on peut le faire pour soi-même ou on peut le faire à l'occasion de succession, d'ailleurs je le précise, hein. On peut le faire pour retrouver de l'argent à l'occasion de succession.
1: Voilà.
0: Donc, mais imaginons que ce soit pour soi-même, on y va pour soi-même, on rentre ses informations et à ce moment-là, la plateforme examine s'il y a une concordance voilà. entre les informations qu'on a rentrées et des informations qui auraient été transmises par des banques, des compagnies d'assurance. Et si c'est le cas, à ce moment-là, on en est informé. On ouvre un compte, voilà. On complète, on fait des vérifications et on peut récupérer l'argent qu'on
1: voilà.
0: a oublié.
1: Et on peut avoir de très bonnes surprises, hein, parce que je crois qu'il y a eu, par exemple, en 2025, 200 000 demandes de restitution ont été enregistrées, 174 000 paiements effectués. C'est quoi la moyenne par dossier à peu près ?
0: La moyenne par dossier, c'est 900 euros.
1: Bah, c'est pas
2: c'est
1: mal.
2: C'est pas mal.
1: Et
2: bon,
1: attends.
0: Il y a un grand écart, hein. Il y a des, ouais. des dossiers, des retours qui sont évidemment quelques
1: millions
0: d'euros, mais il y en a qui sont beaucoup plus importants.
1: Ah non, mais
0: au total, en 2025, ouais. c'est 164 millions d'euros qui ont été restitués.
2: C'est énorme.
0: Et depuis la création du service, il y a 10 ans,
1: voilà.
0: c'est 1,2 milliard d'euros voilà. qui ont été restitués. Donc effectivement, c'est des sommes importantes et évidemment c'est rapide et
1: voilà.
0: ça peut être
1: la plus grosse
0: une bonne
1: somme
0: surprise.
1: Restituée 2,3 millions d'euros hein, vous voyez donc c'est pas mal hein. Donc vous nous rappelez le site mon cher Antoine comme ça au moins que
0: donc,
1: tout le monde note bien
0: Cyclade.fr Cyclade.fr c'est un site de la Banque des Territoires
1: voilà.
0: qui est
1: donc c'est sérieux les amis hein.
0: de...
1: franchement allez-y tous tout le monde va y aller
2: moi je fais une recherche maintenant
1: regardez il y a Fabien Imo en train de dire s'il se barre dans deux minutes c'est que Fabien Imo est millionnaire
2: on sera plus que deux.
1: Bon bah merci beaucoup mon cher Antoine. Antoine Saint-Oyant, directeur général adjoint de la Caisse des dépôts et consignations, lancé donc une recherche Cyclade, peut vous rapporter gros mes amis, et c'est pas de l'arnaque, hein, voilà. Donc,
2: pour l'instant je reste.
1: Bon pour l'instant. tant mieux, je suis ravi que tu ne sois pas riche. Allez, dans un instant, mes amis, le samedi, c'est
2: Youpi la vie.
1: C'est vous qui allez faire la dernière émission, la dernière demi-heure de cette émission. Notez bien, 0810-055-056. 30 minutes de libre antenne et lorsque vous passez à l'antenne, vous repartirez avec quoi, mon
2: un
1: cher Nicolas ?
2: Un séjour Bellambra est à la clé. Il vaut 2000 euros, donc appelez-nous.
1: Et donc appelez-nous 0810-055-056. On démarre ça là dans 5 minutes.
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1: Merci d'avoir choisi votre radio ici. Il est tout pile 13h. Dans un instant, le samedi, c'est Youpi la vie.
2: Ah oui, restez.
1: Juste après le journal de Cyril Ardo. Bonjour Cyril.
4: Bonjour Willy. Bonjour à tous. Après un été marqué par les méga-feux, la facture est salée. 500 millions d'euros, c'est le coût estimé des incendies en Gironde, dans les Landes et dans le Var, selon la Fédération France Assureurs. C'est 6 fois plus que lors des feux de 2022, avec cette année et déjà pas moins de 25 000 sinistres recensés. Yann Arnaud est le directeur des assurances dommages de la Massif, dont plusieurs dizaines d'adhérents ont vu leur maison détruite par les flammes.
5: On a des dommages qui sont très très conséquents. Hein. On a 3 000 de... au niveau de la profession, c'est 3 000 dossiers sinistres hein, qui concernent des artisans, des commerçants, des entreprises et des agriculteurs. Mais aujourd'hui, la majorité, c'est des particuliers avec des dégâts très, très sévères, des maisons entièrement brûlées. Hein. Pour la Massif, on a 55 de nos sociétaires qui ont des maisons qui sont totalement détruites. C'est des sinistres de très grande ampleur. Une maison qui brûle, c'est pas une automobile qui brûle. Hein. Une automobile qui brûle, on peut la remplacer. Une maison qui brûle, ça veut dire qu'il va falloir faire intervenir des artisans. On sait tous que reconstruire une maison, ça se fait pas du jour au lendemain. Ça veut dire qu'il va falloir trouver, encore une fois, des bons professionnels qui vont garantir des bonnes réparations. Forcément, ça prendra un petit peu de temps compte tenu de la concentration des sinistres sur une seule zone. Ce qu'il faut voir, c'est que pendant cette période-là, les gens ne sont pas à la rue. Et c'est le deuxième volet de notre métier d'assureur, c'est que tous ces gens sont relogés. On va s'occuper, par exemple, pour ceux qui ont perdu leur voiture, de leur prêter des véhicules de remplacement. Bref, le boulot de l'assureur, il ne se limite pas à l'indemnisation, voire à la réparation. Il est aussi dans l'accompagnement du quotidien pendant toute cette période en fait, où les gens vont être en difficulté.
4: Yann Arnaud, directeur des assurances dommages de la Massif. Le Russe de 26 ans, soupçonné d'avoir volontairement foncé dans la foule à Caen mercredi soir, a été mis en examen pour assassinat. C'est ce qu'indique le parquet. Il a tué 2 personnes et en a blessé 9 autres. L'homme résidait en France en situation régulière. Il n'est pas connu par les renseignements pour radicalisation. Plus de 200 personnes dans les rues d'Aurillac dans le Cantal ce matin pour rendre hommage à Caroline Grandjean, cette directrice d'école qui s'est donné la mort il y a un an après avoir été harcelé pour son homosexualité. Marche blanche organisée par sa veuve pour ne pas oublier et réclamer justice. Joshua Métivier, vous êtes sur place pour ici. L'émotion est vive parmi les manifestants.
6: Oui, beaucoup d'émotions, des larmes dans les yeux. Tout d'abord de Christine Grandjean-Pacou, la veuve de Caroline. Elle a pris la parole devant 200 personnes au pied de la statue dédiée aux droits de l'homme. Sa voix tremble quand elle évoque le sourire de sa compagne. Mais c'est avec fermeté que Christine Grandjean-Pacou dénonce d'abord l'auteur de ce harcèlement homophobe, ce corbeau à qui elle veut, je cite, couper les ailes. Elle fustige aussi l'éducation nationale, le ministère qui ne reconnaît à ce jour aucune responsabilité individuelle. Il y a donc de la colère mêlée à la tristesse dans ce cortège silencieux, des enseignants, des personnes de la communauté LGBT, des anciens élèves de l'école de Moussage, tous rendent hommage à Caroline Grandjean et ils s'interrogent « Pourquoi n'a-t-on pas encore retrouvé ce corbeau ?» se demande une habitante de Mauriac. Une étudiante s'indigne « Comment est-ce possible qu'en France on puisse mourir parce qu'on aime quelqu'un ?»
4: Joshua Métivier, ici, pays d'Auvergne. En début d'année, l'enquête administrative lancée après la mort de Carole Grandjean a conclu à une défaillance institutionnelle de l'éducation nationale dans le soutien. Sur la route, vous ferez bien un petit arrêt par le coiffeur. Sur la route des vacances, c'est l'un des week-ends les plus denses pour cette profession car c'est le rendez-vous incontournable avant de reprendre le chemin de l'école ou du bureau, comme vous l'avez constaté à Nîmes, Antoine Liffaut.
7: Les oreilles dégagées, Roméo vient de dire au revoir à ses cheveux longs.
8: C'est la coupe de rentrée.
7: Il a choisi la coupe sérieuse, comme il dit, pour sa rentrée au collège.
8: Bah, les cheveux courts, et voilà, au-dessus des oreilles.
7: Juste derrière, le salon Rodrigue Coiffure.
9: Faites une couleur là, c'est ça?
8: Oui, couleur et coupe de cheveux.
7: Ouais. Céline est professeure de mathématiques à Nîmes et se prépare elle aussi à la rentrée.
9: Un peu le trac?
8: Oui, toujours. Juste avant de rencontrer les élèves. Pas la rentrée avec les collègues, mais juste avant de rencontrer les élèves, oui, il y aura un trac, c'est sûr.
10: C'est là que je coupe l'oreille.
7: Ses ciseaux en main, c'est Dominique Rodriguez, 69 ans, qui coiffe, connu ici pour ses grandes moustaches.
10: 100% nîmois, né à Nîmes.
7: Et coiffeur depuis ses 13 ans, alors des rentrées, il en a fait, avec toujours le même rituel.
10: Bien coiffé, bien habillé.
7: Près de la moitié de ses réservations cette semaine sont des élèves.
10: J'en ai fait déjà deux. Ce matin, j'en ai fait un, ça fait trois. Et dans l'après-midi, j'en ai quelques-uns. Avec les vacances scolaires, les colonies de vacances, il y a beaucoup de bestioles dans les cheveux, des poux. Alors, il y en a certains qui sont quand même obligés de venir parce que faire disparaître des poux, c'est difficile. Alors, une bonne coupe courte, ça fait du bien.
7: Domino, comme on le surnomme ici, souhaite aux enfants
10: bonne rentrée scolaire et sois gentil avec les parents. Voilà.
7: La rentrée, lui, espère en vivre encore quelques-unes dans son fauteuil de coiffeur.
4: Antoine Liffaut, ici Gare Lozère. On passe au foot avec la deuxième journée de Ligue 1. Comme face à Rennes, le PSG a buté sur Lille et a fait match nul de partout hier soir. Aujourd'hui, 5 affiches au programme. Ça débutera à 17h15 avec Strasbourg-Lens. À suivre également à 20h45, Lyon-Le Havre ou Brest-Toulouse.
11: Willy vient déjeuner chez vous.
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1: Merci mon Cyril.
4: Je vous en prie.
1: Très bien, passe une bonne journée. Tu reviens tout à l'heure.
4: Je reviens à 14h.
1: À l'heure, 14h. Sois prudent.
4: Et donc vous jouez les prolongations,
1: et
4: c'est
1: nous,
4: ça.
1: Et nous, on continue jusqu'à 13h30. Oui, merci mon bon Cyril, à tout à l'heure. Merci d'être avec nous. Partons gaiement vers la troisième demi-heure de votre grand talk show du samedi en direct avec votre tribu, Nicolas Malabeuf, notre enfant de la télé.
4: Rebonjour tout le monde.
1: Fabien Hémo, notre geek. Ouais.
4: Bonjour.
1: Rebonjour.
4: C'est
1: surtout,
4: l'école des femmes. On s'applaudit.
1: Et surtout avec vous tous, mes amis, puisque dorénavant, le samedi,
12: c'est Youpi la vie.
1: Voilà, pendant 30 minutes, on vous donne les clés de cette émission. C'est la libre antenne du week-end, plus que jamais. Ici, c'est votre radio. Alors, appelez-nous pour réagir sur les thèmes du jour, la fin des portables au collège et lycée. Qu'en pensez-vous? Êtes-vous inquiet du dérèglement climatique? Si vous voulez essayer de nous donner les youpi, vos bons moments de la semaine, la personne que vous avez rencontrée, l'association que vous voulez mettre en avant, si vous bossez, venez nous dire un petit peu le boulot que vous faites, si vous êtes sur la route. Bref, c'est ce que vous voulez. C'est vraiment votre émission. 0810 055 056 pour nous joindre. Il y a le groupe Facebook.
4: Oui, le groupe Facebook, c'est Youpi la vie avec Willy Rovelli, c'est gratuit.
1: Évidemment,
4: bien sûr.
1: C'est gratuit. Puis il y a aussi un WhatsApp.
4: Oui, c'est nouveau.
1: C'est quoi ça alors, le WhatsApp?
4: À tout moment, vous pouvez nous envoyer des messages, des photos ou des vocaux sur WhatsApp.
1: Des vocaux.
4: Ah ouais, carrément. Et le numéro ne change pas.
1: D'accord.
4: C'est toujours 0810 055 056.
1: Mais par WhatsApp.
4: Vous vous connectez sur WhatsApp et on reçoit en direct vos messages dans le studio sur nos écrans.
1: Eh ben, j'ai trop hâte de voir ça. Mes amis, vous savez quoi? Eh bien, place à notre premier Youpi.
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1: Ah, j'adore ce jingle. Le samedi, c'est Youpi la vie sur votre radio. Et celui qui va démarrer ce nouveau rendez-vous, c'est Dorian. Bonjour Dorian.
9: Bonjour Willy, comment ça va?
1: Et toi, comment tu vas mon Dorian?
9: Ben ça va, j'ai passé un bel été à t'écouter tous les week-ends, tu vois. Voilà.
1: Un fidèle de l'émission.
9: Tout à fait, ouais. Et là c'est la rentrée qui va approcher.
1: Voilà, tu es parti toi cet été un petit peu en vacances mon bébé?
9: Oui, on est parti un petit peu au bord de la mer, ouais. Du côté de la Grande Motte.
1: La grande motte, elle est mieux que la petite motte.
9: Oui, c'est différent.
2: C'est pas pareil.
1: Qu'est-ce qu'il y a de différent dans les deux mottes? C'est quoi alors la différence entre les deux mottes? je connais pas bien le coin là-bas. Faudrait que j'aie. C'est joli la grande motte.
9: Oui, c'est très bien, ouais. Ah, c'est joli, ouais.
1: Ouais. Est-ce qu'il y a Florent Motte qui chante à la grande motte? Non, voilà, comme ça c'est facile.
2: C'est vrai, on a tout fait, je crois, il y a la
1: Je crois que c'est bon. On va pouvoir passer la suite. T'as vu, Dorian a trouvé ça nul, il a fait, ouais, c'est bon.
2: C'est bon, allez.
1: Ça va, c'est bon.
9: T'as eu fait mieux.
1: Oh non, c'est rare que je
2: suis pas sûr que donner 30 minutes en plus c'était une bonne idée.
1: Ah oui. C'est vrai que les patrons là ils écoutent.
2: Une demi-heure pour la grande motte
1: et Florent Motte, je suis pas sûr
2: non plus, mais
1: Dorian, tu voulais réagir sur quoi alors? Tu voulais nous dire quoi?
9: C'était pour te demander un petit service.
2: Si c'est de l'argent, oublie.
4: Alors là,
1: si c'est payant,
2: raccroche vite.
1: C'est payant, c'est bon. Vas-y, c'est quoi le service mon Dorian?
9: Non, en fait, le petit service, c'est que, alors moi, je suis pas du tout fan de peinture, et en fait, mon fils va avoir 8 ans, du coup, et il voudrait qu'on lui repeigne sa chambre.
2: Ah. Alors, c'est pas Valérie Damido, hein.
1: Ah oui, tu t'es trompé. C'est pas le marron fleur.
9: Non, mais tu vois, moi, petit garçon, du coup, il voudrait avoir un peu des stickers, un peu des, des trucs un peu original, tu vois.
1: Et donc, tu veux que je cherche comment? C'est quoi?
9: Je sais pas, alors, est-ce que tu serais d'accord pour te déplacer pour faire la peinture ou pas déjà?
1: Oh bah si tu veux.
9: Comment dit, t'es un expert en peinture.
1: Tu veux que je te massacre la maison? Ah bon, je peux.
2: Il faut une grande échelle. Parce que là il va faire les plaintes. Hein.
1: Moi j'arrive au niveau des plaintes, mais ça va être vite chiant pour toi. Mais.
9: Oui.
2: tu habites où là?
9: Moi je suis à Montélimar.
1: C'est pas à côté.
9: Quand tu pars en vacances dans le sud, ou quand tu vas voir Mama Rovelli, par exemple, hop, tu fais un petit crochet par Montélimar, et voilà.
1: Ouais. Bah écoute, c'est pas con, hein.
2: Pourquoi pas?
1: Il a des idées, quand même, de ce qu'il veut comme déco.
2: De couleurs.
9: Il veut un peu des personnages du Disney, il veut un peu des voitures, des trucs comme ça, le truc vraiment garçon, tu vois. C'est de la peinture, mais un peu des graphes aussi, tu vois, un petit peu.
1: D'accord, un truc un peu déstructuré, quoi.
9: Voilà, exactement.
1: Bon, écoute, je peux essayer de te faire un petit pâté, un petit truc rapide. Ça, je peux faire, ça.
9: Oui.
1: Allez, pourquoi pas. Donc, tu n'as qu'un enfant, mon Dorian, que je sache un petit peu ce qu'il y a à faire.
9: Non, j'ai une fille aussi qui a 2 ans.
1: Qu'est-ce qu'elle veut? Elle a que 2 ans, elle.
9: Non, 12.
1: Qu'est-ce qu'elle veut, la petite? Alors, dis-moi, t'entends que j'y suis.
2: Sa chambre,
9: la peinture. Non, sa chambre a été refaite il n'y a pas très longtemps, du coup, ça va. Elle veut.
1: Il y a un meuble à monter, un meuble qui traîne, un truc.
9: Ah oui, par contre, oui, un meuble à monter, ouais.
1: Bah écoute, je viendrai tout faire. Bah écoute, je suis ravie de cette nouvelle séquence. Je pense qu'on va vite arrêter. Si tout le monde me demande des services. C'est pas une bonne idée.
9: Alors, je pense que sur la journée, c'est faisable. Hein. Si tu viens le samedi ici et le dimanche chez Maman Rovelli, c'est bon.
1: Allez, c'est noté, mon cher Dorian. Bon. Merci beaucoup, c'est adorable. Merci. En tout cas, merci pour ta fidélité. Hein.
9: Merci, je t'en prie, avec plaisir.
1: Attends, tu nous donnes les deux prénoms des enfants, pardon, mon chéri, parce que j'ai pas entendu. Le fiston, il s'appelle?
9: Oui, Léo.
1: Léo. Et la chérie, elle s'appelle?
9: Elisa.
1: Bon, Elisa et Léo. Je te promets pas de passer pour la peinture, mais je vais t'envoyer un petit truc pour tes deux enfants, là, d'accord?
9: Ah, c'est gentil, ouais.
1: C'est normal, mon Dorian. Merci infiniment.
9: Je suis inscrit pour les vacances, de toute façon.
1: Oui, il a pas perdu le nord,
2: Et on t'inscrit au tirage au sort du séjour Bellambra, en plus de la chambre repeinte.
1: Voilà, le séjour
9: de Bellambra.
1: Le tirage, ça sera demain vers 13h25. D'accord, mon cher Dorian, merci beaucoup pour ta fidélité. Hein. Tu aimes bien cette radio? Tu aimes bien ici? Oui. Hein.
9: Oui.
1: Oui.
9: Ah oui.
2: Cache ta joie.
9: Oui, bien sûr.
1: Dis-le que tu adores cette radio. Voilà, dis-le.
9: J'adore.
1: Mais voilà, c'est mieux. Merci, mon Dorian.
2: C'est naturel.
1: Passe un bon week-end. Merci infiniment. Bah voilà, mes amis. Et Dorian, il a donné le ton.
2: Franchement, si vous avez d'autres services, appelez-nous.
1: Non.
2: C'est pas un petit bricolage. Hein,
1: c'est... Non, c'est pas une succursale de Castorama. Calmez. Mais, en tout cas, voilà. Dorian a donné le ton. T'as vu où vous venez.
2: On déconne.
1: Voilà, vous racontez ce que vous voulez.
2: La parole est libre, en tout cas.
1: La parole est libre.
2: On ne sent sûr,
1: plus.
2: Rien.
1: Non. Et puis, si vous voulez aussi réagir sur les thèmes qu'on a développés aujourd'hui, hein, la fin des portables au lycée, est-ce que vous êtes inquiet du dérèglement climatique, 0810 055 056, et il y a aussi donc ce WhatsApp.
12: Sur le WhatsApp, et premier message de Christelle, ça vient d'arriver, jour de fête aujourd'hui, je suis à la retraite depuis dimanche dernier, j'étais infirmière.
2: Ah, il faut qu'on l'appelle.

0: youpi, ça.
1: Un beau youpi, merci Christelle. Voilà. Donc alors le numéro c'est le même hein, pour nous envoyer des messages sur WhatsApp, c'est 0810 055 056.
0: Merci mes amis. Allez, on prend un prochain appel dans quelques petites secondes. D'abord, on va écouter Dalida, tiens, avec Bésame Mucho.
1: C'est un ordre.

0: C'était très bien. J'adore. C'est toujours très bien, Dalida, sur votre radio ici.
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0: Ah oui.
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0: Ah mais j'adore. Ah ouais. J'adore ce jingle. Le samedi, effectivement, dorénavant, le samedi, c'est Youpi la vie. C'est vous qui faites l'émission, la dernière demi-heure entre 13h et 13h30, le samedi et le dimanche, on vous donne les clés de la radio. Voilà, c'est, vous en faites ce que vous voulez parce que nous, sans vous, on n'est rien et je trouve que c'est très important de vous entendre, même si c'est pour faire un petit coucou. C'est très bien parce que vous, on est ensemble. C'est la grande famille ici tous les week-ends. Sarah est avec nous. Ça va, ma Sarah?
3: Bonjour, Wendy.
0: Bonjour, ma Sarah. Tu vas bien?
3: Ça va.
0: Bon,
4: bonjour, Willy.
0: Bonjour, petit peu bleu. Comment s'appellent les petites choupinoutes?
3: Eh ben, il y a Lilia et il y a Louis.
0: Lilia et Louis, quel âge
3: Lilia.
0: Lilia et Louis, quel âge ils ont?
3: Eh ben, Lilia a 6 ans et demi, ouais. Et Louis, il a 11 ans.
0: 11 ans, très bien. 6 ans, lequel des deux tu préfères entre Lilia et Louis?
3: Les deux.
0: Ah, les deux, il n'y a pas de préférence, hein. C'est comme ça.
3: Non.
0: Et Sarah, dis-moi, je vais te poser une question qui est toute bête, d'accord, mais je vais l'assumer. Quand tu as eu Louis, quand Louis est arrivé, d'accord, c'est le plus grand, hein.
3: Oui.
0: Comment je peux te poser la question? Mais elle est sérieuse, hein, tu verras. Est-ce que tu as, tu sais, on dit que quand on a un enfant, il y a, et Fabien va me le confirmer parce qu'il est papa, de quel âge il a maintenant, Loïs?
5: 4 ans.
0: Que tout est bouleversé dans sa vie, que c'est un bouleversement total. C'est vrai, ça?
3: Oui, c'est vrai.
0: Ça change du tout au tout.
3: On vit plus pareil, on vit différemment, mais après c'est sympa, hein.
0: Ouais. C'est que sympa. On sent que Sarah, le voilà quoi.
3: Non.
5: Vivement la rentrée.
3: Alors là, oui, vivement la rentrée.
0: Ah, voilà.
5: Je suis d'accord là.
0: Voilà, il fallait creuser un peu. T'as vu entre d'accord. Parents, ils se comprennent entre ouais. Parents. Et c'est vrai parce qu'il a fallu les occuper pendant 2 mois, quoi. Ouais, c'est
5: pas
0: ça, le truc, hein.
3: Bah, c'est ça.
0: Ah voilà. Donc là, soulagement. Et du coup, ma Sarah, bah c'est très bien, mon Fabien. Tu nous as donné une jolie perche puisque tu parlais de la rentrée scolaire. Tu voulais réagir sûrement sur la fin des portables, c'est ça?
3: Alors, la fin des portables, pas forcément la fin, mais du coup, pas donner tout de suite les téléphones aux enfants.
0: Ah, voilà, très bien. D'accord, toi tu dis, voilà, il faut qu'on attende un petit peu avant de leur donner un téléphone. Le Louis, il l'a pas déjà à 11 ans quand même.
3: Ah bah non, il l'a pas. Même si des fois il pose la question, c'est non.
0: Ah ouais, il t'a déjà demandé, il t'a déjà posé la question, non?
3: Oui, il a déjà commencé à demander, il va rentrer au collège, alors du coup, il questionne, quoi, il tente.
0: Ah ouais, et donc toi tu vas essayer d'attendre jusqu'à quel âge?
5: Souvent, c'est le collège.
3: On aimerait bien fin du collège, ce serait bien.
0: Ouais, fin du collège. Fin du collège.
3: Pour l'instant, du coup, on a pris une petite alternative. On lui a pris une montre connectée où nous, on rentre les contacts dedans. On peut
0: gérer
3: quand est-ce qu'il s'en sert et tout. Ah. Donc, il peut l'emmener au collège, par exemple. Il aura que l'heure. Et puis, quand il sortira du collège, ben, il pourra appeler si besoin ou des choses comme ça.
0: Ah, bah, ça c'est pas mal. C'est bien, ouais. Ça, c'est une bonne idée, ouais. Ça. Très bien, Sarah, dis donc. Qui a eu cette idée? C'est pas toi, c'est pas possible. Non, mais c'est bien. Franchement, c'est une très belle idée, Sarah. L'IA, elle va attendre un peu, 6 ans. Bon, voilà. Mais,
3: oui, elle va attendre un petit peu quand même.
0: Et dis-moi, est-ce que de temps en temps, toi, tu es le genre de maman, quand pour les occuper un peu, tu dis, allez, prends le portable et tais-toi. Tu fais ça pour t'en débarrasser un peu?
3: Non. Non, et puis il réclame pas, donc après, voilà, on a toujours des crayons de couleur dans le sac ou des jeux de société, enfin des petits trucs qu'on peut emmener. Voilà,
5: ouais, un petit dessin animé, comme de temps en temps.
0: Non, mais à la télé.
3: Quand quand il y a plusieurs enfants, c'est là de tout le monde devant la télé. Alors du coup, c'est toujours compliqué de choisir un film, mais voilà, c'est tout comme nous à l'époque, en fait. On
0: voilà, exactement.
5: C'est exactement,
0: ma Sarah.
3: Et voilà. Hein.
0: Et puis voilà. Non, mais en tout cas, on voit que ça te préoccupe un peu. Voilà, ça t'inquiète un peu. Tu te dis le plus tard possible devant le portable, quoi.
3: Oui, après, voilà, aussi, on peut pas non plus leur dire non.
0: Ah non.
3: Donc, on l'accompagne, en fait, on fait avec eux, on leur montre aussi, parce que sinon, après, ça peut être compliqué pour eux.
0: Bah, bravo.
3: Et puis, avec les autres enfants, mais on accompagne, et puis on fait avec eux, et puis voilà.
0: Et bah, bravo, ma Sarah.
3: On prévient les dangers, quand même.
0: Et bah, bravo, ma Sarah. Une mère, tu vois, qui fait attention à ses enfants. Ça fait du bien. Merci, ma Sarah. Est-ce que tu veux être sélectionnée ou pas pour le séjour, ou tu t'en fiches, Sarah?
3: Oh, bah, je pense que oui, et je pense qu'il y en a deux qui seraient contents aussi.
5: Grâce à Mélambra, peut-être, le tirage au sort, c'est demain à 13h25.
0: Voilà, tu verras, le séjour est super. Un séjour 2000 euros, hein.
5: 2000 euros.
0: Oui,
3: c'est bien.
0: C'est pas mal. mal quand même. Merci ma Sarah d'être passée nous voir. Hein.
4: Nous avons reçu un nouvel, nous avons beaucoup de messages sur WhatsApp, mais Yannick nous a envoyé bonjour Willy.
0: Bonjour.
4: Un petit coucou de champagne pour ta nouvelle émission allongée. Tu peux passer en champagne quand tu veux.
0: Avec plaisir.
4: Même si tu ne bois pas d'alcool, nous saurons te recevoir.
0: Eh ben, c'est gentil.
5: On boit pour vous.
0: Merci. Merci Nicolas. Oui, les deux vous vident les caves, il n'y a pas de souci. Sarah, merci beaucoup. On t'embrasse très fort et tu embrasses Lia et Louis. D'accord, ma Sarah. Très, très vite. Tiens, petit jingle et on prend quelqu'un d'autre.
4: Qui est là? Ici. Il y a c'est plein d'appels. Hein.
2: Youpi la vie.
4: Mais oui, c'est Youpi la vie.
0: Qui est là? C'est qui? Allô?
6: C'est moi.
0: C'est toi? Bah, tant mieux.
4: Parce que nous, c'est nous.
0: C'est comment ton prénom, toi?
6: Lucie.
0: Ah, Lucie. Comment tu vas, ma Lucie?
6: Ça va.
0: Bon, tu nous appelles d'où, Lucie?
6: De Flunch.
0: De Flunch? Dis-moi, Flunch, c'est une ville en Moselle? C'est où Flunch? Dans quel Flunch tu es, ma Lucie?
6: Au Flunch de Balaruc.
0: Ah oui, quand même, oui, Flunch, c'est pas mal. Hein. Et t'as commandé, t'as pris un plateau? Oui, un plateau avec les frites.
4: Les frites à volonté, les nuggets aussi?
0: Oui. T'as pris quoi?
6: Oui.
0: C'est quoi, t'as pris quoi là à manger là ce midi, alors dis-nous?
6: J'ai pris un poisson pané avec de la sauce tartare.
0: Oh, c'est bien, c'est bien. Oh, mais laisse tomber le poisson. Prends que la sauce, laisse tomber le poisson. Oh, bon,
4: que le pané.
0: Donc, attends. Et il n'y a pas de légumes, il n'y a rien avec Lucie?
6: Si, j'ai pris.
0: Bah, quoi? Vas-y, dis-nous, moi je veux
6: des pâtes et des petits pois.
0: Ah, des pâtes et des petits pois.
4: Équilibré.
0: Équilibré, t'as dit. Oh, ben. Et tu vas à Flunch toute seule, Lucie? Oui, hein.
6: Non, je suis avec papa, mamie.
0: Oui.
6: Ma sœur, mon frère et ma tata.
0: Ah oui, d'accord, c'est une soirée, une sortie en famille. Sortie en famille.
4: Et vous nous écoutez chez Flunch, du coup.
0: C'est très
4: tout Flunch nous écoute.
0: Tout Flunch est avec nous. Et alors, Lucie, dis-moi, qu'est-ce que tu aimes chez Flunch? Le truc que tu adores chez Flunch et le truc que t'aimes moins. Alors, le truc que tu adores.
6: C'est difficile parce que j'aime tout.
0: T'aimes tout. C'est quoi
6: pas
0: alors
6: difficile.
0: Vas-y, dis-nous, mais c'est quoi, t'aimes quoi? L'ambiance, les plats, c'est quoi que tu préfères? Vas-y. Explique-nous un petit peu.
6: J'aime bien les glaces.

0: Ah, t'aimes bien les glaces. Ouais. Elle aime bien les glaces. Ouais, ouais.
1: Ça, c'est un glace. Classique.
0: Donc là, t'as pris ta glace en dessert, là?
2: Ouais.
0: Ouais, ouais, ouais, ouais. Bon, très bien, Malissie. Tu voulais nous dire quelque chose en particulier ou juste faire un petit coucou?
2: Oui, j'aimerais vous dire quelque chose.
0: Alors, vas-y. Alors, on t'écoute.
2: Mon rêve, ce serait de vous rencontrer.
0: Ah, bah, ça, c'est bien. Alors, déjà, Lucie, une première chose, faut dire tu. D'accord? Obligé. Sinon, si tu me dis vous, on se verra jamais. Tu es obligé de dire tu. Donc, tu veux me voir, c'est ça?
2: Ouais.
0: Ouais. Et, mais tu habites où exactement? Parce que je vais pas faire tous les flunchs de France pour te retrouver. Ça va être long. Tu es dans quelle ville?
2: J'habite à Margon, à côté de Rougin et Pézenas.
0: Ah oui, Pézenas. Ah, c'est beau par là-bas, hein. Ok, très bien. Et donc, tu voudrais que je vienne et qu'on fasse quoi? Qu'on se balade? Qu'est-ce qu'on fait?
2: Je sais pas.
0: On va chez Flunch?
3: Oh, ouais, un petit
0: flunch. Ah bah, tu sais quoi, Lucie? On va chez Flunch. Allez, je te paye un flunch. Non, pardon, je retire. Tu me payes le flunch.
3: Ouais, voilà, ouais. Tu viens de faire les calculs et là, ça va pas, là.
0: J'ai pris mon stylo, j'ai fait merde. Non, pour 6 balles. Je vais pas exagérer. Donc, Lucie, tu me payes un flunch, d'accord?
2: Ok.
0: Et ben voilà. Et ben
3: on garde tes coordonnées.
0: On garde tes coordonnées. Lucie, merci beaucoup d'être passée nous voir. On t'embrasse très fort. Tu prends bien soin de toi. T'embrasses toute la famille. Et Lucie, attention, très important, repars.
4: Un séjour chez Flunch. Un séjour Bellambra. Tu vas pouvoir prolonger tes vacances.
0: Voilà, Lucie. Peut-être qu'on te rappelle demain à la même heure, tu vois, vers 13h25. D'accord, Lucie, on t'embrasse très très fort. Merci d'être passée, ma Lucie. Merci. Et bon appétit chez Flunch. Oh, on va fluncher. Oh, mais j'adore ce moment-là, franchement. Hein.
3: C'est convivial, c'est familial.
0: Ah, mais moi, j'aime trop vous entendre. 0810 055 056. Tiens, appelez-nous, peut-être qu'on va prendre quelqu'un dans quelques petites... On va écouter les quenelles, tiens, écoutons les quenelles.
3: C'est un flunch, ça, les quenelles.
0: Oui, c'est un flunch. Avec 74-75. Bon, c'est en anglais, mais vous avez compris. À tout de suite, mes amis. Le samedi, c'est Youpi la vie.

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2: Ah ben j'adore ça. 13h, 13h30, le samedi, le dimanche et youpi la vie. C'est quoi le slogan Flunch, Nicolas?
3: C'est ICI, c'est permis. Ça pourrait être le nôtre.
2: Ils nous ont copié. Le slogan de Flunch, c'est ICI, c'est permis. Non, c'est dingue. On termine cette demi-heure avec qui? Annie. Ça va, Annie?
4: Oui, ça va très bien, merci beaucoup.
2: Oh, Annie,
4: et je vous adore.
2: Oh, bon, nous aussi, on t'adore, Annie. Tu nous appelles d'où, Annie?
4: Je vous appelle d'une petite ville entre Aix et Marseille qui s'appelle Septèmes-les-Vallons.
2: Oh, ah, oui, bah, c'est magnifique, Septèmes-les-Vallons. Hein. Tu voulais nous faire un petit coucou, Annie?
4: Ben, je voulais vous développer un petit sujet, mais bon.
2: Vas-y, tu voulais parler de quoi?
4: Ah ben, je voulais parler du courage des pompiers et de les remercier mille fois parce que...
2: Tu sais ce qu'on va faire, Annie, comme c'est aujourd'hui, c'était la première et qu'on t'adore. Annie, tu sais quoi? On peut te rappeler demain à 13h?
4: Demain, 13h, ouais. Qu'est-ce qu'il dit, ce petit con, qu'est-ce qu'il me raconte?
2: Mais attends,
4: un grand merci. Demain, 13h, je marque dans mon carnet, j'ai
3: on te rappelle.
2: Demain, nous, on te rappelle, nous, à 13h05 demain, d'accord?
4: Et le monsieur qui est hyper anxiété, là, j'ai des trucs de science à lui lire.
2: Tu sais quoi? On en parle tout ça demain, d'accord? On te rappelle.
4: Un gros bisou.
2: Ciao. Bah, elle est déjà partie, elle. Annie, on te rappelle demain à 13h05, d'accord? Parce qu'on n'a pas envie d'attendre. Si on doit dire au revoir, coucou aux pompiers, c'est normal qu'on prenne le temps de le faire, donc on le fera demain. Merci. Disons, c'était trop bien.
3: Ça passe trop vite.
2: Franchement, quel bonheur. C'est déjà fini.
3: Là, c'est la barbe.
2: Franchement,
3: on vient d'arriver. Et on repart.
2: Plus c'est long, plus c'est court. Je comprends rien à ce système.
3: Faudrait 2 heures.
2: Il y en a marre. Merci infiniment, mes amis. Merci de votre fidélité. Le One Man Show, heureux. On repart sur les routes. Le 18 septembre.
3: À Fréminges-Merlebach, c'est en Moselle.
2: Voilà, 18 septembre à Fréminges-Merlebach en Moselle et le 19 septembre à Troyes. Venez nous voir dans l'eau. Voilà, ce soir, n'oubliez pas Fort Boyard. C'est la dernière en plus. Donc merci infiniment. Merci à toute l'équipe. Merci mes amis. Merci Fabinou. Et merci Nicolas. Je vous adore. Passez une belle journée ici et pas ailleurs. Tout de suite, caramel, bonbon et chocolat. On va au ciné avec Ségolène Aluni. À demain.
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11: Bonjour à tous, je suis ravie de vous retrouver pour une nouvelle saison de votre émission cinéma. Ça tourne, c'est désormais tous les samedis et tous les dimanches entre 13h30 et 14h, toujours pour vous révéler les secrets de fabrication du cinéma. Et ce week-end, j'ai le plaisir de recevoir l'immense comédienne Anouk Grimbert, que vous avez vue chez Jacques Audiard, mais aussi Bertrand Blier, et qui à 63 ans revient sur grand écran dans le rôle d'une médecin de banlieue sur le point de prendre sa retraite, mais qui a du mal à décrocher. La dernière patiente, c'est le titre de ce film qui sort mercredi prochain au cinéma. Nous recevrons également son réalisateur, mais d'abord, on fait le point sur l'actu cinéma.
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11: Et c'est à voir. À voir en ce moment au cinéma, si vous êtes en famille, tenez, c'est parfait, le retour de Tad l'explorateur, l'archéologue le plus maladroit de la planète. C'est un formidable dessin animé déjanté, à mi-chemin si vous voulez, entre Indiana Jones et Aladdin. Depuis mercredi, Tad l'explorateur et la lampe magique, et en l'occurrence, la lampe des mille et une nuits. Vous savez, celle que l'on frotte et qui fait apparaître un génie qui réalise 3 vœux. Eh bien là, c'est pareil, sauf que le génie est une femme, doublée par Chantal Latsou.
0: Vous attendiez à quoi? Un gros balèze bleu qui chante?
11: Mais pour trouver cette lampe, Tad et son équipe de bras cassés vont devoir s'infiltrer à Buckingham. Et les problèmes commencent lorsqu'une fois le génie sorti, le personnage de la momie fait le vœu de remonter le temps à l'époque où elle n'était pas une momie, mais un jeune Inca fringant à Paititi, au Pérou.
12: On peut pas retourner dans le passé.
13: Oui, ça a marché. On a remonté le temps.
14: Avance et je t'embroche.
13: Très dangereuse cette époque.
15: Cet humain devient hostile. Mode sauf qui peut activer. Mode cri de douleur activé.
16: Aïe. La dernière symphonie du prince héritier.
17: Pour pouvoir rentrer chez nous, il faut trouver la lampe dans ce siècle.
18: C'est donc ma lampe que vous recherchez.
19: On a réussi.
11: Toute la petite équipe est donc transportée au 15e siècle à travers l'océan Atlantique, depuis la mythique cité perdue de Paititi jusqu'à la Grèce antique, avant d'atterrir au cœur du Moyen-Orient, jusqu'à la légendaire grotte d'Ali Baba et des 40 voleurs.
20: Sésame, ouvre-toi.
11: Le voyage est spectaculaire, aussi bien au niveau visuel qu'au niveau du rythme, et un petit peu à l'instar de Shrek, les dialogues sont pétris de références que seuls les adultes comprendront, mais sans jamais laisser les enfants sur le banc de touche. C'est hyper drôle, c'est fou, c'est dépaysant. Tad l'explorateur et la lampe magique, c'est actuellement au cinéma avec les voix de Chantal Latsou, de Moziman. C'est le parfait film d'animation pour votre week-end en famille.
21: La lampe est forcément là, je le sens.
17: Une porte secrète.
18: Trois vœux. Trésor, faut la frotter.
11: À suivre, ça tourne avec l'actrice Anouk Grimbert et le réalisateur Rémi Bassalé qui ont tourné en région Grand Est, à Nancy. Le film La dernière patiente qui est au cinéma la semaine prochaine. Ce sera juste après Amir avec Complémentaire sur votre radio Ici. Bon dernier week-end avant la rentrée.

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0: d'avoir choisi ici pour votre week-end. C'était Amir avec Complémentaire.
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0: Ça tourne aujourd'hui avec, vous l'entendez, justement, faire des petits sons, Anouk Grimbert et le réalisateur Rémi Bassalaire. Bonjour à tous les deux.
2: Bonjour.
3: Bonjour.
0: Rémi, c'est votre tout premier film en tant que réalisateur. Anouk Grimbert, c'est votre 32e film en tant qu'actrice. J'ai compté, sans compter les séries et les téléfilms. Et ce 32e rôle s'appelle Judith. Elle est médecin de banlieue, sur le point de partir à la retraite. Mais tiens, Anouk Grimbert, est-ce que vous pouvez nous raconter la suite de l'histoire en une phrase et on lance la bande-annonce ?
2: C'est l'histoire d'une femme médecin, en effet, une médecin généraliste qui bosse en banlieue et qui va partir à la retraite. Et le dernier jour où elle doit empaqueter son cabinet et tout ça, une jeune fille arrive, très enceinte, très dans la merde. Mmh. Et pour aller vite, elle va commencer à s'en occuper parce qu'elle est en détresse physique et psychique. Et elles vont, et c'est 24 heures dans la vie de ces deux femmes qui se connaissaient pas et qui vont devenir fondamentales et essentielles l'une pour l'autre. Et c'est un film qui raconte comment deux femmes,
0: s'entraident entre elles.
2: S'entraident. Et comment ça peut aller loin et profond, deux femmes qui se tendent la main.
0: Et on va y revenir, parce que ça fait beaucoup plus qu'une phrase. Mais c'est pas grave, on lance la bande-annonce tout de suite.
2: J'ai emménagé mon cabinet il y a 30 ans. On envoie du monde quand on est médecin.
4: Bonjour, c'est pour une consultation.
2: Je suis désolée, le cabinet est fermé.
4: Et qu'est-ce que vous faites là ?
2: Bah, je fais du stop, je vais aux urgences.
4: Je suis venue avec une jeune femme qui a perdu du sang cette nuit.
2: Et vous pouvez la prendre dans combien de temps là ?
4: Ça fait l'impossible, madame.
2: Je vous emmène ailleurs.
4: Votre fils est médecin ?
2: Ouais.
5: Ça s'annonce bien, cette retraite.
0: Extrait du film La dernière patiente avec Anouk Grimbert, notre invitée ce week-end dans sa tourne, en compagnie du réalisateur Rémi Bassalaire. Alors ce film, vous l'avez tourné il y a un an, c'était en octobre 2025 à Nancy. J'espère que vos souvenirs sont encore frais, parce que c'est l'heure de la séquence souvenirs sensoriels de tournage. Anouk Grimbert, quelle est la première image du décor de tournage qui vous revient en tête là sans réfléchir ?
2: Je suis arrivée 2-3 jours avant le début du tournage pour être un peu avec Rémi, continuer à parler et tout ça. Et il m'a emmenée dans la tour, il m'a fait rôder dans le quartier qui devait être mon quartier. Et puis dans la tour, on a passé une après-midi tous les deux comme ça. Et c'était émouvant parce qu'il était tout ému, quoi. Pendant 4 ans, il a préparé ce film. Et là, ce jour-là, c'était vrai, j'étais là dans la tour, dans cet appart. Un peu pourri, mais qui était, et voilà, c'était beau, quoi. Puis après, je suis devenue une partie de cet appartement, une partie de cette banlieue, et le film avait commencé.
0: Déjà. C'est important, pour vous, le décor d'un film, Anouk Grimbert, pour vous immerger dans
2: le personnage.
0: Oui, c'est
2: important parce que c'est comme si c'était des tilts de vérité. Quand un décor est vrai ou quand un costume est vrai, c'est comme si ça vous envoyait des décharges de vérité. Et après, il y a moins à jouer. On a moins à faire l'actrice, ce qui pour moi est le comble du jeu, quoi. Mmh. Quand l'actrice est derrière, c'est comme s'il y avait une marionnette, mais on bouge très délicatement les doigts, on n'en fait pas des tonnes. Ouais. Et plus un décor est vrai, et moins, plus ça vous amène à l'être vous aussi. Mmh. Donc ouais, c'est important un décor.
0: Rémi Bassalaire, quel est le son qui vous a marqué pendant ce tournage?
3: Alors, un son qui m'a marqué, c'est un son pas ponctuel, mais très récurrent pour le coup. C'était le son des marteaux-piqueurs dans ce quartier, en réhabilitation et en destruction. Donc, quartier de grands ensembles, un peu transformé en éco-quartier moderne.
0: Donc ça, c'était pas volontaire pour le coup, vous subissiez ces bruits de chantier.
3: Alors en fait, on l'a pas subi parce que moi, ce quartier, je savais que je voulais y filmer depuis le début. Et on a accueilli le fait que ce quartier était en cours de destruction, la tour dans laquelle on a tourné, une tour qui va vraiment se faire détruire l'année prochaine.
0: Ouais.
3: Et du coup, au contraire, cette rumeur un peu lointaine de marteau-piqueur, je trouve que ça a amené un truc un peu angoissant autour du personnage de Judith, qui se retrouve un peu cernée de travaux, de son destruction, alors qu'elle tient encore debout et qu'elle veut pas lâcher, quoi.
0: Ouais. Question piège, Anouk Grimbert, quelle est l'odeur que vous associez à ce tournage ou qui vous revient en tête en repensant à ce tournage?
2: Une odeur. Peut-être la cantine était vraiment dégueulasse.
0: Je m'attendais pas du tout à ça. Alors, c'est assez rare.
2: Mais vraiment dégueulasse,
0: ah
2: quoi.
0: Bon,
2: ah
0: bon?
2: Ah non, il valait mieux manger une table que ce qu'ils nous proposaient.
3: La cantine de midi, on va. Ouais. La cantine du soir, ça allait.
2: Ouais, ouais. Non, mais d'ailleurs, c'était un film tellement où les gens étaient si délicats parce qu'on a fait le film avec très peu d'argent. Ouais. Et du coup, il y avait une délicatesse humaine très.
0: Mais pas gustative.
2: Pour le coup. Si, parce que, en fait, le photographe de plateau était aussi cuisinier. Et donc, comme la cantine était mais vraiment dégueulasse, ce photographe s'est mis à nous cuisiner des plats ravissants juste pour les acteurs, quoi. C'était tellement gentil. Et il nous cuisinait même pour le soir chez nous. C'était trop. Il y avait tellement de gentillesse sur ce tournage.
0: Donc il n'y avait pas besoin de la cantine au final, si elle était.
2: Bah,
0: si
2: sauf que le midi. Non, bah, mais sauf
3: moi,
2: que.
3: Moi, j'ai été solidaire avec l'équipe et j'ai.
2: Et il a bouffé le carton, quoi. Ah, ouais.
0: Mais comment ça se fait? Qui c'est qui choisit sur un tournage de film la cantine? Parce qu'il y a plusieurs sociétés de cantine pour le cinéma.
3: Bien sûr, quel moment est-ce ce choix? C'est la directrice de production qui choisit. Après, c'est des boîtes spécialisées dans les tournages. Hein. Là, je sais pas, il s'est passé un truc, on a eu moins de chance.
0: D'accord. Bon, alors ça.
2: Mais bon, en même temps, on avait un tel plaisir à tourner ça que bouffer du carton, c'était pas agréable, mais c'était pas si grave parce que il y avait. C'est comme s'il y avait un foyer entre nous tous qui était le film qu'on avait envie de faire, dans lequel on croyait, dans lequel on a mis beaucoup de notre âme, chacun. Donc bon, la bouffe, c'était pas si grave.
0: C'est pas si grave. Non. Je parlais de questions pièges en ce qui concerne l'odeur, puisque je pense qu'à un moment donné, vous ne sentiez plus rien, puisque vous étiez malade sur le tournage.
2: Oui, j'ai attrapé la maladie du personnage.
0: Oui, voilà, qui est asthmatique donc dans le film. Donc quand vous toussez dans les scènes, vous toussiez vraiment?
2: Ah oui. Ouais. Oui, et d'ailleurs, il y a une scène où dans la manif où j'ai une crise d'asthme, et c'était rigolo parce que j'ai joué la crise d'asthme, et il y a plein de gens qui sont venus pour me secourir, croyant que j'étais vraiment, vraiment en détresse, quoi. Non, ce qui est vrai, c'est que quand il y a une rencontre très forte entre un personnage et un acteur, eh ben, on attrape les forces, mais on attrape aussi la fragilité. On attrape un peu tout de lui. Ça s'appelle l'incarnation.
0: L'acteur studio, peut-être aussi.
2: Je sais pas si c'est ça, mais j'ai pas fait exprès. Et puis c'était rigolo parce que je toussais pendant 15 jours à m'arracher les poumons, mais quand il y avait moteur, le corps savait qu'il fallait qu'il me foute la paix et j'arrêtais d'être malade.
0: Qu'est-ce qui vous reste de Judith aujourd'hui, un an après ce tournage?
2: Il me reste, c'est une femme coriace et je pense que je suis pas une mollassonne.
0: Ça c'est clair. On vous connaît un peu, nous Grimbert.
2: Il me reste, elle est coriace, elle a une rectitude en elle, elle est, c'est pas une baratineuse et puis elle est infiniment solidaire et ça j'adore ça.
0: Vous vous reconnaissez en elle aussi.
2: Je sais pas si je me reconnais en elle, mais je l'aime vraiment. Moi, j'ai pas passé ma vie à m'occuper des autres, pas, en tout cas pas autant. Et elle, oui. Et j'aime. Par contre, il y a un truc qui nous est commun, c'est que je suis une folle du travail. Je peux y passer du matin à la nuit sans compter les heures. Et certains disent que je me brûle alors que moi je suis intacte. Et Judith, elle a quelque chose de ça. Et puis, il y a aussi quelque chose que j'aime beaucoup d'elle, c'est que les gens généreux d'eux-mêmes sont parfois durs à cuire. C'est pas des empathies dégoulinantes. Et Judith, elle est dure. Ça devait être pas facile d'être son enfant. Et elle est pas rassurante. Et c'est très intéressant de jouer ça. C'est très intéressant de jouer une femme qui est pas dans la séduction tout le temps, mais qui est, elle est

0: banlieue, très spécifiquement. Et du coup, tourner en banlieue, je trouvais que, en fait, quand on pense à la représentation de la banlieue dans le cinéma, on pense beaucoup à Paris ou Marseille, alors que c'est une réalité pour moi qui touche tout le territoire. Hein. Les HLM, j'ai grandi à la campagne, mais il y a quand même des HLM. Et du coup, je me suis mis un peu à la recherche d'un quartier qui allait être dans cette période de transition un peu étrange entre les grands ensembles qui commencent à et qui continuent à être détruits et un renouveau qui passerait par des éco-quartiers, on revient à des bâtiments plus modestes, plus petits. Et du coup, c'est là où je suis tombé sur ce quartier du Haut du Lièvre, en banlieue de Nancy, qui est un quartier fascinant en plus parce qu'il est vraiment entouré de forêts. Donc c'est l'entremêlement du béton et de la forêt, une période de transition avec ces barres HLM immenses qui sont en train d'être progressivement grignotées ou explosées à la dynamite. Et un nouveau modèle, mais qui exclut une partie des gens, parce que tout le monde ne peut pas être relogé dans ce quartier. Et c'est pour ça que dans le film, c'est déchirant pour le personnage de Judith. C'est que toute sa patientèle se retrouve éclatée un peu partout dans la région. Et elle-même est un peu poussée à la retraite de manière forcée.
1: Vous êtes d'accord avec cette vision justement sur le cinéma, nous Grimbert, on a tendance à trop parisianiser le cinéma français, notamment on parlait des banlieues en l'occurrence. C'est quelque chose que vous ressentez ou pas du tout?
2: Bah oui, mais ça vient aussi du fait que déjà la France croit le centre du monde et Paris est le centre du monde dans le centre du monde. Et comme parfois il y a des films un peu bourgeois, on va dire, les bourgeois sont à Paris. Alors que moi je crois que Rémy l'a fait un film qui a une dimension politique sans faire aucune leçon, sans qu'il y ait une idéologie qui soit défendue comme ça. Et là, il y a en toile de fond, en tout cas, parce que en toile de fond, il y a cette banlieue qui d'ailleurs ne ressemble pas aux banlieues telles qu'on les voit dans les informations où il y a tant de méchants, tant de violence, tant de ça. Là, c'est plutôt une banlieue assez douce où les gens se connaissent, s'entraident entre eux. Judith que je joue, elle connaît tout le monde, elle a soigné tout le monde, toutes les générations, tous les pays, et ça crée un espèce de micro climat de bienveillance qui est tellement loin de comment on nous parle de la banlieue comme un
1: aujourd'hui aux infos par exemple et sur les chaînes d'infos.
2: Et moi je trouve ça bien qu'il ait
0: décentré
2: ce récit à un endroit où les gens sont plutôt invisibilisés et c'est comme si là on voyait il y a en tout cas il y a une héroïne des temps ordinaires dans une banlieue dont personne ne parle, que personne ne voit. Et en fait, ça dit que partout dans le monde, il y a des gens vraiment formidables qui embellissent la vie, même dans les endroits les plus pourris, avec une vie dure, et qui tiennent bon, quoi.
1: Ouais, un récit pétri d'humanité. On va y revenir. Secret de tournage et coulisses de fabrication du film La dernière patiente, à voir au cinéma mercredi prochain. Anouk Grimbert, Rémy Bassalaire, vous restez avec nous. On se retrouve dans un instant.

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2: Ça tourne ce week-end. Nouvelle formule pour votre rentrée. Rendez-vous chaque samedi, chaque dimanche à 13h30 pour découvrir autrement la façon dont sont fabriqués nos films en France. Et aujourd'hui, nous sommes donc avec la comédienne Anouk Grimbert et le réalisateur Rémi Bassalaire pour le film La Dernière Patiente. Alors, la phrase qui revient souvent dans les interviews autour de ce film, Rémi, c'est assez cocasse. Vous réalisez ce premier film sur un personnage qui, lui, en est à sa dernière mission. Et cette histoire, c'est avant tout celle de votre maman qui a travaillé en Corrèze.
3: Ça part, effectivement, ça part un peu de là.
2: Elle était infirmière.
3: Hein. Elle était infirmière, ouais. Et pour le premier film, je me suis dit, je vais prendre le contre-pied de ce qui est un peu attendu, des personnages de jeunes adultes ou d'adolescents qui découvrent la vie. Au contraire, là, c'est un personnage qui a énormément d'expérience et qui met cette expérience au service de l'entraide autour d'une jeune femme beaucoup plus jeune. Et c'est aussi un personnage qui tire sa force de sa capacité à vieillir et à mobiliser des forces toujours plus plus présentes. Sur ma mère, effectivement, alors je dois quand même dire que dans le film il y a une relation avec un fils qui est assez cabossé,
2: problématique, ouais.
3: Cabossé. avec ma mère c'est beaucoup plus apaisé, mais oui, moi je l'ai vu se démener toute sa vie pour ses patients, parfois au mépris de sa santé, et je trouve ça fabuleux. En même temps, c'est des gens qu'on a envie du coup de sauver, de racheter, de tenir dans les limites pour pas qu'ils s'autodétruisent. Mais Judith, elle est pas comme ça, parce que sa force, elle est contagieuse en fait, et elle est inspirante. C'est ce qu'elle transmet à sa patiente.
2: Anouk Grimbert, est-ce que vous aimeriez vivre dans ce film? Si oui, pourquoi? Sinon, pourquoi?
4: Vivre dans ce film?
2: Oui.
4: Que ce soit la vraie vie?
2: Oui.
4: Ouais, j'aimerais bien être quelqu'un d'aussi bien qu'elle est bien. J'aimerais bien être capable d'aider aussi loin qu'elle a pu aider. Et elle donne la vie, elle protège la vie. Elle a c'est quelque chose comme une gardienne du temple. Si la vie c'est un temple. Et j'aime mieux ma maison que mon appart en banlieue là.
2: Oui.
4: Mais je trouve que c'est un film où les sentiments sont élégants. Et j'aime bien vivre avec de l'élégance autour de moi et en moi. Donc ouais, je pourrais vivre dans ce film et je l'aime, ouais.
2: Alors, vous parliez de l'appartement, on l'a un peu évoqué en première partie d'émission. Vous avez pu tourner toutes les scènes d'appartement dans un vrai appartement, parce que donc l'immeuble était voué à la destruction, et vous avez investi tout un étage de cet immeuble. Est-ce que vous pouvez nous décrire, Anouk Grimbert, comment c'était? C'était un studio, en fait, dans des vrais lieux, parce que c'est assez rare. Quand
4: même. Non, c'était pas un studio, un décor qui l'appartement, et puis on avait à côté un autre appartement pour le maquillage, coiffure, et puis il y avait un autre appartement, tout ça sur le même étage, où justement le photographe nous faisait à bouffer des plats trop bien, et puis il y avait la production, et tout ça était une espèce de ruche assez heureuse et studieuse. Moi, ce que je peux te dire de Rémi, et ça n'a rien à voir avec l'appartement, c'est que ça a beau être son premier film, c'était assez réjouissant de voir à quel point, en tout cas, il n'avait pas peur de moi, il n'avait pas peur de me demander de refaire 10 fois la même scène en jouant différemment dans chaque prise. Il n'était pas intimidé, si même j'avais juste un tout petit sourcil qui montait, il me disait non, on l'aura fait sans le sourcil. Parce qu'on a vraiment cherché ensemble une espèce de sobriété. Il fallait que je gomme beaucoup l'enfance qui est en moi, parce que ça regardait pas Judith. Et j'ai adoré Le sérieux avec lequel il bossait et la douceur avec laquelle il demandait, enfin, il me remettait sur mon travail à l'établi, quoi.
2: Ouais. Ouais. On va continuer de parler de ce film. La suite de sa tourne, c'est demain, même heure, même fréquence. À 13h30, nous accueillons, en plus d'Anouk Grimbert et Rémi Bassalaire, un passionnant métier de l'ombre. Écoutez. On n'accueille pas un bébé, mais on accueille Justine Rey-Lesoliec, qui fabrique de faux ventres et de faux bébés pour le cinéma et qui a travaillé sur ce film. Excellent après-midi à tous sur votre radio ici.
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2: Vous écoutez ici, il est tout pile 14h, soyez les bienvenus. Tout de suite, les infos avec Cyril Ardo-Redon.
5: C'est une bonne nouvelle pour les consommateurs et une belle opération communication pour Total Énergie. Son patron annonce que le plafonnement des prix à la pompe dans les stations-service du groupe restera en place tant que le conflit au Moyen-Orient se poursuivra. Le géant français du pétrole a fixé à 1,99€ le litre d'essence et à 2,25€ le litre de gazole. De l'essence, vous en consommez peut-être aujourd'hui. Plus de 680 km de bouchons cumulés un peu avant midi en ce dernier week-end des vacances. C'est orange dans toute la France dans le sens des retours. Pour les départs, c'est orange dans le quart nord-ouest et en Auvergne-Rhône-Alpes. Plus de 200 personnes ont défilé dans les rues d'Aurillac, dans le Cantal, ce matin pour rendre hommage à Caroline Grandjean, directrice d'école harcelée pour son homosexualité qui s'est suicidée il y a un an. Marche blanche organisée par sa veuve pour ne pas l'oublier et pour réclamer justice. Au Népal et au Tibet, le bilan s'est une nouvelle fois alourdi. Trois jours après une gigantesque crue, au moins 633 morts, plus de 3000 disparus, parmi lesquels 4 Français. Le foot avec la deuxième journée de Ligue 1. Aujourd'hui, 5 affiches au programme. Ça débutera à 17h15 avec Strasbourg-Lens. À suivre également à partir de 20h45, Lyon-Le Havre, Auxerre-Angers, Lorient 3 et Brest-Toulouse. Et puis au PSG, pot de départ en vue pour l'attaquant Bradley Barcola qui va rejoindre Liverpool pour 5 saisons. Il doit devenir le joueur le plus cher vendu par un club de Ligue 1 à l'étranger. Un transfert à 145 millions d'euros.
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6: C'est une journée maussade et pluvieuse qui concerne l'ensemble de la région. Les pluies continuées, parfois modérées jusqu'en milieu d'après-midi, vont s'atténuer progressivement par l'ouest pour laisser place à un ciel chargé. Les températures restent très fraîches pour la saison, oscillant entre 18 et 22 degrés au maximum. En soirée, le temps redeviendra plus sec, mais la couverture nuageuse sera encore bien présente. Et attention aux orages sur le littoral.
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7: Ici Picardie, c'est la radio officielle de l'ASC et ça tombe bien, c'est jour de match aujourd'hui. La semaine prochaine, c'est la rentrée, mais notre équipe amiénoise, elle, a repris depuis déjà un mois. Et aujourd'hui, c'est donc la quatrième journée de Ligue 3. Les Amiénois affrontent les Versaillais. Le coup d'envoi est donné dans une heure et on fait l'avant-match ensemble dès 14h30. Mais avant de parler foot, on parle musique avec Michel Delpech et le tout nouveau morceau de Vianney.
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0: morceau de Vianney, ça s'appelle D'or et d'étain, et c'était bien sûr sur votre radio locale, ici Picardie. L'Amiens Sporting Club joue à la Licorne aujourd'hui, c'est la quatrième journée de Ligue 3, et donc l'ASC affronte Versailles après deux défaites et un match nul. Bon, on espère bien sûr la victoire. On en parle dans une vingtaine de minutes avec Mathieu Dubrulé et Bruno Paris dans l'avant-match.
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0: éléphants. L'Amiens SC joue à domicile aujourd'hui face à Versailles. Le match est à vivre en direct et en intégralité sur votre radio locale dès 15h. Mais là, dans moins de 10 minutes, c'est l'avant-match. Mathieu Dubrulle et Bruno Paris vont parler des enjeux de ce match et bien sûr de l'importance d'une victoire. Surtout en ce début de saison un petit peu mitigé. Avant de les retrouver, on va écouter Sia avec Gimme Love, suivi de Michel Sardou.
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0: premier jour de match. L'Amiens SC joue contre Versailles. Et bien sûr, c'est à vivre sur votre radio. Ici Picardie, on fait l'avant-match ensemble tout de suite. Bonjour Mathieu Dubrulle.
1: Bonjour Chloé, bonjour à tous et bienvenue ici au stade de la Licorne, dans la grisaille, dans le vent. On attend l'éclaircie de la part de l'Amiens SC pour cette quatrième journée de Ligue 3. L'ASC reçoit Versailles, c'est l'affiche de votre après-midi sur ICI Picardie. Les Amiénois à la recherche de leur première victoire contre une équipe de Versailles ambitieuse qui est déjà 7e de ce championnat de Ligue 3. Les compos dans un instant, l'une des deux recrues de la semaine est alignée dans le 11 de départ d'Alain Pochat. C'est le défenseur prêté par Lorient, Enzo Janton, détaille la compo d'ici quelques instants avec notre consultant Bruno Paris. Comme d'habitude, le point sur les autres matchs de l'après-midi et puis vos places à gagner tout au long de la saison. Vous gagnez vos places pour les matchs de Ligue 3 ici à la Licorne. Le prochain, ce sera le 19 septembre contre Orléans et vous jouerez avec nous dans quelques instants. Pour l'instant, on se plonge dans l'avant-match de cette quatrième journée de Ligue 3, Amiens-Versailles sur ICI Picardie, dans votre après-midi sport, réalisation Louise Hilerito.
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1: Voilà bientôt 7 mois que l'Amiens SC n'a plus célébré la moindre victoire en compétition officielle. La dernière, c'était le 9 février dernier face à Clermont-Ferrand à la Licorne. Ça nous paraît une éternité. Depuis, il y a bien sûr eu cette relégation terrible de Ligue 2 en Ligue 3, mais aussi un début de saison raté avec le match nul à Fleury et les deux défaites d'affilée contre La Roche-sur-Yon et le Puy-en-Velay pour lancer ce championnat de Ligue 3 sans le moindre but marqué par les Amiénois. C'est un bilan extrêmement décevant. Alors, évidemment, une grosse réaction est attendue de la part de l'ASC qui est fatalement sous pression. Bonjour Bruno Paris.
4: Bonjour, bonjour Mathieu, bonjour à toutes et à tous.
1: L'ASC sous pression face à cette équipe de Versailles cet après-midi.
4: Oui, l'ASC dans sa globalité, hein, Mathieu, parce que si les joueurs sont sous pression, le staff est sous pression, le directeur sportif est sous pression, et ceux qui ont validé la venue de 23 joueurs sont sous pression.
1: La pression sur l'Amiens SC et sur l'entraîneur Alain Pochat, parce qu'on sait bien qu'aujourd'hui, même si nous ne sommes qu'à la quatrième journée de Ligue 3, soit Amiens gagne et s'offre du répit, soit Amiens perd et s'enfonce peut-être dans la crise. Écoutez le coach de l'Amiens SC, Alain Pochat.
5: C'est une alapalissade, ça. Et tous les

0: Les matchs, ça sera ça, de toute façon.
1: Ça dépend du contexte.
0: Oui, oui, mais bon, voilà, c'est sûr que ce match-là, voilà, c'est comme vous l'avez dit, c'est l'objectif de prendre 3 points pour déclencher quelque chose de positif. Et si c'est l'inverse, forcément, c'est quelque chose qui sera un rajout supplémentaire dans les commentaires qui seront déplaisants pour tout le monde.
1: Il y a un petit peu de pression quand même déjà, non ?
0: Il y en a tout le temps de la pression.
2: Il y en a tout le temps de la pression sur un coach, nous dit Alain Pochard. Un petit peu plus aujourd'hui, forcément. Pocha, qui n'a pas encore connu la victoire avec l'Amiens SC depuis son arrivée à la place d'Omar Dap au mois de mars, eh bien Pocha est sous pression. Pocha joue gros dès aujourd'hui, selon vous.
3: Écoutez, peut-être pas à la fin de cette rencontre, mais les questions ont commencé à se poser et il en est conscient. Hein. Alain Pocha, c'est quelqu'un qui se défile pas, hein, qui assume un petit peu, et puis bien sûr, comme je l'ai dit en préambule tout à l'heure, c'est tout le monde qui s'impatiente, y compris le public.
2: Y compris le public qui est assez clairsemé pour l'instant. Tous les partenaires, tous les VIP sont à table. Hein, ça ne leur a pas coupé l'appétit et ils seront dans un instant dans la tribune ouest de ce stade de la Licorne. La pression la sent. Dès qu'on est arrivé au stade, on la sent quand même aujourd'hui. Espérons que cet enjeu n'inhibe pas trop l'équipe qui a déjà perdu à domicile contre La Roche, qui a perdu la semaine dernière au Puy-en-Velay. La pression, quelle pression, on nous dit le gardien de but Yannick Pandore qui veut balayer un petit peu tout ça pour que les joueurs se libèrent. Écoutez Yannick Pandore.
4: Moi je ne mets pas de la pression, parce qu'on doit, jouer relâché. C'est ce que je vais dire au groupe, c'est de ne pas se mettre de pression parce qu'on a très mal débuté cette saison. Ça va encore plus nous braquer et donc on va moins jouer relâché. Et moi je pense que c'est ce qui nous manque, encore plus d'insouciance, encore plus de grinta, encore plus d'envie de gagner, d'envie de marquer, d'envie de créer des occasions, encore plus tout ça. Franchement, j'ai confiance.
2: Confiance, Yannick Pandore, qui est peut-être celui qui déçoit le moins depuis le début de la saison. Il a déjà été sollicité. Yannick Pandore qui n'a rien pu sur les 2 buts encaissés par Amiens depuis le début de saison à chaque fois sur pénalty. Mais ce qui est sûr, c'est qu'il va falloir reconquérir les cœurs dans ce stade de la Licorne, qui est bien triste, hein, puisque la tribune sud, et ce sera le cas toute la saison, est fermée pour raisons économiques suite à la relégation. Réouverture cependant aujourd'hui, Bruno Paris, de la tribune nord, et on attend de voir quelle sera la réaction du COP que l'on avait quitté très en colère avec des débordements, on s'en rappelle, contre Montpellier en fin de saison dernière. Des jets de fumigène, des bombes agricoles, etc. L'entrée des CRS sur le terrain. Il y avait eu donc une fermeture, un match à huis clos. Il y avait une fermeture également il y a 2 semaines contre La Roche-sur-Yon. C'est le retour du COP de la Tribune Nord qui n'est pas content.
3: Hein. Non, oui, ben écoutez, déjà contre La Roche, ces personnes étaient présentes et ils ont eu un comportement de supporters. On pense que maintenant, quand ils ont retrouvé leurs locaux, on pense que ça va être la même chose aujourd'hui, mais pour ça, pour s'emballer, il faut que sur le terrain ça s'emballe aussi, Mathieu.
2: Eh oui, effectivement, parce que tous les joueurs sont bien conscients du début de saison décevant et ils comprennent l'insatisfaction, le mécontentement du public. Écoutez, là encore, le gardien de but, Yannick Pandore.
4: Bien sûr, et c'est totalement normal. On est l'Amiens C, on ne doit pas débuter comme ça, et c'est un fait. On doit se relever le plus rapidement possible. Donc c'est normal qu'ils vont gronder, qu'ils sont mécontents de ce qui se passe. Mais c'est le foot. Il y a des moments difficiles. Je sais que quand on va se remettre dans le droit chemin, ils seront avec nous pour nous supporter, pour nous encourager. Et c'est à ce moment-là aussi qu'on aura besoin d'eux. En tout cas, nous, on va rien lâcher. C'est le foot, c'est comme ça et on va devoir bosser.
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2: Gros enjeu pour l'Amiens SC. D'abord sportif, on l'a dit. Un seul point sur 9. Un match nul, 2 défaites pour une équipe reléguée de Ligue 2. C'est un bilan évidemment trop pauvre hein, pour les Amiénois. Et puis, évidemment, donc la reconquête également d'un public encore traumatisé par la relégation. Bruno Paris, on n'attend pas plus de 3 500 à 4 000 spectateurs,
3: oui,
2: aujourd'hui.
3: Il n'y aura pas plus que ça, mais enfin, les gens sont quand même se sont déplacés. La tribune est c'est garnie, et la tribune nord aussi. Maintenant, Mathieu, il faut que les joueurs comprennent que c'est eux qui ont le destin de cette année de l'équipe. Après, maintenant, on pense que moi, j'ai toujours pensé que c'était dû à une grosse préparation, les blessures, tout ça. Ça viendrait dans mon sens. Maintenant, j'attends de voir si les joueurs ont récupéré et vont pouvoir accélérer ce qui manque cruellement dans le jeu amiénois.
2: Des joueurs lucides.

0: solide en tout cas sur le début de saison des vents. Écoutez, l'attaquant, il sera titulaire tout à l'heure, Mathis Collin.
1: 3 matchs, pas de but. On a un club qui descend de Ligue 2. La place où on est, c'est pas du tout satisfaisant. J'ai envie de dire, le plus inquiétant, c'est qu'on se crée pas énormément d'occasions aussi. Franchement, il y a de quoi s'interroger. Après, voilà, nous, on sait de quoi on est capable. On sait qu'on a de bons joueurs, on sait qu'on travaille, qu'on triche pas. Ça, c'est clairement un fait. On gagne pas, mais la semaine, on met tout en place pour justement essayer de gagner ces matchs. Voilà, maintenant, je pense qu'il y a un moment, ça fait 3 matchs. La confiance, elle baisse aussi un petit peu, que ça soit de nous, attaquants, de l'équipe. Des fois, on se pose peut-être trop de questions. Je sais pas, ça se trouve, ça va être une frappe contrée, notre premier but, et on va gagner comme ça. Et ensuite, on va réussir à mettre notre jeu en place. Il faut forcer la décision. La chance, ça se provoque. Je trouve, dans 2 mois, on se dira pourquoi ce début de saison comme ça, et on enchaîne. Voilà, mais c'est pas suffisant. Va falloir faire plus. Contre Versailles à domicile, va falloir gagner. La raison serait tout.
0: Gagner, quelle que soit la manière, gagner et remporter enfin ce premier succès tant attendu, c'est l'objectif de Mathis Collin et de Lamia Essay. C'est le coup d'envoi, c'est dans 7 minutes, 14h45, tout à l'heure sur Ici Picard.
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0: Et au niveau de la compo pour ce Amiens-Versailles, on retrouve, comme on pouvait s'y attendre donc, l'une des deux recrues de la semaine. Nous en avons parlé dans l'émission La Tribune hier soir entre 18 et 19h. Deux recrues cette semaine pour l'Amiens SC, avec, suite à la blessure de l'attaquant Alvin Doucet, rupture des ligaments croisés du genou, absent 6 mois, la réactivité du club qui a donc engagé le Camerounais Christ Letono, qui arrive de l'équipe réserve de l'Espagnol Barcelone, mais qui n'est pas qualifié encore aujourd'hui, délai trop court. On le retrouvera peut-être pour ses débuts avec Amiens, Letono, à Bastia la semaine prochaine. L'autre recrue, c'est un défenseur prêté en milieu de semaine par Lorient, Enzo Janton, et lui il est qualifié et il va jouer dès le début de cette rencontre dans quelques instants contre Versailles, parce que Enzo Janton a fait très bonne impression à son nouvel entraîneur Alain Poche. À écouter.
4: Bah déjà, c'est un garçon qui a une culture footballistique je trouve très intéressante, parce qu'il est passé par Lorient, et en général quand on passe par Lorient on a quand même une culture tactique, technique, une intelligence de jeu qui se confirme là sur les séances que l'on a vues déjà cette semaine. C'est un garçon qui a connu la Ligue 3 puisqu'il a été prêté à Rouen et ils ont fait les barrages et il a joué les barrages contre Laval. Donc c'est un garçon en plus qui a une certaine polyvalence, parce qu'il peut jouer derrière mais il peut jouer en 6. C'est un garçon intelligent qui a tout de suite fait preuve sur les séances, encore une fois, de maturité, d'intelligence, de qualité technique. Après on l'attend aussi bien sûr dans son rôle défensif.
0: Et c'est dans un rôle défensif que Enzo Janton va faire ses débuts avec l'Amiens SC, ce défenseur de 20 ans, international U19, déjà prêté par Lorient en Ligue 3 à Rouen la saison dernière, et qui va démarrer dans quelques instants avec l'Amiens SC contre Versailles. Votre sentiment là sur ces dernières recrues, Bruno Paris?
5: Bah écoutez, c'est une bonne chance si Alain Pochat juge qu'il est apte à jouer dès son arrivée. Ça fait un petit moment que les recrues amiennoises n'étaient pas prêtes, hein, depuis quelques saisons. Mathieu, on les compte, oui, sur les doigts d'une main, les joueurs capables de jouer d'entrée. On espère que ça va se concrétiser sur le terrain, parce que c'est un poste hyper important.
0: Hyper important, et donc ce nouveau défenseur prêté par Lorient, Enzo Janton, va jouer dans une défense axiale à 3 aux côtés de Adrien Gilou et Kenny Mbala. Les pistons, Silaté à gauche et Nus, l'Alsacien, à droite. Un milieu de terrain avec Rémi Boissier, brassard de capitaine associé à Suljic. Et en attaque, on retrouvera donc Mathis Collin, qu'on a entendu il y a quelques instants, aux côtés également de Marvin Adélaïde en pointe, en attendant que le nouveau joueur camerounais, l'avant-centre Letono, soit qualifié. Et le jeune Lassina Diakité, comme la semaine dernière, qui va démarrer la rencontre. Un recrutement qui doit booster tout le monde également. Pas seulement les jeunes, ceux qu'on l'on attend comme des cadres également. On pense à Boissier avec son brassard de capitaine. On pense également à Adrien Julou, l'ancien joueur de Nancy, ou à Suljic, hein. Eux, ils ont connu des montées de Ligue 3 en Ligue 2. Et Adrien Julou, qui va jouer en défense centrale, c'est qu'on attend mieux de lui et de l'équipe.
6: Bah oui, hein, c'est certain. Il faut qu'on soit à l'initiative, qu'on montre l'exemple, qu'on pousse tout le monde dans le même bateau, quoi, qu'on soit une équipe. Après, je pense que ce qui est important, plutôt que les individualités soient visibles, il faut qu'on montre qu'on soit un fort collectif. Ce sera plus efficace. On sait aussi qu'on a une équipe qui est quand même relativement jeune, parce que dans l'effectif, je pense qu'on avait à peine une moitié des joueurs qui avaient déjà joué à ce niveau-là ou plus haut. Il y a peut-être des marques à prendre, et forcément tout le monde est impatient d'avoir des résultats un peu meilleurs. L'équipe, le staff, tout le monde fait le maximum pour trouver les solutions et passer cette première marche et vraiment prendre des points, c'est ce qui compte.

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2: L'Amiens IC qui rentre sur le terrain en compagnie de l'équipe de Versailles. Le coup d'envoi, c'est dans moins de 3 minutes ici à la Licorne et sur ICI Picardie.
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2: L'Amiens IC face à Versailles, l'Amiens IC qui cherche sa première victoire, qui cherche son premier but contre une équipe de Versailles. Il a encore Bruno Paris, ça ne paraît pas glamour, c'est comme le Puy, c'est comme la Roche, c'est comme Fleury, mais c'est une équipe de Versailles sacrément ambitieuse qui se présente à la Licorne.
4: Oui, bien sûr, une équipe qui a l'habitude de ce genre de championnat, qui lutte jusqu'aux dernières journées pour essayer de gravir, c'est compliqué. Donc l'Amiens IC de nous prouver qu'on peut jouer autre chose que la position dans laquelle on se trouve.
2: Versailles, cinquième l'an dernier, longtemps en course pour la montée. C'est un candidat sérieux et donc l'entraîneur d'Amiens, Alain Pochat, sait à quoi s'attendre aujourd'hui.
5: Ouais, ben c'est une équipe qui n'a pas beaucoup changé son effectif à l'intersaison. Ils voulaient de la stabilité pour faire mieux que la saison dernière. Ils ont annoncé leurs ambitions, c'est-à-dire monter en Ligue 2. Voilà, c'est un adversaire de qualité, avec un coach de qualité. Maintenant, ils ont marqué 6 buts, ils en ont pris 5, donc ils sont aussi peut-être friables aussi un peu défensivement, nous, je l'espère, être capable de leur poser des problèmes aussi, mais on sait qu'ils ont un effectif vraiment de qualité, les postes sont doublés. Voilà, après, sur Bastia aussi, ils ont marqué sur 2 coups de pied arrêtés, plus un penalty. Bon, voilà, les matchs, encore une fois, ils sont serrés, à l'image de, encore une fois, de ce qu'on a vu hier soir. De gagner les matchs 2 ou 3-0, ça sera pas le cas à mon avis tous les week-ends.
2: Le stade de la Licorne à quelques instants de ce match entre Amiens et Versailles. Vous venez d'entendre Alain Pochat se méfier de l'équipe de Versailles. Pendant ce temps, sachez que le stade de la Licorne vient de respecter une minute d'applaudissement pour Gilbert Morel, le célèbre intendant qui nous a quitté le 15 août dernier. Il est resté au club pendant près de 40 ans. Bertrand Le Riche, l'ancien président de l'association, qui nous a quitté cet été également. Et Stéphane Bettens, dirigeant bien connu, qui est le papa de la capitaine de l'équipe féminine, Eva Bettens. Et de nouveau, au nom d'ICI Picardie, je présente toutes mes condoléances aux familles de Gilbert Morel, Bertrand Le Riche et Stéphane Bettens, à qui l'Amiens IC a rendu hommage il y a quelques instants, donc ici dans ce stade de la Licorne, où le coup d'envoi de cette rencontre entre l'Amiens SC et Versailles va être donné par un arbitre que l'on découvre, Anthony Ustaritz, qui sera assisté de monsieur Bourdon et de mademoiselle Jourdain. Amiens, Versailles, quatrième journée de Ligue 3, c'est parti ici au stade de la Licorne.
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2: L'Amiens IC à la recherche de son premier but, à la recherche de sa première victoire. L'Amiens IC ici au stade de la Licorne, qui après cet engagement est déjà donné un ballon en retrait jusqu'au gardien de but, Yannick Pandore. Yannick Pandore dans une tenue vert flashy, adossé en cette entame de match à la tribune nord. La tribune nord donc qui revit, qui est, on vous l'a expliqué, réouverte après les incidents de la fin de saison dernière. Mais on s'aperçoit pour l'instant que le COP de la tribune nord n'est pas actif, Bruno Paris.
4: Bah écoutez, non, ils attendent de voir un petit peu. Je dis, c'est ce qui est motivant pour un COP aussi, c'est de voir des joueurs qui prennent le taureau par les cornes et puis qui font les efforts. Et ça, je pense que ça devrait venir au fil des minutes.
2: Espérons effectivement que les Amiénois retrouvent la lumière. En tout cas, je vous redonne la composition d'équipe de l'Amiens IC avec une défense à 5 et le nouveau défenseur Enzo Janton, 20 ans, prêté par Lorient, titulaire dès cet après-midi dans l'axe de la défense aux côtés de Mbala et de Adrien Julou. Le piston gauche, c'est Sinaté, joueur prêté à Amiens par Angers. Piston droit, Nus. Dans l'entrejeu, le capitaine Rémi Boissy avec Suljic, l'ancien Nancéen. Et puis l'animation offensive avec donc le jeune Diakité, comme la semaine dernière au Puy, titulaire, sauf qu'il démarre le match là sur le côté droit avec son numéro 34, Marvin Adélaïde en pointe et Mathis Collin sur le côté gauche. Et une équipe d'Amiens dans son fameux maillot blanc et noir en train d'attaquer avec une passe malheureusement trop profonde de la part de Antoine Nus en direction de Diakité. Du côté de Versailles, on revoit une vieille connaissance sur le terrain, c'est Abdourahmane Barry. Bruno Paris, vous vous rappelez, c'est ce joueur qui a porté le maillot de l'Amiens SC à l'époque de Philippe Hinschberger, qui ensuite a été mis au placard en équipe réserve pendant plus d'une saison par les dirigeants amiénois, par Bernard Johannin notamment, alors qu'il touchait près de 20 000 euros par mois, interdit de jouer en équipe première. Il est resté

0: Didi sur un long ballon dévié par la tête de Nus. Le ballon au pied de la tribune nord part en dehors des limites du terrain. Le corner sera pour Versailles. Les joueurs des Yvelines, là, avec sur le côté gauche, Romain Basque pour frapper. Mais l'arbitre lui demande de patienter un petit peu parce qu'il doit d'abord clarifier la situation dans la surface de réparation, avec notamment Ryan Château qui est aux prises avec le gardien de but amiénois. Et le premier corner de l'après-midi, 3 minutes de jeu, 0-0 dans ce match Amiens-Versailles. Premier corner pour l'équipe de la région parisienne, frappé depuis le côté gauche par Romain Basque. Au premier poteau, attention, le ballon est cafouillé du bout du pied. On essaie de le dégager avec un coup de tête également là-bas de la part de Sinaté. Nouveau coup de tête également là-bas de Mathis Collins, qui oblige le long ballon en retrait de Versailles jusqu'au gardien de but franco-polonais Nathan Jaworski. Attention, 0-0 bien sûr après pratiquement 4 minutes de jeu, mais on voit déjà l'équipe de Versailles tout doucement en train de s'installer dans la moitié de terrain des Picards, Bruno.
1: Oui, Amiens, je les trouve un petit peu plus agressifs sur la récupération du ballon. Maintenant, moi, c'est l'attaque qui m'intéresse et il faut gagner ce match. Donc, la méthode, on verra, mais le résultat avant tout, Mathieu.
0: Oui, le résultat avant tout. Attention, l'attaque, bien sûr, mais ne pas partir à l'abordage. Ça ne sert à rien de mettre 2 buts pour en prendre 3. C'est toujours l'équilibre, évidemment, à trouver dans ce genre de rencontre. Et puis n'oublions pas qu'Amiens reste sur 2 défaites d'affilée. N'oublions pas que pour ses retrouvailles avec la Licorne, eh bien Amiens a déçu lors de la défaite face à La Roche-sur-Yon 1-0 il y a 2 semaines. Cette Licorne où lors de la cauchemardesque saison de Ligue 2 dernière, Amiens n'avait gagné que 2 fois. Donc même si l'effectif a été complètement renouvelé, il ne faudrait pas évidemment que les Amiénois déjouent de nouveau. Les Amiénois qui, par une passe en retrait, sollicitent de nouveau Yannick Pandore. Pandore devant lui, c'est le premier ballon, l'un des premiers ballons pour l'instant de Enzo Janton, qui porte le numéro 25 donc, et qui joue au cœur de cette défense amiénoise. Défense à 3 axiaux. Il est là vraiment au cœur de cette défense, avec Mbala à sa droite, avec Julou à sa gauche. Il n'a que 20 ans, il vient d'arriver. Et regardez son attitude après 5 minutes de jeu 0-0. Le nouveau défenseur de l'Amiens SC, Enzo Janton, prêté par Lorient, se comporte déjà comme un patron.
1: Oui,
0: il est là depuis 4 jours et on le voit très remuant. Il donne des consignes, il prend son rôle à cœur.
1: Oui, puis il est sûr de sa forme, Mathieu, donc c'est important. S'il est là cet après-midi, c'est qu'il a été jugé apte à remplir son rôle dès la première semaine de son arrivée.
0: Ouais, parce qu'il a suivi sa préparation convenable à Lorient, parce qu'il sort d'une saison à Rouen la saison dernière où il a été prêté. Donc c'est un joueur en pleine possession de ses moyens. Ce qui nous chagrine, c'est le début de match en faveur de l'équipe de Versailles. 0-0 bien sûr, 6 minutes de jeu, mais déjà 2e corner pour le FC Versailles 78. Et comme tout à l'heure, côté gauche, pied gauche, c'est Romain Basque qui va le frapper avec une trajectoire sortante. Le corner frappé, 2e poteau, bien frappé avec un coup de tête qui passera juste à côté. Oh, que c'était dangereux. C'est la première occasion de la rencontre. Amir Etienne avec son numéro 27 qui a sauté plus haut que les défenseurs amiénois au niveau du 2e poteau. Pandore me paraissait battu. Heureusement qu'il n'a pas pu rabattre ce ballon avec plus de précision, Amir Etienne, parce qu'il avait vraiment, avec son grand gabarit, pris le meilleur sur la défense amiénoise. La première alerte sur la cage de l'Amiens SC avec ce corner et cette tête de Etienne à côté. Et Versailles qui repart de l'avant avec là-bas Calais qui donne pour un de ses partenaires, dont la frappe passe à côté. 2 occasions coup sur coup pour l'équipe de Versailles, et voilà déjà les Amiénois sous pression à la 7e minute de jeu.
1: Oui, une équipe amiénoise recroquevillée au niveau de ses 16-50, et ce qui m'inquiète un petit peu, c'est notre milieu de terrain qui souffre un petit peu sur ce jeu en transition imposé par Versailles.
0: Ouais, effectivement, et donc il va falloir beaucoup plus de caractère dans les minutes à venir, parce que là on voit bien 2 occasions pour une équipe de Versailles qui est tout doucement en train de s'installer dans la moitié de terrain de l'Amiens SC, puis qui est surtout en train d'appuyer sur l'accélérateur en faisant preuve de percussion, de puissance. Et regardez d'ailleurs ce pressing avec Suljic, l'ancien lancéen, qui presque miraculeusement s'en sort. Il avait poussé son ballon un petit peu trop loin et on l'a vu se reprendre en taclant. on sent encore une équipe amiénoise dans la retenue.
1: Oui, dans la retenue, et Versailles qui nous impose un pressing que les Amiénois n'apprécient pas trop. Ouais. On espère qu'on va réussir à se défaire de cette tenaille là.

0: imposé par Versailles, mais pour l'instant, ce sont les Versaillais qui monopolisent le ballon.
1: Ouais, ouais, qui conservent le ballon et qui, lorsqu'ils sont en possession de cette balle, eh bien, n'hésitent pas à se projeter rapidement vers l'avant, en accélérant. On sent également une équipe en confiance, hein, cette équipe de Versailles qui, nous l'oublions pas, a déjà gagné 2 matchs depuis le début de saison et qui s'est imposée à Bastia la semaine dernière. Hein.
0: Oui, aller s'imposer là-bas en Corse, c'est toujours pas une chose très aisée, mais c'est une équipe aussi qui est rodée. On voit des automatismes, on voit des joueurs qui se connaissent, qui ont l'habitude de jouer ensemble dans ce championnat. C'est pas tout à fait le cas d'Amiens, donc on espère qu'on va s'y mettre très vite et qu'on va hausser notre niveau de jeu, parce que pour l'instant c'est assez pauvre.
1: Ouais, hausser le niveau de jeu, mais hausser le niveau de détermination surtout, parce que regardez à l'image de cette passe encore complètement ratée de la part de Janton. Il faut dire qu'il y a un vent là qui gêne la relance dans le jeu aérien, mais on sent une équipe amiénoise crispée, cette équipe si enthousiaste lors des matchs de préparation où tout était beau, tout était neuf. Cette équipe, elle est trop crispée, exactement comme au Puy la semaine dernière, exactement comme à La Roche-sur-Yon il y a 2 semaines. Il y a déjà un problème de sérénité, de confiance chez une équipe amiénoise qui n'arrive pas du tout à se libérer au cours de ces premières minutes de jeu.
0: Je pense que les dirigeants, les entraîneurs, les joueurs sont tombés de haut, Mathieu, après ce début de préparation, parce que c'est pas tout à fait ce qu'on nous a vendu. Hein. On n'a pas reconnu l'équipe amiénoise conquérante des matchs amicaux,
1: oui.
0: Presque fatiguée, et ce qui me fait dire que peut-être la préparation a laissé des traces.
1: Ouais, espérons que ce ne soit que ça. En tout cas, en termes de tempérament, en termes de détermination, on attend mieux de la part d'une équipe trop gentille, hein, comme l'a qualifié le directeur sportif Lucas Clément à la sortie du match perdu au Puy-en-Velay. Il y a eu 2 corners pour l'équipe de Versailles. Voilà le premier pour l'équipe d'Amiens. 10e minute de jeu, 0-0. Corner depuis le côté droit, frappé par Suljic, très très haut là-bas, au-delà du deuxième poteau. Sinaté dans la surface peut-être pour Diakité. Diakité du bout du pied qui a tenté de remettre le ballon côté droit. C'était trop faible et la contre-attaque s'engage maintenant pour l'équipe de Versailles. Regarde à quelle vitesse il se projette vers l'avant avec Calais là-bas. Calais, ils sont numéro 10, Jawed Calais qui s'appuie maintenant sur Shelton Guillaume. Ah, ça remue beaucoup, ça accélère très très vite en phase de transition avec une équipe qui repasse par le cœur du jeu. Le Borgne écarte complètement maintenant sur le côté opposé. Revoilà des gens quelques secondes, les Amiénois repoussés dans leur surface de réparation, notamment sur ce débordement du numéro 2 Jérémy Santini dans le centre est dévié, oui, mais il est dévié par le dos de l'un de ses partenaires. Ce ne sera donc pas le 3e corner réclamé par les Versaillais. On sent beaucoup de puissance, on sent beaucoup de rapidité de la part de Versailles lorsqu'il y a récupération dans leur camp pour se projeter vers la moitié de terrain d'Amiens.
0: Bien sûr, Mathieu, 10 minutes de jeu et ça me paraît un peu trop facile de pénétrer cette défense amiénoise. Je pense qu'il y a une coordination à retrouver avec les milieux de terrain, parce que sinon on va s'exposer à des problèmes.
1: Ouais, et des problèmes on en a déjà, même si le score est de 0-0 après 11 minutes de jeu. Les Amiénois qui pour l'instant n'existent pas dans le jeu collectif. On n'arrive pas à déclencher, à construire, on n'arrive pas à conserver le ballon pour faire courir l'adversaire. On sent une équipe de Versailles beaucoup plus mordante là encore. La passe côté droit malgré tout de Nus en direction de Adélaïde qui est parfaitement repris par le numéro 15 Abdourahmane Barry. Ça, je peux vous dire qu'il a la bave aux lèvres, je peux vous dire qu'il est très très revanchard, Abdourahmane Barry, ce joueur que Johanin avait mis au placard en équipe réserve mais qui est resté jusqu'au bout de son contrat malgré 20 000 euros de salaire par mois il y a 2 saisons. Barry, là, je peux vous annoncer, il avait fait une 20aine de matchs en 2023 avec Ingeberger en Ligue 2. Ceci dit, il n'avait pas fait non plus une immense impression, hein, mais le sort qui lui a été réservé avait choqué le vestiaire amiénois, y compris Ingeberger, qui avait interdiction de l'utiliser. Bah, lui, il est resté jusqu'au bout. Il a rebondi au Paris 13 Atlético en Ligue 3 la saison dernière. Le voilà à Versailles. Vous avez vu sa première intervention rageuse avec ce tacle qui a occasionné la faute de l'attaquant amiénois. Je peux vous dire que Barry, il est évidemment surmotivé cet après-midi dans cette défense à 5 de Versailles, Bruno.
0: Oui, bien sûr. Et puis, Barry montre qu'on a eu tort de se passer de ses services, certainement. Et en plus, Mathieu, une anecdote, c'est quand même le premier joueur qui a retrouvé un club l'année dernière.
1: Hein.
0: après 2 ans d'inactivité ou d'un jeu de temps en temps R1.
1: Bon, en tout cas, il est là en Ligue 3, dans une équipe de Versailles qui a mieux attaqué le match que la mienne. C'est toujours 0-0, mais Shelton Guillaume qui s'appuie maintenant sur Cabaye, qui écarte maintenant sur le Borgne. C'est encore une attaque de Versailles à l'approche de la surface de réparation avec une reprise de volée, une belle reprise de volée qui passe heureusement.

0: pour Amiens à côté du but de Yannick Pandor. Cette reprise de volée signée Romain Basque à la 13e minute de jeu prouve vraiment que l'équipe de Versailles est très en confiance dans cette entame de match.
1: Oui, une petite hésitation d'Enzo Janton qui, où là on a manqué de communication, hein, c'est le cas typique du joueur qui est sous pression et qui n'est pas prévenu qu'un joueur arrive derrière, on perd le ballon et tout de suite en difficulté, Mathieu.
0: Oui, effectivement, alors que là, un joueur de Versailles est resté sur la pelouse, il est en train de se faire soigner. Bien écoutez, c'est l'occasion pour nous de faire le premier tour des stades de l'après-midi à l'approche du premier quart d'heure de jeu. 14e minute ici à la Licorne, Amiens est en difficulté, 0-0 heureusement, mais les meilleures occasions sont pour l'instant à l'actif de l'équipe de Versailles. La surprise de l'après-midi dans cette quatrième journée de Ligue 3 qui avait démarré jeudi soir par la victoire de Bastia à Caen 1-0. La surprise, c'est la lanterne rouge au Bagne qui après un quart d'heure de jeu mène là-bas en Provence 2-0 contre Bourg-en-Bresse. Donc la révolte du petit club d'Aubagne, l'une des rares équipes derrière nous au classement et qui ne l'est plus au moment où on parle. Aubagne mène donc 2-0. Ouverture de score également de Cannes face au Puy-en-Velay. 1-0, pas de but sur les autres terrains cet après-midi. Depuis 14h45, Valenciennes reçoit Concarneau, Orléans-La Roche-sur-Yon, Thionville, Paris 13 Atlético, Quevilly-Rouen, Fleury-Mérogis et Villefranche contre le FC Rouen. 0-0 sur tous ces stades. Donc Cannes 1-0 contre le Puy et Aubagne 2-0 contre Bourg-en-Bresse. Voilà les premiers buts de l'après-midi pour cette quatrième journée de Ligue 3, toujours 0-0 entre Amiens et Versailles. 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Nous jouons pour le prochain match à domicile, c'est pas tout de suite. Ce sera le samedi 19 septembre, 14h45, face à Orléans. Voilà, une bonne affiche des années de National il y a une douzaine d'années. Amiens-Orléans le 19 septembre prochain, parce qu'entre-temps, nous serons à Bastia samedi prochain, puis à Cannes le jeudi suivant, et il faudra attendre le 19 septembre pour voir Amiens à la Licorne face à Orléans. 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Il arrive de quel club espagnol? 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Dans quel club jouait Christ Letono, le nouvel avant-centre d'Amiens en Espagne jusqu'alors? 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
0: 0-0 ici au stade de la Licorne dans un premier quart d'heure de jeu. Bruno Paris qui n'est, mais alors pas du tout rassurant pour Amiens.
1: Non, parce que là encore on manque de vitesse d'exécution, on est en retard sur les conquêtes de balles, on perd les duels et Mathieu, vous le savez mieux que moi, oui. Si vous gagnez pas de duels ça devient très compliqué.
0: Et c'est le constat de ce début de saison surtout sur les deux derniers matchs perdus ici même contre La Roche-sur-Yon puis au Puy-en-Velay en Auvergne, où on a vu une équipe amiénoise trop tendre, trop faible offensivement, trop tendre généralement, car le plus souvent battu dans les duels. Et là, je sens une équipe amiénoise, au bout d'un quart d'heure de jeu, presque déjà dépassée par le rythme imposé par Versailles, Bruno. Et c'est ça qui m'embête un petit peu.
1: On est en difficulté, on n'est pas encore submergé, Mathieu, mais c'est vrai qu'on a du mal à voir cette équipe amiénoise construire son jeu avec justesse technique et surtout vivacité. C'est ce qui manque dans l'exécution. Ouais. On a des intentions, mais est-ce qu'on a les moyens de le mettre en place? Pour le moment, c'est pas le cas.
0: Ça manque de grinta, hein, effectivement. Ça manque de tempérament, ça manque de conquête. On subit pour l'instant les assauts d'une équipe de Versailles qui repart là-bas sur le côté droit avec Santini. Santini qui se déjoue de Sinaté pour s'appuyer avec Etienne. Etienne qui a eu l'une des grosses occasions de ce début de rencontre sur le corner tout à l'heure, où le coup de tête est passé de peu à côté. Regardez, une touche de balle de trop pour Sinaté et très vite il est harcelé. Ils sont très très présents sur le porteur du ballon, les joueurs de Versailles. qui sont littéralement en train de nous étouffer. Hein.
1: Oui, et en plus, on rend, je dirais, presque bêtement le ballon quand on a l'occasion de pouvoir repartir de derrière.
0: Ouais.
1: Pour l'instant, c'est pauvre.
0: Ça, c'est pas mal. En revanche, la combinaison sur le côté gauche avec le long changement d'aile maintenant de la part de Colin sur Diakité. Et Diakité qui fait grand pont et qui ensuite trébuche, mais qui recherche grossièrement un pénalty que l'arbitre de la rencontre, Anthony Staritz, ne lui accordera pas. C'était un petit peu gros, hein, la façon avec laquelle le jeune Diakité est tombé.
1: Oui, mais le changement d'aile est intéressant, Mathieu. Aussitôt qu'on tombe dans la précision et dans la vitesse d'exécution, ben, on peut se projeter devant.
0: Et déjà un carton jaune pour Sinaté, qui à l'image de beaucoup de joueurs amiénois, est déjà en grosse difficulté sur cette entame de match. 19e minute simplement, et voilà déjà Dan Sinaté qui est averti. Lui qui, il y a deux minutes, avait perdu un ballon, encore une fois un petit peu bêtement, parce que on est harcelé par le pressing adverse. Hein, il vient nous mordre les chevilles dès qu'on touche le ballon, on n'a pas le temps de réfléchir. Et Dan Sinaté, là, après avoir perdu un ballon il y a deux minutes, eh bien, est en retard dans son intervention. Il se fait sanctionner par l'arbitre, sanction administrative. Premier carton jaune pour le piston gauche amiénois.
1: Oui, il est sans doute menacé d'un match de suspension, Mathieu, parce qu'il y a eu quelques joueurs qui commencent à les collectionner. J'ai peur que Sinaté soit dans...
0: Ouais, moi, ce qui me fait surtout peur, c'est que Sinaté en prenne un deuxième, parce qu'il prend le premier très rapidement. Nous ne sommes qu'à la 20e minute de jeu. Ça, c'est bien ce que fait Diakité, qui est venu à prendre un ballon dans les pieds de l'adversaire pour le remonter tout seul côté droit dans le camp adverse. Malheureusement, là, il s'enflamme un peu et en voulant centrer en bout de course, il rate complètement son geste et le ballon part derrière le but adverse. On sent quand même vraiment une équipe amiénoise très limitée, Bruno, là.
1: Pour le moment, Mathieu, j'espère que ça va se décanter au fil des minutes. C'est vrai que par rapport à La Roche-sur-Yon, on peut pas dire qu'il y ait beaucoup d'améliorations.
0: Non. Surtout qu'en face, eh bien, il y a effectivement des équipes qui comprennent qu'Amiens est peut-être déjà dans le doute dans cette entame de championnat. Bien joué là de la part d'Enzo Janton, qui sur un ballon aérien un petit peu délicat, mais tranquillement en retrait jusqu'à son gardien de but. Voilà, faut le faire tourner, faut le faire vivre un petit peu ce ballon. Il faut essayer de retrouver quelques sensations collectives pour faire évidemment courir dans le vide l'adversaire. On a quand même senti vraiment une équipe de Versailles qui est rentrée pleinement dans cette rencontre avec un gros appétit, et Amiens essaye de sortir de sa réserve maintenant. L'image là-bas de Boissier qui donne sur Diakité, pas de hors-jeu près du poteau de corner. Boissier centre au deuxième poteau, et malgré sa petite taille, Colin qui va toucher le ballon de la tête alors qu'il était quasiment pris en sandwich entre les deux grands défenseurs adverses, Santini et Calvé. C'est vrai qu'en attendant le nouvel attaquant camerounais Letono, vous jouez toujours sur WhatsApp au 03 22 92 58 58. On vous pose la question de quel club espagnol arrive-t-il cet attaquant qui ne sera qualifié que la semaine prochaine pour le déplacement à Bastia. 1m98, en attendant son arrivée, on manque peut-être un petit peu de densité athlétique dans la surface adverse sur les ballons aériens.
1: Oui, certainement. Et puis Mathieu, quand on passe sur les côtés, voilà, c'est un petit peu plus facile parce que c'est quand même une équipe qui joue à 5 défenseurs, dont 2 centraux, et je pense que notre salut viendra justement par ces débordements, ces centres.
0: Ah, bien joué de la part de Diakité qui vient encore tacler un ballon, il le donne en profondeur dans la surface pour Marvin Adelaïde qui arrive avant que le ballon ne sorte des limites du terrain. Il essaie de centrer, bien regardé, il est contré, il obtient un corner. Ce sera le deuxième corner pour l'Amiens SC. Il y en a eu 2 dans le premier quart d'heure de jeu pour Versailles. Voilà le deuxième pour l'équipe de l'Amiens SC, toujours 0-0 après 21 minutes de jeu. Et après un premier quart d'heure à l'actif des Versaillais qui se sont procurés 3 occasions, dont une énorme à la 6e sur un corner et la tête de Étienne de peu à côté, les Amiénois essayent maintenant de sortir à leur tour de leur coquille avec un corner. Premier poteau est pas très bien frappé, le corner de Sinaté facilement renvoyé par Santini. Le ballon revient dans les pieds de Suljic. Mauvaise remise de Janton. Attention, il faut être beaucoup plus précis, et du coup faute dans la foulée de Nus qui jouait à Agneau la saison dernière. Alors celui qui fait les frais de l'arrivée du Lorient Enzo Janton. C'est Luc Alorte. Luc Alorte, l'ancien joueur d'Angoulême, qui avait provoqué les deux pénaltys des deux dernières semaines. À chaque fois la minute, 42e pénalty contre La Roche, défaite 1-0. La semaine dernière, 42e pénalty contre le Puy-en-Velay, défaite 1-0. Et le malheureux Luc Alorte, évidemment, avait été le fautif sur ces deux pénaltys. L'arrivée de Janton, là, aujourd'hui, relégué logiquement, hein, Bruno Paris sur le banc des remplaçants.
1: Ben oui, écoutez, vous savez, le dernier pénalty au Puy-en-Velay fait vraiment mal parce que c'est une faute, on va dire, un tacle mal maîtrisé et puis peut-être, justement, il nous montre que il était peut-être un peu juste actuellement pour prétendre à.

0: Une place de titulaire dans l'axe de la défense amiénoise.
1: Et les remplaçants sont aujourd'hui le gardien numéro 2, Victor Delins, mais aussi Gatien Foll, Zourab Sopromadze de retour de blessure, Alexis Giacomini, l'ancien joueur de Bayonne, Luc Alort, on l'a dit, donc jusqu'alors titulaire et remplaçant aujourd'hui, Élie Julien qui revient dans le groupe, et Islam Ramla, l'ancien joueur des Portugais d'Amiens, coaché la saison dernière par Sébastien Dailly, le coach des Portugais d'Amiens, ancien joueur de l'Amiens. Il s'est présent aujourd'hui au stade de la Licorne. Voilà pour les remplaçants de l'Amiens. Et si on rappelle que Monconduit est blessé, Riblin est blessé. Attention à une nouvelle attaque de Versailles, toujours 0-0 Amiens sur la défensive. Dans l'axe, on resserre bien les rangs là-bas avec Suljic, avec également Boissier, mais on ne fait que rendre le ballon à l'adversaire. Voilà l'équipe de Versailles complètement installée dans la moitié de terrain d'Amiens avec un débordement côté droit de Santilli. Oh, la parade de Pandore sur la tête de Guillaume. On est pris de vitesse là encore. Santilli avec son catogan là-bas, son numéro 2 sur le côté droit. Dès qu'il accélère, il complique la vie de Sinaté et de Colin. Il adresse un joli centre en cette 24e minute de jeu, et au premier poteau, la tête de Shelton Guillaume, l'ancien joueur de Beauvais, a failli surprendre Amiens, mais heureusement pas le gardien Yannick Pandore, l'international comorien, sort le grand Jean, boxant ce ballon de sa lucarne. C'était encore une énorme occasion pour Versailles, toujours 0-0.
0: Oui, le latéral gauche amiénois, vraiment en difficulté, laissé sur place sur un simple crochet, et le joueur a tout le temps d'assurer un centre sur la tête de l'avant-centre versaillais. Heureusement que notre gardien veillait au grain.
1: Hein. Ouais, parce que là, Pandore, extrêmement bien placé à bout portant, eh bien, dégage du point cette magnifique tête de Shelton Guillaume, un garçon qui a déjà marqué depuis le début de la saison et que nous avions vu il n'y a pas si longtemps que cela à Beauvais. Deux saisons à Beauvais en championnat CFA, avant que l'on rebaptise tout ça N2, machin, tout ça. Hein, on récapitule, il y aura donc maintenant Ligue 1, Ligue 2, Ligue 3, National 1, National 2. Il voilà. n'y a plus de National 3.
0: Hein. Quoi faire simple quand on peut faire compliqué. Ah,
1: bah, moi, si je faisais simple, je ferais Ligue 1, Ligue 2, Ligue 3, Ligue 4, Ligue 5. Et ensuite, on passerait au régional. Ce serait quand même beaucoup plus facile. Donc maintenant, Ligue 1, Ligue 2, Ligue 3, National 1, National 2, Régional 1, l'ancienne DH, Régional 1, puis Régional 2. Vous êtes en Régional 2 à E.
0: Dominique Stravius qui a fait monter l'équipe cette année. Et demain, match de coupe à Aumale.
1: À Aumale, voilà, pour ceux qui sont dans l'ouest du département et même du côté de la Seine-Maritime. Enfin, eux, c'est vraiment à quelques pas de la Somme, hein, évidemment. Dites-moi, vous ne seriez pas dans le groupe d'Antoine Buron?
0: Si.
1: Antoine Buron, l'ancien pro, mis à la porte de l'Amiens SC pour des raisons encore qu'on a du mal à s'expliquer. Il est entraîneur de l'équipe réserve. Il a rebondi là-bas, dans un club normand près de Dieppe.
0: Oui, je pense que c'est...
1: Comment il s'appelle, Béthune? C'est pas Béthune dans le Pas-de-Calais.
0: Non, ça va me revenir, mais c'est un club où il est de la région. Hein. Il habite... C'est natif de là-bas. Et
1: la famille Buron, bien connue là-bas.
0: C'est une superbe recrue pour ce club.
1: Bien sûr.
0: Qui accède aussi à la R2 cette année.
1: Voilà, et on salue Antoine Buron, on lui souhaite bonne continuation. Malheureusement, ce ne sera plus avec l'Amiens SC, mais ce sera sur la route de Bruno Paris. Bruno, co-entraîneur de E dans le championnat de Régional 2. Nous, on est en Ligue 3 avec une équipe d'Amiens qui essaye de revenir un petit peu plus dans la moitié de terrain de son adversaire, toujours 0-0. Mais après 26 minutes de jeu, aucune occasion digne de ce nom à signaler pour Amiens. Au contraire, moi j'en compte 4 occasions pour Versailles. Mais allez savoir, sur ce centre de Nus, il faut lever les ballons quand même, parce qu'à l'entrée de la surface, c'est Barry qui le dégage facilement. Les centres ne sont pas de bonne qualité et Versailles oblige Amiens à reculer maintenant. Julou en retrait pour Enzo Janton. On va reculer jusqu'au gardien, si c'est ça, bah regardez, boum, longue passe de 40 mètres en entrée. Ceci dit, vaut mieux faire ça que de perdre le ballon au niveau de la ligne médiane et de se retrouver en difficulté. Et donc, toujours ce score de 0-0 avec un ballon qui va sortir des limites du terrain. Et l'arbitre assistante, Bérangère Jourdain, elle donne logiquement le ballon au Versaillais. Faute offensive là de Suljic, effectivement, qui a bousculé son adversaire Jawed Kalaï. On essaye quand même de monter le curseur dans la conquête du ballon. Il faut aller un petit peu plus épaule contre épaule. Tant pis, il a fait faute Suljic, mais il faut maintenant montrer quand même qu'on va pas se laisser faire. Quoi.
0: Oui, et c'est le genre de joueur qui a connu autre chose, Mathieu. Donc, on doit être... Il doit monter le curseur aussi, au même titre que Rémi Boissier, voilà, tous ces joueurs qui ont connu des divisions supérieures. Et c'est sûr qu'un joueur qui me fait une bonne impression pour ses débuts, c'est Diakité, qui s'active sur son côté droit. pas très adroit sur ses centres, mais franchement, c'est pas trop mal.
1: Bon, eh ben, espérons que ça dure. La semaine dernière, titulaire lors de la défaite au Puy-en-Velay, Diakité avait été remplacé à la mi-temps parce qu'il avait quand même explosé un petit peu physiquement. Encore un joueur au sol du côté de Versailles. Ça discute pas mal. Une équipe athlétique aussi, hein, vous avez vu, une équipe plus étoffé physiquement que les frêles joueurs de l'Amiens SC.
0: Oui, et ça serait bien qu'Amiens, dans la conquête du ballon, c'est-à-dire en récupération dans les duels, commette un petit peu moins de fautes, ce qui prouve qu'on est en retard. Et ça, c'est préjudiciable. Les cartons s'accumulent, Mathieu. Hein.
1: Attention, Colin, lancé par Adélaïde, la frappe est trop écrasée, trop molle de la part de Mathis Colin. C'est une frappe cadrée, malgré tout. Et c'est vrai que c'est une sorte de pétard mouillé, puisque Mathis Colin, qui était comme l'arrière droit Antoine Nus, piston droit à Agno la saison dernière, Mathis Colin, très remuant depuis le début de la rencontre, n'a pas su donner assez de puissance à sa frappe pour tromper le gardien de but de Versailles, Nathan Jaworski, qui pour l'instant, à l'image de sa défense, n'est pas du tout inquiété par Amiens, hein, malheureusement.
0: Non, 28 minutes de jeu, Mathieu, on doit se contenter de peu. Le jeu amiennois se cantonne dans la partie défensive et bien sûr dans la partie du milieu de terrain. Ouais. Mais au niveau des attaques, franchement, on n'a pas grand-chose à se mettre sous la dent.
1: Mais ceci dit, il y a eu 4 vraies grosses occasions pour Versailles. Voilà. Ils n'ont pas marqué. À Amiens d'en profiter. Versailles, 2 victoires en 3 matchs, 6 buts marqués. C'est une équipe offensive, hein, évidemment, mais qui peut encaisser des buts également en se livrant. Malheureusement, pour l'instant, dans les phases de transition, quasiment inexistantes. D'ailleurs, pour Amiens, on n'en profite pas. Amiens qui est même encore obligé de reculer avec cette passe en retrait de Julou sur Pandore. Ce qui commence à agacer un petit peu le public. Alors, le club de la tribune nord, vous l'entendez, s'est remis à chanter hein, depuis les premières minutes du match. Et l'équipe d'Amiens qui essaie quand même de conserver un petit peu plus le ballon. Regardez quand Amiens le ballon, défense à 5. Hein, une ligne de 5 de la part des maillots... un petit peu mauve là-bas de cette équipe de Versailles, rouge brique, hein, maillot rouge brique et bleu foncé pour Versailles. Amiens joue en maillot blanc et noir avec Suljic pour Adélaïde, Marvin Adélaïde lui aussi, on attend beaucoup mieux de la part de joueur qui a marqué pas mal de buts avec le Puy-en-Velay dans ce championnat de Ligue 3 la saison dernière et qui n'a toujours pas trouvé le chemin des filets ni en Ligue 3, ni en match de préparation. Là il profite de la blessure, évidemment ça serait bien passé, lui le premier, mais il profite de la blessure d'Alvin Doucet pour être aligné titulaire à la pointe de l'attaque amiénoise, Marvin Adélaïde, en attendant évidemment l'arrivée du nouvel attaquant Letono, qui n'est pas qualifié aujourd'hui. Mais on attend mieux de Marvin Adélaïde également, qui n'a pas grand-chose malheureusement, là avec son numéro 9 à la pointe de l'attaque amiénoise, à se mettre sous la dent depuis une demi-heure, Bruno.
0: Oui, et Mathieu, vous l'avez souligné, défense à 5 du côté de Versailles, ce qui nécessite bien sûr des exploits individuels, hein, c'est-à-dire éliminer son défenseur. Pour l'instant, c'est compliqué pour les joueurs d'Amiens qui n'arrivent pas à accélérer.
1: La demi-heure de jeu ici au stade de la Licorne est toujours 0-0 entre Amiens et Versailles. Versailles qui s'est procuré vraiment les meilleures occasions, mais qui heureusement n'a pas marqué, grâce notamment à une parade décisive du gardien d'Amiens, Yannick Pandor, à la 24e minute de jeu. À un quart d'heure de la mi-temps, 0-0. Voyons maintenant ce qui se passe sur les autres stades. Ça n'a pas l'air de bouger beaucoup. Hein. On vous avait annoncé la surprise dans le premier quart d'heure de jeu. Aubagne, qui était lanterne rouge de ce championnat. Aubagne qui se révolte. Le petit club d'Aubagne mène 2-0 face à Bourg-en-Bresse. C'est toujours le score à la demi-heure de jeu. Cannes, elle mène toujours contre le Puy-en-Velay 1-0. Et QRM, Quevilly a ouvert le score face à Fleury-Mérogis 1-0 sur les autres stades. Toujours 0-0 entre Orléans, La Roche-sur-Yon, Thionville et Paris 13 Atlético. Quevilly-Rouen, donc on l'a dit, mène 1-0 contre Fleury. 0-0 entre Villefranche et Rouen. 0-0 entre Valenciennes et Concarneau. On vous rappelle que cette quatrième journée de Ligue 3 a démarré jeudi soir avec la victoire de Bastia à Caen, au stade Malherbe de Caen, sur le score de 1-0. Bastia où nous serons la semaine prochaine à cette heure-ci dans la chaude ambiance du match de Furiani. On ira à Bastia, ensuite à Cannes, donc deux déplacements d'affilée avant de revoir Amiens à la Licorne. contre Orléans le 19 septembre. 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Vous continuez de jouer avec nous sur WhatsApp en répondant à cette question. Dans quel club espagnol jouait le nouvel attaquant de l'Amiens SC, Christ Letono, 1m98, recruté cette semaine. Il évoluait dans la réserve d'un club bien connu en Espagne. Lequel, à vous de jouer, 03 22 92 58 58. On attend vos bonnes réponses par WhatsApp.
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1: Et attention à ce débordement de Versailles avec un centre au premier poteau, bien coupé heureusement par Yannick Pandore, bousculé au passage par Enzo Janton. Ah, c'est au tour de Versailles là de tenter la contre-attaque avec le débordement de ce diable de Etienne. Heureusement que le centre n'était pas plus puissant, mais quand même c'est à chaque fois Versailles qui est le plus dangereux dans cette première mi-temps. Bruno Paris, toujours 0-0, 33e.
0: Oui, on a l'impression qu'ils vont deux fois plus vite, hein, surtout nos défenseurs pris de vitesse sur une simple accélération. Mathieu, heureusement que Pandore est dans son match et rassure un petit peu cette défense et surtout rassure le public. Hein. Maintenant, Amiens, voilà, c'est trop pauvre, on voit pas grand-chose, ouais. et c'est compliqué. Quoi.
1: C'est compliqué, du reste on est encore obligé de dégager un ballon en touche par Enzo Janton là-bas directement. Amiens qui semble vouloir se montrer un petit peu plus entreprenant depuis la 16e-17e minute de jeu, mais sans pour autant vraiment bousculer, mettre en danger la défense, le gardien adverse, si bien qu'il n'y a même pas une seule occasion à signaler pour Amiens. La frappe de Colin trop écrasée, trop faible, n'est pas une occasion. Il y a eu une possibilité pour Diakité, il y a eu deux corners pour Amiens qui n'ont rien donné. Tout cela est encore vraiment beaucoup trop tendre offensivement.
0: Beaucoup trop tendre. Sur les coups de pied arrêtés, on a l'impression qu'on ne s'applique pas beaucoup. Hein, c'est parfois ce qui débloque un résultat, Mathieu.
1: Oui. Hein,
0: les coups de pied arrêtés. Donc voilà, ça aussi, il faut que ça s'améliore. Il y a tellement de choses qui ne vont pas. On va sûrement trouver des choses tout au long de cette rencontre, comme on avait trouvé le jour de La Roche-sur-Yon.
1: 0-0 avec un ballon là-bas sur le côté gauche pour Dan Sinaté. On rappelle que Dan Sinaté, attention, a déjà été averti. C'est le seul joueur pour l'instant à avoir écopé d'un carton jaune. Il n'a plus le droit à l'erreur sous peine de se retrouver expulsé. Toujours 0-0, le ballon dans les pieds d'Enzo Janton avec Mbala à ses côtés. On joue petit là-bas sur un terrain qui fuse parce que la météo est quand même très humide cet après-midi, Bruno Paris. Hein. On est déjà pratiquement dans un temps automne. Même s'il ne fait pas froid, il y a du vent, il y a une sorte de crachin, c'est pluvieux. On annonce des pluies plus importantes en fin de journée. Ça n'handicape pas les joueurs, même si on voit de plus en plus de glissades sur le terrain, qu'il faut redoubler de vigilance sur les passes en profondeur et sur la transmission d'un ballon que pour l'instant la Miesa a beaucoup de mal à conserver. Pour preuve, le ballon est même récupéré par le milieu de terrain de Versailles, le Borgne maintenant, qui écarte intelligemment sur Santini. Ce Santini, garçon longiligne, qui n'est pas une silhouette spectaculaire, mais qui me fait très belle impression sur son flanc droit, le piston droit de Versailles, qui nous met en difficulté sur chaque accélération.
0: Oui, une équipe de Versailles compacte, de qualité. Ils nous posent de réels problèmes. C'est eux qui se trouvent un maximum et qui occasionnent des actions dangereuses pour notre défense. Derrière, c'est sérieux, à l'image d'un Barry très appliqué. Donc, rien de bien, on va dire, concluant à mettre à l'actif, Mathieu, après 36 minutes de jeu pour l'Amiens SC.
1: D'où ce score de 0-0 avec un long ballon de Versailles qui sort des limites du terrain. L'arbitre demande à Antoine Nus que la touche soit effectuée au bon endroit. Et toujours ce sentiment d'impuissance sur le plan offensif, toujours cette équipe de l'Amiens SC dans l'impasse et qui a bien du mal à exister à l'approche de la surface de réparation adverse malgré ce long ballon, le décrochage de Marvin Adélaïde. On va le plus souvent jouer contre des grands gaillards, on va le plus souvent jouer contre une défense à 5. Pour preuve, Pochard mais aussi une défense à 5. Nous aussi on joue avec 3 axiaux, 2 pistons, c'est le cas pour cette équipe de Versailles qui, à l'image de La Roche-sur-Yon ici même il y a 2 semaines, à l'image du Puy-en-Velay en Auvergne la semaine dernière, joue dans un fauteuil défensivement. Moi je les sens même très costaud. Alors il faut peut-être accélérer sur le côté gauche, c'est ce que fait peut-être là-bas Julou, mais le centre, il est trop basique ce centre, et il retombe directement dans les gants du gardien adverse. On est trop gentil pour l'instant dans les duels, on est trop gentil dans le jeu, tout est trop scolaire, trop basique, tout simple, trop oui. simpliste.
0: Et Mathieu, sur le système de jeu, 5 défenseurs, 3 attaquants et on joue sans numéro 10, franchement, c'est pas facile d'alimenter nos 3 attaquants, les 5 défenseurs passent une première mi-temps, somme toute, confortable.
1: Ouais, parce que nos 3 attaquants, bah, c'est vrai qu'ils sont alignés avec Colin à gauche, Diakité, ça permute toujours pas, c'est ça moi qui me... Il n'y a pas l'appel croisé. Diakité sagement à droite, le long de la ligne de touche, Colin sagement à gauche, le long de la ligne de touche, Adélaïde en pointe, qui court un peu dans le vide, qui là, à mon avis, sur ce long ballon, pourrait être signalé en position de hors-jeu. L'arbitre assistante en a décidé autrement. Est-ce qu'il y aura corner là-bas? Elle a l'air paumée, l'arbitre assistante. Elle donne corner quand même. C'est bien gentil de la part de Mademoiselle Jourdain, qui a attendu la confirmation de l'arbitre sur ce long ballon. Et parfois aussi, pourquoi ne pas profiter? Je disais, le terrain, il est un petit peu fusant, c'est humide. Il y a un crachin, il pleut un petit peu. Les ballons en profondeur peuvent poser problème aux défenseurs. Pourquoi ne pas utiliser parfois un jeu un petit peu plus direct, comme Amiens vient de le faire, pour finalement obtenir son 3e corner de la rencontre. 38 minutes de jeu, toujours 0-0. Et donc un corner depuis le côté droit en faveur de l'Amiens, ici au pied de la tribune sud. Et Suljic va devoir le soigner un petit peu mieux que tout à l'heure. Les grands gabarits sont montés. Julou et Nus sont restés en couverture. Ouais, c'est bien frappé au premier poteau, c'est dévié malheureusement encore par la tête d'un grand gabarit de Versailles. On retrouve ce ballon à 30 mètres du but adverse dans les pieds de Mbala sur Suljic, la talonnade de Suljic, elle est réussie, la talonnade également de Mbala. C'est trop compliqué tout cela, il faut jouer plus simple. Boum, long dégagement vers l'avant d'Enzo Janton, on va essayer d'éviter la touche avec la poitrine de Mbala. Ah, Mbala du mal à contrôler le ballon, il est accroché mais il n'y a pas faute, dit l'arbitre, et du coup Versailles repart de l'avant avec l'accélération encore une fois là-bas de la part de Romain Basque. Heureusement sur l'extérieur, pied gauche est approximatif et le ballon est coupé par Janton. Il faut mettre du rythme à la récupération du ballon, le contrôle de Colin est trop long, il a failli s'en faire déposséler. Finalement s'arrache un petit peu, Adélaïde écarte sur Diakité, tout est à l'arraché. Diakité qui va centrer, deuxième poteau peut-être, la tête d'Adélaïde, elle passera à côté. Ah, il était un petit peu sur les talons Adélaïde et il n'a pas pu armer son coup de tête comme il l'aurait voulu, mais en tout cas enfin un centre, enfin une tête, ça passe à côté. Tout cela vraiment au raccro, en s'arrachant tout au long de cette action, une sorte de mêlée ouverte dirait-on en rugby, pour pouvoir approcher la surface. Enfin il y a eu quand même un truc, un centre de Diakité, une tête d'Adélaïde, mais tout cela est quand même trop tendre. Hein.
0: Oui, c'est encore très approximatif, mais bon, comme vous l'avez dit, Mathieu, nos défenseurs, c'est le strict minimum. Il n'y a pas de dépassement de fonction. Vous ne voyez jamais un latéral prendre un couloir pour apporter, on va dire, au moins le nombre de joueurs qui se trouvent en défense. Il y a 5 défenseurs. Si vous jouez avec 2 attaquants, vous êtes en difficulté. C'est à vos latéraux hein, de prendre les couloirs et d'occasionner des centres. On va dire faire pression sur cette défense qui est tranquille hein, depuis maintenant 40 minutes.
1: 0-0, pas beaucoup de buts sur les autres terrains également. On fera le point à la mi-temps d'ici quelques instants. Et puis on reparlera de l'arrivée de ce géant lettonneau qui arrive de la 4e division espagnole. Suite à la grave blessure au genou d'Alvin Doucet. Réactivité en tout cas de la cellule de recrutement de l'Amiens SC qui plaît à Alain Pochat. Et nous y reviendrons à la mi-temps d'ici quelques instants. Nous sommes dans les 5 dernières minutes pour l'instant du temps réglementaire de cette première période qui nous laisse encore sur notre fin. Et on est presque tout heureux pour l'instant que ça ne fasse que 0-0 parce qu'il y a eu vraiment 4 ou 5 grosses possibilités pour Versailles. Versailles qui a levé un petit peu le pied en tout cas par rapport au premier quart d'heure de jeu, mais qui sur chaque accélération peut se montrer dangereux, à l'inverse d'une équipe amiénoise qui finalement, là, on peut considérer que c'est une occasion bien, de se montrer enfin menacée sur un centre de Diakité, une tête d'Adélaïde à côté. Mais que c'est dur d'approcher de la surface adverse vraiment pour les joueurs d'Alain Pochat.
0: Oui, attention Mathieu, on approche de cette fatidique 43e minute.
1: La 42e, 43e. Lucas Lort qui a fait faute lors des 2 derniers matchs à la même minute, à chaque fois pénalty sur le banc des remplaçants. Mais non, ne parlez pas de malheur. Bruno Paris, c'est vrai qu'on arrive bientôt sur la fatidique 42e minute de jeu. Hein, on rappelle, la semaine dernière au Puy-en-Velay, 42e minute, faute, pénalty, défaite 1-0. Il y a 2 semaines, 42e minute, faute, pénalty, défaite 1-0 contre La Roche. À chaque fois, le fautif était Lucas Lort, l'ancien joueur d'Angoulême, aujourd'hui sur le banc des remplaçants. L'idéal, tenir le 0-0 jusqu'à la pause, hein, évidemment, pour pas se mettre dans le même embarras que les semaines précédentes. Attention, la passe en retrait, elle était très appuyée de la part du défenseur Mbala sur son gardien Pandore. Pandore a réussi un bon contrôle. Mais c'est vrai que ce terrain, la pelouse a été complètement refaite à la Licorne cet été. Donc vraiment, la pelouse est en très très bon état. Mais comme le temps est très humide, le ballon prend beaucoup de vitesse. Ça fuse sur cette belle pelouse verte de la Licorne. Il aurait pas fallu que Mbala appuie un petit peu plus sa passe en retrait, hein. Sinon, ah c'était oui, un but contre son camp de 25 mètres.
0: Il y aura peut-être changement de chaussures, hein, à la mi-temps. Hein. Tout peut arriver, Mathieu, parce que c'est vrai que ces glissades-là, à ce niveau-là, ça devrait se voir de moins en moins.
1: Oui, toi, hein. Avec une petite bousculade. Enfin, l'arbitre siffle une bousculade en faveur d'Amiens, hein, parce que pour l'instant, il n'en a pas sifflé beaucoup, alors qu'il n'a rien laissé passer sur les fautes versaillaises. Et oh, attention à ce choc là, le pied en avant de la part d'un joueur de Versailles sur Julou, m'a-t-il semblé. C'est Santini qui est allé le pied en avant sur Julou.

0: Et là, je ne comprendrais pas que l'arbitre ne sorte pas un carton jaune pour le défenseur de Versailles. Les deux hommes se sont engagés tous les deux sur ce ballon, mais celui qui est allé le pied en avant, c'est quand même Santini. Et les deux hommes restent au sol et on espère qu'ils vont pouvoir se relever. On aperçoit le docteur Carpentier prêt à intervenir au cas où. Juloux, le défenseur d'Amiens, et Santini, le défenseur de Versailles, se sont percutés tous les deux le pied en l'air sur un ballon aérien. Mais c'est Santini qui, en mode kung-fu, est quand même arrivé de façon la plus dangereuse sur le défenseur d'Amiens. Alors voilà les kinés respectifs qui vont rentrer sur le terrain pour venir aux nouvelles des deux hommes, et ce alors que nous sommes à 2 minutes de la fin du temps réglementaire de cette première mi-temps bien compliquée pour l'Amiens SC. Sur les autres stades, a priori on est timide également cet après-midi, hein, avec Aubagne qui mène 2-0 contre Bourg-en-Bresse, avec Queville qui mène 1-0 contre Fleury, avec Cannes qui mène 1-0 contre Le Puy, mais pour le reste 0-0 partout ailleurs, entre Villefranche et Rouen, entre Valenciennes et Concarneau, entre Thionville et le Paris 13 Atlético, Orléans, La Roche-sur-Yon, 0-0 également, tout comme ici à la Licorne, entre Amiens et Versailles. Encore quelques secondes pour jouer avec nous, pour assister au match Amiens-Orléans. Gagnez vos places en répondant à cette question. Dans quel club espagnol a joué le nouvel attaquant de l'Amiens? C'est Christ Letonneau, à 1m98 en D4 espagnol, dans l'équipe réserve d'un club bien connu. Encore quelques secondes pour nous donner votre réponse par WhatsApp au 03 22 92 58 58. Les deux hommes toujours au sol ici au stade de la Licorne. J'espère vraiment que tous les deux vont pouvoir se relever. C'est vrai que le choc était très impressionnant et on en profite pour les autres joueurs pour venir se désaltérer et recevoir les consignes, notamment du coach Alain Pochat. Lui aussi se demande comment il va pouvoir se sortir de cette ornière. Il va falloir très vite aussi se reconcentrer là, hein, parce que il restait 2 minutes dans le temps réglementaire. Il y aura un petit peu de temps additionnel et c'est vraiment pas le moment d'en prendre un. Alors voilà, justement, le temps additionnel est annoncé, 2 minutes de temps additionnel, mais il restait 2 minutes dans le temps réglementaire. Moi, je pense qu'il reste 4-5 minutes à jouer encore et on espère que Juloux va pouvoir se relever maintenant. Alors Santini s'est relevé et pas de carton. Alors ça, j'aurais du mal à le comprendre quand même, Bruno Paris, hein, parce que le geste, certes plus maladroit que méchant, de Santini, le défenseur de Versailles, il est très dangereux quand même, hein.
1: Oui, j'ai l'impression que les arbitres de Ligue 3 sont moins cartons que les arbitres de Ligue 2, Mathieu, parce que là, franchement, il y avait certainement matière à mettre un carton, et je pense que c'est le Versaillais qui aurait dû le récolter.
0: Bon, alors en tout cas, on se relève péniblement des deux côtés. Je cherche Juloux. Voilà, il est raccompagné en dehors des limites du terrain par le kiné, Santini également. Non, on les a soignés. Et l'arbitre considère qu'il n'y en a pas un qui a plus tort que l'autre. C'était en tout cas très très dangereux. Et les deux hommes vont revenir maintenant sur le terrain. Nous sommes dans le temps additionnel, mais pour moi, il y aura bien plus que les 2 minutes annoncées. 0-0, donc, rappelons-le. Amiens qui souffre, Amiens qui a concédé beaucoup d'occasions, notamment dans les 20 premières minutes de jeu, des occasions très franches de la part de Versailles, avec notamment un arrêt décisif de Pandore, le gardien d'Amiens, à la 24e minute sur une tête à bout portant de l'attaquant adverse Shelton Guillaume. Et le jeu reprend maintenant avec un long ballon vers l'avant, dégagé par les Versaillais, mais à la retombée du ballon, l'arbitre avait sifflé une faute de Boissier sur un défenseur adverse. Et on est toujours à 10 contre 10, hein, parce que on attend que les deux hommes reviennent sur le terrain, parce que comme ils se sont fait soigner, peut-être que l'arbitre attend 1 minute, hein, c'est comme en Coupe du Monde. On est donc à 10 contre 10. La bonne nouvelle, c'est que pour l'intégrité physique des joueurs, Juloux côté Amiens et Santini côté Versailles vont pouvoir reprendre le jeu. Toujours 0-0, long ballon directement dans les gants de Yannick Pandore. Voilà l'arbitre qui autorise le retour des deux joueurs sur le terrain. Nous revoilà à 11 contre 11 avec le ballon dans les pieds des Amiénois. Nus en retrait pour Kenny Mbala avec Enzo Janton. Enzo Janton, donc, le nouveau défenseur d'Amiens, au cœur de la défense amiénoise, 4 jours après son arrivée en prêt de Lorient. Le ballon vers l'avant, renvoyé par Abdourahmane Barry, l'ancien amiénois, qui fait le ménage, hein, qui fait tellement de ménage qu'il a mis au sol Marvin Adelaïde. Ouverture de balle de Versailles, couverture de balle de Kenny Mbala, ce sera une touche défensive pour Amiens. Mais je retourne la tête à l'opposé du terrain. Marvin Adelaïde est encore au sol. Oh, et l'arbitre envoie tout le monde au vestiaire. Allez, boum, tout le monde au vestiaire. À mon avis, il y avait encore 2 minutes à jouer. Et on va en profiter pour aller soigner Marvin Adelaïde. L'arbitre en a marre. Il y a trop de fautes, trop d'arrêts de jeu. Les messieurs rentrés au vestiaire, c'est peut-être pas plus mal. 0-0 entre les deux formations dans une première période qui ne nous rassure pas vraiment. Et je pense que c'est ce que vous nous confirmerez dans un instant. Bruno Paris, je continue quand même de surveiller Marvin Adelaïde. Vous avez vu dans le duel, Paris s'est pas embarrassé. Hein. Boum, épaule contre épaule. Et Marvin Adelaïde, alors que tous les autres joueurs rentrent au vestiaire, est en train de se faire soigner par le docteur Carpentier, alors que le jeu avait été interrompu également plusieurs minutes sur la blessure de Julou. Et le jeu, il a été arrêté au moins 3 minutes, alors que le temps réglementaire n'était pas fini. Et l'arbitre n'a pas mis de temps additionnel. Allez, on relève Adelaïde et tout le monde va rentrer au vestiaire pour essayer de se ressourcer, pour essayer de trouver la bonne formule pour monter le curseur et essayer de marquer ce fameux premier but. Parce que après cette première période, toujours pas de but en Ligue 3 pour l'Amiens SC depuis le début de la saison. On en est donc à 0-0 ici à la mi-temps entre Amiens et Versailles. Le point sur les autres scores.
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0: Alors le débrief dans un instant Bruno, mais je redonne les autres scores pour l'instant avec donc Aubagne qui mène 2-0 contre Bourg-en-Bresse, Cannes qui mène contre Le Puy-en-Velay 1-0, c'est la mi-temps Orléans 0-0 entre Orléans et La Roche-sur-Yon, QRM mène 1-0 contre Fleury-Mérogis, 0-0 entre Thionville et le Paris 13 Atlético, 0-0 entre Valenciennes et Concarneau, 0-0 entre Villefranche et Rouen. On est quand même globalement assez timide cet après-midi sur le terrain de Ligue 3. Cette quatrième journée avait démarré jeudi par la victoire de Bastia à Dornano du côté du stade Malherbe de Caen sur le score de 1-0. Donc 0-0 à la mi-temps entre Amiens et Versailles. 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Prochain match à domicile, ce sera après le déplacement à Bastia, après le déplacement à Cannes. On se retrouvera ici le samedi 19 septembre contre Orléans. Vous avez joué avec nous pour tenter de gagner vos places. On vous posait la question suivante. Dans quel club espagnol jouait le nouvel attaquant de l'Amiens SC, Christ Letono? Eh bien, il a été recruté à l'Espagnol Barcelone. Il joue en équipe réserve. Il a marqué 8 buts à la saison dernière en D4 espagnol. Et nous allons dans un instant reparler de l'arrivée de Christ Letono, qui n'est pas encore qualifié administrativement aujourd'hui pour pouvoir jouer ce match contre Versailles, mais qui le sera sans doute pour le déplacement à Bastia la semaine prochaine. On y revient dans un instant. 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
0: Avec vous Bruno Paris, on décortique cette première mi-temps 0-0, j'ai envie de dire c'est un moindre mal car les meilleures occasions ont été pour Versailles.
1: Oui, 4 occasions très nettes sans un Pandore qui sauve un peu la maison amiénoise. Mathieu, plus de 300 minutes passées sur le terrain et toujours pas de but à l'actif de l'Amiens SC.
0: C'est incroyable alors que les Amiénois en ont mis 13 en préparation. On rappelle 0-0 contre Fleury, défaite 1-0 contre La Roche, défaite 1-0 au Puy et là à la mi-temps 0-0. Et ce qu'on a vu ne nous rassure pas sur la possibilité d'Amiens de marquer. Hein.
1: Écoutez, pas beaucoup d'amélioration sur le plan physique, encore moins sur le plan technique. Et moi, ce qui m'inquiète, c'est sur le plan tactique. On est en difficulté dans tous les compartiments du jeu, Mathieu.
0: Et notamment dans l'animation offensive.
1: Dans l'animation offensive où seul Diakité a essayé de se démener sur son côté droit. Mais, comme je l'ai dit dans mon commentaire, pas de dépassement de fonction de la part des défenseurs qui doivent amener le surnombre dans une défense regroupée à 5. On ne voit pas ce genre de choses. Ça prouve quand même que l'Amiens est en difficulté physiquement et peut-être même moralement.
0: Ouais, parce que cette équipe a du mal à se lâcher. En tout cas, dans le premier quart d'heure, elle a subi les assauts de Versailles qui rentraient goulûment dans la rencontre. Ensuite, Amiens a tenté, a essayé péniblement de se montrer plus entreprenant, mais Amiens est limité.
1: Oui, et puis une mi-temps triste ou nette, hein. La preuve, c'est que l'arbitre, comme les spectateurs, devait s'embêter, Mathieu, puisque il a sifflé la mi-temps alors qu'il restait au moins 3 minutes de jeu. Donc on espère toujours, hein, on est là pour espérer. Le public, bah écoutez, il dort, hein, pratiquement, et pas l'occasion de s'enflammer. Le coq, est retombé, il est muet. Et malheureusement, c'est pas ce qu'on nous montre sur le terrain. Et on voudrait comprendre comment une équipe prometteuse, pendant les matchs amicaux, puisse effectuer des matchs de cette piètre qualité.
0: Une seule petite occasion pour Amiens, le centre de Diakité à la 40e et la tête à côté d'Adélaïde, mais qui est un petit peu sur le talon, qui s'est contorsionné pour reprendre ce ballon. Quasiment pas de tir, à part un tir anecdotique de Colin trop écrasé. C'est vrai qu'Amiens, pour l'instant, n'arrive toujours pas à s'illustrer offensivement.
1: Voilà, pas de duel gagné, un jeu haché, beaucoup de fautes. Pour l'instant, au niveau footballistique, il n'y a rien.
0: Donc c'est inquiétant.
1: C'est inquiétant.
0: Alors, la clé peut venir de où sur la deuxième mi-temps? Parce que, comme face à La Roche, comme face au Puy, vous vous rendez compte, nous qui avons connu la Ligue 1 puis plusieurs années de Ligue 2, avec tout le respect qu'on a pour ces équipes, mais dans le paysage footballistique français, Amiens se retrouve en difficulté, presque moins fort que le Puy, moins fort que La Roche, moins fort que Versailles. Comment s'en sortir aujourd'hui?
1: Écoutez, Mathieu, j'ai regardé le classement. Il ne faudrait pas que ça s'arrête à la mi-temps, parce que je pense qu'on est dernier là.
0: Oui, non, mais là, c'est la quatrième journée, dans le contenu.
1: On est d'accord, mais je veux dire, Amiens n'est réellement pas à sa place. L'image de marque, sur le terrain, on prouve rien, on voit pas grand chose, les gens s'embêtent, et puis j'espère qu'on va pas s'installer dans ces faux rythmes, parce que sinon, Mathieu, on va pouvoir regarder un petit peu derrière nous.
0: C'est bien simple, on est dernier ex-aequo avec Fleury Mérogis à la mi-temps pour l'instant. Avec deux petits points, mais au-delà de l'aspect purement comptable, c'est dans le contenu que je suis inquiet, avec encore des joueurs qui ont du mal à rivaliser dans les duels, qui n'arrivent pas à relever le défi physique, que ce soit contre La Roche, contre le Puy, encore aujourd'hui contre Versailles. Il y a des solides gabarits, estampillés Ligue 3, qu'on n'arrive pas du tout à surmonter ou à faire vaciller.
1: Encore une fois, Mathieu, à l'image des trois matchs précédents, personne ne se dégage de ce groupe. Hein, on pourrait dire, on entreprend, on est maladroit, on loupe un centre. Mais là, franchement, il n'y a pas grand-chose à dire.
0: Espérons un tout autre visage au cours de la deuxième mi-temps. Pour l'instant, Amiens-Versailles, c'est 0-0 à la mi-temps.
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0: L'Amiens SC qui a donc bien besoin de renfort et de densité athlétique. Et suite à la grave blessure au genou d'Alvin Doucet, il y a 10 jours au Puy-en-Velay, rupture du ligament croisé du genou droit, Alvin Doucet est forfait pour au moins 6 mois. L'Amiens SC a été réactif avec le recrutement d'un attaquant de grande taille. Il s'agit de Christ Letonneau. Nous vous l'avons annoncé sur ICI Picardie jeudi. Ce garçon-là a signé 2 ans en provenance de l'Espagnol Barcelone. C'était la réponse au jeu tout à l'heure pour gagner vos places pour Amiens-Orléans. Christ Letonneau n'est pas encore qualifié. Il pourrait faire ses débuts avec Amiens la semaine prochaine lors du déplacement à Bastia. Mais en tout cas, c'est une bonne nouvelle évidemment pour Alain Pochat dans ce secteur en difficulté. On le voit bien encore cet après-midi avec ce score de 0-0 et la timidité de l'attaque amiennoise. Christ Letonneau, 1m98, qui va donc faire un bien fou, on l'espère en tout cas, la pointe de l'attaque amiennoise. C'est une satisfaction pour l'entraîneur Alain Pochat de voir la cellule de recrutement dégainer aussi rapidement. Écoutez le coach amiennois.
4: Ouais, surtout dans la période où on se trouve, trouver la perle rare. Voilà, en fin de mercato, c'est qu'en plus c'est un poste où tout le monde cherche entre guillemets le joueur adéquat qui est en activité, qui est prêt tout de suite, qui s'est entraîné, qui a fait des matchs amicaux. Lucas a bien bossé et a trouvé un joueur qui correspond au profil que l'on souhaitait. Voilà, maintenant il faut qu'il apprenne à découvrir le club, l'équipe et à montrer toutes ses qualités dans un secteur où justement on est en attente d'efficacité.
5: 1m98, il était important pour vous de rester dans le même profil, joueur de grande taille, un point de fixation.
4: Par rapport à Alvin qui était dans ce profil-là, c'est sûr que c'était intéressant d'avoir ce genre de joueur qui fixe les défenses, qui est capable de tenir le ballon dos au jeu, mais c'est un garçon aussi qui est capable d'aller dans la profondeur. Donc aussi, allier les deux, c'est intéressant.
0: C'est intéressant pour une équipe amiennoise qui n'a toujours pas marqué en Ligue 3. Christ Letonneau, le nouvel attaquant camerounais de la MSC qui arrive de la réserve de l'Espagnol Barcelone, mais qui a tenté de briller du côté de Reims, où il a surtout flambé en équipe réserve. Il a été prêté lui aussi à Rouen il y a deux saisons, donc il a joué déjà en Ligue 3. C'est un nouveau pari, Bruno Paris, en tout cas. Un joueur de grande taille, on n'en a pas beaucoup, espérons que ça fasse du bien à Amiens.
1: Oui, et puis vous ne vous rendez pas compte, 4 matchs de jouer, Mathieu, on est là à souhaiter que le nouveau joueur, pas très connu, hein, je ne vois pas lui faire offense, mais on attend déjà de lui, alors qu'on ne le connaît pas, ça prouve un peu la pauvreté actuelle de l'Amiens SC au niveau de l'attaque.
0: Vous voyez quand même son arrivée d'un bon oeil, bah, vous
1: bah, bien sûr. Oui. Écoutez, le dernier grand qu'on a eu du Werder de Brême.
0: Alvero, bon, dans un autre registre, c'était le
1: mieux. Oui, dans un autre registre, Mathieu. Bon, il ne nous avait pas fait une grosse impression.
0: Eh ben.
1: On espère que ce garçon-là, qui voudra prouver des choses, hein, il arrive dans une équipe qui ne tourne pas. Et la semaine prochaine, c'est un match pour lui.
0: C'est un match pour lui à Bastia. Ce sera chaud à Bastia la semaine prochaine avant d'aller à Cannes. Mais d'abord, il faut déjà battre Versailles. L'Étonneau n'est pas qualifié aujourd'hui. Il le sera sans doute pour faire ses débuts à Bastia la semaine prochaine. L'autre recrue de la semaine, Enzo Janton, lui est titulaire. En un mot, votre impression au cœur de la défense amiénoise, le jeune joueur de 20 ans prêté par Lorient a déjà pris ses marques à Amiens.
1: Voilà, on voit que c'est un joueur qui possède des qualités. Après, c'est une question aussi de réglage et puis surtout de communication entre les joueurs. On a vu des joueurs se faire prendre le ballon alors qu'un partenaire est à 2 mètres de lui. Ça prouve, que ça dénote un petit peu que cette équipe n'y est pas, Mathieu.
0: Eh bien, on espère un sursaut au cours de la deuxième mi-temps. À la pause, 0-0 entre Amiens et Versailles. La suite de votre match d'ici quelques instants sur Ici Picardie, en direct du stade de la Licorne. À tout de suite.
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0: à la recherche de sa première victoire, va devoir vraiment, eh bien, monter son niveau de détermination, son niveau de jeu, pour pouvoir obtenir enfin un bon résultat face donc, eh bien, à cette équipe de Versailles qui a attaqué le match très très fort avec plusieurs grosses occasions au cours des 25 premières minutes de jeu. Ensuite, les choses se sont heureusement rééquilibrées et Lamia Essay, trop timide, ne s'est procuré qu'une petite occasion à la 40e, centre du jeune Diakité pour une tête de l'attaquant Adélaïde à côté. Mais les principales occasions de la première mi-temps ont été versaillaises dès la 6e minute avec un corner et une tête d'Étienne de peu à côté. À la 13e, la volée du milieu de terrain Romain Basque à côté également. À la 24e surtout, sur un centre du piston droit Santini, la tête à bout portant de l'attaquant de Versailles, Shelton Guillaume, vers la lucarne. Et on a assisté à une parade réflexe des deux points du gardien de but Yannick Pandore. Ensuite, Damien a essayé de repousser un petit peu plus son adversaire, mais reste à la merci des contre-attaques. Il va vraiment falloir maintenant se lâcher, rentrer dedans, si l'on veut arracher enfin les trois points tant attendus. Mais à l'entame de cette deuxième mi-temps, et comme vous le disiez dans votre débrief, Bruno Paris, on n'est pas franchement rassuré pour l'issue favorable de cette rencontre en faveur d'Amiens.
1: Pas rassuré, on ne l'est pas depuis la reprise, Mathieu, de ce championnat de L3. Oui. Et encore à domicile, on a l'impression qu'Amiens est en manque de rythme, a du mal à accélérer, se cherche, et puis en attaque, bon, bah, écoutez, on est d'une faiblesse. Je l'ai déjà dit l'année dernière, mais oui, parfois on a envie d'en pleurer.
0: Et remarquez, regardez l'accélération de Diakité qui est passé côté gauche, qui résiste, qui centre. Oh, ça, c'était une grosse occasion pour Amiens, ce bon centre de Diakité qui n'a été touché par personne, ni par Adélaïde, ni par Colin. Ça a traversé toute la défense adverse. Il aurait suffi de le dévier très très légèrement et malheureusement, ça a fusé à travers la surface de réparation, pied de la tribune nord pour finir dans les panneaux publicitaires. Diakité donc qui a déclenché la première action de la deuxième mi-temps.
1: Oui, Diakité toujours très actif, qui a repris sur le même rythme qu'en début de première mi-temps, qui a dressé un centre, on va dire un peu fuyant, oui, qui a échappé dans un premier temps au défenseur versaillais, mais qui a surpris aussi nos attaquants. C'est dommage parce que ce ballon-là, il aurait fallu l'effleurer, Mathieu, oui, pour que ça rentre.
0: Oui, parce qu'Adélaïde était vraiment sur la trajectoire au deuxième poteau. Colin peut-être un petit peu plus lointain et à l'arrivée on voit qu'un joueur, un jeune joueur, numéro 34, regardez son maillot n'est même pas floqué à son nom, Diakité a montré l'exemple parce que pour pouvoir centrer il a fallu qu'il s'arrache, il était retenu par le maillot, il a presque gagné son duel avec le défenseur adverse Chateau pour pouvoir ensuite se remettre sur son pied droit et adresser ce centre. Diakité qui avait passé la première mi-temps à droite est positionné côté gauche dès le début de cette deuxième mi-temps, c'est là qu'il avait attaqué le match au puits la semaine dernière et c'est là sur son côté gauche qu'il a déclenché cette première action de la deuxième mi-temps, cette deuxième occasion sur l'ensemble du match pour Amiens. Espérons qu'il ait montré l'exemple. C'est vraiment cet état d'esprit qu'il faut avoir. On est trop gentil, il faut s'arracher. Il faut aller les chercher, les actions, les ballons.
1: Voilà, il faut aussi se faire mal sur un terrain. Là, c'est que 3-4 premières minutes, Mathieu, on voit des Amiénois plus groupés, imposer un pressing qu'on n'a pas vu en première mi-temps, ou alors à retardement, on était en retard surtout. C'est peut-être de bon augure. De toute façon, on va se raccrocher à ce qu'on peut, parce que c'était tellement pauvre en première mi-temps.
0: Eh ouais, il va falloir s'arracher pour obtenir un bon résultat, parce qu'on l'a dit, on a beau n'être qu'à la quatrième journée de championnat, une défaite enfoncerait un petit peu plus Amiens dans ses doutes, accentuerait les crispations, les tensions et la colère d'un public qui s'en prend déjà à Alain Pochat, car Pochat, depuis qu'il a remplacé Daf, n'a toujours pas gagné. Et ça, les gens le rappellent constamment. Il y a une pression de la part de la direction sur le staff, sur l'équipe après la défaite au Puy. Et évidemment, aujourd'hui, une défaite compliquerait sévèrement la tâche de Lamia Essay dans son ensemble, et notamment du président Bernard Johannin, qui a priori n'est pas présent aujourd'hui au stade de la Licorne, ce qui n'est pas le cas de Christophe Dupré, le vice-président, qui évidemment est un petit peu inquiet quant à la tournure de cette rencontre depuis la tribune présidentielle, même si Amiens montre un meilleur visage depuis le retour des vestiaires avec un bon centre là-bas. Ah, c'est malheureusement au deuxième poteau, là où il n'y avait personne. Pourquoi ? Parce que Adélaïde et Colin ont fait le même appel au niveau du premier poteau et le ballon déposé au deuxième poteau par Boissier n'a pas trouvé preneur, mais on sent des choses un petit peu plus entreprenantes et un jeu vers l'avant.
1: Ouais, avec une défense versaillaise moins sereine, aussitôt que vous faites un petit peu de pression et que dans la justesse technique et dans les derniers gestes, Mathieu, voilà, si on se met à comprendre cela,

0: et à le réaliser, on va poser des problèmes à cette équipe qui reste toutefois assez dangereuse en transition.
1: Oui, c'est ça le problème. Attention de ne pas se faire piéger en contre-attaque. Ce serait un comble à domicile pour l'instant. Toujours 0-0. 5 minutes de jeu en deuxième mi-temps. Mais on sent enfin, l'Amiens décidé à accélérer un petit peu plus. Toujours dans ce rapport de force en trouvant le bon équilibre, c'est ça la complication, parce que c'est pour partir à l'abordage, j'espère avoir en contre-attaque, ça sert à rien. Là on sent enfin un petit peu plus de combinaison. Ah, malheureusement la passe en profondeur échappe à Rémi Boissier. Boissier qui vient quand même faire le pressing et il réclamait corner. Non, il me semblait bien que c'était une sortie de but. Boissier qui lui aussi doit monter son niveau de jeu, il a le brassard de capitaine puisque Monconduit et Riblin sont blessés. N'est-ce pas Bruno Paris?
0: Oui, bien sûr. Rémi Boissier, ça reste le joueur qu'on connaît. C'est à lui d'être le patron, à l'image du joueur que vous venez de citer, Riblin, Mathieu. Oui. Et c'est des joueurs qui, pour l'instant, ne sortent pas du lot. C'est ça qui est inquiétant.
1: Vrai. Attention à la montée de Versailles, 0-0, 52e minute de jeu, avec un long ballon sur le côté droit vers Santini, le piston droit, qui adresse un très bon centre au deuxième poteau. Ah, heureusement, un petit peu trop haut cette fois-ci. Lui qui avait adressé, on s'en rappelle, en première mi-temps, un super centre pour la tête de son attaquant Guillaume. Et heureusement, il y avait eu la parade des deux points de Pandore, le gardien d'Amiens, pour enlever le ballon de la lucarne. Mais ce diable de Santini, à chaque fois là, qui. C'est un joueur de grande taille, hein, ce Santini, avec son catogan là, l'air de rien. Bah, c'est un bon footballeur et qui, par ses accélérations, nous pose des problèmes. Et là, on l'a encore vu en position de centrer, centre un petit peu heureusement pour Amiens, mais ça n'empêche pas les Versaillais de revenir dans la moitié de terrain de l'Amiens SC avec notamment Jaouet Kalaï. Ben, nous donner en retrait à Château. Alors, Château, c'est le fils d'eux, hein, évidemment. On avait croisé son frère, je crois que c'est Enzo Château, sous les couleurs de Montpellier. Là, c'est Ryan Château. C'est le fils de Bill, la légende ivoirienne, vainqueur de la Coupe d'Afrique des Nations, de longues saisons à Montpellier, à Kaiserslautern, Bill Château dans les années 90. Eh bien, les fistons jouent au foot, et notamment Ryan, défenseur central de cette équipe de Versailles. Et c'est lui, Ryan Château, qui très facilement récupère un ballon, parce que les attaquants miens sont allés s'empaler sur la défense adverse.
0: Oui, on n'a pas trop compris. Il est parti à l'abordage tout seul sur le côté gauche, pas un partenaire, et il a laissé échapper le ballon. Voilà.
1: Ce sont des choses qui arrivent comme
0: très souvent d'ailleurs depuis le début du match. C'est dommage parce que ce joueur, franchement, montre certaines qualités. Maintenant, il va falloir être beaucoup plus précis dans le jeu.
1: Ouais, parce que je vois quelques polémistes de l'émission La Tribune déjà très agacés dans les travées du stade de la Licorne. L'ancien joueur de Ligue 1, Ligue 2, Eric Bala notamment, polémistes très très agacés encore une fois un match dégage un sentiment d'impuissance. Toujours 0-0 après 53 minutes de jeu, même si on sent un petit peu plus de rythme depuis le retour des vestiaires chez une équipe amiénoise qui, on le rappelle, s'est procuré une bonne occasion dès les premières secondes de cette deuxième période avec le centre fuyant du jeune Diakité qui a traversé toute la surface de réparation.
0: Le problème, Mathieu, c'est que personne, les suiveurs, les spectateurs, les techniciens, ne comprennent pourquoi, quand on recrute 23 joueurs, on n'en voit pas un seul sortir, émerger un petit peu. Et c'est ce qui est inquiétant. Parce qu'on se dit, c'est avec ce groupe qu'il va falloir faire toute l'année.
1: Eh oui, de toute façon, oui. Et avec l'arrivée de Letono, Christ Letono, le franco-camerounais, ancien joueur de Reims-Rouen et de l'Espagnol Barcelone, qui n'est pas qualifié aujourd'hui, avec son 1m98, fera ses débuts contre Bastia la semaine prochaine. Avec peut-être là-bas, c'était Colin, peut-être, qui n'a pas réussi finalement à se retourner. Le ballon revient côté gauche pour Diakité. Diakité accroché encore une fois par le maillot, il est souvent accroché Diakité, mais c'est un garçon longiligne, joueur de 19 ans qui résiste à la charge de son adversaire pour donner le ballon côté droit en direction de Suljic pour Adélaïde. Le ballon lui échappe, l'ancien Amélois Barry qui dégage. À Barry, Ligue 3 à son niveau, hein, dans un fauteuil costaud, physique, et puis évidemment par rapport à tout ce qu'on vous a expliqué, mis au placard il y a 2-3 ans par Johanna Amiens, qui veut prendre sa revanche aujourd'hui. La contre-attaque pour l'équipe de Versailles, maintenant c'est là qu'il peut y avoir danger avec Etienne qui centre, Etienne qui est contré par Mbala, et dégagement dans les tribunes de Mbala. Oui, Bruno Paris, je vois soupirer, mais je préfère ça plutôt que une cagade, plutôt qu'une boulette dans sa propre surface de réparation qu'on dégage dans les tribunes.
0: On a plus l'habitude de voir ça en sous-district.
1: Ah non, mais c'est pas
0: grave. Ligue 3, quoi.
1: C'est bien, mais bon, écoutez, le terrain est un petit peu fusant, le ballon était plein d'effets, il a eu le mérite de contrer le centre de son adversaire, on lui en demande pas plus, hein, franchement. Si ce n'est de bien défendre sur la touche. Voilà, la touche qui est jouée. Voilà, les Amiénois qui récupèrent le ballon. Sorti par Enzo Janton avec Colin. Colin par ses. Oh, il y a faute sur Colin. Il y a faute de Barry. Ça, c'est carton. Ouais, c'est carton. Voilà l'ancien Amiénois, Abdourahmane Barry, averti. C'est le premier joueur de Versailles, Amiens. Dan

0: éclaté la piste en gauche avait été avertie en, en première mi-temps. Le tacle glissé d'Abdourahmane Barry n'était pas correct. Et vous voyez que quand on accélère, on pose problème à son adversaire.
1: Oui, et je l'évoquais en début de première mi-temps, le milieu de terrain qui n'était pas au diapason, au niveau, se rapproche de nos attaquants, on est meilleur en transition, on perd moins le ballon, et peut-être ça va occasionner, on l'espère tous, Mathieu, le premier but amiénois de cette saison.
0: De cette saison, toujours 0-0 avec Julou pour Diakité. Attention à Diakité sous la pression de Santini, longue passe en arrière jusqu'au gardien Pandore. Pandore adossé à la tribune sud, donc fermé cette année par souci d'économie. Décision du club suite à la relégation, mais il y a quand même évidemment dans le secteur visiteur une poignée de supporters qui ont effectué le petit déplacement depuis Versailles. Versailles qui joue ses matchs au Camp des Loges. A priori, on jouera au Camp des Loges au match retour. Accélération Damien et Kembala, c'est trop profond là-bas. En direction de Colin, il a beau glisser, tacler, tenter tout ce qu'il peut. Il ne récupérera pas un ballon qui est couvert facilement par le capitaine adverse Calvé. Et encore une fois, cette défense costaud, Barry, bon, même s'il vient de prendre un carton jaune, Barry, Calvé, Château, ça joue tranquille derrière. C'est costaud, ça joue tranquille.
1: Oui, c'est, mais bon, faute de Barry, alors qu'il n'en avait commis aucune en première mi-temps, on se demande comment elle aurait pu commettre une faute tellement on a été d'une faiblesse dans ce secteur, Mathieu. Et Amiens, qui fait mieux circuler le ballon, qui joue plus en mouvement, c'est pas encore, on va dire, terrible, mais c'est mieux. Et cette équipe versaillaise commence à courir après le ballon, ça passe d'un côté à l'autre, c'est peut-être de bonne augure, on l'espère tous, parce que cette équipe versaillaise me paraît moins bien en place de par les déplacements des Amiénois.
0: Ou en tout cas moins fringante. Alors est-ce une décision volontaire de laisser le ballon à Amiens pour essayer de contrer ? Ou est-ce un petit contre-coup physique de la part de Versailles également ? En tout cas, Versailles joue en bloc bas et m'apparaît effectivement moins fringante. Cette équipe de Versailles laisse même complètement la possession du ballon à Amiens avec Enzo Janton qui cherche une solution, qui progresse dans l'axe, s'appuie sur Adélaïde. Ah, les prises de balles d'Adélaïde ne sont pas bonnes. Alors, il faut dire que c'est pas simple pour le numéro 9 amiénois, toujours serré de très près au sens propre comme au figuré par les défenseurs adverses. Et il doit faire mieux. Diakité vient prendre le ballon. Ah, Diakité dans la surface. Diakité qui va marquer. Le premier but de la saison de la BAS. Quasiment à l'heure de jeu. C'est le jeune Diakité avec son numéro 34 qui enflamme la licorne, qui est allé lui tout seul cherche un ballon dans les pieds adverses, qui est rentré côté gauche dans la surface et qui a gardé son sang-froid pour ouvrir son intérieur du pied et d'un petit tir à terre placer le ballon hors de portée du gardien adverse Nathan Jaworski. Ça passe dans le petit filet au ras du poteau, c'est imparable et c'est un super but du jeune Diakité. Le gamin du centre de formation, Lassine Adiakité, délivre enfin la licorne, délivre enfin la BAS. Il a fallu attendre 3 matchs et 1 heure pour voir enfin Amiens ouvrir le score. 1-0 pour la BAS.
1: Oui, un but, Mathieu, qui peut avoir son importance à la fin des 90 minutes, parce que ce but-là ne doit rien à personne. C'est le joueur, on le répétait, Mathieu, qui a apporté un petit peu le danger, un petit peu, pas toujours très élaboré son jeu. Mais là, c'est un but tout en maîtrise, Mathieu.
0: Ouais.
1: Il fallait mettre ce plat du pied, là, sur le petit filet. Franchement, ça va le mettre en confiance et ça va peut-être délivrer le restant de l'équipe amiénoise.
0: Et il n'en fallait pas plus pour pousser à le jeune entraîneur de Versailles, Jordan Gonzalez, à effectuer ses premiers changements avec donc les sorties du milieu de terrain Calaï et de l'attaquant Etienne, remplacé par Ouchen et par un joueur de grande taille numéro 9 Odzumo. Changement également du côté de l'AMIAC avec la sortie de Marvin Adélaïde dont la prestation va peut-être nous laisser sur notre faim. Nous en débattrons également dans l'émission La Tribune lundi avec les polémistes entre 18 et 19h et le retour de Élie Julien. Le turnover se poursuit, hein. Élie Julien n'était même pas dans le groupe lors du déplacement au Puy. Là, il rentre en jeu à l'heure de jeu, juste après l'ouverture du score d'Amiens. Élie Julien à la place d'Adélaïde. Espérons que ce but venu du gamin Lassina Diakité soit le déclic tant attendu pour Amiens, Bruno Paris. L'heure de jeu ici et Amiens mène 1-0.
1: On le souhaite, Mathieu. Et puis ce turnover dont vous parliez, c'est synonyme vraiment d'une équipe qui n'est pas figée, hein, parce que on parle aussi de l'arrivée de Ramla dans le groupe.
0: Ouais.
1: Ça veut dire que tout est ouvert et que les joueurs recrutés, c'est-à-dire la douzaine qui

0: restent sur le carreau ne font pas l'affaire pour l'instant, puisqu'on revoit des joueurs et même certains incorporer ce groupe amiénois. Donc voilà, Amiens mène 1-0. On va voir comment on se comporte, si ça va donner de l'agressivité aux Amiénois.
1: Mais en tout cas, cette équipe d'Amiens a enfin trouvé le chemin des filets. On a failli attendre. Espérons que ce soit le déclic tant attendu. La licorne chante enfin. Amiens mène 1-0. But de Lassina Diakité. Nous sommes à l'heure de jeu ici au stade de la licorne. Et voyons sur les autres stades si les scores ont évolué également. A priori, oui, en deuxième mi-temps, il y a eu des buts, et notamment un but pour Cannes qui double la mise. Les Cannois mènent 2-0 face au Puy-en-Velay. Aubagne, depuis le premier quart d'heure de jeu, mène également 2-0 face à Bourg-en-Bresse. La Roche-sur-Yon a ouvert le score à Orléans. Les Vendéens mènent 1-0. Fleury-Mérogis égalise à Quevilly-Rouen, un but partout. 0-0 entre Thionville et le Paris 13 Atlético, alors qu'il y a une action pour Amiens avec Mathis Collin. Et 2-0 pour Amiens. Et 2-0 pour Amiens, lancé par Élie Julien. Mathis Collin, l'ancien joueur d'Agno, ne laisse pas passer cette occasion. Il remporte son face-à-face avec beaucoup de confiance. Il vient face au gardien armé. Une frappe du pied droit imparable. Et 3 minutes après l'ouverture du score de Diakité, Amiens double la mise. 2-0 pour les Amiénois. Et là, on a senti le geste de l'attaquant, le geste d'un garçon qui n'a pas eu peur. Mathis Collin, récompensé de ses efforts très entreprenants. Mathis Collin qui se présente face au gardien et qui marque le but du 2-0.
0: On l'avait senti, Mathieu, sur cette démarrage de deuxième mi-temps, une prise de risque et un jeu beaucoup plus entreprenant de la part des Amiénois, avec un milieu de terrain plus offensif, plus précis dans les passes. Et là, sur deux exploits individuels, Amiens prouve qu'on est capable aussi de marquer des buts, à condition de s'engager, à condition de provoquer. Et franchement, 2-0, ça fait du bien pour tout le monde.
1: Ah, ça fait du bien, ça fait un bien fou, effectivement, avec les buts au 57e et 62e minute de jeu. On attendait les premiers buts de l'Amiens SC. Ils sont venus en 5 minutes. Ils sont venus en 5 minutes de la part de Diakité, qui a ouvert le score. On a cherché lui-même un ballon dans les pieds d'un défenseur adverse avant de se présenter face au gardien. Petit tir plat du pied croisé. Et là, nouveau face à face, 5 minutes plus tard, remporté par Mathis Collin. Mathis Collin, je suis content pour lui, très entreprenant quand même depuis le coup d'envoi de cette saison, même si lui aussi n'arrivait pas à pousser ses actions jusqu'au bout. Après la défaite au Puy, il nous a dit de façon très imagée, il va falloir poser ce qu'on a entre les jambes sur le terrain pour pouvoir s'en sortir. Mais il l'a fait en marquant ce but qui délivre la licorne, qui délivre l'Amiens SC.
0: Oui, bien sûr, Mathieu, on en a vu plus en 5 minutes qu'en 300 minutes, quoi. Donc ça prouve que l'Amiens SC avait besoin de ce déclic, et moi je pensais que ça allait se jouer sur des actions individuelles. La preuve, les deux buts amiénois sont marqués par deux actions individuelles.
1: Attention à la riposte de la part de l'équipe de Versailles maintenant, avec un corner depuis le côté gauche. Ouais, il était super bien frappé, le corner de Romain Basque. Ça traverse toute la surface de réparation et personne ne touche le ballon. Et je peux vous dire que le milieu de terrain de Versailles, l'ancien joueur du Havre et de Châteauroux, Romain Basque, n'est pas content du tout, parce que ce ballon méritait meilleur sort. Attention, coup de pied arrêté quand même, il faut se faire respecter. On s'en frotte les yeux. Bruno Paris, 2-0 pour l'Amiens SC. Après maintenant un petit peu plus d'une heure de jeu, est-ce selon vous le déclic tant attendu?
0: Écoutez, là je pense qu'on est dans les meilleures conditions, Mathieu. Après une mi-temps on va dire insuffisante, Amiens est rentré avec d'autres intentions et on a débloqué la situation sur deux actions individuelles.
1: Et attention de ne pas trop reculer maintenant, hein, effectivement, parce qu'on défend bloc bas devant la surface, et c'est bien défendu de la part de Mbala pour la Sina Diakité. Diakité qui emmène ce ballon, c'est la révélation de la journée. Il y a eu 23 recrues, mais c'est un gamin du centre de formation, si décevant ce centre de formation Ligue 2 la saison dernière, qui vient clarifier la situation, qui emmène le ballon sur un long rush côté opposé et qui se fait faucher par Barry, et vous savez quoi, l'arbitre a mis la main à la poche arrière parce qu'il allait sortir jaune, et il s'est aperçu que c'était Barry qui avait déjà un jaune. Il s'est ravisé et il est allé lui parler. Parce que, oui, ça vaut peut-être un premier jaune, mais peut-être pas un deuxième. En tout cas, Barry, il est sous pression, l'ancien Amiénois, dans la défense de Versailles.
0: On va dire que l'arbitre a fait preuve de pédagogie, mais par contre, Diakité, sur son petit nuage là-bas, hein, sur le côté droit, il avait mis dans le vent Barry, qui n'a eu d'autres ressources que de provoquer une faute, un coup franc intéressant.
1: Oui.
0: Et comme je l'ai dit en premier...

0: première mi-temps, Mathieu, je pense que si on s'applique sur ce genre d'exercice, on peut aggraver le score.
1: 2-0 pour Amiens, on va suivre ce coup franc avant de reprendre le tour des stades, parce que Colin, par son but, ne nous a pas permis de vous donner tous les résultats en cours à l'heure de jeu. 2-0 pour l'Amiens SC. Amiens qui marque enfin en Ligue 3. On a attendu 3 matchs et 1 heure pour voir les Amiénois faire trembler les filets. D'abord par le jeune Diakité à la 57e, puis par Mathis Collin à la 62e. Les deux dans un face-à-face avec le gardien, ce qui prouve que là, ils ont eu le tempérament, le caractère pour remporter leur duel et ne pas trembler. À suivre ce coup franc maintenant frappé premier poteau directement dans les gants du gardien adverse. 2-0 donc pour Amiens ici au stade de la Licorne. Le point sur les autres stades. Donc, avec, on vous le disait, eh bien, le break qui est fait également pour Aubagne contre Bourg-en-Bresse 2-0, pour Cannes contre le Puy-en-Velay 2-0. On vous annonçait l'égalisation de Fleury à Queville, un but partout. La Roche-sur-Yon mène à Orléans 1-0. Rouen a ouvert le score à Villefranche. Le FC Rouen mène 1-0 à Villefranche. 0-0 entre Valenciennes et Concarneau et Thionville. C'est toujours aussi surprenant. Thionville, le promu lorrain, mène 1-0 contre le Paris 13 Atlético. L'info, c'est qu'Amiens mène 2-0 contre Versailles. Vous jouez pour gagner vos places pour le prochain match à domicile. C'est pas tout de suite, c'est le 19 septembre face à Orléans. Le temps pour nous, malgré tout, de suivre ce coup franc pour Versailles. Attention à ce ballon frappé par Romain Basque, ça traverse la surface et ce sera une sortie de but. Toujours 2-0 pour Amiens. 66 minutes de jeu. Amiens qui ira à Bastia samedi prochain, qui ira à Cannes le jeudi suivant et qui ne reviendra donc à la Licorne que le 19 septembre contre Orléans. Vous jouez pour gagner vos places pour ce match donc entre Amiens et Orléans. Répondant à cette question, qui est l'entraîneur de l'équipe réserve de l'Amiens SC qui évolue en Régional 1 cette saison, l'équipe réserve qui jouera demain sur le terrain annexe du stade de la Licorne, qui est cette légende de l'Amiens SC, coach de l'équipe réserve en Régional 1 cette saison. Vous connaissez son nom, à vous de jouer par WhatsApp au 03 22 92 58 58.
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1: Et un changement du côté du banc de Versailles. On va peut-être passer une défense à 4 plutôt qu'une défense à 5 puisqu'on a fait sortir Château pour faire rentrer Arthur Zakarian qui est donc rentré sur le terrain. On va voir la réorganisation de cette formation versaillaise alors qu'Alain Pochat va dégainer lui aussi d'ici quelques instants. C'est un Arménien qui joue à Saint-Brieuc en Ligue 3 la saison dernière, ce Zakarian qui est donc rentré en jeu avec son numéro 11 à la place du défenseur Château. Ouais, c'est très clairement un choix évidemment offensif. Ouais, bon tacle, superbe tacle là-bas de Diakité, incroyable Diakité, mais Diakité s'est fait mal sur le tacle. Oh, il n'en peut plus, il a des crampes, il s'écroule, c'est fini pour lui. Il avait tenu une mi-temps au Puy-en-Velay. Là, eh bien, il vient d'exploser physiquement et évidemment Versailles a vu que le joueur est au sol, perclus de crampes. Le banc amiénois est très en colère. C'est l'arbitre qui va arrêter le jeu parce que Versailles, c'est de bonne guerre, ils sont menés 2-0, ils n'ont pas voulu arrêter alors que les amiénois leur disaient sortez le ballon. Je suis à la place de Versailles, je sors pas le ballon, ils sont menés 2-0, c'est logique, c'est à l'arbitre d'intervenir. Et donc, eh bien, ce jeune Lassina Diakité n'en peut plus, et on peut le comprendre, Bruno Paris, il est cuit, mais il a fait l'essentiel en débloquant la situation par l'ouverture du score. Exploit individuel à la 57e avant que Colin ne double la mise à la 62e. Et donc, Diakité va être remplacé. Il y aura également la sortie de Boissier, remplacé par Giacomini. Et Sopromadze va rentrer en jeu également. Poste pour poste dans le cœur du jeu, effectivement. Donc, Giacomini à la place de Boissier. D'ailleurs, Giacomini hérite du brassard de capitaine. Et on va se réorganiser avec Diakité qui va recevoir l'ovation du public. Diakité, auteur du premier but de la saison de l'Amiens SC en Ligue 3, 19 ans. Eh bien, Diakité est remplacé par Sopromadze, l'ancien joueur d'Avranches. Blessé, il était forfait lors du déplacement au Puy. Il est de retour, il était encore très incertain ces dernières heures. Et il entre en jeu au cours de cette deuxième mi-temps. 2-0 pour Amiens, 69e minute de jeu, Bruno.
0: Oui, Mathieu, et ces deux buts qui doivent remettre les têtes amiennoises, on va dire, en ordre de bataille. Hein, quand on mène 2-0, on retrouve des forces, on retrouve de l'initiative, de l'envie, l'esprit d'équipe est présent. Donc, voilà, pour l'instant, à quelques jours d'aller en Corse, Mathieu,
1: il
0: serait bon signe et d'aller à Cannes dans la foulée, d'engranger ces trois points.
1: Mais attention, 2-0 c'est bien parti, mais c'est pas fini. Moi j'ai vu le PSG être mené 2-0 à Rennes, revenir à 2-2. J'ai vu le PSG être mené 2-0 à Lille et revenir à 2-2. Versailles n'est pas le PSG, mais quand même. Alors attention à ce nouveau coup franc. Romain Basque qui frappe tous les coups de pied arrêtés du côté de cette équipe de Versailles avec son pied gauche. C'est lui qui, pour ce coup franc obtenu par les Versaillais dans la moitié de terrain amiénoise, c'est lui donc qui va frapper ce nouveau coup franc. Romain Basque au niveau du point de pénalty. Oh, attention à ce ballon qui est dévié, qui arrive au niveau du deuxième poteau. Et l'arbitre signale une position de hors-jeu contre un attaquant de Versailles. Versailles a peut-être, je le dis du bout des lèvres, hein, parce qu'en football rien n'est fait, 2-0 pour Amiens c'est bien parti, mais Versailles a sans doute laissé passer sa chance en première mi-temps, car vraiment nous avions subi dès le coup d'envoi de cette rencontre donnée à 14h45 ici à la Licorne et sur ici Picardie les assauts d'une équipe de Versailles qui au cours des 25 premières minutes de jeu s'est procuré 4 grosses occasions.
0: Oui, c'est vrai, c'est le football ça, Mathieu, ça arrive sur tous les stades de France et ailleurs d'ailleurs, mais je veux dire que cette équipe versaillaise a baissé d'un ton et moi je pense que c'est à mettre à l'actif des Amiénois qui eux ont su progresser dans les transmissions, dans la précision, dans les demandes de balles. On a vu deux jolis buts sur deux actions individuelles. J'ai pensé que ça allait se débloquer là-dessus sur une défense à 5. Maintenant il faut tenir et c'est vrai qu'on aimerait voir un troisième but qui mettrait certainement les Amiénois à l'abri.
1: Oui, mais à cet instant, et vous êtes coach diplômé, vous, Bruno Paris. Qu'est-ce qu'on fait? 2-0, 70e. On sécurise avant tout. On va pas aller prendre des risques pour en mettre un troisième. C'est là où on a le cul entre deux chaises, là, le dilemme. On mène 2-0, on a tendance à vouloir reculer trop vite. Qu'est-ce qu'on fait?
0: Bah écoutez, déjà, il y a une dynamique qui s'est créée, donc il faut pouvoir gérer cette dynamique. Hein. Faut pas vouloir que les joueurs partent à l'abordage. Ça n'a pas l'air d'être le cas. D'ailleurs, Pochon s'est levé à 2-0. Ouais. C'est là qu'il y a du coaching. Donc faisons-lui confiance pour maîtriser ce match jusqu'à la fin.
1: Bon, en tout cas pour l'instant, les Amiénois semblent ne pas vouloir trop reculer. En tout cas, ils n'ont pas installé le bus devant leur surface de réparation. Ils forment un bloc serré, compact, entre leur surface et le rond central pour essayer de tenir à distance une équipe de Versailles qui est quand même sonnée, hein, vraiment, par les deux buts inscrits coup sur coup par Amiens. Long changement d'aile, ça ne permettra pas aux joueurs des Yvelines d'en profiter puisque là-bas, Shelton Guillaume, l'ancien Beauvaisien, est piégé par le rebond. Moi, ce que j'ai aimé quand même, c'est la façon avec... Alors, les buts, évidemment, tout ça, mais la façon avec laquelle ils les ont marqués, ces buts. Diakité, 57e, est allé chercher lui-même le ballon dans les pieds d'un adversaire pour remporter son face-à-face alors qu'il était désaxé à côté gauche avec le gardien adverse. Colin, lui, plein axe, hein, reçoit un ballon, il n'est pas hors jeu. Et vraiment, on sent le gars qui tremble pas. Il fixe le gardien adverse et boum, une grosse frappe mi-hauteur pour prendre le gardien à contre-pied. Alors qu'Amiens était en plein doute, ces deux hommes-là, le jeune Diakité et l'attaquant Colin, ont montré la voie à suivre avec un retour d'une pleine confiance dans le geste décisif dans le face-à-face.
0: Oui, bien sûr, Mathieu, deux jolis buts, actions individuelles qui ont eu pour effet, justement, on va dire, de décomplexer cette équipe amiénoise qui avait besoin de ce premier but et surtout de mener au score, hein, ce qui est hyper important, là. Et on voit une équipe plus conquérante. Alors, bien sûr, on va dire, cette équipe versaillaise a baissé de ton. Ben non, écoutez, si l'équipe baisse de ton, c'est qu'il y en a une qui l'osse et Amiens a réellement augmenter son...
1: Dès le retour des vestiaires, hein, puisqu'après quelques secondes de jeu, Diakité déjà avait montré l'exemple, le jeune Diakité avec son action combative côté gauche et son centre qui avait traversé toute la surface de réparation. Diakité qui, 10 minutes plus tard, ouvrait donc la marque. Diakité, vous vous en rappellerez pour le quiz dans quelques mois dans l'émission La Tribune de Bruno Paris. C'est le premier buteur de l'Amiens SC en Ligue 3. Cette saison, il aura fallu attendre la 4e journée. Diakité, premier buteur. Colin, deuxième buteur, 2-0 pour l'Amiens SC. Mais attention évidemment à ne pas voir l'équipe de Versailles revenir dans cette rencontre. Petit pont sur Silaté. Silaté qui a déjà pris un jaune en première mi-temps et qui vient le pied en avant sur son adversaire là. À l'image de ce qui s'est passé sur Barry, il est Il est très clément, l'arbitre de la rencontre, et il va même donner un jaune à un joueur de Versailles pour contestation. Le borgne pour contestation. Et très honnêtement, on est au bord du carton rouge, Bruno, hein, pour,
0: oui,
1: pour la Miennoise.
0: Et devant l'arbitre, et une faute qui ne s'imposait pas là, un passé de la ligne médiane. C'est ça aussi qu'il faut gérer, hein, avec ces jeunes joueurs qui ont envie de prouver.
1: Mais bah, lui, malheureusement, lui, il est prêté par Angers, Sinaté.
0: Malheureusement, Mathieu, l'engagement, ça fait partie du.

0: une maîtrise dans, dans le jeu, dans le football. Et jeu-là, ce joueur, franchement...
1: Challenge vidéo demandé par le banc de Versailles, ce que n'a pas fait Amiens tout à l'heure sur Barry. Et comme Barry, le défenseur de Versailles qui avait déjà pris un carton jaune, a échappé au deuxième, l'arbitre voulait se montrer clément. Mais le challenge vidéo proposé aux entraîneurs en Ligue 3 cette saison permet donc à l'entraîneur de Versailles de pousser l'arbitre à aller voir son petit écran entre les bancs pour voir s'il y a matière à mettre un carton jaune qui serait le deuxième pour Sinaté. Et moi, je pense franchement que le geste de Sinaté est quand même très dangereux et qu'un, ne serait-ce qu'un simple carton jaune sur cette action ne serait pas un scandale. Le problème, c'est qu'il en a déjà eu un à la 19e. S'il y a donc un deuxième carton jaune, il y a expulsion pour le piston gauche de l'équipe de l'Amiens. Et c'est vrai que ce match est loin d'être terminé. On retient son souffle. Mais très honnêtement, si l'arbitre met un deuxième jaune à l'Aminois Sinaté, je ne serais pas choqué. Parce que son tacle manque de maîtrise et malheureusement, il fait une faute qui est quand même suffisamment sérieuse pour provoquer une expulsion. L'arbitre revient. Quelle sera sa décision ? Pas de carton ! Pas de carton ! Alors là, on s'en sort très très bien. Et moi, à la place de Pocha, je sors Sinaté tout de suite. Hein. Parce que là, il l'a découpé quand même. Hein. Il l'a découpé, n'est-ce pas ? En tribune de presse, on se regarde tous avec le sourire. On se dit, on s'en sort vraiment très très bien. Il faut que Pocha sorte Sinaté le plus possible.
0: Oui, et je me dis que si Barry n'avait pas commis cette faute, Sinaté était dehors.
1: Oui. Mais c'est vrai que Barry aurait dû être expulsé également, sauf qu'Amiens n'a pas réclamé de challenge vidéo pour contester la décision de l'arbitre, alors que là, à l'instant, l'entraîneur de Versailles l'a fait. Et l'arbitre, on rappelle son nom, Anthony Ustaritz, est un très bon arbitre du Buenos Aires pour cet après-midi pour Amiens.
0: Je trouve même que c'est un des meilleurs arbitres de la Ligue 3.
1: Car on n'aurait pas été choqué qu'il expulse vraiment Sinaté, il ne l'a pas fait. Bon, il faut rapidement que Pocha sorte son joueur. Alors, ben voilà, c'est lui, il va le faire. Ah non, c'est Colin. Alors Colin sort, il va quand même sortir Sinaté, c'est pas possible autrement. Alors Mathis Colin, ovationné par le public, c'est lui qui a marqué le but du 2-0, Amiens mène toujours 2-0 dans cette rencontre. Entrée en jeu de Islam Ramla, là aussi une découverte, ce joueur qui vient des Portugais, hein. Et la sortie de Sinaté, là on respire quand même, oui là franchement. Allez, sortie de Sinaté, parce qu'il est miraculé, remplacé par Luc Alort, qui ne doit plus commettre de faute pour offrir un pénalty à l'adversaire. Voilà, on s'est réorganisé, Luc Alort dans le même rôle, piston gauche que Sinaté. Et Ramla qui est donc rentré à la place de Mathis Colin en attaque. Ramla qui passe des Portugais d'Amiens en régional 2 la saison dernière à la Ligue 3.
0: Bah écoutez Mathieu, on a eu raison de signaler qu'il était incorporé et Pocha a l'intention de s'en servir. Ça veut dire qu'il a vu des choses à l'entraînement et ce joueur de qualité, on attend de voir un petit peu comment il va s'acclimater à cette Ligue 3.
1: On est rentré dans le dernier quart d'heure de cette rencontre. Dans un instant le tour des stades, mais d'abord un corner pour l'Amiens. Amiens mène 2-0 et pourtant on monte quand même sur ce corner. Ouah, ça chamaille dans la surface de réparation. Premier ballon pour Ramla, le centre à mi-hauteur. Ouah, c'est dévié par un adversaire et ça retombe dans les gants du gardien de Versailles, Jaworski, qui va pouvoir dégager son camp. Toujours 2-0 pour l'Amiens IC ici à la Licorne à maintenant moins de 12 minutes de la fin du temps réglementaire. On rappelle les buteurs, le jeune Lassina Diakaté à la 57e et 5 minutes plus tard le 2-0 de l'attaquant Mathis Colin. 2-0 pour Amiens. Le tour des stades sur les autres pelouses. 2-0 pour Amiens contre Versailles. C'est également le score pour Aubagne. Et ce, depuis le premier quart d'heure de jeu. Aubagne mène toujours 2-0 face à Bourg-en-Bresse. 2-0 également pour Cannes au stade Pierre de Coubertin à la Boca sur le Puy-en-Velay. La Roche-sur-Yon a ouvert le score à Orléans. 1-0. Un partout entre Quevilly-Rouen et Fleury-Mérogis. Un partout entre Thionville et le Paris 13 Atlético qui a donc égalisé il y a quelques secondes. Pas de but à Valenciennes, 0-0. Entre Valenciennes et Concarneau, et Rouen mène à Villefranche 1-0. Encore quelques instants pour jouer avec vous, avec nous, tenter de gagner vos places pour le prochain match à domicile. Amiens recevra Orléans le samedi 19 septembre à 14h45 à la Licorne. Vous répondez à cette question pour tenter de gagner vos places. Quel est cette saison l'entraîneur de l'équipe réserve de l'Amiens SC en régional 1, un ancien braqueur, une ancienne légende du club? quel est le nom de cet entraîneur?

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0: On entend Bruno Paris retenir son souffle. Il y a beaucoup plus maintenant de duels d'engagement de la part de l'Amiens. Il s'est bien décidé à conserver ce précieux avantage. 2 à 0 pour Amiens. But du jeune Lassina Diakité, 57e, et de Mathis Collin, 62e. Mais maintenant, Amiens est sur la défensive, évidemment, dans les 10 dernières minutes de jeu, Bruno.
3: Oui, surtout que Versailles jette ses dernières forces dans la bataille, à l'image d'un Santini très entreprenant. Et encore une faute amiennoise qui occasionne un coup franc.
0: Donc... avec le Borgne qui déborde sur le côté, centre point de pénalty, le ballon dégagé rageusement par la tête de Luc Alorte, qui est donc rentré en jeu à la place de Sinaté il y a quelques instants, car il fallait absolument sortir Sinaté, qui a été tout proche d'un deuxième carton jaune, tout proche de l'expulsion, et ce malgré le challenge vidéo demandé par l'équipe de Versailles. Versailles qui ne récupérera pas un ballon sur le côté droit. Ils ont pris un gros coup sur la tête quand même avec les deux buts encaissés en 5 minutes au moment de l'heure de jeu.
3: C'est
0: les Versaillais.
3: C'est vrai que Amiens avait appuyé sur l'accélérateur, mais de prendre deux buts en coup sur coup en 5 minutes, ça laisse des traces. Et surtout, ça donne, on va dire, un coup de fouet à l'équipe qui les marque, en l'occurrence Amiens. Et c'est... on va s'en réjouir, Mathieu.
0: Ah oui, mais attention, il faut vraiment tenir ce score. Hein. On ne peut pas se permettre d'être repris à deux partout. Ce serait mentalement terrible pour une équipe amiénoise qui, évidemment, touche du doigt sa première victoire de la saison. Ouverture de balle de Versailles, c'est trop long, c'est couvert et c'est récupéré dans les pieds, mais qu'il la prenne à la main. Voilà, c'est, il joue avec Nonner, le gardien de but, Yannick Pandore, qui gagne du temps et qui relance côté gauche. Il est très, très important, moralement, sportivement, pour Amiens de décrocher cette première victoire. Pour l'instant, 2-0, avant d'enchaîner deux déplacements très, très difficiles dans le sud, hein. On ira samedi prochain à cette heure-ci à Bastia, donc à Furiani, et c'est le retour du public à Furiani. Bastia qui vient de gagner à Caen, qui s'est relancé dans ce championnat, relégué comme Amiens de Ligue 2 en Ligue 3. Les Corses vont retrouver leur public. On nous annonce une ambiance incandescente dans le stade de Bastia, qui est terminé maintenant, hein, qui n'a plus rien à voir avec effectivement ce qu'il était il y a quelques mois encore. Donc on ira à Bastia la semaine prochaine, et 5-6 jours plus tard à Cannes, deux déplacements dans le sud, extrêmement difficile dans la chaude ambiance de Furiani et du stade de Coubertin à la Boca. Cannes qui mène 2-0 là, hein, justement à domicile cet après-midi. Il est donc très très très important de bien défendre ce résultat, ce qu'a fait Luc Alorte là, qui est bien rentré en jeu et qui vient contrer la montée côté droit de Santini qui retouche le ballon et que l'on sent éreinté là, hein, ce Santini. D'ailleurs, on sent bien que c'est dur pour Versailles. Et nouvelle salve de changement pour l'équipe de la région parisienne, l'équipe des Yvelines, avec donc la sortie de Romain Basque, remplacé par Goumeau. Sortie également, il est complètement de l'autre côté du terrain, on va voir de qui il s'agit. Et pendant ce temps-là, donc, Dos Santos est rentré. Alors Dos Santos rentre, c'est sûr, Goumeau également, à la place de Basque et à la place de... on va voir ça d'ici quelques instants. Fischer peut-être complètement à l'opposé du terrain. Le jeu reprend maintenant avec Ramla. Ramla qui est bousculé par Barry. C'est lui qui va être expulsé, Barry. Carton rouge direct avec donc l'accélération de Ramla à la limite du hors-jeu, qui est bousculé par Barry. Barry avait déjà pris un jaune, mais c'est même pas un deuxième jaune, c'est un carton rouge direct, sorti directement par l'arbitre Anthony Ustaritz. Et donc Versailles va finir à 10. Est-ce que l'entraîneur va utiliser son deuxième challenge vidéo pour vérifier?
3: Oui, je pense que oui.
0: Moi je serai à sa place, je le ferai, hein. À sa place je le ferai, évidemment. Mais en tout cas, Ramla, l'ancien joueur des Portugais, qui s'apprête à filer vers le but avant d'être bousculé par la masse athlétique de Barry. Ah là, je peux vous dire qu'ils vont contester l'arbitrage quand même, hein, les joueurs de Versailles. Donc challenge vidéo, allez, challenge vidéo, on tente le tout pour le tout du côté du banc de Versailles.
3: La faute est indiscutable, Mathieu.
0: La faute est indiscutable. Alors, si elle vaut pas carton rouge direct, elle vaut au moins carton jaune. Et comme il en a déjà eu un à l'arrivée, ça ferait expulsion quand même. Lui préférait jaune plus jaune, il prendrait moins de matchs, voilà, de suspension, parce que là, il a pris jaune plus rouge direct. Que dit l'arbitre alors? Il est toujours en train de regarder ou pas l'arbitre? Vous le voyez? Il est sur les petits écrans. Il revient. Et il discute avec les joueurs. Qu'est-ce qu'il annonce? Il est en train de discuter avec Giacomini.
4: Il peut y avoir jaune.
0: Rouge pour... Ah, il annule le rouge.

0: annule le rouge. Il lui met même pas de jaune.
1: S'il met un jaune, il est obligé de le sortir.
0: Mais oui, mais il pourrait annuler le rouge direct et lui mettre un jaune et remettre le rouge. Donc il annule la décision. Il annule sa décision.
1: Et il n'y a même pas faute.
0: Et il n'y a même pas faute. Alors ça, c'est quand même étrange. Hein. Elle paraît indiscutable quand même. Barry est à son tour miraculé.
1: Bienvenue en Ligue 3.
0: Barry est à son tour miraculé du côté... Est-ce qu'il n'y a pas un peu de compensation quand même? Parce que n'oublions pas, et soyons fair play, notre joueur du côté d'Amiens Sinaté aurait dû être expulsé déjà. Est-ce qu'il ne fait pas un peu de compensation? En tout cas, le challenge vidéo...
1: Ça marche.
0: Ça n'a pas marché la première fois pour l'entraîneur de Versailles, mais ça marche sur ce coup-là. Il reste avec Barry sur le terrain, donc on reste à 11 contre 11 et toujours ce score de 2-0 pour Amiens, avec une faute sur Sopromadze. Donc on vous confirme que pendant ce temps-là quand même, Dos Santos et Goumeau ont remplacé Basque et Fischer du côté de l'équipe de Versailles.
1: C'est ce qu'il y a de bien.
0: C'est ce qu'il y a de bien, les minutes filent effectivement. Mais l'arbitrage de monsieur Ustaric,
1: très pédagogue.
0: Oui, très, très sympa avec les joueurs qui, pour certains, doivent être expulsés et restent finalement sur le terrain. Oh, attention à ce coup franc, il est raté par Jules, ou toujours 2-0 donc pour l'Amiens SC, avec donc les buts de Diakité et de Colin. Mais on sent quand même que, à la fois mentalement et physiquement, Versailles accuse le coup, hein, oui. Véritablement, depuis les deux buts inscrits en 5 minutes par les Amiénois aux alentours de l'heure de jeu. Encore une faute là, encore une faute. Giacomini, il a hérité du brassard de capitaine, est-ce qu'il l'a toujours? Parce qu'il discute beaucoup avec l'arbitre. Et les joueurs de Versailles disent il y a pied en avant.
1: Il y a beaucoup de frustration de la part des joueurs de Versailles.
0: Non mais hein. Amiens mène 2-0, qu'ils aillent pas perdre leur énergie à discuter, voilà. Ça ne sert à rien. Je vois Suljic, faut pas que Suljic prenne un jaune. Parce que Suljic, il va finir par être suspendu. Aïe, aïe, aïe, Suljic est appelé par l'arbitre. L'ancien joueur de Nancy, il va prendre un jaune, c'est pas vrai. Il prend jaune, Suljic. Il en prend un à chaque match, c'est pas vrai de voir ça. Alors qu'Amiens mène 2-0, qui reste dans son camp, qui reste dans son coin. Il prend un carton absolument stupide.
1: Quoi, t'as 70 mètres de notre
0: mais,
1: but.
0: Mais c'est pas possible vraiment... ça. Pas possible, 87e, vous menez 2-0. Suljic, il en a pris quasiment à chaque match. Il va être suspendu, non?
1: Ah bah écoutez,
0: il n'en est peut-être pas à 5, hein, mais je sais pas. C'est... Et Suljic, qui est 29 ans, lui, il a quand même de l'expérience. C'est un joueur. Ils sont chauds, quoi. C'est un grognard. Enfin, c'est... Oh, attention, le coup franc est joué. On a du mal à dégager le ballon. Toujours 2-0 pour Amiens et toute l'équipe de Versailles autour de la surface de réparation. 88e minute de jeu. Ouais, moi, je vous dis, on prend un but maintenant, on n'est pas bien après. Hein. Parce que Versailles jetterait toutes ses forces dans la bataille. On vient quand même, je suis pas un ballon. On met le ballon dans les pieds de l'adversaire. L'arbitre ne siffle rien du tout. Alors on essaie de le dégager le ballon avec une contre-attaque. Sopromadze maintenant, il a Ramla à sa gauche. Sopromadze, il a Ramla à sa gauche. Sopromadze, il donne à sa gauche pour Ramla. Ramla va vouloir frapper. Ramla va frapper. Oh, c'est dévié au-dessus par le gardien adverse. Quelle belle phase de transition. Quelle belle contre-attaque pour Amiens emmenée par Sopromadze et par Ramla au portugais d'Amiens avec Sébastien Dailly. L'an dernier là-bas au chemin des Carmilles à Michelet et il se retrouve maintenant sur la pelouse de la Licorne et tout proche de marquer le troisième but de la délivrance. Une belle frappe hein, de Ramla,
1: une belle frappe et surtout on va dire une percée comme il sait les faire Sopromadze et qui a été collectif, qui a vu Ramla se décaler sur le côté gauche. Voilà, il a donné le ballon, il ne s'est pas posé de questions.
0: Et le corner est joué. Et le corner est joué avec un centre au niveau du deuxième poteau de Lucas Lorte, renvoyé de la tête par les joueurs de Versailles. Nous allons entrer bientôt dans le temps additionnel, toujours 2-0 pour l'Amiens SC, qui vraiment maintenant est très proche d'obtenir sa première victoire de la saison, la première depuis le 9 février dernier, grâce au but de Diakité 57e et de Mathis Colin à la 62e. Ça va faire plaisir à la famille. Il nous racontait, la grand-mère écoute à Poitou-Picardie, la maman à Saint-Maximin, Mathis Colin, qui a passé 4 ans à la formation amiénoise jusqu'en 2022, avant d'en être rejeté. Et il a sillonné les clubs de D4 française, alors qu'Élie Julien déborde côté gauche. 5 minutes de temps additionnel, Sopromadze en retrait. Voilà, on écarte Giacomini sur Ramla. Ramla qui va retrouver peut-être là-bas Sopromadze. Ramla qui garde le ballon, qui rentre dans la surface de réparation, qui finalement il contre. Attention tout de même de ne pas en faire trop. 5 minutes de temps additionnel. Le petit pont de Sopromadze. Amiens est à l'attaque. Amiens mène 2-0. Amiens veut enfoncer le clou avec un centre en retrait là-bas. Ah, malheureusement ça n'arrivera pas jusqu'à Eli Julien. On est quand même en train de s'enflammer. Attention à la contre-attaque de Versailles maintenant. Il faut très vite revenir. Bien joué de la part de Suljic qui chippe le ballon, qui le donne à Giacomini pour Eli Julien. Sous les vivas de la foule maintenant, le ballon est confisqué côté gauche par Ramla. Ramla qui a eu vraiment une grosse frappe il y a quelques instants, qui a failli marquer le troisième but d'Amiens. Ramla encore en débordement. Ah, il est repris. Il est repris par Guillaume maintenant et la contre-attaque s'organise pour l'équipe de Versailles. Attention tout de même à cette remontée de balle de Goumo. Il est frais, Goumo, puisqu'il est rentré en jeu à la place de Fischer il y a quelques instants. C'est Versailles qui attaque maintenant avec Goumo qui a fait une 2. Goumo qui centre. Le ballon est contré. Il y a de l'effet dans ce ballon. Il retombe au deuxième poteau, heureusement. Ah, ils sont cuits, les joueurs de Versailles. Voilà, ils n'ont pas pu accompagner la montée de Goumo notamment. Et il y avait heureusement moins de présence de Versailles dans la surface de réparation amiénoise. Le ballon revient sur Suljic avec Ramla, une touche de balle. Ramla qui est rentré, mais alors sans complexe dans ce match. Hein.
1: Voilà, comme il sait le faire, c'est un joueur de grande qualité, Mathieu. Ouais. Et franchement, le voir rentrer à ce niveau-là, ça doit ravir son entraîneur.
0: Et puis son ancien entraîneur Sébastien Dailly, le coach des Portugais d'Amiens, encore en R2 cette saison. Dailly qui est présent cet après-midi à la Licorne. Hein.
1: Donc il y a de la place pour les joueurs de qualité.
0: Et toujours 2-0 pour l'Amiens SC alors que nous sommes dans le temps additionnel de cette rencontre. Toujours 2-0 pour Amiens. On gagne du temps sur chaque action, évidemment, parce que même si on récupère mieux quand on gagne, c'est dur aussi pour certains joueurs. Quelle va faire du bien cette victoire avant les deux déplacements chauds bouillants qui nous attendent à Bastia samedi prochain, puis à Cannes le 10 septembre au soir à la Boca, et nous retrouverons Amiens contre Orléans le 19 septembre. Et encore une faute sur Ramla, l'arbitre laisse l'avantage et finalement Sopromadze obtient une touche. Bon, ça sent bon là, Bruno.
1: Et Islam Ramla, on a l'impression qu'il a passé son temps en Ligue 3, Mathieu. Hein, il est là sans complexe, il tente des choses, il est réussi. Attention là.
0: Ouais, avec un ballon sur. Il y a peut-être pénalty pour Amiens, pénalty voilà. Car le ballon contrôlé par Eli Julien a touché malencontreusement le bras d'un joueur de Versailles. Pénalty pour Amiens. Qui tire les pénaltys à Amiens? On n'en a pas encore eu cette saison. Eh bien, j'ai l'impression que c'est Sopromadze, le numéro 10, le franco-géorgien recruté à Avranches, qui veut se faire plaisir, là, et qui a pris le ballon. Ah non, on sait que la mode depuis la Coupe du Monde, c'est de prendre le ballon, de faire croire qu'on tient et de le donner à quelqu'un d'autre. Alors, on va voir. Mais il a pris le ballon très vite. Hein. Et donc, balle de 3-0 pour l'Amiens SC. Ce serait le bouquet final.
1: Sauf que là, il n'y a pas de souci pour tirer un pénalty, contrairement à la Coupe du Monde.
0: Oui, absolument. 94e minute, pénalty pour l'Amiens SC, la balle de 3-0 et la balle d'une victoire définitive.
1: Et un carton jaune, numéro 5, Versaillais.
0: Bon, très bien. Donc c'est pour le capitaine Raphaël Calvé. Pénalty pour Amiens, ce Sopromadze. Et 3-0! 3-0 pour l'Amiens SC! Qui aurait cru ça après une demi-heure de jeu? Sopromadze n'a pas tremblé! À l'image des buteurs précédents, il a frappé fort, à mi-hauteur, le gardien a eu beau partir du bon côté, la frappe était trop pure au pied de la tribune nord, pour empêcher Sopromadze de fêter son premier but avec Amiens, de fêter le troisième but de l'après-midi, de fêter tout simplement la première victoire de la saison d'Amiens en Ligue 3. Amiens mène 3-0 à quelques secondes de la fin.
1: Oui, et Mathieu, ça fait plaisir de voir cette communion retrouvée enfin avec le COP de la Tribune Nord et l'ensemble du public amiennois qui, n'en croit peut-être pas encore ses yeux. Hein.
0: Ah oui. 3-0 pour l'Amiens SC. Faudra pas s'enflammer, mais en tout cas, regardez le soulagement. Sopromadze qui se jette dans les bras de son entraîneur. C'est un soulagement pour Pocha. C'est un soulagement pour Pocha qui était clairement sous pression, hein.
1: C'est un soulagement pour tout le monde, Mathieu.
0: Eh ben, c'est ce que vous nous direz dans votre débrief d'ici quelques instants. Amiens va s'imposer. Le cœur n'y est plus du côté de Versailles. Il a fallu attendre la quatrième journée pour voir Amiens faire trembler les filets. Et c'est venu de Diakité. Tout est venu de Diakité, hein, ce jeune joueur de 19 ans, perclus de crampes, mais qui a eu vraiment l'étincelle pour aller ouvrir le score, débloquer la situation, débloquer le verrou psychologique des Amiénois qui, 5 minutes après le but de Diakité, ont marqué par Mathis Collin à la 62e et qui enfonce le coup dans le temps additionnel avec ce pénalty. Frappé avec beaucoup d'autorité par le franco-géorgien, numéro 10 de l'Amiens, s'est recruté à Avranches. Sopromadze, c'est la fin du match. Amiens peut enfin célébrer sa première victoire de la saison, la première en Ligue 3, la première depuis le 9 février dernier. On a failli attendre.

0: et les joueurs se tombent dans les bras avec beaucoup de soulagement. Ils ont souffert en première mi-temps, ils ont monté le curseur en deuxième, ils ont été récompensés avec effectivement le réalisme de Diakité, de Colin et le pénalty de Sopromadze. Quelle va faire bien cette première victoire de la saison, 3-0 pour l'Amiens SC face à Versailles.
1: Oui, c'était très attendu hein, de la part du groupe, de la part du staff, de la part de, on va dire, des dirigeants. Mathieu. Ouais. Et quand on voit des joueurs se tomber dans les bras comme ça.
0: Ah bah quel soulagement.
1: Voilà, c'est
0: regardez Lucas Clément, le responsable recrutement également, fou de joie. Regardez le staff. Voilà, il y a une formidable effervescence devant les bancs de touche. Ah, on n'a pas gagné la Coupe de France, on n'a pas gagné grand chose, on n'a gagné qu'un match. Mais je peux vous dire que cette victoire-là, elle va faire un bien fou. Le vice-président Christophe Dupré descend lui aussi avec un sourire magistral sur la pelouse. Il y avait une pression énorme sur ce match, n'ayons pas peur de le dire. Et les Amiénois qui ont quand même terriblement souffert, et il ne faudra pas l'oublier au cours de la première mi-temps, les Amiénois ont pu finalement s'imposer sur le score de 3-0. On les voit tous là-bas en train de se tomber dans les bras. Vraiment, c'est une immense célébration au cœur du terrain sous un magnifique rayon de soleil, et ce COP qui chante dans la tribune nord, et 1 et 2 et 3-0, alors que les joueurs continuent de s'enlacer sur le terrain. C'est évidemment une victoire qui en appelle d'autres, c'est évidemment une victoire cruciale dès la quatrième journée du championnat, parce que il y avait beaucoup de doutes, parce que il y avait beaucoup d'interrogations sur le potentiel de cette équipe, et parce qu'Amiens allait s'enfoncer dans le bas du tableau avant d'enchaîner deux déplacements à Bastia et Cannes. Eh bien, les Amiénois ont su s'arracher, c'est le mot, en deuxième mi-temps, pour pouvoir donc faire trembler les filets. Regardez, ils vont tous se diriger vers le COP de la tribune nord. Il y avait une opération reconquête également. Cela va peut-être rallumer la flamme des supporters. Ils étaient moins de 4000, c'est pas beaucoup, on est qu'au mois d'août, c'est vrai. Ils seront certainement plus nombreux lors de la venue d'Orléans dans trois semaines maintenant pour le prochain match à domicile. Amiens s'impose 3-0 donc cet après-midi ici au stade de la Licorne. Voyons les autres résultats de cette quatrième journée de Ligue 3. Résultat définitif. Cet après-midi, Valenciennes et Concarneau ont fait match nul. 0-0, le match est terminé. Rouen va s'imposer à Villefranche. Rouen, à quelques secondes de la fin, mène 2-0. Match nul pour l'instant, un partout entre Thionville et Paris 13 Atlético. Un partout également entre Quevilly-Rouen et Fleury. La Roche-Lyon, à la 97e, mène à Orléans 1-0. Cannes mène 2-0 contre le Puy-en-Velay. Résultat définitif, Aubagne. Première victoire de la saison également pour Aubagne, qui l'a emporté face à Bourg-en-Bresse 2-0 en marquant les deux buts dans le premier quart d'heure de jeu. C'est terminé à Orléans. Orléans est battu cet après-midi au stade de la Source par La Roche-sur-Yon sur le score de 1-0. Et bien voilà qui va en tout cas permettre à l'Amiens SC de quitter la zone rouge grâce à cette victoire. Amiens compte 4 points et remonte à la 12e place du classement avant d'aller défier Bastia, qui, ne l'oublions pas, a gagné à Caen jeudi soir, ça n'est pas rien, sur le score de 1-0. Et Bastia, qui pénalisé pour des incidents de fin de saison dernière, avait joué d'abord à huis clos à domicile, va retrouver son public samedi prochain pour la venue de l'Amiens SC. C'est pour toutes ces raisons qu'il était important de s'imposer aujourd'hui. Amiens l'a fait, 3-0 Amiens, 12e du classement. 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Ce sera le 19 septembre prochain. On vous demandait en première mi-temps de quel pays, de quel club plus précisément en Espagne arrive le nouvel attaquant Christ Letono. Il fallait répondre Espagnol Barcelone. On vous demandait en deuxième mi-temps quel est le nom de l'entraîneur de l'équipe réserve de l'Amiens en Régional 1. Il fallait répondre Julien Yelch. Vous avez été nombreux à jouer sur WhatsApp. Le nom des gagnants sera annoncé dans l'émission La Tribune lundi entre 18 et 19h avec nos polémistes qui vont certainement retrouver un petit peu de couleur et de sourire dans les studios ici Picardie. La Tribune lundi entre 18 et 19h pour débriefer évidemment cette belle victoire de l'Amiens SC, 3-0 cet après-midi contre Versailles.
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0: Le débrief de Bruno sur cette victoire 3-0 dans un stade de la Licorne qui chante, qui a retrouvé de la vie, qui a retrouvé des couleurs, qui a pourtant souffert en première mi-temps lorsqu'Amiens a été quand même évidemment très bousculé par une équipe de Versailles qui a sans doute laissé passer sa chance en première mi-temps avec des grosses occasions ratées, mais Amiens a su changer de visage en deuxième mi-temps. Est-ce une victoire rassurante pour vous, Bruno Paris?
1: Écoutez, sur la deuxième mi-temps, Mathieu, on va prendre ce qui est positif et puis on se demande de quoi souffrait l'Amiens FC, parce que prometteur pendant les matchs amicaux, décevant depuis cette quatrième rencontre. Je pense que ça va servir, on va dire, d'échappatoire pour certains joueurs. Les joueurs ont purgé un petit peu, dans les têtes ça va mieux. On a vu une deuxième mi-temps, vous l'aviez annoncé Mathieu, où l'Amiens essaie, prenait l'initiative, était plus présent dans les duels, était plus présent dans le milieu de terrain par rapport aux attaquants, et puis dans la prise de risque individuelle. Hein, les deux buts sont amenés sur des occasions individuelles, bien mises, avec de la lucidité, voilà, qui est de bon augure, avant d'aller affronter nos amis Bastier et comment il s'appelle,
0: Cannes voilà, notamment. Le déclic, ça y est, on a fait sauter le verrou.
1: Je pense que dans les têtes, croyez-moi, il vaut mieux passer une semaine d'entraînement en ayant gagné 3-0 qu'en ayant concédé un nul ou une défaite. Hein.
0: Amiens s'est enfin lâché, comme vous l'attendiez.
1: Voilà, je pense que c'était cette incompréhension entre les débuts prometteurs d'un groupe qui avait bien travaillé et puis ces résultats qui n'étaient pas catastrophiques sur le nombre de buts, parce que là on repasse en positif sur un seul match, Mathieu. Donc je pense que il faut aller vérifier ça sur nos deux rencontres à venir. Croyez-moi, d'aller à Bastia et à Cannes, ça va pas être facile, mais Amiens y va avec des armes supplémentaires.
0: Amiens qui gagne, Amiens qui marque, Amiens n'avait pas encore marqué cette saison, et là on a vu des attaquants également retrouver la confiance devant le but.
1: Oui, des jeunes attaquants qui auraient dit que Diakité, on va dire, qui a à peine tenu une mi-temps la semaine dernière au Puy-en-Velay, aurait été auteur d'une progression. Et puis surtout, il a fait preuve, franchement, d'opportunisme et de précision, Mathieu, parce que c'est un geste technique de marquer un but comme ça. De même, le but de Mathis Collin, franchement, on a vu deux jolis buts avec des joueurs qui se sont libérés et qui ont donné, on va dire, un supplément d'âme à cette équipe.
0: Avant le pénalty, bien sûr.
1: Avant le pénalty, bien transformé par ce Promadjé, qui lui était quasiment le seul joueur, on l'avait vu à Fleury, hein, qui a apporté un petit peu de vivacité. Il est vite rentré dans le rang parce que c'était compliqué, mais franchement, Amiens s'est mis ce bon rail. Il aura fallu attendre malheureusement 4 matchs, mais bon, voilà.
0: Est-ce que cette victoire vous rassure, Bruno Paris?
1: Elle me rassure en partie. Il faudra une confirmation. On va à Bastia, une équipe qui descend aussi de Ligue 2. Et puis, Cannes a l'air d'être armé cette saison. Ils n'ont pas perdu beaucoup de rencontres, Cannes. Donc, on va avoir, il va falloir du répondant. Sur la deuxième mi-temps, on est de taille à affronter cette équipe, ces deux équipes, comme les autres d'ailleurs. Mais Amiens s'est mis dans le bain de la Ligue 3. Il a fallu attendre quand même plus de 300 minutes.
0: Merci Bruno Paris. En tout cas, on a vécu avec beaucoup d'émotion cette victoire. On l'attendait en compétition officielle. J'exclus les matchs de préparation depuis près de 7 mois. Amiens n'avait plus gagné depuis le 9 février. Une victoire au raccro contre Clermont-Ferrand ici. Oui. Avant de plonger irrémédiablement vers la dernière place du classement de Ligue 2.
1: Mathieu, on l'a souvent répété, Pochot n'a pas encore gagné. Ben enfin,
0: c'est fait.
1: Le coach Pochot tient sa victoire, et une victoire large, méritée sur la deuxième mi-temps, avec bien sûr des choses à corriger, hein, des choses qu'on ne veut plus voir au niveau de cette première mi-temps. Félicitations au groupe, félicitations à tout le monde. D'ailleurs, les joueurs sont toujours sur le terrain.
0: Oui, oui, absolument, et ils continuent de célébrer cette première victoire de la saison, sur laquelle nous reviendrons évidemment demain matin dans la matinale ici Picardie dès 7h. Cette victoire est-elle rassurante? On posera la question à nos polémistes lundi dans la tribune entre 18 et 19h, mais on a retrouvé le sourire ici au stade de la Licorne dans un match très difficile où Amiens a su se lâcher. Merci Bruno Paris, Amiens 12e du classement après cette victoire, on le rappelle, 3-0 cet après-midi
3: ici à la Licorne grâce à des buts de Diakité, Colin et Sopromadze que l'on va revivre comme d'habitude avec le résumé du match concocté par Louis Hilerito sur ici Picardie. Nous autres on file vers les zones de conférence de presse pour la réaction des joueurs. Je vous redonne vite fait quand même parce que tous les résultats sont définitifs, c'est fait. Amiens a battu Versailles 3-0.

0: Et ce sera évidemment dès 14h45 sur ICI Picardie. Ça nous donne le classement. Premier, Thionville, Rouen et La Roche-sur-Yon à égalité, donc avec 10 points. L'Amiens SC compte 4 points et remonte à la 12e place du classement en position de relégable. Villefranche et Fleury-Mérogis. Amiens 12e, Amiens qui respire, Amiens qui a gagné aujourd'hui. Et c'était sur ICI Picardie. Merci Bruno Paris.
1: Merci.
0: À lundi dans
1: merci
0: la tribune, 18h-19h. Les meilleurs moments de la rencontre. Avec le résumé du match, il est prêt? Oui, bien sûr, il est préparé par Louise Ilerito. Belle fin d'après-midi à tous, salut.
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0: Le corner frappé, deuxième poteau, bien frappé avec un coup de tête qui passera juste à côté. Oh que c'était dangereux, c'est la première occasion de la rencontre. Amir Etienne avec son numéro 27. Oh la parade de Pandore sur la tête de Guillaume. On est pris de vitesse là encore. Santini avec son catogan là-bas, son numéro 2 sur le côté droit. Dès qu'il accélère, il complique la vie de Sinaté et de Colin. Il adresse un joli centre en cette 24e minute de jeu. Et au premier poteau, la tête de Shelton Guillaume, l'ancien joueur de Beauvais, a failli surprendre Amiens, mais heureusement pas le gardien Yannick Pandore. L'international comorien sort le grand Jean, boxant ce ballon de sa lucarne. C'était encore une énorme occasion pour Versailles, toujours 0-0. Et oh, attention à ce choc là, le pied en avant de la part d'un joueur de Versailles sur Julou, va-t-il sembler. C'est Santini qui est allé le pied en avant sur Julou, et là je ne comprendrais pas que l'arbitre ne sorte pas un carton jaune pour le défenseur de Versailles. Les deux hommes se sont engagés tous les deux sur ce ballon qui centre. Ça c'était une grosse occasion pour Amiens, ce bon centre de Diakité qui n'a été touché par personne, ni par Adélaïde, ni par Colin. Ça a traversé toute la défense adverse. Il aurait suffi de le dévier très très légèrement. Et malheureusement, ça a fusé à travers la surface de réparation, pied de la tribune nord, pour finir dans les panneaux publicitaires. Diakité donc, qui a déclenché la première action de la deuxième mi-temps. Ah, Diakité dans la surface, Diakité qui va marquer. Diakité qui va marquer le premier but de la saison de la BSC. Quasiment à l'heure de jeu, c'est le jeune Diakité avec son numéro 34 qui enflamme la licorne, qui est allé lui tout seul chercher un ballon dans les pieds adverses, qui est rentré côté gauche dans la surface et qui a gardé son sang-froid pour ouvrir son intérieur du pied et d'un petit tir à terre placer le ballon hors de portée du gardien adverse Nathan Jaworski. Ça passe dans le petit filet au ras du poteau. C'est imparable et c'est un super but du jeune Diakité. Le gamin du centre de formation, Lassine Diakité, délivre enfin la licorne, délivre enfin la BSC. Il a fallu attendre 3 matchs et 1 heure pour voir enfin Amiens ouvrir le score. 1-0 pour la BSC. Avec Mathis Colin, et 2-0 pour Amiens, et 2-0 pour Amiens, lancé par Élie Julien. Mathis Colin, l'ancien joueur d'Agno, ne laisse pas passer cette occasion. Il remporte son face-à-face avec beaucoup de confiance. Il vient face au gardien armé, une frappe du pied droit imparable. Et 3 minutes après l'ouverture du score de Diakité, Amiens double la mise, 2-0 pour les Amiénois. Et là on a senti le geste de l'attaquant, le geste d'un garçon qui n'a pas eu peur. Mathis Colin, récompense de ses efforts très entreprenants. Mathis Colin qui se présente face au gardien et qui marque le but du 2-0. Et 3-0 3-0 pour la BSC, qui aurait cru ça après une demi-heure de jeu. Sopromadze n'a pas tremblé, à l'image des buteurs précédents. Il a frappé fort, à mi-hauteur. Le gardien a eu beau partir du bon côté, la frappe était trop pure au pied de la tribune nord pour empêcher Sopromadze de fêter son premier but avec Amiens, de fêter le troisième but de l'après-midi, de fêter tout simplement la première victoire de la saison d'Amiens en Ligue 3. Amiens mène 3-0 à quelques secondes de la fin.
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Olivier, voyons, Daniel Balavoine, la vedette de demain. Et cette chanson devait lui être destinée. Johnny l'a enregistrée, mais elle est seulement devenue un tube avec son auteur, qui est donc Daniel Balavoine. Je suis pas un héros sur votre radio. Ici Picardie, bon samedi à l'écoute de votre radio locale. On en vit des émotions avec l'ASC. On se remet doucement en restant dans le thème des émotions avec Florent Pagny, le braquage des sentiments, suivi de Tensissi avec I'm Not In Love. Merci d'écouter votre radio locale. 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

0: magnifique chanson d'amour que vos enfants connaissent sûrement grâce au film Les Gardiens de la Galaxie. TNCC avec I'm Not In Love sur votre radio, ici Picardie. On part à votre rencontre tous les jours dans les rencontres au coin d'ici. Et à l'occasion de Pleine en Fête qui a lieu demain, Annick Bonhomme a croisé Max et ses lunettes oranges.
1: En fait, j'ai remarqué que vous aviez des lunettes assez visibles, ça a attiré mon regard. C'est l'objectif ?
2: Du tout, pas forcément. C'est surtout parce que j'aime bien la couleur. Couleur orange, voilà, pour être vu.
3: Les verts aussi, par moments, ils changent de couleur.
2: Comme ils sont photochromiques, ils foncent, mais ils ont des nuances différentes.
1: C'est un arc-en-ciel, alors ?
2: Un peu ça, si on veut.
1: Pour un confort de vision, peut-être ?
2: Surtout ça, oui. Par rapport au confort de vision, par rapport à la route, surtout. Et puis par rapport à mon activité, où je suis souvent dehors, donc les nuances sont très, très fréquentes. Donc j'ai moins de fatigue visuelle, on va dire. Moi, je vois clair à travers, mais vous, vous voyez foncé.
1: Je me vois dedans, en fait.
2: Et ben voilà, et ça permet justement aux gens par moment de se recoiffer. C'est pas mal.
1: Faut que je me recoiffe là, vous croyez ?
2: Non, c'est bien. Bah, attention, avec le vent, c'est pas la peine.
1: Vous en avez qu'une seule paire ?
2: Non, plusieurs. Une paire pour le vélo, une paire pour le confort quand il fait un peu de soleil, une paire la nuit, et toujours une paire de rechange au cas où.
1: Au cas où ?
2: Bah, si on, par exemple, on s'assoit dessus.
1: Ça peut arriver. Déjà arrivé ?
2: Ah oui, mais une fois.
1: Vous êtes un peu distrait alors ?
2: Quand on est dans une activité, on est toujours distrait. Ouais,
1: c'est quoi votre activité ?
2: Justement, mon activité, vous voyez, c'est suivre les éleveurs et les accompagner pour améliorer leur système d'exploitation, notamment en élevage, mais aussi au niveau des sols. Donc c'est un suivi complet pour soit nourrir les animaux ou nourrir le sol. Un sol est vivant. Et s'il n'est pas vivant, bah, il n'y a pas grand-chose qui pousse. Et si on ne le nourrit pas, il ne peut pas répondre à nos attentes. Comme on est face au dérèglement climatique, surtout cette année, si on ne s'occupe pas de son sol, la nature est très rancunière. Donc il faut l'écouter et surtout agir au bon moment.
1: Donc vous analysez leur sol ?
2: Alors pas analyser chimiquement, non, mais visuellement. Le premier outil, c'est une bêche. On regarde ce qui se passe au fond.
1: S'il y a des vers de terre ou pas ?
2: Alors, s'il y a des vers de terre, c'est que c'est bon. Mmh. Et c'est ce qu'on cherche.
1: Vous êtes une sorte de médecin, alors ?
2: Non, je suis quelqu'un qui fait dans la prévention, qui écoute beaucoup et qui suit beaucoup. Et moi, j'aime bien tout ce qui est pas conventionnel, mais un peu plus nature, qui va dans les solutions alternatives. Mais surtout, il faut reprendre les choses à la base.
1: En quoi vous êtes remarquable ?
2: Les gens m'apprécient parce que je vais toujours m'adapter à ce que les gens recherchent. Je suis accessible, disponible, et que je suis toujours à la recherche de solutions nouvelles, en fait. Puis j'apporte des idées, en fait.
1: Merci, Max.
2: MVA, nutrition animale, pour un bel animal.
1: Comme vous.
2: Oui, exactement.
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0: Zaz, mon sourire sur votre radio, ici Picardie. Demain, c'est la fête sur l'eau au quartier Saint-Leu à Amiens. Vous pourrez notamment voir les ortillons défiler en tenue traditionnelle sur leur barque. Et vous pourrez également acheter directement vos légumes auprès d'eux. Je vous dis tout, je vous apprécie Sign Your Name et Je pense à vous. La musique arrive dans 30 secondes.
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0: Le chanteur belge Pierre Demar sur votre radio ici Picardie. Est-ce que vous aimez aller au marché? Si la réponse est oui, demain rendez-vous pour un marché plutôt original qui est fait à bord de barques.
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0: Demain a lieu l'un des rendez-vous incontournables de l'année à Amiens, la fête sur l'eau. Mais bien plus qu'un marché, la fête sur l'eau, c'est une journée de festivité. Il y a des expositions de photographies anciennes, puis un concert de 9h30 à 10h50, animé par des talents musicaux du coin. Ils seront accompagnés par un bar à vinyle où vous pourrez acheter et écouter votre coup de cœur. Il y a aussi un bal d'ouverture sur l'eau. Ça a lieu de 10h30 à 11h15 avec un guide batelier et chez Cabotons d'Amiens, bien sûr. Et enfin, il y a donc la descente des ortillonnages. 8 maraîchers vêtus de leurs vêtements traditionnels prendront le départ à 10h30 à l'île au Fagot pour rejoindre la halte fluviale du port d'Amont, quartier Saint-Leu, où vous pourrez vous procurer des produits cultivés dans les ortillonnages. Ça a lieu donc de 10h30 à 11h15. Cabellus.

0: chansons préférées sont sur ici Picardie. Merci de passer votre après-midi avec nous. Lui raconte l'histoire de façon amusante et passionnante. Stéphane Bern est avec nous tous les jours et on en écoute le meilleur le week-end. Aujourd'hui, on voyage au temps de la Révolution et du lait cru.
1: On fait souvent tout un fromage de la Révolution française. Et pour cause, elle en a fait naître un, et pas n'importe lequel. Nous sommes en 1791 dans le petit village normand de Camembert, au cœur du pays d'Auge. Marie Harel, jeune fermière, donne refuge à un prêtre réfractaire venu de la région de l'Abri. L'homme se cache pour échapper aux persécutions liées à la constitution civile du clergé. Pendant les longues soirées d'hiver, il lui enseigne les secrets de la fabrication d'un fromage à pâte molle. Du lait de vache cru, caillé doucement, moulé à la louche, puis affiné sous une fine croûte fleurie. Niveau parfum d'ambiance, on est loin de la bougie senteur vanille. Mais le résultat est un petit miracle. Une pâte fondante, un goût à la fois doux et affirmé, une texture qui s'affine avec le temps.
2: Ah, qu'il est bon le camembert.
1: Le fromage séduit d'abord les paysans du coin, puis les marchés de Normandie. Le camembert vient de voir le jour. En 1850, l'ouverture de la voie de chemin de fer entre la Normandie et Paris permet d'écouler toujours plus de camembert jusqu'à la capitale. 6 heures de train suffisent désormais pour que les camemberts se retrouvent sur les étals parisiens contre 3 jours en diligence jusqu'alors. L'invention en 1890 de la fameuse boîte en bois de peuplier ronde accélère sa conquête des tables à travers le monde. Légère, pratique, empilable, bref. Le Tupperware du fromage.
3: Regardez bien cette boîte. À l'intérieur, il y avait un camembert. Je l'ai mangé.
1: Aujourd'hui, il s'en consomme plus de 60 000 tonnes par an en France. Et son nom est devenu un symbole de terroir et de fierté nationale. Alors, la prochaine fois...

0: Collins, Girl Like You sur votre radio locale, ici Picardie. Il est bientôt 18h, ce qui est synonyme du retour des infos. Et en les attendant, côté playlist, on va écouter Tamalou de Françoise Hardy et On My Soul de Bruno Mars. Ça arrive dans 30 secondes, top chrono.
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0: Channel, cette chanson Bruno Mars, On My Soul. On passe cette fin de journée ensemble jusque 19h.
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0: de suite, les infos.
1: Une personne a été tuée, trois autres blessées, dont une en urgence absolue, et dans l'incendie d'un immeuble de deux étages à Armentières dans le Nord. C'est une information d'ici Nord. On ne connaît pour l'heure pas l'âge et le genre des victimes, ni l'origine des flammes. C'est à lire sur ici.fr. Après un été marqué par la sécheresse et la canicule, Sébastien Lecornu promet un plan de soutien et de sauvetage pour aider les agriculteurs à passer l'hiver. Le Premier ministre Sébastien Lecornu annonce aussi un plan de relance pour 2027 pour la filière. De son côté, la ministre de l'Agriculture, Annie Genevard, doit dévoiler la semaine prochaine un plan d'urgence. Le patron de Total Energy annonce aujourd'hui poursuivre le plafonnement des prix à la pompe tant que le conflit au Moyen-Orient durera. Le géant français du pétrole a fixé à 1,99€ le litre d'essence et à 2,25€ le litre de gazole. Ça va rester chargé sur les routes demain, après une journée où la carte de France était bien colorée de orange. Selon Bison Futé, ce sera de nouveau orange dans le sens des retours en Auvergne-Rhône-Alpes et en Île-de-France. Au Népal et au Tibet, le bilan s'alourdit d'heure en heure après la terrible crue d'il y a trois jours. Le dernier bilan provisoire fait état d'au moins 675 morts et près de 3000 personnes disparues, dont 4 Français. Le foot avec la deuxième journée de Ligue 1. On suit Strasbourg-Lens en ce moment. Le match a débuté il y a un quart d'heure. 4 autres affiches à partir de 20h45. Lyon-Le Havre, Auxerre-Angers, Lorient 3 et Brest-Toulouse, donc à partir de 20h45. Au PSG, pot de départ en vue pour l'attaquant Bradley Barcola, qui va rejoindre Liverpool pour 5 saisons. Il doit devenir le joueur le plus cher vendu par un club de Ligue 1 à l'étranger. Un transfert à 145 millions d'euros. Et puis en cyclisme, l'ultra favori du Tour d'Espagne, contraint d'abandonner, le Slovène Tadej Pogacar, qui était largement en tête au général, a fait une lourde chute lors de la 8e étape. Il a quitté la Vuelta en ambulance avec l'épaule et l'arcade en sang.
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3: C'est une journée maussade et pluvieuse qui concerne l'ensemble de la région. Les pluies continuées parfois modérées jusqu'en milieu d'après-midi vont s'atténuer progressivement par l'ouest pour laisser place à un ciel chargé. Les températures restent très fraîches pour la saison, oscillant entre 18 et 22 degrés au maximum. En soirée, le temps redeviendra plus sec, mais la couverture nuageuse sera encore bien présente. Et attention aux orages sur le littoral.
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temps, et bien encore une heure. C'était Stéphane Echer sur votre radio, ici Picardie, et on est ensemble encore une heure. Et on va rire avec Karen Ponte. Elle a fait sa rentrée lundi sur votre radio locale et on va écouter ça. On va écouter de la musique aussi avec Grand Corps Malade qui arrive tout de suite en duo avec Stilto. C'est Le Prochain Rêve.

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0: Houston, Nothing from Nothing sur votre radio locale, ici Picardie. La rentrée scolaire, c'est mardi, mais notre rentrée à nous, c'était lundi dernier. Et Karine Ponte est de retour pour une saison 2. Elle nous en parlait justement de cette rentrée, et elle nous parlait de ses vacances aussi, qui étaient un petit peu trop courtes selon elle.
1: Elle est de retour, non pas pour nous jouer de mauvais tours, mais pour ses billets d'humeur. Karine Ponte, notre autrice picarde, fait sa rentrée et va continuer de s'éparpiller. Eh ben bonjour Karine.
2: Bonjour.
3: Bonjour Karine.
2: Bonjour Louis. Alors, nous sommes le 24 août et c'est déjà la rentrée sur Ici Picardie. Et je tiens ici à le dire haut et fort, c'est beaucoup trop tôt. Sachez que j'ai reçu un message pour m'en informer le 14 août, alors que j'étais sur un transat au bord d'une piscine en Toscane. Pas du tout donc dans un mood de rentrée. Hein. Avant le 1er septembre, on est encore en mode tongs, chipot et crème solaire, sachez-le.
3: C'est bien vrai.
2: Quand on fait sa rentrée le 24 août, pas étonnant que l'on trouve les jouets de Noël dans les rayons dès le mois d'octobre, que l'on trouve les fournitures scolaires dès le mois de mai et les chocolats de Pâques en février. Je m'oppose donc à cette rentrée anticipée, c'est beaucoup trop tôt, laissez-moi encore croire que je suis en vacances, que je peux me goinfrer de pastèques et porter mes petites robes à bretelles. Mais bon, comme je suis une chroniqueuse obéissante et disciplinée, je suis là aujourd'hui pour vous annoncer que cette année encore, nous allons nous éparpiller et parler de tout et de rien. Et info importante, pas de Parcoursup cette année.
1: Ah, oui, c'est vrai.
2: Puisque je n'aurai pas à subir cette atrocité, force aux parents pour qui ce sera hélas le cas. Je profite en tout cas de cette première chronique pour recueillir vos doléances, Valentine et Louis.
3: Moi.
2: De quoi avez-vous envie qu'on parle cette année? Dites-moi tout, allez-y, je prends les notes.
3: Ah, il faut qu'on réfléchisse.
2: Ah ben oui,
1: là comme ça, il y a plein de choses qui me viennent en tête. Moi j'aime bien quand vous avez fait les ouvertures pas faciles, faciles, ce genre de choses du quotidien.
2: D'accord.
1: Ça me
2: plaît beaucoup, ça.
3: Les choses d'Halloween là qui sont en ce moment déjà dans les rayons des magasins.
2: Ah oui, évidemment, parce que c'est trop tôt.
3: Il y en a marre des sorcières, mais c'est je suis totalement d'accord.
2: D'accord, donc le quotidien quoi.
1: Ouais, le quotidien.
2: Ok, alors je note le quotidien, c'est parti.

0: pour cette saison 2. Je vous dis à mercredi. Et d'ici là, rappelez-vous qu'être focus, c'est bien, mais qu'être éparpillé, c'est encore mieux.
1: Oh oui.
2: Vous en voulez encore?
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0: Ah là là, j'ai l'impression que la Coupe du Monde, c'était il y a une éternité. Mais en tout cas, c'en était l'hymne. Die Die de Shakira sur votre radio. Ici Picardie, on a de la chanson française au programme avec Soprano et Gold. Et ensuite, je vous parle du grand événement qui a lieu demain. Pour découvrir ce que c'est, rendez-vous dans 10 minutes.
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0: Bouger, le nouveau morceau de Soprano sur votre radio ici Picardie. Si jamais vous ne savez pas quoi faire demain, ça tombe bien, j'ai la solution pour vous.
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0: Ce week-end à Condat, on découvre l'agriculture autrement. Aujourd'hui et demain a lieu pleine en fête. C'est deux jours de festivités avec des démonstrations de matériel, d'engins agricoles, mais aussi de savoir-faire. Et les démonstrations sont impressionnantes. Il y aura du moissebat, c'est une course de rallye avec des moissonneuses-batteuses, ainsi que de l'autofoot, du football avec des vieilles voitures. Et qui dit agriculture dit aussi animaux. Au cours du week-end, vous pourrez assister à un concours bovin, admirer la campagne à bord d'une grande roue et même trouver un emploi grâce au village de l'emploi. Ce soir, on y mange moules frites et il y a même une soirée dansante à 23h30. Et demain promet d'être une superbe journée. Tout d'abord, demain midi, il y aura un repas du terroir avec une côte à l'os et des frites. Mais surtout, on sera en direct demain entre 10h et midi. Ici, Picardie sera en direct avec Brian Mayer. Alors n'hésitez pas à venir nous voir.
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0: voyage. Bailar Calypso sur votre radio, ici Picardie. On retrouve à présent Patrice Guescoin pour ses coulisses télé. Et aujourd'hui, Patrice, vous prenez la direction de Fort Boyard. Vous êtes parti à l'assaut du fort de Cyril Ferraud.
1: Je ne voudrais pas vous donner un petit coup au moral, mais quand Fort Boyard s'arrête, c'est qu'on approche sérieusement de la rentrée. Je vous ai mis le générique de fin, histoire de vous préparer psychologiquement à cette fin de saison de Fort Boyard. Mais vous allez encore pouvoir en profiter ce soir sur France 2 de votre jeu d'aventure familiale préféré. Et pour moi, c'est l'occasion d'aller retrouver le nouvel animateur de Fort Boyard, celui qui en a repris les commandes cet été, Cyril Ferraud. Finalement, Cyril Ferraud, devenir animateur sur le fort, c'était inéluctable, non ?
2: Non, parce que la chaîne aurait pu faire appel à d'autres personnes. Ce qui m'a beaucoup touché, c'est qu'on pense à moi, c'est qu'on m'a laissé réfléchir. Vraiment, je n'y suis pas allé sans réfléchir en me disant « Ah, ça va forcément être toi », etc. On s'est posé avec la chaîne, la production, pour voir si on avait la même envie, entre guillemets, d'un nouveau Fort Boyard. Si on allait dans la même direction, si on avait envie des mêmes choses. Et c'est seulement après ces étapes de réflexion qu'on s'est tapé dans la main et que je suis devenu le nouveau maître du fort, entre guillemets. Et ça donnera ce que vous voyez désormais le samedi soir.
1: Cyril Ferraud boucle donc sa première année sur le fort en tant qu'animateur. Son prédécesseur, Olivier Mine a présenté l'émission durant 23 ans. Alors Cyril Ferraud, sommes-nous tous partis pour un règne de 23 ans minimum de Cyril Ferraud? Toujours plus haut, toujours plus fort?
2: Mais que sera la télé dans 23 ans? Non, ce qui est sûr, c'est que on va faire les choses petit à petit. On va déjà, j'espère, réussir cette première saison. J'espère que toutes les évolutions vont plaire aux téléspectateurs. Et j'espère qu'on est parti pour une nouvelle ère qui n'efface rien de ce qui a été fait auparavant et merveilleusement bien fait, mais qui va tenter de continuer à faire évoluer Fort Boyard comme c'est le cas déjà depuis 37 ans.
1: Donc Cyril Ferraud a réussi tous ses rêves de gosse maintenant.
2: Celui-là, il est particulièrement beau. Des rêves, on en a toujours, heureusement. Il faut jamais s'arrêter de rêver dans la vie, parce que sinon, vous ne vivez plus.
1: En attendant de savoir si on vivra 23 années de présentation de Fort Boyard avec Cyril Ferraud, profitons en famille de l'émission de ce soir. Ça commence vers 21h et ça se passe bien entendu sur France 2. Quant à moi, je vous retrouve demain pour vous parler d'une légende du foot dont la télé tire le portrait, Michel Platini.
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0: Marc Lavoine et Patrick Fiori occupés sur votre radio ici Picardie. Toute l'actualité de retour à 19h et pour bien terminer cette journée de week-end et vous lancer sur votre soirée du samedi soir, on va écouter Jeannette tout de suite avec Paul Ketebas.
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0: J'adore cette chanson Harry Styles, As It Was, sur votre radio locale, ici Picardie. Merci d'avoir passé cet après-midi avec moi. Je vous donne rendez-vous demain, 14h.
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0: Bonne soirée à l'écoute de votre radio. Ici Picardie, il est 19h. Et tout de suite, c'est le journal.
2: C'est une bonne nouvelle pour les consommateurs et une belle opération communication pour Total Energy. Le plafonnement des prix à la pompe va se poursuivre. 1,99€ pour le litre d'essence, 2,25€ pour le gasoil. Et ça va durer jusqu'à la fin du conflit au Moyen-Orient, affirme Patrick Pouyanné.
3: On est le seul pétrolier du monde à l'avoir fait. Il y a une seule entreprise parmi les pétroliers du monde. Et je peux vous dire que mes collègues pétroliers me regardent d'un drôle d'œil. Mes actionnaires, ils ont compris, je les ai convaincus. Tant que le conflit durera, nous continuerons à assurer cette protection. C'est pas un gain.

0: pour nous, hein, parce que ça nous a coûté, j'avais dit 200 millions fin juin, comme ça a continué au mois de juillet, ben on doit être à 250-300 millions. Enfin, j'ai pas un compte précis.
1: Ça vous a fait gagner des parts de marché en France,
0: ou pas? Un tout petit peu. 3%, ça fait surtout gagner de la sympathie des Français pour une entreprise. On est attaché à cette SFPI, c'est notre siège, on a 35 000 salariés. Mmh. Le fait qu'aujourd'hui, partout, sur les plages, les gens disent, il y a une entreprise qui pense à nous, ça a de la valeur, y compris de la fierté pour les salariés Total Énergie.
2: Patrick Pouyanné, le PDG de Total, un peu plus tôt aujourd'hui. Après un été de sécheresse et de canicule à travers tout le pays, le Premier ministre promet un plan de soutien et de sauvetage pour aider les agriculteurs à passer l'hiver. Sébastien Lecornu annonce aussi un plan de relance pour 2027 pour la filière. Et de son côté, la ministre de l'Agriculture, Annie Genevard, doit dévoiler la semaine prochaine un plan d'urgence. Le Russe de 26 ans, soupçonné d'avoir volontairement foncé dans la foule à Caen mercredi soir, a été mis en examen pour assassinat. Il a tué 2 personnes et en a blessé 9 autres. L'homme résidait en France en situation régulière. Il n'est pas connu par les renseignements pour radicalisation. Jules Jouet, il a donc été placé en détention provisoire.
3: Sa garde à vue aura duré 48 heures. Ce Tchétchène de 26 ans, ayant avoué être l'auteur de la tuerie de la gare de Caen, a été mis en examen pour assassinat et tentative d'assassinat. C'est ce que précise le procureur de la République de Caen, Joël Garrigue. Au sortir de la garde à vue, une information judiciaire a été ouverte à l'encontre du conducteur de la voiture qui risque la réclusion criminelle à perpétuité. Le suspect a comparu devant 2 juges d'instruction avant d'être présenté au juge des libertés de la détention en vue de son placement en détention. Une mise en détention confirmée par le procureur de Caen. Les investigations, elles, cherchent toujours à déterminer les circonstances exactes du drame et surtout son origine. Des sources policières évoquent une altercation juste avant les faits.
2: Jules Jouet, ici Normandie, et les 2 personnes décédées d'origine afghane avaient 28 et 35 ans. L'incendie dans un immeuble de 2 étages à Armentières dans le Nord fait 1 mort et 3 blessés, dont 1 en urgence absolue. C'est une information d'ici Nord. On ne connaît pour le moment pas l'âge et le genre des victimes, ni l'origine des flammes. Du monde, encore demain sur les routes, en ce dernier week-end de l'été, après un pic à près de 700 km de bouchons cumulés aujourd'hui, ce sera de nouveau orange dans le sens des retours en Auvergne-Rhône-Alpes et en Île-de-France selon Bison Futé. Qui dit fin des vacances dit bilan pour les restaurateurs, notamment à Aix-en-Provence. Une saison marquée par la canicule, un peu décevante. Les professionnels évoquent une baisse jusqu'à 30% du chiffre d'affaires et ça s'est vu sur les terrasses, Sarah Califi.
4: À l'ombre d'un parasol, ce groupe d'amis lit la carte d'un restaurant, mais finalement...
5: Quand il fait chaud, je trouve, on a moins faim, moins envie de manger.
6: Ouais, surtout le midi, je pense. Plutôt y aller le soir, il fait plus frais.
4: Camille regarde partir ses clients. Toutes les tables que ce serveur dresse sont vides ce midi.
7: En août, ça s'est vraiment beaucoup calmé. En juillet, je faisais beaucoup d'heures supplémentaires et là, je reste sur mon contrat de 25 heures. Parce qu'il n'y a pas beaucoup de gens. Le midi, on fait pas énormément de couverts à cause de la chaleur. On faisait une 30aine de couverts. Alors qu'il y a des fois, on faisait des 50, 60 couverts.
4: Et pour la gérante de la brasserie voisine, un public particulier manque à l'appel cette année.
8: Il y a moins d'étrangers que les années précédentes dans le centre d'Aix. Les gens sont partis en bord de mer. C'est vrai qu'en centre-ville d'Aix, quand il fait 40 degrés, c'est très vite étouffant.
4: Mais pour Kenzo Zouani, il ne faut pas accuser que la chaleur. La crise économique percute aussi son restaurant italien.
9: Les gens priorisent beaucoup plus qu'avant. Il y a une recrudescence des personnes qui ont pris un plat pour 2. Presque une table sur 2, voire une table sur 3, prend un plat pour le partager. En termes de chiffres, ça se ressent directement. Et on clôture le mois d'août avec moins 30%.
4: Une baisse de son chiffre d'affaires qui l'inquiète car les charges, elles, continuent d'augmenter.
2: Un reportage à Aix-en-Provence de Sarah Califi. Le foot avec la 2e journée de Ligue 1. Strasbourg lance 88e minute de jeu en ce moment. Ce sont les Strasbourgeois qui mènent actuellement 2-1. 4 affiches à suivre à partir de 20h45. Lyon, Le Havre, Auxerre, Angers, Lorient 3 et Brest Toulouse. Côté PSG, c'est un très très gros transfert qui se prépare. La plus grosse vente d'un club de Ligue 1 à l'étranger, l'attaquant Bradley Barcola va rejoindre Liverpool pour 5 saisons et pour un montant de 145 millions d'euros. En cyclisme, c'est le français Brian Coquart qui remporte au sprint l'étape du jour du Tour d'Espagne. Le grand favori et premier au général Tadej Pogacar a dû abandonner. Il a fait une lourde chute et a quitté la Volta ensanglanté.
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2: La météo, les pluies qui tombent sur la moitié nord doivent s'affaiblir ce soir, à l'exception des Hauts-de-France où elles resteront présentes. Les nuages progresseront vers la moitié sud. On attend 18 à 26 degrés dans la soirée. Et demain matin, quelques averses attendues en Loire-Atlantique, en Gironde et dans l'Orne, de la grisaille dans l'ouest et le nord du pays, du soleil des

0: Pyrénées-Atlantiques aux Alpes-Maritimes. Et côté température, dans la matinée, de 18 degrés à Amiens jusqu'à 27 degrés à Perpignan et Ajaccio.
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3: Bonsoir à tous, merci d'être déjà fidèles à notre rendez-vous. Les Stars 80 sont dans les starting blocks. Pendant une heure, une fois de plus, leurs refrains vont s'amuser à nous rappeler des instants de vie, des rencontres, des lieux, bref, des souvenirs. Et ce soir, ça commence comme ça.
4: Oh.

0: c'était Julie Pietri avec Ève, lève-toi.
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0: Le numéro 1 du top 50, précisément en novembre 86, et un titre qui restera en tout 27 semaines dans notre classement préféré. Époque Salut les petits clous de Marc Toesca, hein, bien sûr. En termes de records battus, on croyait que Michael Jackson les avait déjà tous connus. Ben non. Il en reste encore. Grâce au film Michael, succès planétaire, il a détrôné en France La Môme sur Edith Piaf, qui était à plus de 5 millions de spectateurs. Et c'est pas fini, hein. Allez, pour fêter ça, une de ses plus belles chansons, Man in the Mirror, Michael.

0: c'était Rita Lee avec Lenza Perfumi. Et la chanteuse brésilienne qui a écrit cette chanson a raconté que c'est le titre idéal pour les discothèques et les patinoires. Enfin, c'est surtout devenu un classique inspiré par les souvenirs de son enfance. En fait, après chaque victoire de son équipe de foot préférée, son père distribuait des vaporisateurs de parfums à toute la famille. Allez, pour la suite, je vous ai préparé un cœur de rocker, mais plus à prendre. Hein. Julien Clerc, juste après ça.
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0: Indochine, c'était l'aventurier.
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0: En 1983, ce premier tube d'Indochine fait partie des trois meilleures ventes de 45 tours de l'année. À côté, excusez du peu, de Beat It de Michael Jackson et de Let's Dance de David Bowie. Bien sûr, je précise en France, hein, à l'époque, ça voulait dire environ 800 000 exemplaires vendus en réel. Bah ouais, on allait avec son argent de poche acheter au supermarché du coin son vinyle préféré. Alors non, c'était pas mieux avant, c'était juste différent. La suite, c'est aussi un 45 tours de ma collection. Luna Parker, des États d'Amérique.

0: Bachou, c'était Vertige de l'amour. Extrait de l'album Pizza qui reçut en 1984 le Bus d'Acier meilleur album rock. Le Bus d'Acier, c'était une récompense musicale qui fut attribuée de 81 à 96, parrainée par la discothèque parisienne Le Bus Palladium au lieu du rock. Pour la suite, ce sera moins rock, très new wave. Ils sont d'ailleurs les précurseurs. Le groupe Talk Talk vient nous servir un Such a Shame savoureux à la vôtre et belle fin de journée à tous.
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2: Salut à toutes, salut à tous pour ce dernier week-end de la sélection d'été et avant la rentrée des classes de Décibel, on a décidé de vous gâter. Ce soir, c'est la légende Amanda Lear qui choisit la musique. Régalez-vous. Oui, il est 20h, mais c'est pas le 20h sur votre radio ici, c'est Décibel avec ce soir les chansons préférées de notre Queen of Disco, mais pas que, Amanda Lear.

0: Dalire a sorti vendredi un nouvel album, Looking Back, une vraie surprise pour celles et ceux qui pensaient avoir tout entendu et tout savoir sur Amanda. On va en parler puisqu'elle est là.
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0: Salut à toutes, salut à tous et bienvenue dans votre émission Décibel. Vous le savez, chaque samedi, une personnalité vient partager avec vous ses chansons préférées. Et quand en plus, c'est quelqu'un qui chante et qui sort un album, eh bien nous faisons d'une pierre deux coups et nous parlons aussi nouveautés. Et ce soir, mon invité s'appelle Amanda Lear. Bonsoir Amanda, bienvenue.
3: Bonsoir, bonsoir tout le monde, bonsoir.
0: Comment ça va?
3: Bah ça va plutôt bien, vous savez je suis en pleine promo, donc c'est vrai que c'est une course un peu fatigante,
0: oui,
3: faire plein de radios. Là, hier j'ai enregistré Belle Époque, comment ça s'appelle? Quelle époque?
0: Léa Salamé,
3: voilà,
0: ah oui c'est
3: ça. Ce soir,
0: ouais.
3: Et puis j'ai enregistré C'est à vous, et puis non, il y a plein de trucs à faire. Mais c'est excitant parce que comme ça me fait un petit séjour parisien, et puis après je retourne dans ma campagne, voilà.
0: Avec vos chats.
3: Voilà, on me remet dans la naphtaline.
0: Alors, Amanda, ce nouvel album qui est sorti vendredi, il est fort surprenant.

0: titres, dont 8 chansons originales, et enfin vous chantez en français.
1: Oui, voilà, c'est ça un petit peu. Ça fait des années que j'en avais envie. Moi, j'ai toujours aimé la chanson. J'aime les mots. Moi, j'aime les mots, et c'est pour ça que j'ai toujours aimé les Aznavour, Beko, ouais. La belle chanson française. Mais, comme j'avais une maison disque allemande, et une, qui me distribuait dans le monde entier, et qui voulait absolument que je fasse de la chanson disco, ben c'est vrai, j'en ai vendu plein, c'était en anglais, voilà.
0: Ah oui.
1: Et chaque fois que je disais, mais j'aimerais bien faire des trucs en français, genre Gainsbourg, et des... On me dit, mais non, Amanda, ça, en Italie, ils s'en foutent, vous voyez, en Amérique du Sud. Et donc, là, j'ai pensé vraiment au marché français, pour une fois, les fans français qui vont me voir au théâtre, au cinéma, ils m'ont dit, on aimerait un album où tu chantes vraiment des chansons en français.
0: Ah ben, c'est le cas de ce Looking Back, hein, 8 chansons originales.
1: Ah, mais il fallait trouver, évidemment, des auteurs. Alors là aussi, soit il y avait,

0: reprendre, comme j'ai fait une fois, de faire des reprises, oui, des reprises de Charles Trenet, d'un autre, ou alors des trucs nouveaux. Et là, j'ai eu la chance d'avoir Patsy Garat, qui avait fait l'album de Loire, Sacha
1: Pierre
0: Rudy.
1: Pierre Lapointe.
0: Oui, Sacha Rudy, ouais, qui avait fait l'album d'Edith Preto, Pierre Lapointe, c'est vrai, qui m'a envoyé trois chansons, et j'en ai gardé une. Et donc, j'étais très flatté d'avoir ces auteurs qui voulaient travailler avec moi.
1: Bah, c'était, ouais,
0: pas évident, ils auraient pu me dire, ah non, non, t'es trop vieille, on s'en fout. Non, non, c'était vraiment sympa.
1: C'est bien, parce qu'on peut pas dire que vous êtes trop vieille, Amanda, puisque de toute façon, votre page Wikipédia étant quand même la page biographique la plus zinzin d'Internet, personne n'est d'accord sur rien. On ne sait pas si vous avez 25 ans ou 250 ans.
0: Vous savez qu'il y a rien. C'est Elon Musk, je crois. Ouais. Il a décidé de la mort de Wikipédia, parce qu'il y en a assez des fausses informations.
1: Bah, voilà.
0: Et il lance un nouveau truc qui s'appelle Grospédia, je crois, un truc comme ça, Grospédia.
1: Bon,
0: oui, je ne sais plus comment ça s'appelle.
1: Je suis pas sûre du marketing du nom, mais pourquoi pas. En tout cas, les amis, ce que je peux vous dire, c'est que nous, on s'en fiche de savoir si Amanda Lear, elle est née à Hanoï, Saïgon, Londres, Hong Kong, Genève, Moscou ou dans le château de Dracula en Transylvanie. Ce qu'on sait, c'est qu'elle a, ou Cavaillon, comme les melons. On sait qu'elle a bon goût en musique, elle en a fait de très bonnes et elle va vous en faire écouter de très bonnes aussi ce soir.
0: Ah, la musique, j'adore ça.
1: Bah ouais, mais je vois ça. Ça a toujours été votre passion?
0: Ma passion, c'était la peinture. Vous savez, moi, j'étais étudiante à l'école des Beaux-Arts, je voulais être peintre. Pas une seconde, j'avais pensé qu'un jour, je monterais sur une scène, je ferais du théâtre, du cinéma, tout ça, c'était impensable. Mais la musique me plaisait déjà.
1: Ouais.
0: Et donc, même quand j'étais étudiante, je suivais beaucoup les groupes rock, j'ai été à Londres, et donc, j'ai été toute amoureuse des guitaristes à cheveux longs, enfin, ça a toujours été mon
1: truc. Brian Jones, on va dire.
0: Entre autres.
1: Premier Rolling Stone.
0: Voilà, c'était la grande période des Stones, des Rolling Stones, des Kings, des Loving Spoon, de Jimi Hendrix, de tout ça. Et j'avais la chance de fréquenter ce milieu. Donc, c'est vrai que la musique, c'était déjà très important. Mais j'imaginais pas que moi aussi, un jour, je chanterais ça, non.
1: Alors, ce soir, vous allez chanter, mais vous avez aussi choisi des chansons pour nous. Et puisqu'on n'en est pas à une surprise près avec vous, la première chanson de votre liste, Amanda Lear, c'est Édith Piaf.
0: Ah ben oui, ça, quand on passe à la chanson française, c'est la vraie connue dans le monde entier, ça c'est Édith Piaf.
1: Mais enfin, c'est quand même votre négatif, c'est-à-dire c'est une petite dame brune discrète,
0: oui,
1: petite, tout le temps sapée en noir.
0: Ah oui, complètement.
1: C'est pas vous.
0: Elle est pas, c'est vrai qu'elle est pas glamour, extravagante, etc.
1: On l'associe pas à vous.
0: Voilà. Mais c'est le contraire de moi, justement, parce que c'est une voix. Et moi, sachant très bien dès le départ que j'avais pas une voix de grande chanteuse, aujourd'hui vous avez Nicoletta, vous avez des gens qui ont des voix, vous voyez. Mais moi non. Et donc moi c'était plus une voix de diseuse. Enfin, en allemand on appelle ça Sprachgesang, c'est-à-dire la chanson parlée, comme Juliette Gréco, comme Marlène Dietrich, comme les actrices qui chantent, Jeanne Moreau. Et Piaf, souvent, c'est le contraire. Piaf, c'était une voix qui venait du cœur, qui venait de là, des tripes. Et ça m'a toujours fasciné, ces chanteuses-là.
1: Alors, on écoute, grâce à Amanda Lear, qui vous gâte, L'hymne à l'amour.
0: Ah ben, c'est de toute façon ça, c'est la passion folle. Pour toi, je ferai n'importe quoi. Voilà,
1: oh.

0: ma chair de poule.
1: Bah, je comprends. Amanda Lear nous a tous collé la chair de poule avec son premier choix de chanson ce soir. Hyper surprenant. Edith Piaf, l'hymne à l'amour. Alors, l'amour.
2: Oui, déjà, les paroles, même cette chanson, de l'amour, on est prêt à tout pour la part amour. Voilà, on est prêt à faire les pires conneries, à renoncer à tout. À... non, c'est vrai, à se raser le crâne. Et c'est vrai que ça nous arrive à toutes et de perdre la tête. Littéralement, c'est ce qu'on dit, j'ai perdu la tête pour ce mec, qui peut-être n'en valait pas la peine. Et en fait, moi, dans mon nouvel album, je voulais parler d'amour, justement, mais de ces amours un peu ratés, moi, vous voyez, parce que quand on regarde en arrière, l'album s'appelle Looking Back.
1: Oui.
2: Et quand on regarde en arrière, on dit, oui, ça n'a pas toujours été le top. Il y a des fois où ça, on s'est séparé trop tôt, d'autres fois, je l'attendais, il n'est jamais venu, d'autres fois, il m'a trompé. Et donc, il y a toutes ces amours qui sont diverses, c'est des rencontres d'une nuit, ça, c'est la chanson de Pierre Lapointe. Oui. Et je voulais parler de ça, en effet, parce qu'on parle toujours d'amour, c'est vrai, mais à chaque fois, c'est l'amour. Alors, on fait rimer, amour est toujours, ce qui est une erreur. En gros, peut-être, amour, toujours. Pourquoi c'est cette rime idiote?
1: On ment aux petites filles, en leur disant que ça
2: amour
1: va être toujours.
2: Toujours ça, c'est...
1: Forcément, on est déçus si mais, on part sur évidemment. Du toujours. Ça, c'est vrai. Alors, au rayon amour, il y a quand même une histoire géniale où vous êtes sur la pochette de l'album de Brian Ferry, Roxy Music.
2: Roxy Music.
1: Voilà, avec la panthère en laisse. Et David Bowie, en 73, voit cette pochette et a un coup de foudre pour vous en photo.
2: Non, c'est ça l'erreur, justement.
1: Ah, c'est pas vrai?
2: Pas du tout. Il est tombé amoureux de la photo. En fait, il est tombé amoureux d'une photo. Il a trouvé la photo géniale parce que Brian Ferry voulait une héroïne un peu de Hitchcock. Voilà.
1: C'est vrai qu'elle est incroyable. Hein, la
2: donc,
1: photo.
2: Il m'a habillé en une femme mystérieuse, lointaine, comme ça, hautaine, très Hitchcock. Et David Bowie a vu cette photo. Il a dit, oh, c'est génial, cette fille, c'est vraiment ce loup comme ça. Et il a dit, j'aimerais connaître cette fille. Mais en fait, il est tombé amoureux d'une photo, pas de moi. Et après, bon, on s'est rencontrés. Il y a eu cette histoire qui a débuté. Mais au départ, c'était la photo qui lui plaisait. C'est pour ça que comment j'ai fait mon premier album, la première chanson que j'ai écrite, je l'ai appelée I Am a Photograph.
1: Oui, l'album, je suis une photo.
2: C'est ça, parfaite, retouchée, papier glacé. Ouais. Je suis une photo. Parce que quand j'étais mannequin, c'est ça qui était frustrant, c'est qu'on était des photos. C'est
1: En 2D, vous voyez.
2: Mais c'est vrai que Bowie est tombé amoureux de cette photo. Voilà.
1: C'est vrai qu'il a produit votre premier enregistrement musical en 1975.
2: Oui, j'étais sous contrat pendant 2 ans avec son manager, Tony De Vries. Et donc, il a produit un premier single qui s'appelait Star, qui n'est jamais sorti. Donc, comme moi j'étais avec David, bon, je le suivais partout, j'ai suivi à New York, et puis j'attendais, je disais tout le temps, mais quand est-ce qu'il sort mon single? Ah, mais attends, Amanda, écoute, bon, tranquille, calme-toi. D'abord, il y a la tournée de David, là en ce moment, on est très occupé, et après sa tournée, on pourrait. Bon, alors j'ai dit, bon, attendez, je sais pas, mais tranquille, on paye ton loyer. Ça, j'ai dit, oui, on paye mon loyer, mais en attendant, moi j'attends. Et donc, ça s'est passé tellement difficilement, qu'au bout d'un moment, j'ai dit, bon, j'en ai marre, je rentre en Europe, et les Allemands m'ont appelé. Et là, j'ai pas pu résister, j'étais à Munich, et les Allemands m'ont dit, nous, ça nous intéresse, une blonde comme ça, la voix un peu... parce que les Allemands, vous savez, ils ont toujours eu ce fantasme de la blonde dans un cabaret qui fume des cigarettes.
1: Oui.
2: Marlène Dietrich, c'est un cabaret plein de fumée, et la blonde comme ça. Et ça, c'était leur fantasme. Et en fait, je me suis rendu compte que ce qu'ils cherchaient, c'était une Marlène Dietrich, mais disco. C'est ça qu'ils voulaient, Marlène disco. Et j'ai dit, bon, ben, je laisse tomber David Bowie, tout ça, j'ai signé avec les Allemands.
1: Bon, alors on ne laisse pas complètement tomber David Bowie, puisque vous avez choisi une chanson de lui ce soir.
2: Oui, alors ça,
1: cher Amanda, c'est ça.
2: On a fait un show ensemble, on a fait un spécial pour la télévision américaine, pour NBC, qui s'appelait Midnight Special. Et dans ce show télévisé, j'avais eu l'idée d'un échiquier géant, avec les carreaux noirs et blancs. Et moi, j'étais la reine noire, et lui, c'était le chevalier blanc. Donc David était habillé tout en blanc, très beau en satin blanc, et moi j'étais perché sur un truc et j'étais la reine noire un peu méchante avec une énorme cape noire, et il était à mes pieds et il me chantait cette chanson, Sorrow, avec tes cheveux blonds tu me rends malheureux, je suis amoureux de toi. Et c'est pour ça que c'est un bon souvenir, parce que quand on a enregistré ça, j'avais jamais fait télé avant.
1: C'est vrai?
2: Jamais.
1: Parce que moi j'ai vu la vidéo et je vous ai trouvé super à l'aise.
2: Mais oui, mais parce qu'il y avait des prompteurs, vous savez, c'était pour la télé américaine, donc tout était écrit sur des prompteurs, et ils ont filmé les répétitions où je me trompe. Je lis le prompteur, je dis, oh merde, c'est pas ça que je devais dire. C'était assez rigolo. Mais c'est vrai que c'était un bon moment, ça. Un bon moment.
1: Un bon moment avec Bowie et Amanda Lear. La chanson s'appelle Sorrow.

0: David Bowie.
1: Ah oui, c'était une belle époque. Ça, c'était sa période après Ziggy Stardust. Il a été en évolution, parce que c'est un peu un caméléon. Il a changé de personne à chaque fois. Et après cette époque, ça a été Young Americans. Alors là, il s'est teint les cheveux en blond. Il a changé de look. Mais là, à cette époque, il avait encore les cheveux rouges, tout dressé sur la tête. Non, moi, je trouvais ça très séduisant. Maintenant, il y a des gens qui disaient, oh là là, c'est n'importe quoi, les mecs qui se maquillent. Non, moi, je trouvais ça très sexy.
2: Oui, sexy, talentueux. Enfin, est-ce que vous trouvez que c'est exagéré quand on dit que c'était un génie?
1: Ah ben oui, non, c'était absolument génial. C'était génial parce que justement, comme tous les génies, ils ne s'intéressent pas que à la musique. C'est ça, les génies. Dali, c'était pareil. Dali, c'était un génie, mais il ne s'intéressait pas que à la peinture. Il s'intéressait aussi aux découvertes scientifiques, au cinéma. Et Bowie, c'est pareil. Il était fasciné par la bande dessinée, par le cinéma, par la littérature, par des tas de choses comme ça. Et il peignait, lui aussi, faisait de la peinture. Alors que la plupart des musiciens de cette époque que je fréquentais, ils ne parlaient que de musique. Voyez, ils se jalousaient entre eux, ils étaient là à se critiquer. T'as entendu le dernier disque de Marc Bolland, voilà, c'est mauvais. Mais lui, pas du tout. Et j'aimais ça, parce qu'il n'avait pas été assez longtemps à l'école. Et ça, il s'en rendait compte qu'il lui manquait donc quelques années de culture. Et donc, notre relation, c'était aussi basée sur beaucoup d'échanges. Comme ça, je lui parlais de, je sais pas, de tel écrivain. Comment il s'appelle, tu me dis? Et le lendemain, il achetait le livre, vite, pour
2: ça, c'est la vraie intelligence.
1: Voilà, j'aimais beaucoup
2: la
1: ça.
2: La curiosité. Amanda Lear est l'invité de Décibel.
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2: Et l'album Looking Back est sorti vendredi. La deuxième chanson du disque s'appelle Rendez-vous. Amanda, j'ai envie qu'on l'écoute, mais avant, je veux que vous me racontiez l'histoire de cette chanson.
1: Bah, on a tout eu un rendez-vous qui s'est terminé en lapin, quoi.
2: Oui. C'est vrai. Le cri du cœur, oui.
1: On donne rendez-vous à un mec et puis bon, on attend, il vient pas.
2: Même
1: moi, alors il y a toujours une excuse, oui, parce que, ou alors il arrive en retard. Ah. Et moi, à ce moment-là, je suis déjà parti.
2: Ah, c'est ça. Alors quelle est votre politique? On attend combien de temps?
1: Voilà, on attend un certain temps. On prend deux cafés, et puis au bout d'un moment, on dit bon, ben maintenant ça
2: deux
1: ira.
2: Deux cafés, on dégage.
1: Et après, il vous appelle en disant excuse-moi, hein, oui, le trafic, le métro, le machin, mais tant pis. Et donc c'est parti de cette idée, la chanson de vous. Donc j'ai dit à Sacha Rudy, on va travailler là-dessus. Mais j'avais jamais travaillé comme ça d'habitude. On m'envoie, je donne l'idée d'une chanson et on m'envoie la musique, ce qui se passe avec Patsyga. Et là, on s'est mis ensemble tous les deux dans le studio. Lui s'est mis au piano. Et au fur et à mesure que je lui disais, je suis assis dans un café. Alors il était là, assis dans un café, etc. Il pianotait sur un truc. Et petit à petit, les mots s'enchaînaient comme ça. Ce soir, je t'attendais. Alors tu n'es pas venu. Et là, on l'a vraiment fait ensemble la chanson. Et avec ses idées et moi, on complétait les rimes. Et c'était sympa. Et en fait, les bases, oui, c'est ça. Je t'attendais, t'es pas venu. Mais je fantasmais en t'attendant toujours. J'ai fantasmé comment il va. J'imaginais déjà ses baisers dans mon cou, etc. On se fait tout un cinéma, et puis à la fin, bon, t'es pas venu.
2: Tant pis, voilà. Mais c'est un peu l'idée du disque aussi, c'est que même ces moments-là qui ont l'air tout raté, tout pourri, vaut le coup d'exister.
1: Ah, mais complètement.
2: Si on en fait quelque chose.
1: Tout ça, ce sont des rencontres. C'est pour ça, vous savez, quand j'ai fait la pochette, parce que j'ai dessiné la pochette aussi.
2: Ah, c'est vous qui avez dessiné?
1: Oui, mais j'ai voulu éviter aussi, vous savez, la photo hardcore très retouchée, où on est toute mignonne. J'ai dit, bon, pour une fois, non, je vais faire
2: un beau dessin. Comme vous êtes en marinière, vous êtes
1: comme
2: belle.
1: Comme je peins, je me suis peint plus jeune, évidemment, c'est moi plus jeune, mais sur un port, vous voyez, c'est le port de Marseille, il y a un bar glauque qui est éclairé, il y a un chat errant, et l'atmosphère, c'est ça, sur son rencontre qu'on fait la nuit, peut-être un seul soir, et qui n'aboutissent nulle part, et l'ambiance, c'est ça que je voulais, c'était les rencontres, surtout les rencontres qui ont marché ou qui n'ont pas marché, qui vous ont déçu ou qui vous ont laissé un bon souvenir, et l'idée de tout l'album, c'est ça. I'm looking back, je regarde en arrière et je me rappelle, je fais un petit peu un bilan de toutes ces rencontres amoureuses, sentimentales, sexuelles qui sont passées. Mais c'était avant, évidemment. Maintenant, la boutique est fermée. Voilà.
2: Heureusement, l'émission est ouverte. 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

0: tout nouveau, ça vient de sortir, Looking Back, le nouvel album d'Amanda Lear, sur lequel elle raconte donc ce rendez-vous. Est-ce qu'on donne rendez-vous au public sur scène ou pas, Amanda?
1: C'est vrai qu'on me le demande souvent, vous savez.
0: Ah oui.
1: Bah oui, parce que j'ai beaucoup tourné à l'étranger, à l'époque du disco, j'en ai fait des tournées.
0: Mais j'ai vu parfois, vos disques qui sont sortis en version grecque, en Russie,
1: oui,
0: au Japon.
1: J'ai tourné en Russie, j'ai chanté à Moscou, j'ai chanté partout. Ouais. Et des fois, ça s'est mal terminé parce que le type qui nous organisait la tournée s'est enfui avec la caisse.
0: Alors ça arrive souvent avec des promoteurs du bout du monde.
1: Mais bon, c'est excitant les tournées. Et puis après, j'ai découvert le théâtre, etc. Et là aussi, bon, c'est le bonheur d'être sur scène. Et puis, c'est pas pareil que la tournée parce qu'il y a toute une équipe autour de vous, etc. Mais c'est vrai que c'est un bonheur d'être sur scène. Alors, je sais pas, on va peut-être y penser.
0: Un petit concert 2026.
1: Un petit concert 2026.
0: Allez, Amanda, peut-être. Une bonne résolution. On s'en reparle en janvier. Ça vous va?
1: Voilà, bon. Exactement.
0: Restez bien. Votre radio ici a décidé de vous faire passer la soirée avec Amanda Lear. On revient dans quelques secondes. 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
1: Mon invité de ce soir est mannequin, chanteuse, animatrice télé, actrice. Elle est polyglotte également en français, en anglais, en italien, en espagnol, en allemand. Hello Amanda.
2: Hello darling. Non, c'est pas pourquoi j'ai toujours aimé parler langues étrangères et comme j'ai beaucoup voyagé, c'est vrai que c'était nécessaire. On peut pas arriver dans un pays et on vous comprend pas. Donc là, je parlais anglais parce que j'habitais en Angleterre et après j'ai épousé un Français, je parlais français. Avec Salvador Dali en Espagne, forcément je parlais espagnol. Et comme j'ai fait une carrière à la télé italienne avec Berlusconi, je parlais italien. Ouais. Et ma maison disque étant allemande, je passais mon temps à Munich aussi. Donc voilà, je parlais ces cinq langues. Maintenant, je veux bien en apprendre d'autres, hein, s'il faut. Non, moi j'aime ça.
1: Et Amanda chante enfin en français, voilà, nouvel album d'Amanda Lear.
2: Alors il y a des chansons, des titres en anglais sur la face B, sur la face B, des titres en français, comme ça chacun en a pour son argent, chacun est content. Et c'est vrai que c'est tellement beau la langue française, les mots français sont tellement beaux, genre je rêvais moi de faire des textes français, j'adorais Gainsbourg, Trainet et tout ça. Et donc j'espère que c'est peut-être le début d'une collaboration avec d'autres compositeurs qui me proposeront des trucs.
1: Si vous nous entendez, les amis, oui, voilà, est prête.
2: Envoyez-moi des chansons.
1: Voilà, à chanter en français. Et c'est un album hyper varié que je vous recommande, ce Looking Back d'Amanda Lear. Et finalement, la sélection de chansons qu'Amanda vous a fait ce soir, bah, elle reflète bien ça. C'est un vrai éclectisme. On a écouté Piaf, Aznavour est pas bien loin. Mais là, c'est Mariah Carey.
2: Ah, Mariah Carey. Ah, ça, c'est amusant, Mariah Carey, parce que j'ai dû l'interviewer pour une émission de télévision.
1: Ah, il paraît qu'elle est infecte.
2: Non, pas vraiment.
1: Non, c'est pas vrai.
2: Bah, quand on s'appelle Carey, qu'on fait un mètre cube. Mais non, mais c'est surtout que...
1: mais qu'elle est mauvaise. Ah.
2: Non.
1: En même temps, c'est...
2: Non, et donc, j'ai dit, bon, comme je vais l'interviewer, il faut que j'aille dans sa loge, qu'on discute des questions que je lui ai posées.
1: Ouais.
2: Alors là, vous avez l'entourage américain. Ah non, you can't. Non, it's impossible, it's impossible. Je dis, mais attends, il faut que j'aille lui parler. Non, vous ne pouvez pas rentrer dans la loge. Je dis, mais je vais lui poser des... Non. Ah, et puis surtout, quand vous la croisez, vous baissez les yeux.
1: Non, enfin.
2: Pas... Oui, je veux dire, les Américains, ça, il ne faut pas la regarder dans les yeux, il faut baisser le regard. Je dis, bon, enfin, vous n'y pensez pas, c'est pas le pape, non. Si, non, it's impossible, c'est pas possible. Après, elle est arrivée, elle était mignonne comme tout. Je l'ai regardée droit dans les yeux, on a déconné, on n'a pas de problème. Mais vous avez toujours cet entourage, vous savez, les assistants, les machins. Il faut pas toucher, attention. Et là, la lumière, oh là là. Mais bon, là, ça y est, on la décongèle, là, pour...
1: Ah ben oui, ça y est.
2: Ah ben, all I want for Christmas.
1: C'est ça. Et avant la chanson Noël de Mariah Carey, Amanda Lear a décidé de vous faire écouter, alors pour le coup, une de ses belles
2: reprises. Elle a beaucoup de talent, c'est qu'elle a écrit ses chansons. Ça, c'est une langue qu'elle a écrite. Ah, elle a beaucoup de talent.
1: Elle est merveilleuse. Without You.
2: Without You. Oh, alors ça, c'est magnifique cette chanson aussi.
1: On va pleurer ensemble ou danser un slow, comme vous voulez.

0: je suis fascinée par des voix comme ça extraordinaires. Barbara Streisand, c'est des Whitney Houston, elles ont des voix extraordinaires.
1: Oui, mais alors si on joue à Tu préfères, parce qu'en ce moment c'est le grand jeu. Alors, non mais est-ce que pour avoir la voix de Mariah Carey, vous acceptez d'avoir les cuisses de Mariah Carey? Hein? Voilà, c'est ça le truc.
0: Des bonnes cuisses. Voilà,
1: bah
0: des
1: ouais.
0: Bonnes cuisses.
1: Non mais c'est ça, c'est qu'on peut pas tout avoir, c'est-à-dire... Amanda, faut choisir, bon sang.
0: Oui, c'est vrai. Elle met des bas, on les trouve aussi en Italie. Ce sont des bas contenitiques, on dit qui
1: sculptent.
0: Voilà, archi élastiques. Oui. Alors vous en mettez une ou deux perles l'un sur l'autre et scac, ça vous.
1: Ah oui, ça fait ce bruit là vraiment. Hein. J'en ai mis une fois une culotte comme ça.
0: Comment elle s'appelait? Ah oui, en Italie c'était Raphaël Acara qui mettait ça aussi. C'est pour mincir les cuisses.
1: Ouais.
0: Mais la télé italienne c'est ordinaire parce qu'ils ont des très bonnes lumières et ils avaient même inventé une lentille spéciale, un objectif spécial pour l'allonger.
1: C'est pas vrai.
0: Oui, oui. Comme elle était petite, pas très grand, ça allongeait la silhouette.
1: C'est fou ça. Les temps changent.
0: C'est de la triche.
1: Exactement. Dans la liste de chansons que vous nous avez apportées, chère Amanda Lear, il y a Sylvie Vartan.
0: Oui, parce que quand même, il faut penser aussi aux chanteuses françaises, pas que des Américains. Et moi, j'aimais beaucoup Sylvie Vartan. Bon, c'était forcément l'idole yéyé. Je la connaissais pas parce que moi, j'habitais en Angleterre.
1: Oui.
0: Dans mes idoles, là-bas, c'était Marianne Faithfull, c'était des chanteuses anglaises, Sandy Shaw. Mais en France, je sais que je l'ai découverte, en fait, quand je suis arrivé en France, parce que j'ai épousé un garçon qui était Alain-Philippe Malagnac et qui était son producteur.
1: Okay.
0: Et donc, comme il avait produit Sylvie, c'est lui qui avait produit son Palais des Congrès, le premier, le deuxième, et il me racontait justement que Sylvie avait, il avait voulu la présenter au public français pour faire oublier le côté yéyé, chanteuse de minette.
1: Oui. Et puis le petit côté Sylvie et Johnny, le petit couple.
0: Et la présenter vraiment à l'américaine, habillée par Bobby Mackie, avec des bons danseurs, et grand spectacle, etc. Et c'est pour ça que je pense à cette chanson, parce que...
1: Comme un garçon.
0: Oui. Chanter ça aujourd'hui, ça fait penser aussi un peu à Mylène Farmer, vous voyez.
1: Sans contrefaçon.
0: Je suis libertine, je suis un garçon. Ouais. Et c'est un de ses titres, il y avait ça, ce soir je serai la plus belle, etc. Et elle avait eu un succès fou à ce Palais des Congrès, qui avait ruiné mon mari, évidemment, parce que c'est lui qui avait tout payé. Mais ça avait très bien marché, ça l'avait relancé, disons, avec une nouvelle image, voilà.
1: Les gens comme Sylvie Vartan ou d'autres, quand ils vous ont vu débarquer en France, ils ont réagi comment au début, le showbiz français?
0: Vous savez, quand je suis arrivé en France, je me suis rendu compte que toutes ces chanteuses, elles étaient rassurantes. C'est-à-dire, vous aviez Nana Mouskouri, France Gall, blonde, mignonne, voilà.
1: Sheila, des filles qui ressemblaient aux filles de nos familles.
0: Ça ne faisait pas peur. Moi, justement, je voulais projeter l'image d'une femme tout en cuir noir, avec des fouets, des chaînes et des machins.
1: Une panthère en laisse.
0: Exactement, une panthère en laisse.
1: Ouais.
0: Donc, c'était pas du tout ça, c'était même un peu assez inquiétant. Et moi, je voulais montrer cette femme libre, complètement libérée, qu'on n'a plus besoin de tout ça pour séduire les hommes. Et évidemment, ça a un peu choqué, ça les a surprises. Ça. On disait, maman, d'ailleurs, mais qu'est-ce que c'est? On comprend pas, c'est quoi? Ça vient d'où? C'est quoi? Ça faisait beaucoup jaser, mais ça faisait vendre des disques. En même temps, ça faisait vendre des disques. Et je vois que des années après, ben, finalement, elles sont toutes mises. Hein. Toutes, elles s'y sont mises aux danseurs, au cuir, aux méga shows.
1: Et aux girl power.
0: Oui, aux girl power, les robes transparentes, on est à moitié à poil, et des ventilateurs pour les extensions.
1: J'ai hâte d'aller à votre concert, Amanda. Alors là, quel programme! Écoutons Sylvie Vartan qui a ruiné votre mari donc dans les années 70 comme un garçon.

0: garçon, Amanda Lear est l'invitée de Décibel. Ce soir, c'est elle qui fait la programmation musicale. Alors, Sylvie Vartan, c'était un joli moment. Merci,
1: Amanda. Ah oui, j'aimais beaucoup Sylvie, c'est vrai.
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0: Et Looking Back, le nouvel album d'Amanda Lear.
1: Dessus, il y a When I Was Your Favorite Singer. Parce que oui, on a dit Amanda chante l'amour en français de manière plus calme.
3: Mais aussi
1: Amanda,
3: en anglais.
1: En anglais et puis de manière dansante.
4: Bah ça, vous voyez, c'est un petit peu un constat parce que, en fait, il arrive dans les paroles de la chanson anglaise là, que j'ai écrite, c'est à un certain moment, le rideau va tomber, les lumières vont s'éteindre et ce sera la fin. Tout a une fin. Mais rappelle-toi qu'à un certain moment, c'était quand même moi ta chanteuse préférée. Voyez, I was your favorite singer. Et when the curtain falls, quand le rideau descend, when the light goes out. Et donc c'est pas triste hein, comme constat, mais bon, c'est comme ça. Au bout d'un moment, ça va s'arrêter forcément. Mais ne l'oubliez pas complètement.
0: Mais non. En plus, non mais c'est dingue parce que je vois que vous êtes très sereine quand vous dites ça, etc. Mais vous pensez, alors que vous venez de sortir un album,
4: oui.
0: Vous pensez à vous arrêter.
4: Ça s'arrêtera un jour. Bah oui, forcément, un jour ça s'arrêtera.
0: Mais il faut que ce soit vous qui le décidiez.
4: Comme un amour, dans les paroles dans la première chanson Amour, c'est toutes les histoires ont une fin, alors je pars toujours avant la fin. Il faut partir la première. Il faut pas attendre qu'on vous largue. Il vaut mieux partir avant que ça soit fini.
0: Et ça, c'est la leçon de vie à retenir, jeunes filles, jeunes gens qui nous écoutaient.
1: Voilà.
0: Amanda Lear a toujours raison, sachez-le. C'est soit elle, soit le Dalai Lama, et je préfère vraiment que ce soit elle. Voilà, je vous dis la vérité. Allez, Amanda Lear, dans vos oreilles et dans Décibel.

0: I was your favorite singer.
1: J'étais ta chanteuse préférée. Oh là là, c'est beau comme tout. Et c'est sur le nouvel album d'Amanda Lear. Mais quelle bonne surprise. C'est quoi le point de départ de ce disque d'ailleurs, Amanda? Qui a eu l'idée? Qui a eu l'envie?
2: C'est ma maison de disque. Vous savez, comme j'avais, comme il y a eu la publicité du parfum, ils ont pris ma chanson Follow
1: Chanel,
2: Me pour
1: Follow
2: parfum.
1: Me. Ouais.
2: Et là, ils ont renouvelé la publicité encore. Donc, ils se sont dit, tiens, finalement, Amanda Lear, dans le monde entier, les gens ont découvert cette chanson Follow Me. Il y en a plein qui ne savent même pas qui j'étais. Et alors, ils vont sur Shazam. Ah, attends, Amanda Lear, je ne connais pas. Après, ils vont sur Spotify, ils téléchargent. Et donc, ma maison de disque a dit, tiens, c'est peut-être le moment de la dépoussiérer. Hein, on va la sortir du placard.
1: Taper trois coups, voilà, elle sortira.
2: Et donc on a dit bon, ben on rentre en studio et c'est quand même le 23e album. Vous savez, après le deuxième, je crois que je m'arrêterai. Et le 23e, c'est déjà plus de 25 millions d'albums vendus dans le monde, donc c'est rassurant, voilà.
1: Bravo. Dans la même veine, finalement, que la chanson qu'on vient d'entendre, When I Was Your Favorite Singer,
2: oui.
1: Le retour en arrière, et avec émotion, évidemment, il y a une chanson d'Aznavour qui est sublime, qui s'appelle Hier encore, j'avais 20.
2: Ah, ça, c'est...
1: Et vous l'avez choisie.
2: Oui, parce que la chanson est très émouvante. Je voyais beaucoup Aznavour, vous savez, dans le Midi, parce que moi j'ai une maison dans le Midi, c'était mon voisin. En fait, on portait nos olives tous les deux au même moulin, parce que je suis oléicultrice.
1: Vous faites de l'huile d'olive.
2: Oui, je fais de l'olive. Et donc je déjeunais souvent avec Aznavour. Alors il était très sourd, il avait un appareil, et quand la conversation l'emmerdait, il décrochait son amplifon. Et il m'avait dit, Amanda, je t'écris une comédie musicale. Alors, j'ai dit, c'est formidable, vous voulez m'écrire une comédie musicale? Et puis il est mort avant d'avoir terminé. C'est vraiment dommage parce que ça m'aurait bien plu. Mais j'ai trouvé que c'était vraiment un grand poète, Aznavour. Et cette chanson, c'est émouvant. Hier encore, j'avais 20 ans, j'avais plein de projets, je voulais conquérir le monde. On est là quand on est jeune. Et puis finalement, rien, voilà.
1: D'albums vendus.
2: Oui, je sais, mais enfin,
1: et quatre fois le tour du monde.
2: Non, mais quand on est jeune, on est rebelle, on se dit, j'ai tout révolutionné. Oui. Moi, j'ai connu mai 68. Vous voyez, et puis finalement on rentre dans le rang comme tout le monde et voilà, et tout ça reste des souvenirs, c'est dommage.
1: Ouais. Oh, et quand même, alors vous avez peut-être pas fait la révolution, mais vous avez quand même vécu un peu comme un pirate toute votre vie.
2: Ah ben, j'ai toujours été assez contre les conventions,
1: ouais.
2: Contre la bourgeoisie. Voilà, c'est le mot qui est très affreux, je trouve, c'est de s'embourgeoiser.
1: Ouais.
2: C'est-à-dire de faire comme tout le monde, de le consensus. Ça, c'était pas possible. Aussi bien dans la mode que dans nos goûts vestimentaires, que dans notre attitude, on avait envie de bousculer tout ça. Et donc, quand j'habitais à Londres, c'est vrai que là-bas, c'était en ébullition. Ouais. Il y avait tout le temps des nouvelles modes, des nouvelles musiques, des nouvelles Marie Quant, les mini-robes, tous ces trucs-là. Et j'ai connu tout ça. Et j'ai l'impression qu'aujourd'hui, les jeunes n'osent pas. Ils s'habillent différemment, etc. Mais il faut vraiment allez dans la rue. Nous, on était dans la rue avec les pavés, boulevard Saint-Germain. Moi, je pense qu'il va falloir en arriver là.
1: Voilà, un bon conseil de plus, décidément, cette émission devrait être écoutée dans les écoles.
2: C'est vrai.
1: Je vous le dis, moi, Amanda Lear a choisi pour vous hier encore, pour vous dire...
2: J'avais 20 ans, c'est vrai.
1: Faut profiter de vos 20 ans. Sur Wikipédia, oui, on dit que vous avez 22 ans et demi, c'est ça, Amanda?
2: Voilà.
1: Voilà.
2: Pourquoi me vieillir?
1: C'est vrai, je suis gonflée quand même.

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0: posé. J'adore vos reprises d'Elvis Presley. Vous avez fait il y a une dizaine d'années.
1: Alors moi, mon idole, c'était Elvis. Je le trouvais tellement beau.
0: Il était beau, lui.
1: Et très sexy. Il était magnifique, Elvis.
0: Ouais.
1: Et
0: vous l'avez rencontré?
1: Non. J'ai pas eu cette chance. J'ai jamais rencontré. Mais j'aimais bien. Je trouvais super Elvis. Et donc, j'avais fait un hommage un petit peu à Elvis en reprenant quelques-unes de ses chansons.
0: Oui.
1: Et dont, justement, la chanson de Beko, Et maintenant, que vais-je faire? Elvis l'avait chanté.
0: What
1: now, my love, now that you live. Et j'avais repris ça, justement, à la manière plutôt d'Elvis que de Beko. Mais c'est vrai que j'aimais beaucoup Elvis. C'était, je sais pas, c'est trop sexy. Alors, les gens trouvent ça peut-être un peu ringard et tout. Mais moi, je trouve qu'il était, il était magnifique.
0: Alors, pour terminer cette émission, eh bien, nous avons deux chemins face à nous. Tel Dora l'exploratrice, le chemin de gauche nous emmènera à Rio de Janeiro faire la fête.
1: Non, mais ça, c'est mon goût un peu quiche, des fois, vous savez. Il y a des chansons dont on a un peu honte, on dit, ah non, c'est pas chose. Mais oui, pourquoi pas, moi, la musique sud-américaine, pourquoi pas, les confettis,
0: le carnaval de Rio.
1: Ça met de bonne humeur, voilà. Après, il y a Barbara, ça met pas de bonne humeur. Barbara, c'est beaucoup plus mélancolique.
0: Mais à la fois, je trouve ça génial que les deux soient dans votre liste. Ça prouve la dualité d'Amanda Lear, mes enfants, où on ne sait pas si on va passer Göttingen de Barbara ou Samba de Janeiro de Bellini.
1: Ou ni l'un ni l'autre.
0: On peut faire ça, on peut chanter nous-mêmes en direct. Non, mais je trouve ça génial que vous soyez autant dans le contraste, qu'on se retrouve à la fin avec ces deux chansons qui n'ont rien à voir l'une avec l'autre.
1: Rien du tout. Moi, j'aime beaucoup Barbara parce que c'est vrai, ça m'émeut beaucoup. C'est magnifique. Parle de ses insomnies aussi, l'homme à l'habit rouge, tout ça, c'est magnifique. Et mon amie Marie-Paul Bell avait repris les chansons de Barbara. C'était bien d'ailleurs. Et Göttingen, c'est une des chansons que j'aime beaucoup de Barbara. Mais bon, Rio...
0: Vous avez bien ou de souvenirs à Rio,
1: oui,
0: Copacabana.
1: Oui, j'ai été avec mon mari. On est parti en voyage de noces à Rio de Janeiro.
0: Oh.
1: Ouais, sur Copacabana. C'était un bon souvenir, je dois dire. Et je suis pas revenu d'ailleurs là-bas. J'ai beaucoup d'amis là, vous voyez, pour Noël, pour les vacances. Tous les ans, ils vont tous à Rio. Bon, ça va à Rio. Alors ils me disent, oh mais pas que ça, parce que les Brésiliens, ils sont tellement beaux. Oui, ça va. Bon, ils sont beaux.
0: Écoutez, rien n'empêche de regarder le paysage.
1: Voilà,
0: effectivement.
1: Vous savez, là, je rentre de Lisbonne. La semaine dernière, j'ai terminé un film. Je tournais à Lisbonne un film de Ruben Alves qui avait fait Escort Boy. Et les Portugais aussi, ils sont beaux, hein.
0: Évidemment.
1: Et puis on mange bien.
0: Je pense que chaque pays a ses spécialités, vous savez, Amanda. Partons donc au Brésil, ça va faire du bien à tout le monde.
1: Ça va nous mettre de bonne humeur.
0: Oui, pour terminer l'émission, Bellini donc et Samba de Janeiro, hommage à votre voyage de noces à Amanda Lear.
1: C'est vrai.
0: C'est quand même pas rien.

0: on a bien dansé.
1: Ah oui, ça met de bon poil.
0: Exactement. Bon, alors c'est bientôt fini l'émission, il va falloir que je rappelle.
1: Non, puis surtout qu'il est tard, moi je dois partir.
0: Là, vous couchez tôt maintenant, vous?
1: Non, mais j'ai une vie sexuelle, ma chérie, mais samedi.
0: Ah, c'est l'heure? Ah, mais oui, c'est samedi. C'est l'heure. C'est, ça fait le cardio de la semaine. Ce que vous croyez. Elle va pas à Basic Fit, Amanda Lear? Ben non.
1: Non, en vrai, c'est pas ça. En vrai, je regarde Inspecteur Colombo et puis je vais me coucher.
0: Ça va, c'est plus sexy que Derrick. Colombo, il y a un petit côté américain,
1: oui,
0: un
1: oui,
0: peu
1: oui,
0: paillette.
1: Oui, oui, oui, on sait qu'on est tous par cœur. En plus, c'est toujours les mêmes qui repassent.
0: C'est ça, on connaît la fin, on n'a plus peur. Oui. Alors, Looking Back, c'est le nom du nouvel album. Il y a 11 chansons. La chanson que vous avez entendue tout à l'heure, When I Was Your Favorite Singer. Voilà, oui. Sur l'album, il y a une version un peu plus longue et un peu plus club.
1: Oui, aussi. Voilà. Elle a été remixée par Chris Cox, quand même, qui a travaillé avec Lady Gaga, avec Cher, avec Madonna.
0: Exactement, des chansons en français et en anglais. Et oui, elles vont vous surprendre et vous séduire. Looking Back, Amanda Lear. J'ai essayé de vous négocier un concert pour 2026.
1: Oh là là.
0: Bon, Amanda, elle est partante, mais en même temps, je la sens pas ultra prête. Donc voilà, c'est un work in progress, comme on dit
1: oui,
0: en bon français.
1: Oui, il y a plein de propositions. Si on propose une nouvelle pièce de théâtre aussi.
0: Ah bah j'allais vous demander alors.
1: Bah oui, il y a ça. On propose une série télé. Alors il y a d'autres projets. Il faut choisir. Le théâtre, moi, ça me plaît beaucoup. C'est vrai, c'est fatigant. Hein. C'est mal payé. C'est tous les soirs. Mais
0: ça a l'air sympa.
1: Bon, mais c'est excitant.
0: Les mecs sont moches, oui. Les pieds.
1: Mais
0: c'est
1: excitant parce qu'on est là sur scène pendant deux heures. C'est très excitant.
0: Évidemment.
1: Mais il faut voir. Il va falloir faire le tri dans tous les projets. Et sinon, j'irai dans un EHPAD et puis on n'en parle plus.
0: Ah non, non, non, on vous garde. Ne serait-ce qu'alors pour la sortie de ce film-là que vous avez tourné au Portugal.
1: Donc ça, oui, il y a ça c'est vrai.
0: Voilà, ça va pas tarder. Et donc voilà, sachez, chère Amanda, qu'on a hâte de vous retrouver pour d'autres aventures musicales.
1: Et avec plaisir, avec
0: bien
1: plaisir.
0: Agréable.
1: Je serai là pour vous.
0: D'écouter toutes ces chansons grâce à vous. Alors bonne soirée.
1: Bonne soirée à tous.
0: Et à la prochaine. Merci
1: à
0: Amanda
1: Lear. Bisous.
0: J'ai tellement hâte qu'elle écrive ses mémoires. Amanda Lear était l'invitée de Décibel. Bonne soirée les amis sur votre radio ici et à demain 20h.
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2: 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Midi, 13h30. Voilà, j'espère que tu as bien noté, parce que moi, c'est tout bien noté.
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1: Bonjour, je m'appelle Laureline, je suis artiste de cabaret et je suis chanteuse sur l'établissement de Périgueux.
2: Laureline, on peut vous retrouver sur la scène du Voulez-vous à Marsac-sur-l'Isle dans le rôle d'Opaline. J'ai pas vu tout le spectacle, mais il me semble que c'est quand même le personnage principal. Qu'est-ce qui lui arrive à cette fonctionnaire?
1: Alors, ce qui lui arrive, c'est qu'elle devient une star de la chanson. Une star du musical. Et donc elle a toute une transformation physique, vocale et surtout une transformation de vie. Et voilà, donc ça devient une superstar qui oublie peut-être un petit peu sa vie personnelle d'avant.
2: Est-ce qu'il y a des échos à votre propre vie?
1: Non, pas vraiment. Et c'est pour ça que j'adore jouer ce rôle, parce qu'en fait, Opaline est une personne très introvertie, et ce qui n'est pas du tout mon cas. Et je trouve ça plus amusant et plus confortable d'aller jouer sur un rôle qui ne ressemble pas à ce qu'on est dans la vraie vie.
2: Ça fait une dizaine d'années, Laureline, que vous êtes professionnelle dans le spectacle. Est-ce que vous vous souvenez de la première fois où vous êtes montée sur scène?
1: Je sais que la première fois que je suis montée sur scène, c'était quand j'avais 2 mois. Ça, je me rappelle pas.
2: 2 mois?
1: Oui. Mes parents faisaient des colonies et faisaient des spectacles à la fin des séjours avec les enfants. Et l'année où je suis née, donc en 92, c'était le spectacle sur le magicien des couleurs. Et donc j'étais le bébé violet qui était né de la naissance du bleu et du rouge. Et alors moi je n'ai aucun souvenir de ce qui s'est passé, mais ma mère me dit que elle a vu dans mes yeux que j'étais hyper attirée par les lumières, par ce qui se passait là quoi. Avant d'être professeure de danse, j'étais moi-même élève dans des écoles où je faisais des galas.
2: Quel retour vous avez du public périgourdin depuis le lancement de Star du Musical?
1: Ils sont vachement contents, hein. On a un public principalement senior. Moi c'est mon public préféré parce qu'en fait ils sont toujours émerveillés. Et puis ils ont toutes les références, parce que moi j'ai des codes assez rétro, des goûts assez rétro. Et du coup j'adore parler avec eux à la fin du spectacle, parce qu'ils sont toujours super enchantés de ce qu'ils ont vu, de ce qu'ils ont entendu. Et c'est hyper agréable.
2: Pour vous, c'est qui l'artiste suprême, celui ou celle qui vous a donné envie de faire ce métier?
1: Charles Aznavour.
2: Ok, d'accord, pas d'hésitation. Votre plus beau souvenir de scène?
1: J'ai envie de vous répondre que moi, mes plus beaux souvenirs de scène, c'est plutôt avec les élèves avec qui je donne des cours. Je trouve que dans l'amateurisme, il y a un truc qui est encore plus beau que dans le professionnel, c'est qu'à la fin, on arrive à faire quelque chose alors que c'est pas notre métier. Mon plus beau souvenir de scène professionnel, je pense que c'est ma première ici en tant que chanteuse. Parce que comme je disais, moi j'étais danseuse professionnelle, j'étais dans une production et une école qui formait des artistes à être pluridisciplinaires. J'ai appris à chanter. Je voulais chanter. Et c'est le voulez-vous qui m'a donné ma chance et l'opportunité de le faire. On est une équipe très soudée et on n'est pas les uns au-dessus des autres, on est les uns à côté des autres.
2: Merci.
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3: Un début de conversation pour vous aider dans l'apprentissage de la langue bretonne aujourd'hui, et puis après un nom de famille qui permet de faire front.
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3: Alors, c'est pas évident d'apprendre la langue à la radio. J'essaie de vous donner quelques clés chaque jour, mais pour ça encore faut-il être à l'heure pour écouter les chroniques. Donc, pour ne pas rater l'heure, il y a une question que vous devez connaître. Une phrase. P-E-R-E. Je suis sympa, c'est une phrase courte. 3 mots. P-E-R-E. Et ou EO, si vous voulez, c'est facile à traduire, c'est quelle heure est-il? PED, c'est un mot interrogatif qui signifie combien? PED, à retenir évidemment, ça sert dans plein d'utilisations. PED heure, quelle heure? Et à la fin, EO, c'est une des formes du verbe être en breton conjugué. PED heure, EO, PED heure, quelle heure est-il? Retenir cette phrase vous permettra de ne jamais rater vos rendez-vous de toutes sortes et surtout vos rendez-vous radiophoniques. PED heure, EO, quelle heure est-il? Alors pour répondre, s'il est midi par exemple, bah vous répondrez Christeis eo. Midi, il est. Et on n'oublie pas le verbe à la phrase, on ne dit pas juste Christeis, on dit Christeis eo. Peder eo. Quelle heure est-il? Christeis eo. Il est midi. Bon, dites pas ça une autre heure qu'à midi, ça marchera moins bien.
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3: Et un patronyme frontal aujourd'hui, ou un nom qui fait front, comme je vous le disais, ou même plusieurs. Taldir ou Talourn. 2 mots commençant avec le préfixe tal, T-A-L. Et tal, qui n'est pas la chanteuse en breton, a plusieurs sens. En premier, c'est le front humain, évidemment, tal, antal, le front, tal, Antal et Begarpen, le front en haut de la tête. C'est mieux s'il est là d'ailleurs. Et donc si votre nom de famille est Taldir ou Talouarn, eh bien mieux vaut ne pas donner de coup de tête au risque de casser celle d'en face, car Taldir veut littéralement dire front d'acier, rien que ça. Et Talouarn, c'est pas en reste non plus, Talouarn, c'est le front de fer. Alors encore un nom ramenant une époque où les hommes se faisaient remarquer sur les champs de bataille ou dans les mêlées. Et les Taldir ou Talouarn étaient visiblement pas mauvais pour donner ou amortir les coups. C'est pas une raison pour faire pareil. Moi je vous dis à demain, même heure.
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5: Sur Dijon, pas de chichi chez Duclos Maillard. On pense vite quartier et vin de Bourgogne. Un amour du terroir partagé par la clientèle. En voici la preuve avec Jeff, client fidèle chez Duclos Maillard.
6: Ça fait un an que je viens régulièrement ici. J'ai aménagé dans le quartier déjà. Et puis c'est vrai que ici, on est bien accueillis. Et on trouve des vins à des prix corrects, notamment parce qu'ils mettent quand même plus l'accent sur le produit que sur le marketing pour la boutique, par exemple. Moi et ma compagne, on est amateurs de vins. Et puis ici, on achète essentiellement des vins de Bourgogne.
5: Qu'est-ce que vous avez bu récemment ici qui vous a bien plu, qui vous avait été conseillé alors?
7: Le Bourgogne Chardonnay bio.
5: Oui.
7: Voilà, le château de Chemilly, ouais.
5: Qu'est-ce qui vous a plu dans ce vin?
6: Il est vraiment bien rond, puis il se rapproche d'un vin de très grande qualité de vin blanc de Bourgogne, quoi. Et puis il est à 25 euros.
5: Ah oui. Effectivement. Oui. Bonjour messieurs dames.
8: C'est pas mal, c'est assez élégant pour les fêtes, ça irait bien avec tout ce qui est viande blanche et tout, puis le chapeau. Mais il y a aussi le Montclis, j'aime bien le Montclis rouge 2022.
9: Alors c'est dans les 25 euros.
6: Je pense que je vais faire un mix
9: ouais,
6: de quelques années bouteilles que vous avez évoquées. Le Côte de Nuit Village,
9: deux comme ça,
6: deux Chaurey-les-Bonnes et,
9: ouais,
6: et deux Montélis rouge 2022, s'il vous plaît.
9: Le Chaurey, il faudra bien le placer parce que c'est un 2023 et les deux autres, c'est des 2022. Donc le Chaurey, vous le mettrez avant ces deux vins-là. Ah oui. Il faut savoir aussi les placer parce que si on met les vins trop prononcés devant les vins qui sont un petit peu plus légers et qui ouvrent le tiroir, la bouche, quoi, et ben les autres on peut pas les savourer.
5: S'ouvrir le tiroir, ça c'est vrai que j'avais jamais entendu, hein, et c'est l'expression qui sent le terroir à la cave du Clos Maillard rue Tchenov à Dijon.
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1: Vous êtes peut-être déjà venu voir vos enfants ou vos petits-enfants jouer à la Guéretoise, cette salle de spectacle qui est à l'espace Fayolle à Guéret. Mais c'était quoi avant ?
2: Hervé Herp, directeur artistique de la Guéretoise de spectacle. Avant, ici, c'était un prêt, il y a très longtemps. Puis après, il y a eu une construction, c'était une MJC avec multiples activités, comme ça se faisait beaucoup dans les années 70-80. Il y avait un ciné-club, il y avait un labo photo qui existe encore dans les caves.
1: Est-ce que vous avez entendu l'époque où c'était une coopérative ?
2: Oui, alors il y a eu cette période, parce que c'est un petit peu ce qui a permis d'inventer aussi la Guéretoise de spectacle. Guéret est une ville qui a presque inventé les coopératives. C'était une coopérative ouvrière, très active, très engagée politiquement. On venait acheter sa farine, on venait acheter des boutons pour faire de la couture. Il y avait plein de choses et c'était quelque chose qui a été très très très important sur la ville de Guéret. Et il en reste encore des traces.
1: C'est quoi l'esprit coopératif ?
2: Plutôt que de passer par un système commerçant, des gens faisaient des achats en gros, ils négociaient des prix, ça rassemblait. C'était très familial et puis dans un but très social. Cette histoire de coopérative de Guéret me trottait dans la tête, mais j'avais pas fait le lien. Et puis un jour, on avait créé un spectacle, Guéret en chanson. Il y avait des réunionnais, il y avait des anciens maçons, des carrières, il y avait des immigrés qui venaient d'arriver ici. Et on a créé un spectacle global avec écriture de chansons. Et on a donné ce spectacle à l'espace André Lejeune devant une salle complète de 600 personnes, quoi. Et à la fin du spectacle, on avait organisé une petite buvette. Et c'était très drôle parce que tout le monde s'est retrouvé, parce qu'il y avait tellement de monde, et bien à servir des boissons, à servir. Et j'avais l'impression d'être une petite usine grouillante et sympathique. J'avais l'impression d'être dans une coopérative. Il y a un ami qui me dit, mais tu devrais appeler ta scène la Guéretoise. Il dit, ça fait un nom de coopérative, la Guéretoise. Je dis, ouais, mais je me demande si c'est pas le nom d'une bière. Rajoute deux spectacles. Et c'est comme ça que la Guéretoise de spectacle est née, suite à cette soirée un petit peu coopérative. C'était en 2006.
1: Maya, comment tu connais la Guéretoise ?
3: Moi, j'y suis allée avec l'école. J'ai vu un spectacle. C'était Shoot la pomme. On ne parlait pas. Et en fait, c'était un monsieur. Et ben, il avait une pomme. Et en fait, il faisait comme si c'était un peu son animal de compagnie. Et un jour, quand il dormait, il voulait le manger, mais il se réveillait tout le temps.
1: Tu recommandes cette salle ?
3: Oui, je la recommande très fortement.
1: Aujourd'hui, la Guéretoise de spectacle garde cet esprit de la coopérative, de convivialité et de solidarité.
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4: Nous sommes avec une des dernières et la plus ancienne fabrique de pâtes de fruits en Auvergne. Avec Anthony Vallat, qui est le directeur général. Merci de nous recevoir, Anthony. Nous sommes face à une vieille photo qui montre, je pense, le tout début de cette maison Cruzy, c'est ça ?
5: C'est pas le début historique, hein, puisque la maison Cruzy a été fondée en 1880, mais c'est effectivement une photo du site de fabrication ici, sur la zone du Brézé, telle qu'il était en 1956, au moment où la maison Cruzy a déménagé du centre de Clermont pour venir s'installer sur la zone du Brézé.
4: Construction de l'usine Goffredi, avenue Jean-Mermoz, sur le champ d'Angélique. Et on aperçoit des angéliques,
5: oui,
4: sur ce champ.
5: Et l'angélique étant un des produits un petit peu signature des confiseurs et de la confiserie. Et donc c'est un beau clin d'œil de l'histoire que de penser que voilà, notre site de fabrication ici est basé sur un ancien champ d'angélique. Voilà.
4: L'angélique, ces petits bâtonnets de couleur verte, hein, c'est
5: exactement
4: ça, je ne dis pas de bêtises.
5: Il y a beaucoup de particuliers qui ont aussi de l'angélique à la maison.
4: Voilà. C'est la tige.
5: On confie la tige, tout à fait.
4: D'accord, oui. Ok. Et aujourd'hui, vous en faites toujours. Vous avez toujours des producteurs d'angélique qui bossent avec vous.
5: Oui, tout à fait. C'est un agriculteur qui vient nous livrer en tracteur chaque année. C'est au mois d'août, quand la récolte est prête. On se met d'accord avec lui l'année d'avance sur les quantités dont on aura besoin. Et puis il vient nous livrer. On la travaille, on la prépare. Et puis après, on va la faire confire. Donc c'est un produit auquel on tient beaucoup.
4: Il y a toujours une grosse tradition autour de ça. Enfin, en Auvergne, on offrait des pâtes de fruits, c'était un incontournable.
5: Effectivement, la création de la pâte de fruits est a été faite en Auvergne, hein, à la base. La pâte de fruits s'appelait la pâte d'Auvergne. Et c'était vraiment une spécialité, on va dire, régionale. Ce qui a fait que l'Auvergne était une terre de fruits confits, c'est que, on va dire que la noblesse venait, descendait de Paris, dans le 16e, 17e siècle, et venait dans les cures, à Roya ou autre. Ils découvraient, ils dégustaient les fruits d'Auvergne. Et la méthode de conservation à l'époque, hein, puisqu'on n'avait pas toute la pasteurisation, etc., là, c'était de confire les fruits. Ce qui faisait que, du coup, les confiseurs auvergnats ont prospéré sur la base des gens qui venaient en cure et qui ramenaient leurs fruits à Paris en général. C'est comme ça que la confiserie et le métier de confiseur a démarré en Auvergne.
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6: Désolé de vous décevoir, si des Marseillais écoutent la radio, vous avez le droit de rester. Voilà, Jules Pernaut, ce nom ne vous dit sans doute pas grand-chose, vous explique. Nous sommes en 1915, dans le quartier de la rue des Teinturiers, à Avignon. Jules-François Pernaut, 89 ans, est furax. L'État vient de publier une loi interdisant l'absinthe. Problème, l'usine de Jules-François Pernaut produit une liqueur qui a justement un succès fou à base d'absinthe. Le fiston Jules-Félix Pernaut, oui, ils ont quasiment le même nom, âgé lui de 43 ans, décide alors de contourner cette loi et de lancer une nouvelle boisson, l'anis Pernaut. Nous sommes en 1918. Une boisson constituée à partir d'une essence proche de l'absinthe, sauf que là, c'est de l'anis. 6 ans plus tard, le succès est fou. Il est tellement important que les usines déménagent à Montfavet et puis la firme quitte le Vaucluse pour la région parisienne. Alors jusque-là, tout allait bien pour les Pernaut, mais Paul Ricard est arrivé. En 1932, le Marseillais Ricard fait son entrée sur le marché et obtient le droit de vendre sa boisson, anisée à 40 degrés, soit 10 degrés de plus que la bouteille Pernaut. Et puis le génie de Paul Ricard, c'est aussi le marketing, hein. Le nom générique à sa boisson sera Pastis, tiré de pastisson. Voilà, ça veut dire mélange en provençal. Et puis il y rajoutera aussi une promesse inédite, le vrai pastis de Marseille. C'est pour ça qu'on pense en fait que le pastis vient de Marseille. Bref, c'est une boisson qui fait penser au sud, aux vacances et à la Provence. Alors je vous passe des années et des années de guerre. Il faudra attendre 1975 pour justement enterrer l'âge de guerre entre Pernaut et Ricard, avec la fusion et la création du Pernaut Ricard, aujourd'hui leader mondial dans les spiritueux. Allez, sans rancune, c'est bien connu, l'apéro rassemble. Je compte sur vous, hein, avec

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1: Bonjour et bienvenue à Prades, Virginie.
2: Merci Vincent. Vous êtes guide accompagnateur.
1: Surtout sur la destination Conflans-Canigou, donc avec la chance d'habiter à côté du massif du Canigou et de pouvoir emmener les groupes et les gens à la découverte du Canigou et surtout faire l'ascension du Pic du Canigou.
2: Et pas que, parce qu'il y a aussi des randonnées, des excursions que vous proposez.
1: Tout à fait, il y a un vaste choix de randonnée dans le Conflans. Et puis aujourd'hui, je vous propose de faire une petite excursion et puis d'aller sur les balcons nord du Canigou pour prendre un petit peu de la hauteur et avoir une belle vue sur le massif du Canigou.
2: Eh bien, on embarque. Allez, c'est parti. Et là, nous allons prendre quelle direction, Vincent?
1: On va aller en direction de Kaya.
2: Vincent, vous venez de vous arrêter. Qu'est-ce qu'il y a dans le ciel?
1: Eh bien, il y a un cirque-à-être là qui vient de passer, qui est assez bas parce qu'il est en train de chasser. Donc, le cirque-à-être Jean Leblanc. C'est un oiseau qui est reconnaissable parce qu'il est très clair, dessous, tout blanc. Son régime alimentaire spécialisé sur les reptiles.
2: Donc. Alors là, il vole au-dessus de nous.
1: Ah, il est passé tout proche. Donc là, on s'est arrêté au bord de la route pour l'apercevoir parce que c'est pas aussi fréquent de le voir d'aussi près.
2: Donc là, on est sur la route de Sournia.
1: La route pour aller dans les Fenouillèdes. Puis on va donc aller jusqu'à la chapelle de Saint-Jacques de Calaron.
2: Déjà là, Vincent, c'est Prades là que nous voyons.
1: Oui, alors on a pris un peu de hauteur, donc on va faire un petit bout de cette route qui va nous procurer un belvédère remarquable sur tout le massif du Canigou et le Pic du Canigou.
2: Voilà, on est sorti du 4x4 et ça y est, on prend le départ de la petite marche.
1: Oui, on récupère la piste et puis donc on va faire la petite marche pour se rendre jusqu'à la chapelle.
2: Là, on a un panorama incroyable déjà. Hein.
1: Très beau panorama sur une bonne partie du Conflans. Et puis on est dans une végétation qui est là pour le coup. On a pris un petit peu d'altitude. On est toujours dans une végétation qui est marquée par le climat méditerranéen. Alors là, on a plein de genévriers. Vous voyez tous ces arbustes, il y en a certains qui montent un petit peu plus. Le genévrier qui fait la baie de Genièvre. On fait notamment, on s'en sert dans la cuisine et ça participe aussi à la confection, peut-être vous connaissez cet alcool du gin.
2: Et Vincent, nous sommes arrivés au pied de la chapelle.
1: De la chapelle Saint-Jacques, et donc on peut voir en étant là devant le panneau qui explique un petit peu l'histoire et les dates importantes de la chapelle, de la vie de la chapelle, les fameuses coquilles pour matérialiser Saint-Jacques. Et donc on va faire un petit tour.
2: Vincent, on est ici sur ce qu'on appelle les balcons du Canigou.
1: Oui, sur la partie qu'on dénomme ainsi, les balcons nord du Canigou.
2: Au pied de la chapelle qui surplombe ce très très beau panorama avec plein de petits chemins autour.
1: Dans la forêt, là on a une petite forêt de chênes, puis c'est très joli parce que c'est varié, c'est bien entretenu. Il y a de la lavande, du romarin. Voilà, comme on avait une petite paire d'heures devant nous et qu'on était sur l'heure du repas, j'ai pensé que c'était un lieu sympathique à vous faire découvrir. On sort le panier repas donc, qui a été préparé par le Rasteil, avec donc des produits locaux. On a le jus de pomme d'Adama, le pain de Jérémy.
2: Ça, c'est le fromage d'Escouloubre.
1: Un petit peu de jambon, le jambon d'Alex, du camp de Mathilde. On a le saucisson à l'ail. On va se régaler.
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3: Bonjour, Serge Papagali.
4: Oh, monsieur Thomas, que faites-vous là? Si, en fait, c'est votre boulot, vous êtes
3: ben
4: là.
3: Oui, on est là.
4: Vous êtes là depuis, je pense, depuis minuit, vous avez
3: pas quitté. Au moins ça.
4: Dauphinoise, bien le bonjour également. Alors aujourd'hui, allons chez les Dolomoises et les Dolomois, dans la bonne ville, donc, de Dolomieux. Il doit y avoir des amoureux, parce que ça semble longtemps aujourd'hui.
3: Oui.
4: Les amoureux pendant tout le Dauphiné, on est tous amoureux. Ça tombe bien, parce que ce soir, moi, j'y joue, justement, à Dolomieux. Ben oui, donc, moi, j'y suis vraiment en chair et en os. Plus en chair qu'en os, d'ailleurs, on fait autre chose. Bah, Dolomieux, la commune natale de... Alors, prenez des notes.
3: Oui.
4: Prenez des notes, les gars. La commune natale de Déodat Grattet de Dolomieux.
3: Rien que ça.
4: Déjà, un gars qui se prénomme Déodat, chapeau bas. Je crois même que la Saint-Déodat n'existe pas, à mon avis. Bon, c'est vous dire, hein, moi.

0: Mais bravo à ce géologue célèbre qui a découvert la Dolomie et laissé son nom massif des Dolomites en Italie. Ben, je suis sûr que vous n'êtes même pas quatre à le savoir, ça. Ben, maintenant, vous serez des millions, parce que vous êtes des millions à nous écouter. Bon. C'est ça aussi, ici, Isère, le savoir à portée d'oreille, bien sûr. Je continue. La Dolomie est une roche sédimentaire carbonatée. Bon, d'accord, j'arrête. J'en vois deux qui roupillent, monsieur Thomas, non, il rigole, ça va, bon. N'empêche, ça fait plaisir de savoir que le nom Dolomieux a un rapport avec les Dolomites dauphinoises, celle-là, bien sûr. Nous sommes, bien sûr.
1: Quand même.
0: Ah ben oui, quand même. Nous sommes sur les terres froides iséroises. Les fameuses terres froides, vous savez, qui n'existent pas vraiment. En fait, puisque personne n'accepte de reconnaître qu'il habite bien dans cette terre pas chaude. Moi, j'y ai tourné beaucoup, mais là, la réponse est toujours « Non, mais les terres froides, non !»
1: C'est plus loin.
0: Ça commence plus loin. Après le ruisseau. Mais je m'en fiche. Moi, j'aime bien tous les dauphinois, même celles et ceux qui sont au pôle Nord. Attention, j'ai pas dit le Groenland, hein, parce que oulala.
1: Oula, oui, attention.
0: Oulala.
1: En ce moment.
0: Ah, ouais. Laissons tomber. Si Trump s'intéresse aux dauphinois, on est foutus. Non. Pas d'iceberg à Dolomieux. Mais en revanche, dans le secteur de l'étang, un ruisseau qui s'appelle le Pissou. Ah bon, ça va, ouais, mais ça va prêter à rire, bien sûr, on va éviter de se
1: voilà.
0: Ne moquons pas. Le Pissou passe donc à côté de Dolomieux, et on y trouve, écoutez-moi bien, une espèce protégée, mais oui madame, mais oui monsieur, l'écrevisse à pattes blanches, qui peut donc aller où elle veut, puisqu'elle peut la montrer.
1: Eh ben oui.
0: Elle a même plusieurs, qu'elle peut aller où elle veut, en fait. Tout ça se passe en Dauphiné, et dans le Pissou, qui n'est pas très, très grand comme ruisseau, hein. C'est juste, un petit Pissou.
1: Non, mais je me suis dit, je la fais pas,
0: puis j'ai dit, si, il faut que je la casse, c'est un
1: ruisseau. Vous allez la garder pour ce soir, celle-là, Serge.
0: Un petit Pissou, mais ce soir, je vais peut-être le refaire. Tiens, pendant que j'y pense, en parenthèse, demain, 15 février, après notre départ, hein, aura lieu une vente au boudin dans les Halles. Aucun rapport avec notre venue, parce que c'est un pur hasard. Pour ça que j'ai bien précisé. Après notre départ, hein. Bon, j'embrasse tous les Dolomois et les Dolomois, même celles et ceux qui ne viendront pas nous voir ce soir. Moi, je suis comme ça, moi. Moi, j'embrasse tout le dos. Finnois, tous les dauphinois qui existent, parce que dans le coin, bien sûr, vous le savez,
2: on n'est pas des quand même.
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4: Adi ou baleine, adi sias à toutes. France, une question.
1: Ah,
4: Kushiba, bapla la chantate.
1: Bapla.
4: Ouais, bon. Si je vous pose cette question, c'est parce que le pitchou de mes voisins bat atalatal. Ah. Anna atalatal, c'est aller coussi coussa. Donc il pourra aller mieux bas atalatal. À quoi fait maille d'une jaune que le pitchou de l'Ebézi qui topasse des toussis. Ça fait plusieurs jours que le pitchou de mes voisins n'arrête pas des toussis. À votre avis, qu'est-ce que signifie le verbe toussi en occitan?
1: Ce serait pas tousser?
4: Eh oui, bravo. En effet, en pays toussin, c'est dit toussi, autre prononciation, mais tussi, c'est des brimbales au verbe tufega, sans oublier le verbe tufega pour dire également tousser. Alors oui, le pauvre drôle, bouspo de dire que toussi, ce qui conne. Alors le pauvre drôle, c'est-à-dire le pauvre garçon, je peux vous dire qu'il tousse quelque chose. Et quand quelqu'un tousse bruyamment, on dit en Gascogne toulousaine que toussi, comme une tibao.
1: Qu'il tousse comme un cheval.
4: Mais oui, c'est quand une personne pousse très très fort. C'est pas dit les tabés qui toussissent comme une tambour. Ouais, comme un tambour, là aussi, c'est assez imagé. Oui. Ou encore qui toussissent comme une asclaire. Une asclaire, qu'est-ce eh bien, c'est quelqu'un qui fend le bois et qui tousse fort, Macarel, et qui frappe fort comme un forcené. La toux se traduit en occitan par la tousse, le toussimène, le toussite, et dans certains endroits de la Gascogne, la toussiquaire. Alors, concernant le pitchou du voisin, nous n'y a mal que nous n'ajons remède. Il n'est pas de mal sans remède. Une bonne sirop, et c'est la garite, un bon sirop, et il sera guéri.

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1: Bonjour, mon nom, évidemment, c'est Joseph Fragomène, et en italien Giuseppe Fragomène, alias Mazarin. Messieurs, dames, bonjour. Le musée que vous allez visiter, c'est toute ma vie.
2: Le musée dont nous parle Joseph Fragomène retrace des centaines d'années de costumes. Il a été créé de toutes pièces à l'Espar Médoc et il est à l'image de cet homme de 90 ans. Joseph est né en Italie, mais son cœur bat pour la France depuis 70 ans. Il a été couturier de stars à Paris avant de poser ses valises dans le sud-ouest et au cœur du Médoc. Il nous reçoit dans son musée, habillé tout en bleu.
1: Regardez la photo avec Michou, je suis là avec Michou, c'est moi qui ai donné la couleur en 70. Il n'avait pas les moyens de se payer le costume chez moi. Il rentre dans la boutique à Place des Vosges et il m'a demandé, monsieur Mazarin, pourriez-vous me faire un costume? J'ai regardé ses yeux, je dis, vous avez tellement des yeux bleus, jolis et beaux, franchement, vous devrez vous habiller en bleu ciel, ça vous va très bien. Et c'est à partir de ce jour-là qu'il s'habillait tout le temps en bleu.
2: Qu'est-ce que vous avez fait à Paris de beau? Parce que là, je vois face à nous des tas de photos de stars, d'Alain Souchon à Karen Cheryl, de Philippe Chevalier à Ariel Dombal.
1: Tous les stars de cinéma de France, des 70 en 2000, venaient chez moi.
2: Pourquoi venaient-ils chez vous? Est-ce que c'était pour leur costume personnel ou pour les rôles qu'ils allaient jouer?
1: C'était pour le cinéma. J'étais obligé d'habiller l'artiste.
2: Charles Aznavour est en photo.
1: Il était très content de s'habiller chez moi parce qu'on avait la même taille. Et d'ailleurs, on mettait des talons tous les deux à l'intérieur de la chaussure pour s'agrandir.
2: Qu'est-ce que ça fait d'habiller les gens, les stars, les personnes célèbres? Est-ce qu'on a un petit peu de pression?
1: Oui, une seule fois avec un seul comédien, un italien qui s'appelle Michel Piccoli, figurez-vous, je croyais qu'il était gentil, non, pas du tout. Ce monsieur, il voulait un costume près du corps. Et une fois fini, oh monsieur, il est trop serré, et surtout, je n'osais pas lui dire, mais monsieur, vous avez la tête en avant, vous avez les épaules basses, vous avez le dos rond, franchement, vous êtes mal foutu, mais je ne pouvais pas le dire.
2: Est-ce qu'on peut dire que vous avez, depuis Paris, habillé toutes les stars et les politiques, et depuis l'Espar Médoc, créer un musée du costume aussi. C'est-à-dire que c'est le fil conducteur de votre vie, tout ça.
1: C'est un musée que j'ai mis sur scène tous les costumes du cinéma et le théâtre.
2: Dans le musée, Joseph, il y a une partie consacrée à la Révolution française. C'est l'époque où on coupait des têtes, et vous avez reconstitué cette partie de notre histoire avec les costumes dédiés.
1: Vous savez, Marat, Danton, Robespierre.
2: Qu'est-ce qu'on voit là?
1: Parce que... Là, c'est une guillotine avec la tête de Marion Antoinette et qui tombe. Tu peux faire même le bruit de la lame, comme il tombe. Alors évidemment, il y avait le bourreau qui tirait.
2: C'est ça qui est bien dans votre musée, c'est qu'effectivement, il y a les costumes et les accessoires. C'est vraiment une exposition très complète.
1: Regardez la lanterne, d'où il vient la chanson. L'aristocrate a la lanterne. L'aristocrate le prendra.
2: Le palais du costume Mazarin est plus qu'un musée. Il est un lieu de culture et d'histoire. Il est aussi un endroit de témoignage, incontestablement celui d'un homme dont la passion a toujours été dévorante pour le travail du tissu, l'art de créer des vêtements et finalement des costumes.
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3: En Pays de Savoie, la place du village, c'est d'abord une émission de télé, c'est une grande communauté sur les réseaux sociaux et c'est aussi un rendez-vous quotidien sur votre radio ici Pays de Savoie avec Jean-Noël et Philippe de Paris. C'est l'heure d'une nouvelle histoire, quelque part en Savoie, avec vous Philippe, bonjour.
4: Bonjour Laurent, bonjour à toutes et à tous.
3: Ah, parmi vos rencontres, là vous êtes allé dans une étonnante série de Montémont.
4: Eh oui, on est allé à Montémont, c'est la direction de la Maurienne. Et on s'arrête justement dans le hameau de la Scie, au-dessus du beau village. Village de Montémont à 1300 mètres d'altitude. Et là, on rencontre Joël Gontier dans une scierie, mais pas n'importe quelle scierie, une scierie complètement dans son jus, une scierie d'époque. Et Joël nous dit, c'est une scierie qui a été mise en place par mon grand-père et je tenais absolument à la remettre en route. Elle a commencé à fonctionner en 1905. Elle a été créée de manière assez curieuse lorsqu'un village d'à côté a brûlé et comme on ne pouvait pas tout refaire, tous les toits avant l'hiver, il a fallu créer la scierie justement pour faire le bois, pour faire les chalets du village qui avait brûlé, vous avez compris.
3: D'accord.
4: Un bel exemple de solidarité à l'époque.
3: Et puis ce qui est bon, il a été fidèle à la scie. Combien de temps il a mis pour la refaire?
4: Il a mis 4 ans pour la refaire de A à Z, c'est un énorme travail. Aujourd'hui, cette scierie à l'ancienne marche parfaitement, c'est un véritable plaisir de l'avoir fonctionné. Elle fonctionnait autrefois à l'eau avec un petit barrage en amont, comme toutes les scieries, avec une conduite forcée bien sûr. Au bout de la conduite, il y avait une roue à aube, hein, comme autrefois d'ailleurs. Il fallait 12 heures pour remplir la retenue d'eau. Et à l'époque, on sciait, nous dit-il, tous les jours, y compris le dimanche, dès qu'il y avait de l'eau, on skiait. Et le torrent sur lequel se trouve la scierie a une particularité, il ne gèle pas en hiver. Je rappelle qu'on est à 1300 mètres d'altitude, c'est-à-dire qu'on peut travailler toute l'année.
3: Est-ce que cette scierie fonctionne encore aujourd'hui ?
4: Absolument, Laurent, elle fonctionne toujours. Et si quelqu'un a besoin de couper un sapin pour faire quelques planches, aucun problème. Il nous dit aussi, Joël, qu'on fait des chevrons avec la charpente, et tout ceci se fait dans la plus grande convivialité. Or, c'est pas industriel, attention. Et Joël nous précise que c'est justement la scierie qui a donné le nom du village. La scierie, mais ça, on s'en est
3: Oui. Et est-ce qu'on peut la visiter ?
4: Oui, on peut la visiter. Il y a même des touristes qui viennent la visiter, cette scierie, par l'intermédiaire de l'Office du tourisme de la grande station d'à côté. C'est Saint-François-Longchamp,
3: que vous connaissez bien.
4: Et ça se fait durant l'hiver, un jour par semaine. Il y a même des touristes qui veulent repartir avec une planche, nous dit Joël. Joël qui montre aussi ses outils hein, pour aller chercher le bois, pour descendre dans la scierie à tous ces touristes. Et si vous passez un jour par Montéban, n'hésitez pas à vous arrêter. Demandez à Joël, il se fera un grand plaisir de vous montrer sa scierie à l'ancienne. Il est intarissable, il est passionné et passionnant.
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5: Je rêvais d'avoir une maison à la campagne. Cette maison, c'est comme si j'y étais née. C'est ma maison de famille.
6: Ma maison s'appelle l'Ostau de la Mar.
7: C'est une maison un peu envoûtante.
8: Eh bien, vous voyez, des livres et trois fenêtres qui me donnent le paysage du pays, comme si c'était trois tableaux.
9: Ils ont vécu ici.
0: Thibaut Gaudry.
10: 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La chansonnette.
11: Yves Montand est un enfant de Marseille. Débarqué d'Italie avec sa famille pour fuir le fascisme quand il a 2 ans, il va y grandir et y faire ses premiers pas au Music Hall. Puis il la quitte pour Paris où sa carrière commence à décoller, notamment auprès d'Edith Piaf. Et où il noue des amitiés, comme avec Jacques Prévert, qui va lui faire découvrir en 1948 un charmant village qui va changer sa vie.
12: Je chantais dans la région et puis il y avait Jacques Prévert qui habitait la maison là au coin. J'étais arrivé ici et j'étais monté parce que mon ami le guitariste Henri Crollat, si on allait dire bonjour à Jacques, il disait oui, où il est. Alors on est monté ici. J'ai vu Jacques, j'ai vu l'endroit, et puis je suis tombé amoureux de l'endroit, et puis je suis revenu dès que je pouvais, tous les ans. C'était très discret, c'était à peine connu.
11: Et il ne va pas tomber amoureux que de Saint-Paul. Le 19 août 1949, il est à la Colombe d'Or, une auberge avec quelques chambres, qui est un repère d'artistes. Et Prévert, encore lui, va servir d'entremetteur entre un homme et une femme qui vont devenir un couple mythique.
13: Ça s'est passé à Saint-Paul-de-Vence, au mois d'août, en 1949. Simone était là, et puis moi j'étais dans le tournée. Et puis elle a déjeuné là. Et puis il y avait du soleil, puis il y avait Jacques Prévert, et puis il y avait des copains. Et puis voilà, quoi, on ne sait pas comment ces genre de choses-là commencent, mais elles ont commencé et c'est une belle histoire. Quoi.
11: Une belle histoire qui durera toute une vie. Ils ont 28 ans. En 4 jours, Simone, mariée, plaque tout pour le Marseillais. Et désormais, ils vont construire une partie de leur vie ici, restant fidèles à la Colombe d'Or, où ils se marient même 2 ans plus tard. Prévert est encore là, il est le témoin de Simone, tandis que Marcel Pagnol est celui de Montand.
13: Puis encore, on a vu rencontrer Simone ici, qui elle avait acheté par contre une petite maison dans le village, après son premier film, puis elle a servi cette maison pendant très longtemps. Puis on descendait au bar de la Colombe, pour boire l'apéritif, pour voir Jacques et les amis, et puis il y avait toujours quelqu'un, et puis on restait là, et puis on mangeait là, et puis on montait pas à la maison. Alors un beau jour, on a mis la clé sous la porte, on donnait ça aux enfants, ou à des amis qui descendaient dans le midi, et nous on descendait toujours ici.
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11: La Colombe d'Or et Saint-Paul, où l'on se retrouve pour les vacances avec les copains, beaucoup d'artistes, dans ce village qui attire notamment les plus grands peintres, Picasso, Chagall, Matisse et d'autres.
13: C'est pourquoi je viens souvent ici à la Colombe d'Or, à Saint-Paul-de-Vence, et d'abord pour la famille Roux, qui sont des gens tellement merveilleux, Puis au mois de juin, ou au mois de mai, c'est agréable, il n'y a pas trop de monde, et c'est encore bien. Mais c'était une époque assez formidable, avec Picasso, Braque, Prévert, qui était là aussi, et Giacometti, quand il a débarqué.
14: J'ai dit, bon, attends de jouer, parce que je pars.
11: Mais les copains, ce sont aussi les habitants du village, avec qui Montand joue aux cartes au Café de la Place, ou à la pétanque.
13: Et j'aime bien jouer ici au Boule, parce que c'est un sport qui délasse bien, qui est très fatigant. Si on veut bien y jouer, c'est très très difficile. Ça ne paraît pas, surtout si on joue à la Provençale.
11: C'est à Saint-Paul-de-Vence également qu'il rencontrera la dernière femme de sa vie, Carole Amiel, et qu'il achètera en 1984 un petit restaurant qu'il transforme en maison, juste en face de la

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1: Il est comme tous les jours. Et pour découvrir des personnalités aussi du Pays Basque, grâce à Valérie Delos qui part un petit peu partout sur le territoire. Elle était à Hendaye notamment il y a quelques jours. Elle prend le temps de discuter avec les gens qu'elle croise. Et aujourd'hui, c'est une rencontre qui nous replonge dans un monde de paillettes. Et c'est Lola Lou qui nous raconte son parcours assez incroyable.
2: Bonjour, je me suis appelée Lola Lou. J'habite au Pays Basque et j'ai 54 ans.
3: C'est votre nom d'artiste que vous souhaitez garder. Ça fait écho à une vie antérieure.
2: Tout à fait.
3: Vous êtes au Pays Basque depuis combien de temps?
2: Une dizaine d'années.
3: Mais avant, vous avez une vie extraordinaire. Vous étiez une drag queen.
2: Une drag queen française à l'étranger qui chantait du cabaret, du jazz, dans les années 90.
3: Donc c'était la grande époque des drag queens.
2: C'était l'époque de Priscilla, reine du désert.
3: Exactement. En étant ch'ti de Arras, on a tout d'un coup l'idée de partir vers les drag queens.
2: Je chantais, j'aimais chanter. C'était aussi la grande époque des karaokés dans les bars à l'époque. Mmh. J'avais des amis bruxellois, drag, transformistes. Mmh. On avait dit on va essayer. La première fois que j'ai fait ça, je ressemblais un peu à Nelly Olson dans La Petite Maison dans la Prairie, on va dire. C'est pas très glorieux.
3: Est-ce que c'était une forme de revendication aussi d'être drag queen?
2: Très certainement pour certaines personnes. Il ne faut pas oublier que les drag queens, par exemple aux États-Unis, sont les premières personnes qui ont milité pour les droits LGBT. Mmh. Avec Stonewall, par exemple, ce sont ceux qui avaient le plus à perdre et qui, du coup, avaient le plus à gagner, je pense.

0: c'est pas quelque chose de militant. Moi, je chantais. Pour moi, c'était juste une expression artistique.
1: T'es allé en Pologne. C'était une époque folle artistiquement. Il y avait tout le mouvement underground.
0: Les années 90, c'était une culture post-communiste qui avait vraiment envie de découvrir des choses et de faire des choses. Et puis voilà, j'ai vu un intérêt. J'ai trouvé une pianiste. On a monté un spectacle.
1: Et puis après, il y a l'Afrique du Sud. Alors comment ça arrive, ça?
0: C'est une histoire d'amour. Puis là-bas, j'ouvre un cabaret drag, multigenre, multiculturel, multiracial.
1: J'imagine que c'était le premier.
0: C'était le premier. J'aimais cette idée de voir tout le monde en Afrique du Sud, post-apartheid, qui se rassemblait dans un lieu et qui s'amusait tous ensemble en regardant des dragues.
1: C'est une forme de fantasme, la drague.
0: Voilà. Elle ne rentre dans aucune case. Elle a le droit de tout dire. Ce n'est qu'un personnage fictif et imaginaire. Bon, on peut faire passer plein de messages sympas. Et ces mêmes messages, je les faisais passer en Pologne quand l'extrême droite est arrivée au pouvoir à Kaczynski dans les années 2000. On est de tout bord politique, mais on fait tous YMCA ensemble à la fin de mon spectacle. Dans toute ma carrière, je n'ai jamais eu à subir d'homophobie, de rejet. J'aime à penser que c'est aussi peut-être la manière dont je présentais mon personnage.
1: Comme dit Renaud, tu sais, du parti des oiseaux, tu es pour la douceur.
0: Ouais, c'est ça.
1: Quel regard portaient tes parents?
0: Bon, il y a certaines choses qui ont été compliquées pour mes parents, comme mon homosexualité, bien sûr. Dans les années 80, c'était pas évident. Et par contre, le côté drague, non. J'avais des calendriers. Une fois, j'ai surpris mon père en train d'offrir le calendrier à nos voisins en disant c'est mon fils.
1: Oh, génial.
0: Donc, je suis assez reconnaissant pour ça.
1: Allez, dernière question. Quel regard vous portez sur les drag queens d'aujourd'hui?
0: Je les envie un peu parce qu'ils ont des possibilités de maquillage qu'on n'avait pas à l'époque. Et vraiment, ils ont des super trucs avec du bon matos, quoi. Ça, je l'envie. Parfois, je trouve ça un peu trop sexuel, mais bon, je pense que voilà, ça c'est une question générationnelle plus qu'autre chose. Je suis très heureux en tout cas qu'ils fassent passer des messages de tolérance, c'est plus important.
1: Un vieux sage et tolérant, en tout cas. Merci beaucoup.
0: Merci à vous.
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3: Paris, c'est le trait d'union, disons-le, entre les cultures. C'est le cas entre l'Alsace et l'Île-de-France. La preuve avec la réussite d'un Alsacien qui va créer chez nous la brasserie Beaufinger, devenue un monument de la gastronomie à Paris. Thierry Boeuf vous y invite, c'est Bistrot de Paris.
4: Et le cocktail américain, c'est quoi?
5: C'est un cocktail grillé avec une sauce américaine, tomate, échalote, une pointe de cognac, du vin blanc. C'est un peu relevé.
6: Un déca!
7: Pâté, jambon, c'est une oreillette, gruyère, cantal, rôti, jambon de pays.
8: Eh ben, tout ça, ça va aller dans la blanquette.
9: Bon appétit!
3: À Paris, subsistent encore quelques mammouths de la gastronomie, encerclés de toutes parts de chinoiseries et de fast-food endémiques.
10: Sandy, une pointe de sel, un coup de moulin à poivre dans l'aioli, s'il te plaît.
3: Le dernier rempart de la Bastille se nomme Beaufinger. La résistance est rude, soutenue par des tonnes de guirlandes de saucisses de Strasbourg et de plats de choucroute fumante, où jadis, les critiques Go et Millot aimaient s'attabler.
11: Henri Go, Christian Millot, vous allez nous faire les honneurs de cette table, qui est certainement l'une des meilleures de Paris.
12: Elle est surtout réputée pour sa choucroute qui est merveilleuse, je dois dire.
13: Ça s'appelle Beaufinger et la brasserie Beaufinger a été à partir de 1920 le lip des années folles. Il y avait une assistance très brillante qui venait dans cette vieille brasserie alsacienne avec il y a une salle de peinture de Hancy et on voyait Cocteau, Chaplin, Marie-Laure de Noailles. Tout Paris venait chez Beaufinger, qui était célèbre également pour ses huîtres et son banc d'huîtres. C'est le concurrent de Lippe maintenant, vraiment.
3: Beaufinger est la plus vieille brasserie de la capitale. En 1864, Frédéric Beaufinger, originaire de Colmar, quitte son Alsace chérie pour Paris avec dans ses malles toutes les spécialités de l'Est de la France. Mais le coup de génie du jeune Alsacien consiste à servir de la bière fraîche et mousseuse, brassée à l'air et distribuée à l'aide d'une pompe. Autrement dit, les Parisiens découvrent pour la première fois la bière pression. Repas d'affaires, dîner d'anniversaire, viré entre copains, touristes en goguette, couple légitime, amant pressé, pour paraphraser André Malraux, Beaufinger, c'est comme le métro parisien à 18h. Et même un renfort inattendu vient prêter main forte à la brasserie, en la personne de l'intellectuel et philosophe Roland Barthes.
14: Les cafés à Paris, chez lui, c'était plutôt le Flore, c'était le Bonaparte,
15: oui,
14: c'était son quartier de Saint-Germain-des-Prés.
15: Oui, c'est ça. Mais le seul restaurant vraiment d'élection, en quelque sorte, qui ne soit pas lié à des opportunités de géographiques, c'est cette manie, dit-il, pour Beaufinger. Et il a

0: Frédéric Boffinger.
1: Ben, je ne sais pas vous, mais toute l'équipe du 7-9, ça nous a ouvert l'appétit avec cette chronique. Les bistrots de Paris, on réécoute sur francebleuparis.fr. Merci à Thierry Boeuf.
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4: Ai-je encore besoin de le présenter? Arnaud Fromage est avec nous, bonjour Arnaud.
5: Bonjour, bonjour.
4: Pour votre nécessaire minute comtoise, Arnaud, il y a quelque temps, vous nous avez expliqué pourquoi l'emblème de la Franche-Comté était un lion.
5: Mais je ne suis pas allé au bout du raisonnement. Pour rappel, la Franche-Comté adopte le lion vers 1278-79 quand le comte de Bourgogne, Othon IV, décide de se rapprocher du royaume de France. Il décide pour cela d'adopter le lion, le roi des animaux et symbole de la monarchie française. La Franche-Comté n'est d'ailleurs pas la seule région à arborer cet animal que l'on retrouve aussi sur les armoiries de la Normandie ou en Aquitaine et qui est tout autant le symbole de Belfort que de la ville de Lyon parce que oui, il y a une logique là-dedans. Mais voilà, maintenant qu'on a dit ça, reste une question. Pourquoi le lion, qui n'est pas le plus imposant des animaux et qui, soit dit en passant, est une sacrée grosse feignasse, a-t-il pu devenir le roi des animaux et pas la baleine bleue ou le chinchilla?
4: Bon, déjà, ce n'est pas le cas partout, hein.
5: C'est vrai. En Asie, c'est plus souvent l'éléphant ou le tigre qui sont considérés comme les rois des animaux. En Amérique, c'est l'aigle qui règne aux côtés de l'ours, du jaguar ou du puma. En Afrique, le rhinocéros et le léopard sont aussi dans la place aux côtés, c'est vrai, du roi lion. Et en Europe, eh bien avant le lion, c'était l'ours qui était considéré comme le roi des animaux, mais tout va changer au Moyen-Âge. En gros, ce sont des histoires de symboles. Au Moyen-Âge, on se passionne pour la mythologie grecque, dans laquelle Hercule, qui était méga fort, a tué le lion de Némée, dont la peau était pourtant censée être impénétrable. Et puis, la crinière du lion est vue comme une sorte de couronne, ce qui fait bien plaisir aux souverains du continent, d'autant que bon, l'Afrique c'est méga loin et que personne n'ira vérifier.
4: Mais bon, un roi c'est très humain, alors comment un animal peut-il être le roi de quoi que ce soit quelque part, Arnaud?
5: Là encore, vous marquez un point, mais ce qualificatif de roi des animaux, depuis qu'il s'est débarrassé de sa symbolique royale, est plutôt là pour qualifier ce qu'en zoologie on appelle les super-prédateurs. Ces animaux qui sont tout en haut de la chaîne alimentaire et qui sont relativement imprenables à la baston contre les autres espèces du coin. Et même dans ces cas-là, on devrait dire que ce sont les lionnes qui sont les reines, parce que ce sont elles qui chassent, mais seulement les reines de la savane. Bah oui, si on va par là, chaque type de terrain a son roi. Celui de la jungle amazonienne, ce serait plutôt le jaguar, et celui de nos forêts à nous, eh bien ce serait plutôt le cerf. Mais au fond, une grosse feignasse qui laisse les autres combattre à sa place, qui se fait nourrir et qui prend la lumière, est-ce que ce serait pas ça la définition d'un roi? Bon bah je retire tout ce que j'ai dit alors.
4: Retirez tout, retirez tout. Merci beaucoup Arnaud.
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